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1: Originaire de Brest, Michaël Guérand a forgé sa plume et son identité de café-concert en festival. Amoureux de la scène et des mots, il nous offre ici un premier extrait de son nouvel album, Vu comme ça.

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4: Je rêvais d'avoir une maison à la campagne. Cette maison, c'est comme si j'y étais née. C'est ma maison de famille.
5: Ma maison s'appelle l'Ostao de la Mar.
6: C'est une maison un peu envoûtante.
7: Eh bien, vous voyez, des livres et trois fenêtres qui me donnent le paysage du pays, comme si c'était trois tableaux.
1: Ils ont vécu ici.
3: Thibaut Gaudry.
8: Ce fut autrefois Montmartre ou Montparnasse. C'est aujourd'hui Saint-Germain-des-Prés, avec ses rendez-vous littéraires, ses silhouettes et ses figures. Avec Juliette Gréco, qui en fut l'enfance et n'y est plus qu'une passante.
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1: Symbole de liberté et de féminité, la jolie môme Juliette Gréco devient à la fin des années 50 la muse de Saint-Germain-des-Prés, avant de devenir une icône de la chanson française à texte. Ce qu'elle n'avait pas prévu, se rêvant plutôt danseuse.
10: Je donne mes textes à Cosma, il aime si tu t'imagines, et l'après-midi même, il en fait la musique. Moi je suis là, maintenant il va me falloir chanter. Et puis tout d'un coup le miracle s'est produit. Pour moi, il y a eu un miracle. Voilà, ça y est. Je m'envole, je me mets à chanter. Et depuis, j'ai toujours chanté.
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1: Juliette s'échappe régulièrement de Saint-Germain-des-Prés, fuit le tourbillon de la vie parisienne pour goûter la douceur de vivre du Sud. En virée parfois à Saint-Tropez, avec ses copains Boris Vian ou François Sagan. Jusqu'en 1985, où elle est invitée à chanter au festival de Ramatuelle. Et c'est le déclic. C'est là qu'elle veut vivre avec son mari, le musicien Gérard Joannest.
12: Je voulais une maison face à la mer. Je voulais le soleil qui tourne autour de la maison toute la journée, parce que Gérard adore ça. Et je voulais une maison qui me permette de rêver dans le silence.
1: Elle achète un terrain et demande à Serge Meige, l'architecte du théâtre de Verdure où elle a chanté pendant l'été, de lui concevoir son futur havre de paix qu'elle baptise la Maya. Elle va en penser les moindres détails, comme cette table de jardin construite autour d'un mûrier platane ou la tortue en mosaïque au fond de la piscine.
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1: Juliette, contemplative, aime se ressourcer sur la terrasse, avec vue sur la Méditerranée, et dans son jardin constellé de toutes sortes d'espèces méridionales. Elle développe même une passion pour les orchidées blanches. Elle fait de ce jardin et de sa maison son petit coin de paradis, son refuge, celui qu'elle n'a jamais eu petite, et qu'elle partage avec ses chats, ses chiens, un ménate prénommé Goya, et même un bébé panthère. Mais on peut aussi la croiser dans Ramatuelle, au marché ou au café de l'Ormeau. Et puis, femme libre, c'est également une collectionneuse, notamment d'objets érotiques, mais aussi religieux.
14: Déshabillez-moi.
1: Et l'été venu, elle aime toujours chanter au festival de Ramatuelle.
12: C'est vrai que ça ressemble un peu à Avignon, quand Avignon a démarré. C'est-à-dire une chose totalement artisanale, faite d'amour, de tendresse et de sueur, de larmes de sang, de larmes de sel, de larmes de miel.

0: C'est dans cette maison, face à sa Méditerranée, le 23 septembre 2020, que la jolie môme quitte la scène.
1: Jolie môme. 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
2: Ah, le matin, on fait la toilette et il faut nous prendre pour des gobettes.
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2: La gobette, c'est la truie ou la métreux, qu'elle est de ses petits gouris. Ah, par chez nous, c'est pas comme chez les Bertans, j'en pas de gros élevage de cochons. Dans le temps, dans les fermes, on engraissait un verra, en que des truches et puis les yeux grasses. Puis, on y faisait sa fête. C'était la Saint-Cochon. Tout le monde venait aider la famille, les voisins, pour éplucher les oignons, faire le boudin puis les saucisses, saler la viande, et puis casser la croûte. On buvait une goutte, puis bah souvent une deuxième. Celle-là, on l'appelle le rince-cochon. Même si on l'élève pour le manger, ça l'empêche pas de l'avoir de la tendresse pour le cochon. Écoutez donc ce qu'en dit Jules Gilbert.
3: En Berrichon dans le texte.
2: Ah, oh, je l'avais acheté sur le champ de foire, le 1er de septembre à Saint-Martin. Oh, il était vif, c'est à pas croire. Deux grandes oreilles, le museau mutin. Le soir, un coup formé dans les tables, il a ben dû trouver le temps long. Il a regretté ses bains manchables, tous ses petits frères, les autres laitons. Oh, doucement, il s'est fait à son auge, ou qui avait dû boire à gogo, à la paille fraîche qui fait sa bauge, ou qui ronflait comme un sous-l'eau. Oh, pour le pousser, je peine à un gère. Toute la journée, il dévorait. Puis un soir, j'ai dit à ma vieille, c'est temps, faut qu'on tue notre bestiaux. Eh ben, ça nous a fait quelque chose, à la Mélie puis à moi. Ça l'a pas empêché de faire la fête. Ce chagrin-là, c'est vite passé. J'en fais des pâtés en clatette, des grands boudins que j'en épicé. J'en ai mangé de la couchouna et que j'en ai arrosé en du vin gris. Des andouillettes et des tripoilles, des saucisses et du boudin frit. Le soir, hein, j'étais ben tout un peu pompette. Ouais, émotionné pour de bon, j'ai ben failli gâter la fête. Comme un vieux, je pleurais mon cochon.
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4: Aujourd'hui, pour J'ai testé pour vous, c'est sur la commune de Viennet, dans les Deux-Sèvres, que je vous emmène. On va rencontrer Patrick Dujardin. Il est apiculteur amateur et il va nous faire découvrir ce qu'on pourrait appeler un métier hors du commun. Bonjour Patrick.
5: Bonjour.
4: Merci de nous recevoir ici sur ce rucher école. Alors pourquoi un rucher école ?
5: Alors parce que l'abeille du Poitou souhaite former chaque année un certain nombre d'apiculteurs amateurs. Alors il y a de la théorie, mais il y a de la pratique. Et ici, la pratique, on l'a fait sur les ruches que l'on va visiter tout de suite.
4: J'imagine déjà qu'il y a une tenue enfilée comme la vôtre.
5: Ah oui, je vais vous donner ça. Vous allez avoir une paire de gants.
4: La paire de gants, très bien.
5: Bien solide, en cuir. Et puis la vareuse, la protection.
4: Ah oui, c'est pas une tenue de cosmonaute, c'est une vareuse.
5: C'est pas une tenue de cosmonaute, je vous conseille pas.
4: Bon, ça y est, j'ai mis la vareuse et les gants. Ça change complètement de look, là.
5: Impeccable, on est paré pour aller voir les abeilles.
4: On va voir les abeilles.
5: Ouais.
4: Je vous suis pour les ruches.
5: C'est parti.
4: Allez, c'est parti. Alors là, nous voici donc devant une ruche. Pour le moment, il n'y a pas trop d'abeilles dehors. Ça a l'air d'être plutôt calme.
5: Ouais. Il n'y a pas d'abeilles sur la planche d'envol. On en voit une qui arrive à l'instant. C'est plutôt une bonne nouvelle pour moi. Ça veut dire qu'elles sont parties travailler, elles sont parties
4: D'accord.
5: récolter. Donc normalement, on devrait trouver pas mal d'activités à l'intérieur et pas mal de récoltes. On voit que sur cette ruche, il y a le corps de ruche, là où elles habitent.
4: Ouais.
5: Ça, on n'y touche pas, c'est chez elles.
4: Okay.
5: Et puis on a mis deux greniers. Alors souvent, on en met un seul, mais quand on voit qu'elle récolte pas mal, on peut en mettre un deuxième, voire un troisième, exceptionnellement quatre.
4: Donc là, on peut l'ouvrir.
5: Donc là, on va ouvrir.
4: Ah, et on en voit quelques-unes qui essayent de
5: voilà,
4: sortir.
5: Voilà, elles viennent voir
4: ce qui se passe.
5: Donc, comme elles n'ont pas forcément tout eu le signal en bas, on va remettre un petit peu de fumée.
4: J'ai jamais été aussi près de tant d'abeilles. Ça voilà. Vous ne fait pas stresser, vous ?
5: Non, non, faut mieux pas, non. Donc là, on est face à une hausse qui est plutôt bien remplie. Il se trouve qu'on doit récolter dans une semaine, donc ça tombe plutôt bien. Et on va sortir un cadre.
4: Ah oui, on voit déjà des abeilles. Et c'est du miel qu'on voit.
5: Alors c'est du miel. Tout ce que vous voyez là, c'est du miel. Je vous laisse le soulever, vous allez
4: oh
5: voir ce qu'il y a comme miel.
4: C'est hyper stressant.
5: Vous lâchez pas, c'est tout.
4: Non, non, je ne lâcherai pas, non, vous inquiétez pas.
5: Voilà, donc là, il y a 2 kilos de miel.
4: Il y a, oui, c'est lourd, effectivement. Voilà. Et imaginons, on a récupéré le miel. Derrière, c'est quoi ? On le met directement en bocal ?
5: Alors, Pas tout à fait. On va le mettre dans un extracteur, c'est-à-dire que la pellicule que vous avez vue tout à l'heure de cire, on va la couper.
6: Ouais.
5: Voilà, le miel va commencer à couler. On va le mettre dans un extracteur, donc ça, ça fonctionne par la force centrifuge. Et puis le miel va se mettre à couler. Et là, on va le mettre dans des réservoirs plastiques ou inox.
6: Okay.
5: Et on va le laisser décanter pendant quelques jours.
4: Merci Patrick, en tout cas, de nous avoir montré un petit peu votre métier et de m'avoir permis de tester ce métier un petit peu hors du commun.
5: Oui, bah, je vous en prie, avec plaisir. Nous, on a toujours énormément de plaisir à partager, à faire découvrir. On ne le fera jamais assez.
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2: Bonjour Arnaud Fromage.
3: Bonjour, bonjour à tous.
2: La nécessaire minute contre toi, c'est maintenant. C'est vous que j'ai vu tout à l'heure, hein, le doigt dans le pot à pâte à tartiner. C'est quand même pas très propre, hein, tout ça.
3: Je sais, mais que voulez-vous, c'est tellement bon et tellement régressif, la pâte à tartiner, du chocolat, des noisettes et plein d'huile. Bon, ça aide pas à rentrer dans du 38, mais flûte à la fin, il faut savoir se faire plaisir. Et surtout, cette merveille a bien failli ne jamais exister.
2: Alors comment ça, à cause de Monsieur Ferrero, c'est ça?
3: Non, lui, il y est absolument pour rien, ce serait plutôt à cause de l'homme de Néandertal. Je vous explique. L'année dernière, des scientifiques de l'université d'Aarhus au Danemark se sont mis en tête de reconstituer le paysage et d'identifier les essences de plantes qui poussaient en Europe il y a 100 000 ans avant l'arrivée de l'homme. Pour cela, ils ont collecté des pollens anciens, les ont analysés et les résultats ne sont finalement pas si surprenants que ça. On y retrouve du tilleul, du hêtre, du charme et donc bien sûr des noisetiers. Beaucoup de noisetiers même, l'arbuste prolifère en effet dans les plaines, hors des forêts. Or, il faut s'imaginer qu'à cette époque, l'Europe était remplie de hordes de bisons, de rhinocéros, d'éléphants de 4 mètres de haut qui pouvaient peser jusqu'à 13 tonnes, autant dire des débroussailleuses, des animaux géants qui, en empêchant la forêt de tout grignoter, assuraient ainsi indirectement un espace pour les noisetiers. Bon, les années passent, et il y a 45 000 ans, l'homme quitte son berceau africain pour gagner l'Europe. Les premiers humains s'habituent à leur nouvel environnement, ils commencent à chasser les grosses bestioles. Aucun risque pour ces espèces, les humains sont bien trop peu nombreux pour représenter le moindre risque. Mais il n'empêche que ça commence à modifier légèrement l'équilibre en place. Moins de grands animaux, moins de défrichage, donc plus de forêts et moins de noisetiers. Si bien que, nous dit encore l'étude, ils sont passés pas loin de l'extinction.
2: Alors qu'est-ce qui a sauvé les noisetiers justement, Arnaud ?
3: Eh bien, ces mêmes humains. En effet, alors que les noisetiers étaient sur le point de disparaître, nos ancêtres ont commencé à développer ce qu'on appellera plus tard l'agriculture. Or, le bois de noisetier, c'est très pratique si l'on veut se fabriquer des outils, des armes, réaliser un peu d'artisanat ou tout simplement manger des noisettes. Les premiers hommes ont donc commencé à les cultiver, sauvant ainsi les noisetiers de la disparition. Alors, aujourd'hui, on n'a plus d'éléphants sauvages de 4 mètres de haut en Europe, mais heureusement, il nous reste les noisettes. La pâte à tartiner peut donc exister et ma journée peut commencer.
2: Ouf, je suis rassuré aussi parce que le petit déjeuner n'aurait pas la même saveur. Sinon, merci beaucoup Arnaud Fromage et heureusement également qu'on n'a plus d'éléphants. Eh bien, à demain, je crois.
3: À demain.
2: Bah oui, c'est ça, demain pour la nécessaire minute comtoise en réécoute, évidemment, sur l'application ici et sur ici.fr.
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5: À quoi servent les maths ?
6: Par exemple, si on est coiffeuse, pour faire payer ses clients, au lieu que de prendre une calculette, le faire de tête comme ça le plus rapidement, comme ça on n'utilise pas trop notre téléphone. Puis c'est intéressant les mathématiques.
7: Moi je trouve que ça sert à tout et à rien. Les profs, ils disent faut savoir convertir, mais ça sert à rien quand on est grand en fait.
8: Dans n'importe quel métier, il faut savoir les maths. Convertir s'il faut, parce que ça se trouve, à un moment donné, l'occasion elle va venir, tu vas pas savoir et ça va être compliqué. Et moi je préfère les maths que le français.
9: Moi je me dis, c'est comme toutes les autres matières, plus tu sais de choses et tu es bon en maths, français, grammaire, plus tu auras plusieurs métiers à ta disposition.
10: J'ai jamais trop aimé les maths, mais je sais que je pense que ça va beaucoup servir.
11: En fait, les maths, c'est une des premières matières à être inventée. Les maths, c'est la base de l'école.
12: Pour payer quelque chose, il faut se servir des maths pour, par exemple, compter les pièces, les billets, etc. En fait, les maths, il y a beaucoup de choses qui servent à beaucoup de choses. Il y a des choses où tu vas jamais t'en servir en mathématiques, quoi. Par exemple, la géométrie, tu t'en sers que dans quelques métiers. Tu vas pas t'en servir dans tous les métiers du monde.
13: On était parti à Cultura et j'avais pris des sous, mais j'avais mal compté. Donc, je demande à ma mère de payer parce que j'avais pas assez. Mais du coup, faut compter tout. Faut compter les centimes et les euros et tout ça.
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14: Je vous emmène dans un salon de thé andouillé qui a ouvert ses portes il y a quelques mois. C'était l'été dernier. Ça s'appelle Au coin de la tasse, un lieu tenu par Marie-Annick Vicard, co-AP. Et comme dans tout bon salon de thé, on peut aussi boire du café. Ça tombe bien, Marie-Annick m'en offre un. Bon, ben merci pour le petit café, Marie-Annick.
15: Eh ben de rien, avec plaisir.
14: Oui, parce que vous aussi, vous buvez un café. Oui. Vous ne buvez pas de thé, alors?
15: Je bois les deux.
14: Quand on vend les deux, c'est bien de connaître les deux.
15: Exactement.
14: Pourquoi vous avez créé ce lieu ?
15: Parce que j'avais envie d'ouvrir un salon thé depuis des années. Pour moi, la commune d'Andouillé, ça a été une opportunité. Je suis arrivée sur la commune il y a 2 ans. Et je voulais monter un lieu différent, qui me ressemble, et dans lequel on pouvait accueillir des ateliers, où ce soit aussi un lieu de rencontre intergénérationnelle.
14: Mais vous aviez déjà tenu un commerce avant ?
15: J'ai été libraire pendant 10 ans.
14: Je propose qu'on se lève, Marie-Annick. Comme ça, on va pouvoir aller faire le tour de ce salon de thé. Bon, c'est pas si grand que ça, mais il y a quand même plusieurs pièces. Là, on est dans la pièce principale. C'est là où vous proposez le thé, les cafés, il y a quelques gâteaux. C'est vous qui avez fait la décoration de ce lieu, parce que c'est très très joli. Hein.
15: Merci beaucoup. Oui, c'est moi. Donc, toutes les tables et les chaises ont été chinées dans les différentes recycleries Emmaüs de la Mayenne. Le buffet qui me sert à présenter les cafés, je l'ai acheté chez une dame sur Andouillé aussi. Donc, le meuble 100% local.
14: Il y a aussi un coin librairie. Et puis, nous entrons dans l'autre pièce de ce salon de thé où je continue à parler de décoration avec Marie-Annick. Je vois qu'il y a des photos d'Andouillé, de vieilles cartes postales. Je ne sais pas si on voit d'ailleurs votre commerce sur ces cartes postales.
15: Alors, on voit le bâtiment, effectivement, sur toutes les cartes postales, puisque fin 19e, début 20e, le bâtiment accueillait donc un hôtel, le Lion d'Or, qui ensuite est devenu dans les années 50-60 la Poste, avant d'être le cabinet notarial dans les années 90 et donc depuis la fin de l'été, un salon de thé.
14: Et c'est dans cette petite salle du salon de thé que sont régulièrement proposés des ateliers. Alors ça peut être des ateliers d'écriture, de dessin. Je retourne ensuite dans la salle principale où sur le comptoir j'observe de très très beaux gâteaux.
15: Je travaille avec la boulangerie d'Andouillé qui est la Tendresse, qui me prépare cakes et tartes. Et moi de mon côté, je fais le cheesecake et je fais des scones. Donc des scones, c'est des petits pains anglais.
14: Bah moi, je vous prendrais bien un petit bout de gâteau. Alors avant de partir, c'est cheesecake. Vous faites le cheesecake.
15: Moi, je fais le cheesecake, oui. Je sers ça.
14: Marie-Annick, avant que vous alliez me préparer l'assiette avec du cheesecake, je vois quand même qu'il y a un nain au niveau de la caisse de votre salon de thé.
15: Oui, c'est un nain que m'a offert une amie pour l'inauguration et j'ai trouvé qu'il avait toute sa place dans la décoration du salon de thé.
14: Mais je pensais que c'était un endroit où, vous savez, comme le petit cochon, on peut mettre sa pièce, mais non, il y a pas, vous n'avez pas prévu ça.
15: Si, mais c'est pas le nain.
14: Ah, c'est pas dans le nain. Ah oui, c'est à côté, on peut mettre une petite pièce.
15: Exactement.
14: Mais attendez, c'est quoi ça?
15: Ça, c'est un personnage des films Ghibli, Voyage de Chihiro.
14: Ça fait du bruit ?
15: Oui, tout à fait.
14: Mais c'est trop génial ! Il fait un petit rototo à la fin.
15: Exactement, c'est parce qu'il a bien digéré le pourboire.
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1: Ce sont les chemins qui étaient empruntés par les pèlerins, qu'on appelle les Miquelots, qui sillonnaient toute l'Europe pour aller au Mont-Saint-Michel. Et les chemins de Saint-Michel, il y en a un qui passe notamment à Mortain.
2: En fait, il y a des chemins de Saint-Michel un peu partout en France ?
1: Oui, un peu partout. Si vous voulez, c'est l'équivalent des chemins de Saint-Jacques, de Compostelle. C'est juste que les chemins de Saint-Michel sont plus anciens théoriquement que les chemins de Saint-Jacques. C'est que les chemins de Saint-Jacques, ils ont été popularisés, beaucoup plus.
2: Ah, mais là, c'est plus dégagé, j'ai l'impression.
1: Alors là, c'est le bas de la Grande Cascade. Vous voyez la passerelle un petit peu plus bas ?
2: Ouais.
1: Et c'est de là qu'on a le meilleur point de vue.
2: D'accord, allons-y.
1: Juste derrière.
2: Donc là, on descend. On a une belle vue sur... Là, c'est la Canse.
1: C'est la Canse, oui.
2: Qui est plus large que le Canson.
1: Exactement. Là, la Canse, on l'appelle aussi la rivière dorée. Elle emmène avec elle des sédiments argileux qui donnent une couleur dorée.
2: Ah oui, c'est pour ça que là, ça fait un peu doré,
1: oui,
2: justement,
1: c'est
2: là-bas.
1: Ça.
2: On est au pied d'un gros rocher. On a la marque du GR blanc et rouge et c'est indiqué GR 22. Donc là, on emprunte une passerelle qui passe au-dessus de la Canse, qui est beaucoup plus grande que toutes les passerelles qu'on a empruntées jusque-là, forcément, puisque, on le disait, la Canse est plus large. On a la cascade en face de nous.
1: Donc voilà, avec une puissance relativement incroyable, hein, on s'en rend bien compte ici avec les dernières précipitations, c'est... Il y a du débit.
2: Elle est plus resserrée aussi.
1: Oui, elle est plus resserrée, alors elle repart de plus haut, elle est en virage.
2: Donc forcément, l'eau prend de la vitesse, là.
1: Oui.
2: Et donc là, on voit les rochers un peu typiques aussi du massif armoricain.
1: Un peu rouge-marron, aussi très ciselé.
2: Ah, c'est un vrai toboggan. Il n'y a personne qui l'a pris en toboggan ?
1: Non, c'est fortement déconseillé.
2: Et là, il y a de beaux reflets du soleil encore sur la Canse qui poursuit sa route après, dans une espèce de cheminement boisé, puisqu'il y a des bois tout autour. Et là, on reprend des escaliers qui nous permettent de quitter le lieu de cette grande cascade, de la voir aussi avec un autre point de vue. Vous les avez découverts il y a longtemps, vous, ces cascades-là ?
1: Je les connais depuis que je suis enfant. En fait, ma famille est originaire en fait, du Mortainais en partie. Et on venait ici les dimanches après-midi en famille. Je pense que tous les Mortainais sont fiers de leur cascade et de leur patrimoine. C'est quand même un patrimoine naturel exceptionnel. On est connu et les gens viennent aussi pour ces cascades.
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3: Pour changer, je ne vais pas vous apprendre un mot, mais vous apprendre quelques subtilités pour écrire en breton. Et ensuite, place à un prénom pour changer aussi.
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3: Ouais, c'est la journée du changement. Alors, je vous apprends chaque jour des mots. La pratique orale, c'est bien, mais l'écrit, c'est important aussi. Alors, dans l'alphabet breton, il y a deux ou trois petites choses à savoir. En premier, vous verrez une lettre que vous connaissez, mais que vous ne prononcez pas bien. C'est le C'H, qui sert à écrire le son RE, et donc pas CHE ni QUE, c'est RE. C'est un gros H aspiré. Pensez à un hangar, hein, voilà, comme ça, ça va vous aider. Ensuite, une autre chose à savoir, pas de bol, le Q n'existe pas en breton, on parle pas de Q, mais à la place, nous avons le K, qui sert à remplacer donc le Q, mais aussi le C, et ça sert à faire le son que. Un K, tout simplement. Donc avec ça, vous ne devriez plus confondre C'H, c'est le he, le hangar, hein. Et si c'est un K, eh ben là, vous pourrez dire K. Ça paraît bête comme chou, mais c'est important à connaître pour pouvoir écrire, mais aussi lire et retrouver la bonne prononciation. À vous de répéter ou alors écrivez-le quelque part pour vous en souvenir.
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3: Et pour changer des noms de lieux de famille, un prénom aujourd'hui qui est sûrement parmi les plus répandus, ou du moins dans le top des prénoms bretons, c'est Maël, avec sa variante Maëlan. Alors Maël, c'est un très vieux prénom, commun à d'autres langues celtiques. Maël, ça vient du Moyen-Âge, de l'époque du vieux breton, et ce nom était celui des princes ou des chefs de clan, à l'époque où la Bretagne était clanique, évidemment. Mais ce joli prénom est resté. Maël, c'est un prénom masculin, féminisé depuis peu, mais Maël, c'est le chef de clan, et dans Maëlan, eh bien là on a une contraction de Maël et Tan, qui donne Maël Dan. Et ensuite, Maëlan, c'est-à-dire le chef de feu, donc au caractère bien trempé. lycée en Maëlande. Voilà, il est temps pour moi de vous laisser, de vous dire à demain, même heure.

0: Man qui va capter son attention, l'édition. À 26 ans seulement, il fonde sa propre maison d'édition. Très vite, elle prend une ampleur considérable et en quelques années, elle devient le premier groupe d'édition en France. Et qu'est-ce qui explique un tel succès? Eh bien, c'est surtout son modèle commercial novateur. Louis Hachette comprend que pour toucher un large public, il faut adapter les livres aux besoins du public. Qu'il s'agisse de manuels scolaires, de dictionnaires ou d'ouvrages destinés aux jeunes lecteurs, son intuition est de créer des ouvrages pédagogiques, accessibles à tous à des prix raisonnables. Et le pari est réussi, car ses livres se retrouvent dans toutes les écoles et contribuent à l'émergence d'une véritable culture populaire. Loin de se cantonner à l'édition scolaire, il diversifie rapidement son catalogue en publiant des romans, des biographies, des récits de voyage ou des ouvrages scientifiques. Et c'est là toute la force de sa vision. Il parvient à offrir à la fois des livres éducatifs, mais aussi des œuvres littéraires qui font de sa maison un acteur incontournable du paysage éditorial français. Un autre point marquant du génie commercial de Louis Hachette, la distribution des livres. Il innove en installant des points de vente dans des gares, là où le public est nombreux. Des points de vente qui s'appellent aujourd'hui Relais. Louis Hachette s'éteint à 64 ans, mais son nom et son œuvre perdurent toujours à travers l'énorme empire qu'il a créé. Le 9 février 1953, Henri Philippe Acquis, des éditions Hachette, publie les premiers titres d'une collection appelée « Un grand avenir, le livre de poche », un format qui séduit un public jeune car le prix est plus raisonnable. Aujourd'hui, les éditions Hachette sont parmi les plus grandes maisons d'édition au monde, mais tout a commencé à Rethel, grâce à ce jeune homme passionné par les livres et déterminé à démocratiser la culture. Louis Hachette, véritable pionnier de l'édition, c'est l'un des trésors de Champagne-Ardenne.
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1: Alors, nous sommes dans le laboratoire des sauvages et cultivés. On est à Casteil.
2: Et vous, Valérie, vous avez créé votre propre marque de cosmétiques ici dans ce laboratoire qui est un laboratoire collectif.
1: Oui, c'est un laboratoire partagé qu'on a donc créé avec le collectif Sauvages et Cultivés. On est un groupe de productrices et transformatrices de plantes.
2: Mais vous, la particularité, c'est que vous utilisez une ressource locale que nous avons dans le département, à savoir la vigne.
1: Alors moi, je formule mes produits cosmétiques à partir de marc de raisin.
2: C'est ce qu'on a ici dans ces flacons.
1: Tout à fait. Alors le marc de raisin, c'est le résidu sec de la presse après la vendange du raisin. Donc moi, je le recueille chez Mireille Ribière au domaine du Lendemain, qui est une vigneronne en biodynamie.
2: À Fourques. Oui. Et qu'est-ce qui vous a donné l'idée d'utiliser ce marc de raisin pour faire des produits cosmétiques ?
1: Alors moi, je suis fille de viticulteur et de distillateur. Donc j'ai vraiment grandi au milieu des vignes, ça fait partie de mon ADN. Donc j'avais pas vraiment envie de reprendre l'exploitation familiale, mais j'avais envie de valoriser la plante qu'est la vigne d'une autre façon, et l'idée d'en faire des produits de soins m'est apparue assez évidente.
2: Vous avez un parcours de scientifique ?
1: J'ai un parcours d'herboriste. En fait, j'ai été formée à Indorplan, qui est l'école des médecines douces et d'herboristerie à Montpellier. J'ai suivi un parcours en cosmétologie et également, voilà, pour arriver à tout ça.
2: Alors, dans vos cosmétiques, vous, qui sont sous quelle marque ?
1: Ma marque s'appelle Résonance. Résonance, R-A-I, comme le raisin. Moi, je développe deux sérums pour le visage.
2: Donc, c'est-à-dire, de ce marc de raisin que nous avons ici, on arrive à des petits flacons.
1: Alors, en fait, le marc de raisin, après l'avoir séché, je vais réaliser différents types d'extractions avec des solvants différents qui vont être à la base de la composition de mes produits. Donc, on a un sérum hydratant pour le visage, donc qui est à base d'une eau de raisin que je fabrique et que j'associe à différents types d'acides hyaluroniques et d'huiles essentielles. Donc ça, c'est un sérum qui est hyper hydratant, qu'on met d'abord avant toute autre crème ou huile. Et ensuite, en complément, je réalise une autre extraction de raisin, mais à base d'huile, que je vais mélanger avec d'autres huiles précieuses, du bakouchiol qui a un anti-ride naturel et des huiles essentielles qui sont régénérantes. Donc ça, c'est plutôt pour la partie nutrition très concentrée de la peau.
2: Réalisé ici à Casteil.
1: Absolument, c'est une chance formidable d'avoir ce laboratoire.
2: Et alors, vos produits, ce sont des produits cosmétiques. On va les retrouver où ensuite, Valérie ?
1: À Perpignan, dans différents endroits, à Bagnoul-sur-Mer aussi, et également chez des cavistes qui ont choisi de valoriser la vigne, le vin, mais d'une autre façon.
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3: Bonjour Médéric Gasquet-Cérus.
4: Bonjour Philippe, bonjour tout le monde.
3: Notre linguiste marseillais, Médé, vous avez un joli menu, tiens, à nous proposer aujourd'hui.
4: Ah oui, il y a quelques semaines, on a beaucoup parlé de ce chiffre, vous vous souvenez. Les trois quarts des établissements de restauration du 15e arrondissement de Marseille sont des fast-food.
3: Ouais.
4: Ce qui pose bien sûr plein de questions, et notamment en termes de vie de quartier, de sociabilité et d'économie, et bien sûr de santé, car on est ce que l'on mange. Et souvent, ce que l'on mange, ben, c'est pas bon. Pas bon au goût, mais surtout pas bon pour la santé. Colorants, additifs, sorbates de trompatium, acide trichydrique, j'invente, trucs en tox ou plastoc, plats réchauffés dans des barquettas au goût fadas. On trouve ça dans certains fast-food, bien sûr, mais pas tous, meufs, ne pas tout confondre, mais aussi dans beaucoup de cantines où vont manger les minots, dans les rayons de supermarchés, mais aussi dans la restauration collective, mais aussi dans certains restaurants, oui, attrape touristes ou attrape couillons, ou resto plus ou moins branché, ou brasserie de cake, mais qui gratte sur la qualité. Et j'ajoute, je pense aussi à cette boulangerie-pâtisserie que je ne nommerai pas, mais où j'ai acheté récemment des bugnes, des mini-bugnes, oui, toutes petites comme ça, là, ah, 1€ pièce, ouais, déjà. Ouais. Franchement, j'étais là-bas pour acheter 8 bugnes. C'était grasse, mais grasse, grassasse, pas bonne, écœurante, et ça m'a fait rouméguer quand je pense que mon grand-père était boulanger. Bref, voilà.
3: Ouais.
4: Je pense aussi à ces platées de pâtes trop cuites ou de riz collé estouffe-gari. Je pense à ces carottes râpées orange fluo qu'on dirait qu'elles sont surlignées ou surligneurs, vous voyez. Je pense à ces choux qui sentent les scaoufis. Je pense à cette salade rasqueuse qui n'a jamais vu la terre et qu'on vous met dans un coin d'assiette comme ça, à côté du steak rasqueux aussi. Je pense à ces brocolis mouligas, ces gorgées d'eau. Je pense à ce surimi orange fluo, lui aussi, qui contient tout sauf du crabe, et il a plus la tête des cheveux de Trump qu'autre chose. Je pense à ces desserts goût fraise, sans que jamais aucune fraise n'ait justement ramené sa fraise dans l'emballage.
3: Ouais.
4: Bon, bref, voilà. Il y a un moulon d'autre chose aussi appétissante que les fameuses cigarettes de Bordille, de cigalon, de pagnol, hein, cigarettes de Bordille, autrement dit, les cannellonis dans lesquelles on refourgue tout ce qui n'a pas été mangé de la semaine. Tout ça n'a aucun goût, ou comme le chante le groupe Quartier Nord, en utilisant l'expression de chez nous, ça n'a ni goût, ni gouste. Donc,

0: vous dire.
1: Dans notre parler, nigou nigouste, c'est une expression qui veut bien dire ce qu'elle veut dire, et une tournure qui insiste sur la fadeur d'un plat, d'un aliment ou même d'un événement. Nigou nigouste, avec prononciation du S originel que l'on retrouve dans le provençal gustus, goûteux, et qui a été remplacé depuis par l'accent circonflexe dans notre orthographe moderne. Le tout venant de la locution provençale nave nigou nigouste. Et pourtant, en Provence, nous en avons des choses qui ont du goût, de bons produits, de bonnes recettes traditionnelles, des plats gustus comme les pieds paquets, la daube ou l'aioli, même si Pierre Blasi donne comme exemple son aioli, il avait ni goût ni gouste. Ouais, il faut le faire un aioli sans goût quand même. Hein. Oui, c'est ce qu'on appelle chez nous, désolé, aussi un aioli de parisien. Mais méfie de ne pas tout mettre dans le même panier. Il y a des fast-foods de qualité qui font de très bons burgers, des snacks où l'on mange de très bons sandwichs, de très bons kebabs, et merci à eux d'être là le midi ou en fin de soirée ou quand on rentre du stade, moi j'apprécie. Chacun ses goûts, mais parfois chacun ses dégoûts. Voir ses égouts. Vive le bon goût, car le fada, ça rend fada.
0: Pour vous dire.
2: Ah, c'est un bonheur. C'est aussi bon que l'aioli. C'est Médéric Gasquet-Séry sur Marseille tous les matins. À demain, Médé.
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4: On a l'honneur et la chance d'avoir le copain Tom Aubry en studio. Salut Tom.
5: Salut Richard, bonjour à tous.
4: Mille raisons d'aimer la Côte d'Azur chaque jour. Un nouveau chapitre, une nouvelle page qui s'ouvre. C'est parti.
5: Et une nouvelle aujourd'hui, c'est parti. Voilà, raison 480, les trains et la Côte d'Azur. Alors si on est râleur, et je le suis, on peut dire que les trains sur la Côte d'Azur, c'est pas un long fleuve tranquille. D'ailleurs, est-ce que vous vous êtes déjà demandé pourquoi est-ce qu'on longeait le bord de mer, ou comment marche le réseau ferroviaire azuréen, et quel était le train le plus luxueux qui ait jamais circulé dans les Alpes-Maritimes?
4: Bon bah, je suppose que tu vas nous expliquer tout ça.
5: Tout juste Auguste, mais pour tout comprendre, il faut que l'on remonte un peu dans le temps. En France, en 1820, les trains se développent autour de Saint-Étienne, où se trouvait un bassin minier. L'enjeu à cette époque est donc de relier un pôle industriel à une ville ou à un port.
4: Et c'est après que les trains révolutionnent le tourisme.
5: Et oui, durant la seconde moitié du 19e siècle, dans les Alpes-Maritimes, la révolution du chemin de fer permet de désenclaver les territoires et de transporter un nombre toujours plus grand de marchandises et de voyageurs. La compagnie internationale des wagons-lits va d'ailleurs plus loin en proposant des voyages alliant confort, vitesse et sécurité. En 1886, le train bleu reliait Londres à Menton.
4: Ah ouais.
5: Et les voyageurs peuvent pour la première fois se déplacer à bord, se faire servir des repas à table et surtout dormir correctement.
4: Et alors, quel impact ça va avoir chez nous ?
5: Eh bien, le rail accompagne la construction des palaces, l'essor des villas et en bref, la naissance de la Riviera. Sans le train, la Côte d'Azur n'aurait probablement jamais connu un tel développement touristique.
4: Mais alors, pourquoi est-ce que ces rails longent le bord de mer ?
5: Alors ça, c'est pour une raison géographique. Dans les Alpes-Maritimes, la mer borde directement des reliefs abrupts. Et donc, à partir des années 1860, les ingénieurs n'avaient pas d'autre choix que de construire des lignes de chemin de fer sur la bande côtière. Car oui, il faut construire sur un terrain plat et avoir un accès direct aux villes portuaires.
4: Et donc, la géographie impose ce tracé.
5: Oui, finalement, si le train longe la mer, ce n'est pas seulement à cause de la géographie. C'est parce que depuis 150 ans, la Côte d'Azur avance au rythme du rail. C'est une carte postale en mouvement, c'est un balcon sur la Méditerranée. Et ça, franchement...
4: Bah, c'est une très belle raison d'aimer la Côte d'Azur.
5: En plein dans le milieu, là.
4: Et franchement, on va pas se mentir, on a quand même la chance d'avoir l'un des plus beaux tracés au monde.
5: On est bien d'accord, on peut être penseur dans le train.
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1: Bonjour, je suis Flora Olivares, directrice du cinéma Le Félix de La Bouère depuis 2 ans et demi. Je suis arrivée dans le monde du cinéma un petit peu par hasard. À l'origine, j'étais médiatrice culturelle, j'habitais à La Bouère. Et un jour, je vois une offre pour devenir médiatrice culturelle au cinéma. Étant donné que j'ai une formation de médiatrice, je n'avais certes pas de connaissances spécifiques du monde du cinéma, mais je savais comment transmettre des informations sur une œuvre et faire le lien entre une œuvre et son public. J'ai tenté l'aventure et ça m'a tellement plu que j'ai souhaité passer en direction.
2: Comment gère-t-on une salle de cinéma de 230 places, donc ici, dans un cadre comme celui-ci?
1: On cherche à nouer des liens, des partenariats, à s'inclure au maximum avec le tissu local, que ce soit associatif ou structure partenariale dépendant de la municipalité, de la communauté de communes. L'objectif, c'est de travailler avec les autres pour faire connaître ce qu'on met en place dans la salle et surtout ne pas rester replié sur soi. En venant en salle au Félix, vous soutenez la salle locale. Vous soutenez une salle en particulier, mais vous soutenez aussi toute la création cinématographique de manière générale. Ce qui est intéressant quand on est un cinéma de proximité, c'est qu'on a le temps et le contact avec le public. On peut discuter avec eux. Qu'est-ce que vous avez aimé? Qu'est-ce que vous n'avez pas aimé? N'hésitez pas à nous faire des retours. Qu'on construise ensemble et qu'on ne reste là encore pas seul dans sa tour d'ivoire à imaginer pour les autres. Et ces temps d'échange, ces rencontres, c'est extrêmement riche humainement et professionnellement. On va sélectionner les films en fonction de différents critères. Le film incontournable, bien sûr, on va le passer. On va le garder longtemps pour que un maximum de monde puisse le voir. Ensuite, qu'est-ce que aiment mes spectateurs? Je sais, par exemple, qu'à La Bouère, les comédies françaises plaisent énormément. Et enfin, nous sommes un cinéma labellisé Art et Essai. On a un public assez hétéroclite. Beaucoup de familles et de jeunes publics, parce qu'on a une programmation qui est très adaptée aux jeunes publics. Pour nous, c'est très important, notamment que les premières séances se fassent dans de bonnes conditions, avec un son adapté, des lumières baissées progressivement, une présentation et un atelier. L'idée, c'est que chaque tranche d'âge puisse trouver un film vraiment adapté à ses spécificités et puis bien sûr que ça leur plaise. Notre cinéma est équipé d'appareils permettant de transmettre l'audiodescription ou de renforcer le son, mais j'aimerais notamment développer toute la partie accessibilité pour les personnes en situation de handicap psychique de façon à ce qu'ils se sentent à l'aise et pas jugés en venant en salle.
2: Vous avez passé une partie de votre enfance à Biscarrosse. La jeune Flora à l'époque, elle allait voir les films?
1: La jeune Flora habitait à Biscarrosse-Plage et à l'époque on avait la chance d'avoir un cinéma. Ma mère refusait qu'on ait la télé. Par contre, on avait à côté du téléphone, sur le meuble du téléphone fixe, puisqu'à l'époque c'était comme ça que ça marchait, un carnet de tickets de cinéma, à volonté. Quand je vois un spectacle, quand je vois un film, quand j'assiste à un concert, ça me fait vibrer. C'est assez indescriptible.
2: Flora Olivares, directrice du cinéma Le Félix. Avant de regarder le grand écran qui nous fait face, il faut que vous me donniez le nom de la radio qui vous a passé le micro aujourd'hui.
1: Ici Gascogne, bien sûr.
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3: Quel cocktail américain, c'est quoi?
4: C'est un cocktail grillé avec une sauce américaine, tomate, échalote, une pointe de cognac, du vin blanc. C'est un peu relevé.
5: Un déca.
6: Pâté, jambon, c'est une envoyée de gruyère, chantal, rosbif, jambon de pays.
7: Eh bien, tout ça, ça va aller dans la blanquette.
8: Bon appétit.
9: C'est dans la deuxième partie du 19e siècle que les Parisiens découvrent l'attractivité des grands cafés. Le Café Riche, situé boulevard des Italiens, fut l'un des plus prisés. Parmi la clientèle du Riche, Offenbach, Baudelaire et sa passion pour le vin blanc, Dumas, Maupassant, Ferdinand de Lesseps, Flaubert et Zola. Toutes ces stars du Second Empire avaient à leur service des cochers. Les ancêtres d'Hubert et Taxi G7 garaient leur fiacre à deux galops de cheval rue Le Pelletier et se restauraient au Petit Riche. Confirmation du directeur actuel, François-Charles Sagy.
5: Le Café Riche était sur les boulevards et le Café Riche recevait toute la belle clientèle qui allait à l'opéra. Et au Petit Riche, c'était l'antipode, c'était le repère des cochers, des machinistes et également des lorettes. Le Café Riche lui a fermé et au Petit Riche est toujours vivant.
9: 1916, au grand dam des grandes familles, le Riche devient l'imposant siège de la Banque Nationale de Paris, aujourd'hui BNP Paribas. Quant au Petit Riche, à l'abri des transformations des grands boulevards, il fête fièrement ses 171 ans d'existence. Revanche sur le temps, c'est désormais cette brasserie et son magnifique décor 1880 qui accueille la belle clientèle du quartier de Rouault, experts, galeristes, commissaires-priseurs, ainsi que des journalistes et des hommes politiques.
5: Tous les présidents de la République depuis 1854, sauf M. Macron et M. Sarkozy, qui n'ont pas encore eu l'occasion de venir. On a également, bien sûr, M. Charles Aznavour, qui avait sa table préférée dans le fond du restaurant. Catherine Deneuve, pour les citer, et des plus récents comme Clovis Cornillac ou Omar Sy.
9: Au Petit Riche, le chef s'appelle Juan Moncalvo et qui veille à la continuité d'une très bonne cuisine bourgeoise. Exemple avec une entrée, un plat et un dessert.
8: Alors ici, on prépare la cuisine française traditionnelle. On fait toute maison. On fait des foie gras, que ça marche très bien. Et on a la même recette depuis 170 ans. Aussi, on a la tête de veau, que c'est un plat caractéristique du restaurant, que les gens viennent exclusivement pour ça. Et un super crème brûlée, quoi. Très belle crème brûlée.
9: Vous êtes né en Uruguay. Quelle est la spécialité culinaire que vous aimez bien préparer de votre pays d'origine?
8: On est très, très fort en viande.
9: On dit souvent la viande d'Argentine, mais la viande en Uruguay, c'est à peu près la même.
8: Oui, c'est meilleur, les Uruguayens, quand même.
9: Pour quelle raison?
8: Parce que c'est chez moi, quoi.
9: Ajoutons en ce moment aux agapes préparées par Juan et sa brigade, terrine de sanglier, lièvre à la royale et une très belle gamme de crustacés. Et puis, entre en piste un sommelier émérite, Jean-Paul, le Lucky Luke des vins de la Loire, qui dégaine les meilleurs crus d'Anjou, Chinon, Saumur-Champigny et Savenière. Au Petit Riche est incontestablement l'ambassade de la Loire à Paris.
5: C'est surtout dû à un propriétaire historique qui, en 1909, avait des vignes du côté de Vouvray. Et ce propriétaire, lui, embouteillait même ses barriques, faisait transporter ses barriques depuis Vouvray jusqu'ici et faisait l'embouteillage du vin dans la cave. On a plus de 350 références de vin. Notre cave de jour ne suffit pas et on a donc une cave troglodyte à Roche-Corbon du côté d'Amboise qui nous permet de stocker des vins à une température qui ne bouge pas à 12 degrés. Donc c'est vraiment une fierté d'avoir encore une fois des allocations, d'avoir ces vins disponibles pour nos clients et surtout à très bon prix quand on a des clients qui nous disent mais c'est pas possible, comment on fait pour faire ces prix-là? Et juste encore une fois, c'est une philosophie de la maison de proposer des choses généreuses, bonnes et au bon prix.
9: Rendez-vous au 25 rue Le Pelletier, ouvert 7 jours sur 7 pour vous régaler au déjeuner, au dîner, dans les petits salons 19e siècle du rez-de-chaussée ou les très jolis salons privatisables de l'étage. Au Petit Riche, une maison, comme le dit François-Charles Sagy, qui vous attrape le corps et le cœur avec un bel appétit et une large soif.

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0: Percy est venu s'installer en puisée loin du tumulte pour écrire et composer ses chansons folk. Si la voix est douce, les chansons, elles, ne sont pas toujours tendres.
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1: Un invité dont je sais que, dès que vous entendrez le nom, une musique mystique démarrera dans votre tête. Le nom de mon invité, c'est Héra. Et la musique, c'est ça. C'est l'œuvre d'un homme, compositeur et producteur, Eric Lévy, dont le parcours commence avec le rock, le hard rock, passe par les États-Unis, croise le pape Jean-Paul II et jacouille la fripouille. Et au milieu de tout ça, Héra, donc un succès énorme et un huitième album qui vient de sortir et qui va vous surprendre. Bonsoir Eric Lévy.
2: Bonsoir.
1: Je suis ravie de vous accueillir dans Décibel. Je le disais tout à l'heure, j'ai vu que ça vous a fait sourire. On entend le mot Héra et tout de suite on entend... Incroyable la marque laissée par cette musique.
2: Oui, c'est
1: Ameno.
2: Vrai. Oui, oui.
1: D'ailleurs, votre prochaine tournée s'appelle Ameno Tour.
2: Oui.
1: Elle est toujours donc au cœur de vos concerts.
2: Oui.
1: Est-ce que vous pouvez me raconter si au moment où vous avez créé Ameno, qui n'est pas juste une musique, mais aussi une création linguistique,
2: oui.
1: Est-ce que vous sentiez que vous teniez quelque chose de particulier ?
2: Absolument. J'étais assez sûr de moi, je dis ça en toute humilité bien sûr, mais depuis ma jeune enfance, j'ai toujours aimé tous les grands tubes, quels qu'ils soient, du classique, du hard rock, de tas de musiques différentes. Donc j'ai une oreille assez, quand j'aime, vous savez, j'entends les choses qui
1: vous
2: marchent bien.
1: Vous entendez ce qui marche.
2: J'ai une bonne oreille
1: ouais.
2: pour ce qui marche. Et j'ai réussi, j'ai eu cette oreille pour moi-même, donc c'est un peu bizarre à dire, mais... Voilà, donc j'étais persuadé que ça allait bien marcher, mais pas dans ces proportions-là. Mon rêve, c'était de faire 500 000 albums. Je me rappelle, je me dis, je fais 500 000 albums entre l'Allemagne, les pays de l'Est, parce que je sais qu'ils sont assez friands de dramatique, de l'épique, tout ce qui est un peu opératique comme ça. Non. Et voilà, on a fait 10 fois plus. Donc
1: ouais, vous avez vendu 15 millions d'albums en
2: oui.
1: tout, hein, avec,
2: entre tous les albums.
1: Ouais,
2: voilà, ouais.
1: C'est ça. Et alors, vous parliez d'oreille, cette oreille du tube que vous avez. Les patrons de maisons de disques et les programmateurs radio, à l'époque, l'ont pas eu, en fait. Hein.
2: Oui. On va dire même pas du tout.
1: Ils ont dit, mais non, ça ne marchera jamais.
2: Oui, on me l'a carrément dit, oui, ça ne marchera pas. J'ai eu droit à tout. Enigma, c'était il y a 20 ans, il y a 10 ans. Enfin, bref, et puis, bon, je crois que je ne suis pas le seul à qui ça arrive, honnêtement. Mais là, c'était particulièrement général. Quoi. Je crois que j'ai fait tous les labels, tous les gros labels, on ne va pas les nommer. Et voilà, c'est une personne, en fait, dans un label, aux éditions... qui m'a dit « Ah, ça c'est vraiment très bien ». Et voilà, après...
1: Et la suite vous a donné raison, à vous et à lui d'ailleurs.
2: Oui, exactement.
1: Exactement. J'aimerais qu'on explore votre parcours, Eric Lévy, parce qu'avant Héra, il s'est passé plein de trucs intéressants musicalement pour vous. Ça commence par le rock, je le disais, le hard rock.
2: Oui,
1: et le groupe Shaking Street.
2: Absolument.

0: Le groupe Shakin' Street et la chanteuse Fabienne Shine. C'est ça, ça c'est vos débuts sous votre nom à vous,
1: oui,
0: en fait. D'abord, vous jouiez un peu avec Higelin.
1: Non, Higelin, c'est vraiment, c'est une petite parenthèse qui a duré quelques soirs.
0: D'accord.
1: Parce que j'avais rencontré, sa femme m'avait arrêté dans la rue en me disant, bon, si j'étais musicien, j'avais une guitare à la main, donc c'était un peu évident. Et elle m'avait dit, je vais te présenter mon mec, elle me dit, et je vois un type, les mains couvertes de cambouis jusqu'au coude, il était en train de réparer son moteur, il avait une espèce de camionnette, vieille camionnette, et il me dit, voilà, je joue à la Pizza du Marais ce soir, je cherche un musicien pour m'accompagner, voilà.
0: Donc, le soir la même, Pizza du Marais qui est devenue après le théâtre des Blancs-Manteaux.
1: Possible.
0: Oui, c'est après.
1: Et c'était, il y avait 40 personnes, vous voyez, au
0: excellent.
1: Sous-sol.
0: Ouais.
1: Et voilà, j'y vais quelques soirs avec lui. Après, on est resté amis un certain temps, mais avec tout le respect que j'ai pour lui, c'était pas du tout ce que ma direction musicale, vous voyez.
0: C'était le hard rock. Hein.
1: Oui, absolument. Donc j'étais très loin de ce que voulait faire Jacques en même temps. Mais bon, on a sympathisé, il a trouvé un gars qui voulait l'accompagner ce soir-là, voilà, c'est fait comme ça.
0: Et quand on pense que le seul groupe français qui a été remarqué par les Américains, c'est Trust, alors c'est vrai, Trust a été remarqué, aimé par les gros groupes internationaux, mais c'est le cas aussi de Shaking Street, parce que vous avez tourné aux États-Unis.
1: Oui, oui, absolument. Vous saviez, à l'époque, il n'y avait pas les réseaux sociaux, il n'y avait même pas MTV, donc c'est pas du tout, mais je crois que s'il y a le seul groupe vraiment, qui a vraiment... fonctionner au niveau des tournées au niveau où on était, c'était Shaking Street en fait, parce qu'on a tourné avec des gros groupes, Black Sabbath, Blue Oyster Cult, AC/DC, on a fait des grosses tournées, et c'est vrai que pour des petits Français qui débarquaient, on est passé du... Vous voyez, ça a été très, très vite.
0: Bah oui.
1: Oui, ça a été très rapide tout ça.
0: C'est un parcours dingue quand même.
1: Oui, mais c'est une belle époque, parce qu'à l'époque, il y avait à la fois Trust, Téléphone, on se connaissait tous. Hein. Dans Shaking Street, j'avais la moitié de Téléphone. Au départ, il y avait Louis Bertignac. Et pareil, très vite, on a vu que, voilà, on n'était pas partis dans la même direction.
0: Mais
1: en toute amitié, tout s'est passé très bien. Et Trush, je connaissais très bien Nuno, le guitariste à l'époque. Enfin,
0: oui.
1: On se connaissait tous, et finalement, on a réussi ces trois groupes-là. Eux, ils ont choisi de faire du français. Donc forcément, ils étaient... Voilà. Et moi, j'ai choisi un parcours qui était autre. Donc, et le fait qu'il n'y ait aucune communication via les réseaux sociaux qui n'existaient pas, la presse, on n'en parle pas. Donc si vous voulez, on a eu un parcours un peu discret.
0: Oui. Ah oui, moi j'ai appris la connaissance de Shaking Street en préparant notre interview.
1: Oui.
0: Et j'ai vu les salles que vous avez faites aux États-Unis, les tournées.
1: C'est vrai que... Voilà, donc c'est une belle expérience. Et sa forme, après, voilà.
0: Alors, vous vous demandez peut-être, les amis, comment on passe de Shaking Street, que vous avez entendu, ton groupe de hard rock français, à ERA. Eh bien, ça passe par des musiques de films. Que trépasse si je faiblis.
1: Oui, c'est ça.
0: Les visiteurs, c'était pas votre première musique de film, puisque le réalisateur Jean-Marie Poiré vous avait demandé avant de faire la musique de l'opération Cornet de Bif.
1: Absolument.
0: Ouais. Et vous vous sentiez l'âme d'un compositeur de musique de film ?
1: Je vais être très honnête avec vous, j'ai toujours pensé que la musique de film, c'était beaucoup plus facile à faire que l'exercice d'un artiste qui parle.
0: Parce qu'il n'y a pas de parole ?
1: Non, parce qu'on fait une musique de film, on a un support image.
0: Oui.
1: Donc on n'a pas à se soucier de comment ça commence, comment ça termine, ça coupe directement.
0: Okay.
1: Déjà, voilà, à moins d'avoir aucune inspiration, je pense que n'importe quel compositeur digne de ce nom, si on lui donne un bon film, vraiment d'être vraiment mauvais, c'est un exercice relativement facile. Le plus dur dans la musique de film, c'est pas de faire de la musique, c'est d'entretenir les relations avec les réalisateurs, les producteurs. Ça c'est autre chose.
0: Ouais.
1: C'est une perso. Il faut des un profil psychologique particulier. Vous voyez ce que je veux dire? Mais au niveau de la musique même, c'est un peu un cadeau. Un bon film, c'est un cadeau, vous voyez, pour moi.
0: Ouais. Et en tout cas, Jean-Marie Poiré, il a tellement aimé le travail que vous avez fait donc, sur l'opération Cornet de Bif, qu'il vous confie la musique des visiteurs. Et là, vous avez cette fulgurance qu'on retrouvera après dans ERA. C'est cette ambiance, évidemment, du Moyen-Âge qui est dans le film. Et vous créez ce générique des visiteurs qu'on a encore tous dans l'oreille aujourd'hui.
1: Voilà.
0: On voit Jacques la fripouille, non mais c'est fou.
1: Ouais. Oui, puis ça donne un côté, ça donne un côté, ça grandit les personnages.
0: Oui.
1: Parce qu'au départ, Jean-Marie m'avait demandé par réflexe, fais-moi une musique à la Robin des Bois, un truc un peu, voilà. Et puis, entre vous et moi, la musique moyenâgeuse, il n'y a rien de plus embêtant, quoi. C'est assez ennuyeux, même ouais. très ennuyeux. Après, si on, après les musiques de films, Romain des Bois, bon, tout ça, c'est pas très. C'était un peu facile, je sais pas comment vous dire. Donc, comme je voulais faire Héra déjà en amont, depuis quelques temps, c'était le bon timing, c'est le hasard en fait. Ouais. Hein. Et je lui ai proposé donc ce morceau que vous venez d'écouter, qui s'appelait Ena et Volare. Et tout de suite, bien sûr, bon, ça lui a plu, c'est normal. Et bon, je l'ai dit plusieurs fois déjà depuis quelques temps, mais c'est vrai que le film est bien sûr génial. Hein, avant même que j'arrive, les dialogues, les acteurs, tous les personnages, le scénario. Mais disons que la musique a amené ce côté mystique.
0: Oui, oui, qui aurait manqué autrement.
1: Épique.
0: Oui.
1: Oui, oui. On n'était pas dans une musique de comédie. Vous voyez, ça donnait un peu de les personnages. Voilà, Godefroy de Montmirail. Ça devient un grand personnage avec la musique, vous voyez ce que je veux dire?
0: Oui, et ça donne un cachet historique un peu aussi.
1: Oui,
0: on
1: oui,
0: se dit,
1: voilà.
0: Ah, c'était comme ça le Moyen-Âge. Enfin, oui, c'est
1: oui,
0: fou
1: oui,
0: comme la musique a ce pouvoir. Hein.
1: Voilà, ouais. Donc elle est indissociable du
0: oui,
1: film.
0: Complètement.
1: Du succès du film.
0: Alors, d'où vient cette idée, Éric Lévy, pardon, mais il faut nous expliquer.
1: Oui.
0: C'est ce langage, alors qui n'est pas du grec, mais qui pourrait ressembler un peu à du grec, mais en même temps, c'est une langue inventée, et je pense que c'est la langue du morceau des Visiteurs qu'on a entendu, et qui est la langue d'Ameno aussi.
1: Oui, oui, c'est pareil. Enfin, oui, c'est. J'essaye de trouver des sonorités qui correspondent aux émotions projetées par la musique. Vous voyez ce que je veux dire ?
0: Mm-hmm.
1: Pour être simple. Parce qu'en fait, la raison pour laquelle, si vous voulez, pareil, j'apparais pas sur les pochettes.
0: Ah non, c'est comme Daft Punk. Hein. Vous ne connaissez pas le visage
1: oui,
0: de Héra.
1: Daft Punk, ils avaient leur casque et tout.
0: Donc,
1: il y avait un côté un peu branché, futuriste et tout, qui était parfait d'ailleurs.
0: Ouais.
1: Mais Héra, il n'y a carrément personne.
0: Ouais.
1: Et il n'y a pas non plus de texte en. Donc les gens, si vous voulez, ils ne peuvent pas écouter une musique qui leur plaît avec des phrases qui donnent un sens à la chanson. Il ne reste que les émotions de la musique.
0: C'est ça.
1: Donc on part, chacun part un peu dans ce qu'il veut. Après, bien sûr, j'ai des textes en anglais qui accompagnent aussi entre les passages de chorale. Ce sont toujours un peu sur les thèmes du
0: oui,
1: bien.
0: Oui, on entendra tout à l'heure d'ailleurs sur le 8e album, il y en a.
1: Oui, ouais. Voilà. Oui, ouais. Voilà.
0: Donc, en tout cas, l'idée est dingue et c'est vrai que ça fonctionne parce que comme personne ne comprend, ça parle à tout le monde.
1: Oui, c'est un peu ça. Ça donne la place, la musique prend toute la place.
0: Ça se fabrique votre musique. Je parle de la musique de Héra. Quand on entend ces chœurs et ces orchestres, etc. Racontez-moi, Éric Lévy, comment ça se fabrique.
1: J'aborde ça. Enfin, on parlait de film tout à l'heure. Pour moi, comme si je faisais la musique d'un film, en fait. Sauf le film, on va dire, il est un peu dans ma tête. Il est pas. Voilà, c'est un film qui n'a pas été écrit ni réalisé, mais c'est vraiment une musique de film pour moi. Les thèmes de chorale. Après, il y a toute une production où bien sûr, j'ai des batteries, des basses. Enfin, vous voyez, il n'y aura pas dans un film forcément.
0: Ouais.
1: Mais tous les thèmes de chorale, les thèmes de voix, j'aborde ça comme ça. Ouais. C'est comme une saga, vous voyez, le premier
0: D'accord.
1: album, deuxième album. Il y a toujours un lien entre les albums après.
0: Donc les fans peuvent suivre en fait l'histoire.
1: Oui, un fil conducteur vraiment.
0: Au fil des albums.
1: Oui, voilà. Après l'inspiration, il n'y a pas d'explication, vous savez. Ça reste, c'est un mystère, hein, pas.
0: Ah bah si on savait comment ça marche.
1: Oui.
0: Ah oui,
1: oui,
0: évidemment, on en ferait des pilules.
1: Oui.
0: Mais ça n'est pas possible. Alors, si vous connaissez de Héra, notamment Ameno, vous vous dites, ah bah je sais, l'influence principale, c'est Carmina Burana, par exemple. Alors, quand vous écouterez Héra 8, vous ne serez pas dépaysé. Il y a, effectivement, ces influences que vous aimez, ces chorales et ces musiques épiques qui sont toujours là.

0: Mais arrêtez-moi si je me trompe, Eric Lévy, il y a aussi plein d'autres choses dans ce 8e album, plein d'autres influences.
1: Oui, oui, il y a toute la partie aussi un peu, j'irais dire, nostalgie, romantisme. Il y a du romantisme avec Saint-Pierre et Déo. Il y a une très belle voix de ténor, une mélodie de cœur. J'ai fait aussi une reprise dans tous les 8 albums derrière. J'ai fait une fois une reprise et là, c'est la deuxième fois. J'ai fait Everything's Gonna Be Alright.
0: Mais oui, incroyable.
1: Mais il y a la voix du pape Jean-Paul II au début et dans le morceau. Pour moi, c'était comme une espèce de boucler la boucle avec, vous savez, quand j'ai écrit le I Believe pour la venue du pape à Paris.
0: Ah oui.
1: Donc c'est une manière de, voilà, juste un peu fermer le truc. Mais
0: il faut qu'on parle de cette histoire-là. On est en 1997, donc vous avez cartonné avec la musique des Visiteurs. Vous avez été nommé au César, etc. Ouais. Et donc le chef d'orchestre Myung Moon Chung, qui est en charge du programme musical du Vatican, prévoit évidemment la musique pour la venue du pape Jean-Paul II.
1: Oui, voilà,
0: the
1: exactement.
0: Pape, en France, non mais c'est The Pape quand même, Jean-Paul
1: II. Oui, en plus
0: II,
1: c'est celui qui nous a tous marqué, beaucoup plus que les autres. Il avait un côté star.
0: Et puis il avait un tel visage de gentil, c'était incroyable.
1: Et puis il a une voix incroyable.
0: Et on vous a demandé d'écrire un morceau.
1: En fait, Michon, dont vous parlez, ne voulait pas reprendre une œuvre du classique, il voulait une œuvre originale. Alors au départ, ils ont fait un appel d'offres, hein, comme on fait... un peu les habitués, Vangelis, Jean-Michel Jarre, on m'avait dit, peut-être deux, trois autres. Et on m'a raconté, alors, je sais plus qui m'a dit ça, mais, ça plaisait pas trop à Chung. Et il a écouté, il entend une musique à travers la porte de, il avait un fils qui écoute la musique, il dit ça, c'est quoi ça? Il a dit, c'est quoi? Il a dit, c'est R.A. Et donc, c'est comme ça que j'ai été contacté.
0: Ah, d'accord. D'accord.
1: Et donc... voilà.
0: Et cette musique a été jouée, voilà, en présence du pape.
1: Oui, c'est une belle musique, en plus, parce qu'elle est rentrée un peu dans le répertoire des ténors, et elle est jouée dans... Elle est quasiment rentrée dans le répertoire classique, enfin, moderne, classique, je ne sais pas comment on appelle ça. Il y a plein de ténors qui l'ont repris, il y a Catherine Jenkins, je ne sais pas si vous connaissez.
0: Oui.
1: Qui a même appelé son album I Believe. Donc c'est un morceau qui a beaucoup circulé, et il a été chanté par Didier Bridgewater et Andrea Bocelli le jour de l'événement.
0: Devant 900 000 personnes, parce que quand Jean-Paul II il faisait un concert, croyez-moi, ça faisait des dizaines de stades de France.
1: Lui, il fait directement 10 stades de France. Et en plus, ce qui était très bien, il y avait une très très belle énergie, puis il n'y a que des jeunes.
0: Ouais.
1: Donc c'est 900 000 jeunes quand même, c'est assez incroyable.
0: C'est magnifique.
1: Oui.
0: Vous aviez pu lui parler à Jean-Paul II
1: Non, je vous dis, lors de cette occasion, il était fatigué à cette époque-là. Donc, à un moment, j'étais sur scène, il était. Voilà, mais il est impressionné. Enfin, comme le cardinal Lucigé ou le pape Jean-Paul II sont des gens. On est impressionné, pas forcément parce que c'est le pape, mais ils ont. Il n'y a pas de hasard, vous voyez.
0: Jean-Paul II, on ne leur a pas donné le job en se disant oui, ça fera l'affaire.
1: Ils ont un charisme incroyable. Ouais, enfin, ces gens, on sent quand même que c'est pas. C'est pas une opération de marketing. Quoi.
0: Non, mais c'est dingue, vous avez vraiment croisé des
1: figures. Oui, c'est intéressant parce qu'on passe de Black Sabbath au pape, tout ça, c'est assez. C'est ce qui est bien dans la musique. C'est...
0: Moi, j'ai hâte de lire votre bouquin de souvenirs. Hein. Il y a dans l'album plein d'influences. Il y a par exemple le hard rock. On a compris que ça c'était vos racines. Et ça c'est hyper important. Je pense à la chanson Freedom.

0: ça pourrait être du Black Sabbath.
1: Oui, oui.
0: On en parlait tout à l'heure.
1: C'est vrai. Ah bah oui.
0: Ah oui. Avec un petit côté aussi Ronnie James Dio.
1: Ouais, oui, absolument.
0: Dans la voix.
1: Ouais, ouais,
0: vraiment,
1: c'est ça, absolument.
0: On y est. Hein.
1: On y est.
0: Donc, quand on commence avec le hard rock à l'adolescence, de toute façon, on l'oublie jamais.
1: C'est pour la vie.
0: Et il y a aussi des moments acoustiques.

0: for the Braves.
1: Oui.
2: Ça, c'est votre petit côté hippie, un peu.
1: Hippie?
2: Non, je sais pas. Bon, un peu hippie.
1: Il y a la version acoustique, mais juste après, il y a la version symphonique pour les braves, justement.
2: Pour les vrais braves.
1: C'est pas pour effrayer les gens tout de suite. Il fallait un peu les amener doucement.
2: D'accord.
1: La vraie version.
2: Donc en fait, vous les préparez avec la version acoustique et
1: exactement,
2: ensuite vous envoyez les guitares électriques.
1: Oui, enfin, c'est plutôt une formation symphonique assez puissante. Voilà.
2: Et le sens de ma question, c'était aussi, en fait, avec ERA, vous ne vous refusez rien, même si vous savez que les gens ont Ameno dans la tête et donc un canevas assez précis de ce qu'on va entendre.
1: Oui.
2: Vous, ça vous amuse finalement d'aller sur d'autres territoires?
1: Oui, tant que les voix sont belles, si vous voulez, pour moi, la base, voilà, il faut toujours des belles voix, des belles mélodies, la puissance des voix, voilà, vous voyez, c'est un peu le. Oui. Tant qu'il y a ça, ça va.
2: Comment vous organisez vos castings de voix?
1: Alors, les castings de voix, écoutez, sur YouTube. Je n'organise pas, je vais chercher tous les chanteurs que j'ai eus, j'ai trouvé sur YouTube.
2: Ah, incroyable!
1: Oui. Et tout ce qu'on m'a proposé via les canaux pro, c'était toujours une catastrophe. Mais on m'a posé. Non, mais donc, YouTube, on trouve tout, en fait, c'est génial. On contacte les gens. J'ai un ténor qui vient d'Australie. J'ai une soprano qui vient du Canada. C'est vraiment le. Je passe du temps sur YouTube et voilà.
2: Et vous après, écoutez les voix.
1: Oui, j'écoute, oui.
2: C'est beau. Et la chorale, alors?
1: La chorale, c'est particulier parce que faut que je trouve des gens qui soient ouverts à. Faut un peu casser les codes de tout ce qu'ils ont appris. Oui, déjà, faut savoir chanter sans vibrer. Parce que les trois quarts des gens dans le classique, ils chantent en fait, c'est un trémolo, un vibrato. Ouais. Et ce qu'on a, c'est pas très un peu ennuyeux ce que je vous dis, mais il y a très peu de gens qui savent chanter
2: droit sans.
1: Dans Noéra, il y a pas un vibrato. Si vous écoutez bien n'importe quel titre, il y a zéro vibrato. Imaginez une seconde Ameno avec un vibrato, ce sera assez. Terrible.
2: On y croirait pas.
1: Voilà, c'est horrible, je pense.
2: Donc en fait, il faut désapprendre certaines techniques.
1: Non, ils le savent déjà au départ, ouais. Au départ. Donc ça réduit considérablement le. Voilà. Et puis, au fil du temps, j'ai réussi à créer une équipe. Ce qui compte pour moi, c'est les qualités aussi souvent humaines des gens avant. Voilà. Pour que ça se passe bien, vous voyez.
2: On a appris plein de choses depuis le début de cette émission. ERA, c'est Eric Lévy. Et si vous connaissez bien sûr par cœur. Déjà, dites-vous que vous n'êtes pas les seuls, hein, puisque ERA est 12 fois platine en France, mais 7 fois en Argentine, triple platine en Italie ou encore aux Pays-Bas. ERA, c'est le deuxième artiste français le plus vendu à l'étranger en 2024. Parce que s'exporter, c'est important. 15 millions d'albums vendus à travers le monde. Et ça aussi, c'est très important comme chiffre, les streams et YouTube, parce qu'on peut dire, oui, ok, mais c'est du passé, pas du tout. Vous avez dépassé le milliard de streams sur les plateformes de streaming et 3 milliards de vues sur YouTube. Oui. Donc c'est encore complètement d'actualité.
1: Oui, c'est intemporel en fait.
2: C'est intéressant comme statistique.
1: Oui, c'est vrai.
2: Vous regardez ça, vous faites attention à ça?
1: Pas vrai, ça m'intéresse, mais je regarde pas trop, non.
2: Non.
1: Non.
2: Il y a des gens pour vous qui font ça très bien.
1: Oui, ça me fait plaisir, bien sûr. Et le côté intemporel, je m'en aperçois par rapport au public qui rajeunit. Au fur et à mesure que le projet vieillit, le public rajeunit. C'est-à-dire qu'on a de plus en plus de. Vous savez, vous regardez les statistiques, tranches d'âge, je crois qu'on a de plus en plus de 18-25.
2: Qui écoutent en streaming. 35. Oui. Et qui viennent au concert. Motivés,
1: oui, de plus en plus, oui.
2: Ah, c'est génial.
1: Parce que vous savez pourquoi? C'est tout ce monde du Seigneur des Anneaux jusqu'à Game of Thrones, tout cet univers qui est devenu des jeux vidéo, qui plaît beaucoup. Et c'est vrai que ERA, c'est pile la musique qui va bien avec cet univers, oui. Donc, ça leur plaît.
2: Eric Lévy, c'était un plaisir de vous avoir.
1: Moi aussi, merci beaucoup.
2: Merci beaucoup.
1: Merci à vous.
2: On se quitte en écoutant Will You Call My Name, qui est tiré de ERA 8. À bientôt.
1: À bientôt.
2: Merci beaucoup.
1: Merci.

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0: 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Émilie Mazoyer et les Nègres Marrons.
4: Jackie, Benji, les Nègres Marrons, bonsoir.
5: Bonsoir. Bonsoir.
4: Ah, je suis contente de votre actualité parce que ça me permet à chaque fois de vous inviter à nouveau.
5: C'est vrai.
4: Dans Décibel.
5: C'est toujours un plaisir pour nous de te revoir, Émilie.
4: Merci.
5: C'est cool.
4: 30 ans d'amour. Vous êtes ma relation la plus longue depuis ça.

0: Casnègre, premier album de Nègre Marron. Avec ses quasi 30 ans de carrière, arrive ce chiffre canon de 1 million de disques vendus. Félicitations.
1: Merci.
0: Bravo messieurs, et bravo pour la longévité aussi, parce que on sait que c'est pas forcément évident. Alors, dans la chanson on dit on fait le bilan calmement, mais si vous faites le bilan posément, est-ce que vous vous dites qu'effectivement c'était pas un long fleuve tranquille ces 30 dernières années?
1: Ouais, c'est vrai qu'on peut dire que c'est pas un long fleuve tranquille, mais c'est aussi ça, le charme et la magie de la musique. Et c'est, il y a des périodes où tout va se passer très bien, il y a d'autres périodes où ça va être un petit peu plus compliqué, comme on dit, il y a les hauts, il y a les bas, mais l'essentiel c'est de garder toujours cette envie. L'envie de retrouver le public, l'envie d'aller en studio, l'envie de créer. Tant qu'on aura toujours cette envie en nous, on pourra dire que tout va bien malgré tout.
0: Et entre vous alors, parce que moi je le dis, c'est une histoire d'amour sans nuages entre vous et moi depuis 30 ans, mais c'est normal, vous m'avez pas sur le dos tous les jours. Vous en revanche, vous avez passé énormément de temps ensemble, vous êtes sans doute la personne qui connaît le mieux l'autre sur Terre. Est-ce que ça c'est une relation qui s'entretient d'une manière particulière?
2: Il y a de fortes chances effectivement. Ouais, hein. Écoute, franchement c'est assez naturel. Ce qui est intéressant aussi, c'est qu'au-delà de la musique, on a surtout des liens d'amitié qui sont très forts.
0: Ça a commencé par ça.
2: Tout ouais. à fait, ça a commencé par l'amitié d'abord, et puis la passion est venue consolider tout ça. Et aujourd'hui, on a des vies de famille, on est des darons, donc pour le coup, les enfants aussi sont proches, et donc toutes sortes d'occasions et de célébrations sont bonnes pour qu'on se retrouve ensemble, bien au-delà de la musique en fait. Et donc, oui.
0: Vous diriez que ça ressemble à une relation de frère ou c'est encore autre chose?
1: Bah oui, c'est une relation familiale, une relation frère, une relation de couple. D'une certaine manière.
0: Ah ouais, parce qu'il faut se mettre d'accord.
2: On était au bord du divorce il n'y a pas longtemps. Là.
1: Donc il faut des concessions, des consensus.
0: Ouais, c'est ça, ouais.
1: Mais après, voilà, tout ça ne tient pas s'il n'y a pas une réelle fraternité entre nous, une réelle amitié. Et c'est vrai que, Benji, je le vois plus que ma femme, carrément, quasiment, parce que entre les studios, les concerts, le travail, il y a tout plein de choses qu'on fait ensemble. Mais en fait, je pense que ce qui continue de nourrir cette amitié, cette fraternité, c'est justement le fait qu'on se voit pas uniquement pour le boulot, quoi. On va s'appeler pour aller voir un match de foot, on va s'appeler pour aller manger au resto ensemble, on va s'appeler pour aller dans une soirée, on va s'appeler comme il disait Benji, quand il y a des événements familiaux, mariage, baptême. Donc tout ça fait que ça va au-delà de juste de gars qui travaillent ensemble. Non, on est des frères pour de vrai, quoi.
0: Il faut qu'on parle de cet énorme tube qu'on passe régulièrement ici dans cette émission. Dès qu'on a envie de se réconforter avec un petit peu de nostalgie, mais de la nostalgie douce et lumineuse.

0: Le bilan, c'est une chanson que tout le monde a dans ses playlists, que plein de gens qui n'iraient pas au même concert ont quand même en commun. C'est des chansons comme ça qui font un peu ciment pour pas qu'une génération, d'ailleurs pour plusieurs. Quand elle est née, cette chanson, est-ce que vous vous êtes rendu compte que vous étiez en train de créer un truc à part qui allait durer vraiment?
1: En fait, je me rappelle bien du jour de l'enregistrement de ce titre. Dans le studio, il planait une atmosphère assez particulière, une forme de mélancolie, quelque chose de très touchant et d'assez sincère. Mais on était loin de s'imaginer quand même que ce morceau traverserait le temps, les années, les générations à ce point-là. Ouais. Par contre, ce qui est intéressant, c'est que à chaque fois que des gens nous rendaient visite en studio et que les gens l'écoutaient, il y avait toujours des réactions de surprise. Les gens étaient vraiment touchés par le propos, par l'histoire, par

0: C'est vrai que des moments qui viennent à peine de se passer.
1: Ben parce que déjà, on vient, faut rappeler le parcours d'Enec Maron. Nous, on a grandi à Gare Charcelles, banlieue parisienne, dans le 95. Et on n'était pas prédestiné à faire cette carrière. Nous, la musique, on a toujours fait de la musique, mais c'est vrai que ça, pour nous, ça a été très vite.
0: Oui, il fallait les défoncer, les portes. En tout cas, elles n'étaient pas ouvertes pour vous.
1: Justement, nous, non.
0: Ah ouais,
1: on n'a pas trop eu à les défoncer parce que c'est il y a eu un film qui a été tourné à Garges, le film de Thomas Gilou, le film Rail. Ouais. Et donc
0: il y avait la monnaie
1: qui est sortie sur dans la BO du film. Et c'est vrai que tout s'est accéléré, tout s'est enchaîné très vite. Sortie du single, ensuite on sort un album assez rapidement. Ensuite il y a un projet Bisson à Bisson. On crée le label Première Classe. En 4-5 ans, il y a un énorme changement dans notre vie. De rien, de amateur, on passe au statut de professionnel. Il y a tout plein de choses qui se passent. Et c'est vrai que, et c'est à ce moment-là qu'on a l'idée de faire ce titre, le bilan, pour raconter tout ce qui se passe. En 4-5 ans, on vit peut-être ce que d'autres personnes peuvent vivre en 20 ans. Quoi.
0: C'est ça. Et en écrivant justement cette chanson, les paroles, et en se rappelant de tout ça, en le remettant dans l'ordre, est-ce que vous avez réalisé que vous en aviez profité, ou bien est-ce que c'était tellement rapide que vous n'avez peut-être pas tout kiffé au maximum ?
2: Non, quand même, je pense qu'on était quand même conscient d'avoir vécu des moments extraordinaires, d'avoir bien profité. J'ai même envie de dire d'être un peu des privilégiés quelque part. Parce que on a signé nos contrats en maison de disque, on avait 18 ans, on sortait du lycée, on était, comme le disait Jackie, on était super jeunes. Et on était encore à l'époque où, je dis bien entre guillemets, le show business, il se passait beaucoup de choses, tout ce qui est vraiment des moyens dans la musique, des budgets. Donc on a mis tout ça à notre disposition pour qu'on enregistre dans des super bonnes conditions, pour qu'on ait un environnement assez sain. Donc on se rendait bien compte qu'on vivait des choses assez magiques pour notre jeune âge, tu vois.
0: L'Enec Maron qui prépare, l'air de rien, un nouvel album, il faut qu'on en parle. La dernière fois, on s'est vu pour un peu de temps,

0: On va l'écouter en entier tout à l'heure, ne m'engueulez pas, mais je voudrais qu'on en parle avant avec Jackie et Benji des Negmarons qui sont avec nous. Le mot diaspora, ouais, qui peut rappeler évidemment plein de thématiques de l'album Exodus de Bob Marley. Et puis le petit clin d'œil aussi à Alpha Blondy, Brigadier Savali. Voilà, donc il y a vraiment plein de trucs qui se passent dans cette chanson. Racontez-moi comment elle est née.
1: Alors Jackie, je te...
2: comment elle est née? Elle est née lors d'une création, une séance de création au studio.
0: Ça ressemble à quoi, vos séances de création?
2: En fait, on est là, on écoute différentes musiques. Et c'est vrai qu'on avait dans un petit coin de la tête de reprendre ce morceau d'Alpha Blondy. Donc. Et ce jour-là, on était en studio et on s'est dit, on n'avait pas l'idée de reprendre le Alpha. Vas-y, on va se l'écouter maintenant. Et du coup, on a joué quelques accords du morceau et puis on s'est mis à faire un buff autour de ce titre-là et c'est comme ça. C'est... En fait, ce morceau, il n'a pas vraiment été trop pensé, il est vraiment venu de manière assez naturelle.
1: Très spontané. Ouais.
2: Très, très spontané, c'est vraiment la musique qui nous a inspiré la thématique. Des fois, c'est en sens inverse, on a une thématique et on va chercher la musique qui va avec. Là, c'est le morceau qui nous a inspiré cette thématique et puis on est parti sur le mot diaspora, enfin... On avait cette idée de parler de la communauté, de parler du pays, etc. Et c'est comme ça qu'est né ce titre.
0: Alors, c'est sûr que il faut voir le clip qui va avec cette chanson. Moi, je viens de le découvrir là, juste avant le début de l'émission. Il est magnifique. Il vient de sortir, tourné en Côte d'Ivoire.
2: Exactement. Abidjan, oui.
0: Racontez-moi pourquoi là-bas, d'ailleurs, et ensuite comment ça s'est passé.
1: On a fait le choix de tourner à Abidjan parce qu'on voulait tout simplement retourner à la source. Comme tu l'as si bien indiqué, c'est une reprise d'Alpha Blondy, Brigadier Savary. Et donc, ce titre, Brigadier Savary, est né à Abidjan. Et on s'est dit qu'il serait intéressant d'aller

0: tourné là-bas. Et donc on a travaillé avec un jeune réalisateur qui s'appelle Mindsef, qui s'est bien approprié la chanson et a fait une très belle retranscription en images. Donc on est super content. L'idée c'était aussi de dire que aujourd'hui quand on parle de la diaspora, on parle de toutes ces personnes qui comme nous ont la double culture. Moi je suis né à Sarcelles, Jackie est né à Paris, et c'est vrai qu'à la maison on a reçu aussi une éducation avec des valeurs africaines, et aujourd'hui voyant le continent africain, l'Afrique émergent, on a envie aussi d'apporter notre contribution à l'émergence du continent et voir comment on peut apporter notre pierre à l'édifice, et donc c'est aussi de ça dont on parle dans ce titre quoi.
1: La double culture, alors arrêtez-moi si je me trompe, mais pour toi Benji, Congo, et pour toi Cap Vert,
0: exactement.
1: Jackie, est-ce que c'est quelque chose qui est à géométrie variable dans votre vie, par moment hyper important, hyper devant, par moment un peu plus en retrait? Maintenant, comme tu l'as dit tout à l'heure, vous êtes des darons, et surtout, comment vous transmettez ça à vos enfants?
2: Pour moi, c'est une chance d'avoir cette double culture, et surtout d'en être conscient et d'épouser les deux cultures, aussi bien la culture française que, pour ma part, la culture capverdienne. J'ai eu cette chance d'aller très très jeune au Cap-Vert, la première fois que j'ai mis les pieds au Cap-Vert, j'avais 2 ans. Donc mes parents, c'est vrai qu'ils m'ont toujours transmis les valeurs du pays. À la maison, ça parle capverdien, ça mange capverdien. J'ai grandi aussi dans le quartier avec plusieurs communautés. Et c'est aussi ça le message qu'on veut passer à travers Diaspora. Nous, on a eu cette chance. Ah, tu vois, pendant un certain temps, je l'entends un petit peu moins maintenant, mais on a beaucoup parlé de diversité, etc.
1: Ouais.
2: Et nous, en fait, tu vois, nous, la diversité, pour nous, ça a toujours été quelque chose de normal, parce qu'on a grandi avec plein de communautés autour de nous, plein d'origines différentes. Donc, et aujourd'hui, c'est vraiment une force. C'est une force de pouvoir, tu vois, nous, on sait dire quelques petits mots en créole, on sait dire des petits mots dans Lingala. Tu vois, il y a plein de trucs. Le fait d'avoir grandi avec plein de cultures différentes, moi je trouve que c'est vraiment une force quoi.
1: Ouais. Mais alors, grande force, grande responsabilité, la génération suivante, comment vous transmettez ça?
0: C'est une vraie question, parce que effectivement on a pu recevoir de la part de nos parents certains codes, parfois la langue, mais pas forcément pour tout le monde.
1: Ouais.
0: Et aujourd'hui, on a vraiment envie aussi que nos enfants connaissent une partie de leurs racines et puissent découvrir qu'ils ont aussi l'éducation française. Mais il y a aussi historiquement d'autres choses et d'autres endroits auxquels ils sont liés. Donc je pense qu'il faut faire le travail, les emmener là-bas de temps en temps en vacances, leur en parler, leur lire pourquoi pas des BD adaptés aussi aux jeunes enfants avec l'histoire de pays d'origine, et puis voilà, faire le travail comme on peut, mais c'est important quand même. Et nous, ça nous impacte aujourd'hui, ce côté diaspora nous impacte tout simplement parce qu'on a vu nos parents arriver, venir d'ailleurs et mener certains combats pour s'intégrer, pour exister, pour élever les enfants dans de bonnes conditions. Et forcément, ça nous a impacté dans notre manière d'aborder la vie, tout simplement, face à des obstacles, des difficultés, des choses à régler, voilà. Donc, même d'une manière inconsciente, finalement, c'est toujours là. Ce côté-là est forcément sous-jacent.
2: Si nous, des fois, on l'oublie, il y a les grands-parents qui sont là pour continuer à faire le travail.
0: Exactement.
1: Ça, c'est vrai. Non, mais du coup, des chansons comme Diaspora, ça fait aussi partie, finalement, enfin, c'est une manière douce et dansante, mais ne serait-ce que ce mot ne disparaisse pas.
2: Exactement, mais tu sais, nous, Diaspora, c'est la version 2026, mais en fait, on a toujours parlé de notre culture, toujours parlé de nos origines, toujours parlé de nos valeurs à travers nos albums, travers différents morceaux, et puis aujourd'hui, en fait, on le retranscrit différemment. Mais c'est quelque chose qui a toujours été ancré en nous, ou même via différents projets, des projets comme le Bissona Bisso, des projets comme la MC Malcriado. Donc ça, c'est vraiment quelque chose qui est propre à nous, cette double culture, parler du quartier, là d'où l'on vient, là où on a grandi, mais également parler de nos origines et de nos racines.
1: Alors il y a des doubles cultures évidemment qui sont beaucoup plus dures à porter que d'autres, difficiles et douloureuses. On en parlait il y a quelques semaines ici avec Abdel Malik et Matteo Falcon à propos des descendants d'esclaves, donc des africaines et des africains qui ont été arrachés à leur continent pour ce commerce de l'esclavage, le code noir, c'est fou, que la France avait mis en place à l'époque pour formaliser un petit peu tout ça, a enfin été abrogé. Et c'est dingue, parce que le code noir, c'était le cœur du film de Abdelmalik Fursi, Né libre. Il y a un album qui est sorti de chansons inspirées par l'histoire de Fursi. Et vous êtes dessus avec cette chanson qui s'appelle

comme moi, hein, vous lisez les journaux et vous avez entendu la nouvelle, l'abrogation du code noir. Je vous pose la question parce que vous étiez à l'Olympia le 22 mai 98 pour célébrer les 150 ans de l'abolition de l'esclavage.

0: que c'est comme dans la chanson « Lève-toi, bats-toi » sur ces thématiques-là, encore aujourd'hui ?
1: Ben, c'est bien sûr des thématiques qui sont très très importantes pour nous. Déjà parce qu'on s'appelle Nègre Marron et que c'est pas un nom anodin, c'est un nom qui est quand même lourd et chargé d'histoire.
0: Tu peux expliquer ?
1: Ben, les Nègres Marrons, en fait, c'était les esclaves insoumis qui refusaient tout le système colonial, qui s'organisaient pour s'évader, pour reconstituer des communautés loin du colonisateur, loin de l'oppresseur. Et ce sont des esclaves, en fait, rebelles. Et donc, nous, on a choisi de s'appeler comme ça, étant très jeune, avec un certain nombre d'informations, parce qu'on était quand même assez renseignés aussi sur toute cette histoire, l'histoire de l'esclavage. Et là, en l'occurrence, de voir aujourd'hui que les choses avancent, ça fait plaisir. C'est le fruit du travail de plusieurs personnes. On voit des députés aussi qui ont porté ce dossier à bras-le-corps, ouais. qui n'est pas évident. Il y a effectivement le film aussi d'Abdel Malik qui a fait bouger un petit peu les lignes. Donc ça, c'est très important de poser des sujets comme ça sur la table. Et voilà, mais il faut pas que la France ait peur de regarder son histoire dans les yeux, en fait. Parce que tant qu'on fera pas ce travail de mémoire, il y aura toujours un gap entre certaines communautés, les gens qui nous dirigent. Il faut qu'on crève les abcès et puis ensuite qu'on aille de l'avant. Mais tant que tout ça ne sera pas finalement réglé, posé, inscrit dans les livres d'histoire avec tout le récit qui, dans son intégralité, en fait.
0: Oui, parce qu'il y a ça, un vrai début, un vrai milieu, une vraie fin, des lois.
1: Exactement, il ne faut pas avoir peur d'en parler.
2: Sans modifier l'histoire, surtout.
1: Exactement.
2: La raconter telle qu'elle est.
1: Voilà. Et je mets le doigt sur quelque chose, mais c'est vrai qu'il y a de cela un ou deux mois, quand il y a eu le Conseil de sécurité de l'ONU et que la France n'a pas reconnu l'esclavage comme étant un crime contre l'humanité, voilà, il y a une partie de la population, en tout cas, qui a été vraiment heurté par ce manque de reconnaissance
0: et de réalisme
1: ouais. des faits historiques qui sont avérés, documentés, etc. Et donc là, de voir que le code noir est abrogé, c'est déjà un pas en avant, mais on a encore beaucoup de travail à faire.
0: Mais avant de se mettre au boulot, on danse, ça vous dit ? Diaspora, les Nègres Marrons, c'est tout nouveau, ça vient de sortir et c'est déjà sur votre radio, ici.
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0: Calvo qui nous a quittés au mois de janvier. Tout jeune, il avait 53 ans. C'était un rappeur incroyable, notamment dans Arsenic. Un parolier aussi de génie pour plein d'autres gens, même des tubes de Asia. Elle est à toi. Ben c'est Calvo quand même.
1: Qui avait écrit.
0: Voilà. Et pour vous, c'était aussi vraiment un ami, un proche. Est-ce que vous avez envie, je ne vais pas vous forcer, parce que c'est triste et il est mort il y a vraiment peu de temps, mais de dire quelques mots sur lui?
1: Bah oui, Calvo, de toute façon, voilà, il sera toujours avec nous, on l'oubliera jamais, on lui rend hommage à chacun de nos concerts. C'est un frère qui nous a quittés trop tôt, malheureusement, mais son image, sa voix résonnera à tout jamais dans nos cœurs, à tout jamais dans le cœur des gens, parce que il a énormément apporté pour la musique avec son frère Lino. Voilà, Arsenic, ce sont des légendes de la musique, et c'est ça aussi la chance qu'on a de pouvoir faire ce métier, c'est que on fait des choses qui resteront.
0: Et même après vous.
1: Donc même après nous, et aujourd'hui, Calbo est parti, mais son œuvre restera toujours là, et quelque part, son âme sera toujours avec nous, à travers ses morceaux, à travers sa musique, donc il sera toujours là avec nous, quoi qu'il arrive.
0: Merci beaucoup, Jackie. Merci, Benji. Longue vie et belle vie au Negmaron.
1: Merci, à bientôt. Vraiment, merci beaucoup.
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0: 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La chanson préférée d'Ours.
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2: Avec Michel Jonas, nous partions en vacances au bord de la mer. 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
2: Michel Jonas est un de ces chanteurs français qui a bercé mon enfance. Une chanson française avec des paroles assez sophistiquées et en même temps une grande place à la musique.
1: Alors

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2: Bonjour à toutes et à tous. J'espère que vous allez bien, que vous soyez à la maison, au travail ou sur la route. Jusqu'à 13h, nous profitons des meilleurs moments au taquet avec Valérie Damido et Eric Bastien. Parfait pour se changer les idées ou pour vous accompagner pendant votre déjeuner. Aujourd'hui, vous avez rendez-vous avec un ancien parachutiste, un fan de Johnny, une collectionneuse de magnettes, une choriste et un imitateur de Jean-Paul Belmondo sur votre radio ici.
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2: Musique à présent avec Alain Bashung. Pour les curieux, sachez qu'il existe une version en anglais de ce titre interprété par Johnny Hallyday. Vertige de l'amour sur votre radio ici.

0: Vertige de l'amour, Alain Bachung dans la bande-son de votre radio ici. Allez, est-ce que vous avez un petit tic de langage? Nous sommes nombreux à en avoir un. Mylène Dissimène a reconnu le sien avec Valérie Damido et Éric Bastien en avril dernier. De son côté, Benoît Dissipoitou, sa manie, elle est plutôt au petit déjeuner.
1: Alors Benoît, il paraît que tous les matins au petit-déj, tu bois une tasse de 75 centilitres avec du thé et cul sec. Raconte-moi, explique-moi le délire là. Les 75 centilitres, tout ça là, c'est...
2: C'est un toc. Hein. Ça fait des années. J'ai une énorme tasse XXL du coup qui fait 75 centilitres. Et c'est ce qui vient clôturer mon petit déjeuner. Donc ça peut surprendre. Maintenant les amis, la famille, me connaissent. Donc j'ai ma tasse et je la bois généralement plus sec à la fin du petit déjeuner. Et voilà, c'est plutôt une bonne journée si je voilà.
1: Donc, ok. Donc on est sur ça. Voilà. Ok, très bien. Jamais de café donc.
2: Après un peu plus tard dans la journée, mais c'est des petites tasses là, du coup c'est pas des gros bols comme
1: ton truc de thé. Quand on t'a demandé si tu voulais être un animal, tu as choisi de répondre un bichon frisé.
3: C'est la première fois qu'on nous dit ça.
1: Alors, je sais pas, moi j'ai eu des auditeurs qui voulaient être des aigles royaux, des mustangs sauvages, des lions, des tigres. Toi, tu as choisi le bichon frisé.
2: Oui, parce que du coup, j'aime bien c'est d'abord c'est un petit chien de petite taille. Je suis pas très grand, donc voilà, ça me correspond. Je suis frisé, donc jusque là, voilà. Et puis je trouve que le petit bichon frisé, il aime la joie de vivre. Il s'amuse beaucoup.
1: Ouais, c'est vrai.
2: Un peu partout. Et du coup, ça me correspond dans mon dynamisme, dans mon Donc je trouvais que c'était un petit clin d'œil. Voilà, je me retrouvais bien dans le bichon frisé.
1: Allez, on va essayer de marquer 3 points de plus, mon petit bichon. C'est la question à choix multiples. Je te pose la question, je te propose des choix de réponse. T'as un top chrono, 10 secondes, tu me donnes ton choix. Alors écoute bien, tiens, un petit...
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3: Vous le connaissez ? Sous les mains, oui, hein, tout le monde connaît ça.
1: Alors, écoute bien. Je m'élance... Benoît, il y a 6 ans, le 16 avril 2020, le chanteur Christophe nous quittait. Alors, un petit questionnaire hommage. Qui a écrit les paroles de la chanson Les mots bleus ? Michel Berger, Serge Gainsbourg, Jean-Michel Jarre, Éric Bastien. Allez, qui a écrit les mots bleus ? Michel Berger, Serge Gainsbourg, Jean-Michel Jarre, Éric Bastien, top chrono, 10 secondes.
2: Michel Berger, je dirais.
1: Pas du tout, il y avait un piège, c'est Jean-Michel Jarre. Et oui, avant qu'il devienne une star de la musique électro, il a écrit cette chanson. Et voilà, c'est lui qui l'a écrit. Pas de point pour toi, tu restes à 3, Benoît.
3: J'aurais bien voulu l'écrire. Mylène, tu as 4, donc on a une petite avance qui arrange mes affaires. Je te rappelle que tu es mon dernier espoir. Pour la finale de demain. Mylène, qui habite à Luard dans la Sarthe. Mylène, qui voulait être gendarme, qui l'a pas été à cause de 5 kilos près. C'est fou, ça. J'en reviens toujours pas. Mylène, pareil, t'as un tic de langage quand t'écoutes quelqu'un. Qu'est-ce que tu fais?
5: C'est ma meilleure amie qui m'a fait remarquer ça. En fait,
3: Tout le temps. Allez, sympa, ouais.
1: Mais c'est parce que tu t'emmerdes ou c'est juste pour savoir?
5: Mais du tout, parce que je suis concentrée. Ouais. J'ai une écoute active.
3: J'ai bien compris. Alors, il y a un truc sympa, j'ai découvert que tu adorais tout ce qui est jeu de rôle, soirée Cluedo, personnages. T'adores ça, toi?
5: Ah ouais, les soirées de jeux de société, ouais, on en fait une par mois avec une petite association près de chez moi. Et en fait, on organise une soirée de jeux de société une fois par mois, et vient qui veut sur inscription, et on se tape des soirées jeux de société entre adultes, c'est trop bien.
3: Ouais, j'imagine, des escape games, des laser games, des Cluedo. Comment elle s'appelle la sauce? On va la citer, hein, vas-y.
5: Elle s'appelle 100% loisir, à la Ferté Bernard.
3: Ah ok, 100% loisir, super. Alors, même question, hein, l'animal, alors là, je vous le donne en mille. Si c'était un animal, Mylène, vous avez une idée, les stagiaires, là, non? Je ne sais pas, vous diriez quoi?
1: On vient d'avoir bichon frisé, donc ouais. Je ne sais pas, vas-y.
3: Oh, non, t'as une idée?
6: Aucune idée. Ouais,
3: ouais. Écoutez... On est sur de la tortue, là. Ah, on est sur de la tortue. Mais pourquoi on aimait être une tortue? Je suis un peu lent, quand même.
5: Mais parce que ça vit longtemps les tortues, et puis elles sont tranquilles, elles font leur petite vie, on les embête pas.
1: Ouais, enfin, faut prendre un RTT pour aller chercher la feuille de salade à 2 mètres. Hein,
3: C'était un peu ça.
1: Bon, c'est pas grave.
5: On a du temps.
1: Ouais, bien sûr.
3: Voilà, puis un dernier petit mot. Je sais que t'aimerais déjeuner avec Jarry ou Artus, et c'est l'occasion, quand on pense à Artus, d'écouter ça.
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3: Ah, un petit truc en plus, c'était dans le film.
1: Cette chanson qui est comme la Reine des Neiges, qui te reste dans la tête toute la journée, que t'as envie de te pondre.
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1: En tournée à partir du 12 octobre prochain, première date à Amiens, Lille et Pau, Florent Pagny, la dernière chanson du monde. Et tiens, puisque nous parlons de chansons, vous allez pouvoir jouer au quiz musical avec Anne-Marie d'ici Besançon et Cyril d'ici Gironde. Saurez-vous retrouver les interprètes des titres sélectionnés par Valérie Damido et Eric Bastien sur votre radio ici?
2: Anne-Marie n'a pas de points, Cyril n'a qu'un point. Ah là là là là, dis donc, eh, ton fils, alors comment il s'appelle ton fils qui t'a emmené dans la Via Ferrata là?
3: Ah, c'est Sylvain.
2: Bravo Sylvain, il emmène sa mère aux échelles de la mort. Il paraît que t'as hurlé pendant toute la tyrolienne.
3: Ah, la tyrolienne, oui, dès que j'ai pris les pieds par terre, le plaisir est à la fin, pas au début.
2: Mais alors t'as hurlé, tu vraiment t'avais peur là, c'était... Parce que c'est dur.
3: Ah,
2: hein.
3: Oui, les pieds qui touchent plus le sol, c'est quelque chose qui est effroyable. Après, ça va tout bien.
2: Mais t'étais très haut? Je me rends pas compte.
3: Ah oui, je sais pas la hauteur, mais oui, il y a quand même. Je suis pas capable d'évaluer, mais on voit le doux tout en bas, assez loin.
2: Oula, oula, oula, oula, on voit le doux tout en bas, c'est pas pour moi ça. Oh là là là là là là là là là.
4: C'est trop pour un début de semaine là.
2: C'est trop. Alors, est-ce que tu aimes le karaoké? Est-ce que tu aimes chanter, ma petite Anne-Marie?
3: Moyen, mais bon.
2: Je vais pas te demander de chanter, c'est juste qu'on va passer.
3: Non.
2: Voilà, on va faire le petit quiz musical. C'est un qui chante. Il va y avoir deux tubes qui vont s'enchaîner, deux chanteurs qui s'enchaînent. D'accord. T'écoutes bien, oui. Tu vas me devoir me dire qui sont ces deux chanteurs. Je te donne juste un indice, c'est deux tubes qui sont sortis la même année, en 1974. T'étais née, moi aussi. Normalement, tu devrais te rappeler. Allez, on écoute bien.
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2: Le deuxième...
4: On l'écoutera après.
2: Ah, on l'écoutera après, d'accord. Alors, c'est qui chante, là?
3: Ah, oh, c'était mon chanteur préféré, Daniel Guichard.
2: Bravo, Daniel Guichard, mon vieux.
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2: Elle me faisait pleurer,
5: ce matin frileux.
2: C'était horrible, elle me faisait trop pleurer.
4: Ah, mais tout le temps, dès qu'on a rien, elle fait pleurer, celle-là.
2: Oh là là. Alors, t'as déjà un point, écoute bien ton deuxième chanteur.

0: en ce temps-là, qui c'est qui chante? Top chrono.
1: Bah oui, il était médecin avant d'être chanteur.
2: Connu.
1: Ça me revient pas.
0: Nicolas Perrac. Bon bah c'est pas grave, t'as trouvé Daniel Guichard, t'as un point, c'est
1: oui,
0: parfait.
1: Je sauve mon honneur.
0: C'est bien, tu sauves l'honneur Anne-Marie.
2: Cyril, notre sportif qui a fait l'armée, je vous rappelle, qui aime les activités à sensation, qui a été parachutiste, qui va faire du simulateur de vol. Alors lui, aucun problème hein, par rapport à ce que vous disiez là, avec Anne-Marie.
0: La Via
2: Ferrata. Ah oui, non mais alors lui, il a peur de rien, parce que alors toi, tu fais par exemple de la crobranche et de la tyrolienne aussi, t'adores ça?
3: Tout à fait, j'adore ça, ouais. Plus c'est haut, mieux c'est pour moi.
2: Voilà, ben oui. 20 à 30 mètres de hauteur. Fou.
0: Les gens sont complètement cinglés.
2: 200 mètres de long, il a fait.
0: T'es quoi
2: aussi
0: comme signe astrologique, Cyril?
3: Capricorne.
0: Oh, comme moi, mais c'est pas normal. Tu dois avoir un ascendant hyper violent.
2: Après, il y a un petit toc aussi, là. Il collectionne les montres d'un ami et il paraît que tu mets une montre différente tous les jours en fonction de ta tenue. Jours. C'est-à-dire aujourd'hui, t'as quoi?
3: Là, je peux citer la marque ou j'ai une montre bleue? Une Heritor, une montre automatique.
0: Eh ben, okay. Magnifique.
2: Et tu changes tous les jours, mais t'as combien de montres en tout?
3: Ouf, 50, 60 peut-être, un truc comme ça, ouais.
0: Ah, d'accord. Oui. Eh ben, c'est super. Oui.
3: Bon. J'adore ça.
2: Allez, j'espère que tu adores tout autant jouer au Kiki Chante. C'est le retour à la tradition du Kiki Chante. Voici un premier tube. Ça dure quelques secondes. Tu dois reconnaître. On est sur du tube encore une fois. Tout le monde connaît. Écoute.
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2: C'est doux comme tout. Allez, on y va. Qui chante? Pour un point.
3: Beko, non, peut-être Beko.
2: Beko.
3: Non, je sais pas.
0: Attends, Anne-Marie, tu l'avais?
1: Il me semble que c'est Michel Delpech.
2: Oui, oh là là, pas du tout. C'est Sacha Distel.
4: Oh, la belle vie.
2: Bien sûr.
0: Et oui, de Good Life.
2: Elle a repris l'international de Good Life. Ce sera avec Tony Bennett, d'ailleurs, quelques années plus tard. Bon, pas de points.
0: Deuxième chanson.
2: Je suis déçu quand même, là. Hein. Allez, on se rattrape, Cyril. Écoute bien.
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2: Allez, c'est parti, top chrono. Je crois qu'on est dans les années 60.
3: Adamo, peut-être, je sais pas.
2: Non.
0: Ah là là. Mais non.
2: Amoureux de ma femme. Elle l'a, Anne-Marie, ou pas hein?
0: Tu l'as, Anne-Marie?
1: Non, j'ai pas
2: dit.
0: Richard Anthony.
2: Mais oui.
0: Et c'était la BO de Palais Royal. Ah là là.
2: Bien sûr, Richard Anthony.
0: Richard Anthony.
2: Aïe.
0: Bon, pas de regret, vous avez un point chacun.

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4: Et après l'actu près de chez vous, voici la musique de Gold avec Ali Koba. Et juste après, nous retrouverons la bonne humeur de Valérie Damido, Éric Bastien et des candidats d'Otaquet sur votre radio ici.

0: Faisons connaissance maintenant avec Floriane, d'ici Dromardèche, une ancienne chef de cuisine en reconversion, et avec Quentin, d'ici Pays Basque, dont le surnom a surpris Valérie Damido et Eric Bastien sur votre radio ici.
1: Quentin, tu vas bien ?
2: Impeccable, merci bien, et vous-même ?
1: Bon, écoute, ça va. Alors, tu joues avec ici Pays Basque, parce que tu habites dans les Pyrénées-Atlantiques, tu habites à Arkang.
2: Exactement.
1: Tu es marié, tu as 3 enfants. Comment s'appellent tes enfants ?
2: Alors, on a Enzo, le plus grand, 12 ans. On a Aaron, le deuxième, qui a 9 ans. Et la petite dernière, Libby, qui a 20 mois.
1: Il était temps de faire une fille. Je sens que tu avais envie d'une fille.
2: On en avait très envie.
1: Bah, tiens, la petite fille a son papa, bien sûr. Voilà. Alors, tu as 7 poules.
2: Oui.
1: Alors, c'est-à-dire, là, c'est des poules pour quoi ? Pour les œufs ?
2: Ouais, des poules pondeuses. On en a 6 et une petite, tout effilochée, là, qui a plein de plumes partout, toute mignonne, qui est
1: Oh là là. Alors, dis donc, ton prénom c'est Quentin, mais là, ton surnom quand tu étais petit c'était Cordex. J'aimerais comprendre pourquoi.
2: Ah oui, parce que j'étais spécialiste des colorations de cheveux. Et comme je suis brun, figurez-vous que je voulais devenir avec les cheveux gris. Et pour pouvoir devenir avec les cheveux gris, il fallait décolorer mes cheveux et mettre un après avant de faire la coloration. Et cet après avait la couleur du Cordex, comme dans le bâtiment, un peu violacé.
1: Oh my god. Ah oui, d'accord. Et ça a dû bien abîmer tes cheveux, ça.
2: Déjà, premièrement, donc du coup, le mois d'après, on a rasé la tête.
1: Ah bah, tu m'étonnes. En même temps, c'est pas plus mal. Hein. Mon petit Cordex, j'espère que tu vas être...

0: Bon, bah écoute. Après vérification, ils ont pu rentrer chez eux. Premier point pour Quentin.
1: Eh ben, Florian est avec nous, avec ici, Drôme Ardèche. Comment ça va, Florian? Est-ce qu'il fait beau chez toi?
2: Ah bah ça va très bien, oui, le soleil est là, c'est parfait.
1: Très bien, dis donc, il y a une semaine de plus, qui c'est qui a ajouté une bougie sur son gâteau?
2: C'est moi.
1: C'est toi, tu as quel âge? Ça se demande pas, une femme.
2: 31 ans.
1: Oh, tu es jeune, toi.
2: Ouais, 30 je suis jeune, ans. Je le dis facile.
1: Oh, ouais, t'es 31 ans, ça va. C'était le 14 avril. Tu vis bien cette belle entrée dans la trentaine? On est pas mal.
2: Oui, bah, c'est bon, j'ai eu un an pour m'y faire, maintenant ça va,
1: oh,
2: c'est bon, l'entrée.
1: Alors, ça roule. T'habites à Malataverne. Sympa comme nom, ville. Malataverne, c'est dans la Drôme. Qui vit avec toi?
2: Ben, mon chéri, depuis 13 ans. On a fêté nos 13 ans la veille de mon anniversaire.
1: Oui, alors j'ai vu ça. Oui, j'ai vu ça le 13 avril, votre rencontre ou votre bisou. Enfin,
2: ouais. Et mes deux enfants, donc on a Evan qui a 8 ans et Maël qui a 2 ans.
1: Maël, donc t'as deux garçons. Tu, puisqu'on parlait des filles, t'aimerais bien une fille ou tu t'arrêtes là ou c'est terminé?
2: Non, c'est bon,
1: on s'arrête
2: c'est
1: là.
2: Bon.
1: Ou tu l'as dit sur un ton, c'est bon, on s'arrête là.
0: Ouais. Bah, faut les
2: aimer. Non, parce qu'on se dit avec mon chéri, on aurait eu le deuxième en premier, on n'aurait pas fait de deuxième.
0: Les deuxièmes, c'est toujours comme ça, mon chat, c'est toujours pareil.
1: Ah, ma petite Flo, parce que voilà, Florian, évidemment, Flo, c'est le petit surnom. T'es en reconversion professionnelle, tu voudrais faire quoi?
2: Ouais. J'aimerais aller dans les ressources humaines.
1: D'accord. Et t'as fait quoi jusqu'à présent? C'est quoi ton parcours?
2: Eh ben, avant, j'ai fait de la cuisine, j'ai été chef de cuisine, j'ai travaillé en grande distribution aussi, okay. Enfin, j'ai fait plein de choses. Okay. Mais mon dernier poste, c'était chef de cuisine dans un EHPAD.
1: Et puis tu voudrais être chirurgienne. En tous les cas, petite, c'était le truc qui te branchait bien. Hein.
2: Oui. Ah ouais. Là, je ne vais pas charcuter quelqu'un.
1: Non, d'accord. Vive Grey's Anatomy. Allez, Florian, sois la bienvenue. Avec un premier point qui arrive tout de suite et cet extrait de bande originale, écoute plutôt. L'entrée glorieuse et joyeuse de Valérie Damido, chaque jour, à la maison de la radio et de la musique.
0: Ouais, ouais, bien sûr.
1: Elle franchit les portes du 16e arrondissement à Paris et nous l'accueillons.
0: Oui, bien sûr.
1: AVL. Keanu Reeves, puisqu'on écoute Matrix, là. Donc l'acteur...
0: Keanu Reeves
1: a dépensé l'intégralité de son salaire de Matrix pour créer une école de Kung-Fu à son nom. Est-ce que c'est vrai, selon toi, ou faux? Top chrono, 5 secondes.
2: Oh. Je dirais...
1: Vite.
2: Faux.
1: On le prend?
0: On le prend parce qu'on est gentil.
1: Ouais, attention, hein, 5 secondes, ouais, c'est faux. Alors en revanche, il aurait reversé 70% de son film, de son cachet de Matrix, à la recherche médicale. C'est vrai que c'est un acteur qui est généreux, notamment contre le cancer. Et puis des dizaines de millions de dollars aussi. Enfin, il s'engage très souvent. Bravo, un premier point.

0: DJ, un des derniers titres de Soprano dans la playlist d'ici. Allez, musique toujours, maintenant avec une nouvelle question musicale pour les deux candidats d'Au Taquet. Valérie Damidou et Eric Bastien sont toujours avec Quentin d'ici Pays Basque et Floriane d'ici Ndrobardèche. Essayez, vous aussi, de trouver qui chante sur votre radio ici.
1: Ici, nous sommes avec Quentin qui a 2 points, Floriane qui a 2 points, magnifique, égalité parfaite.
2: Alors, est-ce que tu aimes les karaokés, chanter, tout ça, mon petit Quentin ?
3: Après l'apéro.
2: Oui, bah comme tout le monde, hein, j'ai envie de dire.
3: Voilà.
2: À part.
3: Pas le spécialiste, mais on s'y prête quand même.
2: On le fait vite, hein. Il y a un moment donné. Ouais. Voilà, Mélissa, l'apéro des amis et hop. Surtout que toi, tu adores Johnny. Tu adores Johnny. Tu l'as déjà vu en concert ou pas?
3: Non, jamais.
2: Oh là là. Bon, parce que t'aurais aimé déjeuner avec lui, hein.
3: Ouais, ça aurait été sympa, hein. Ce charisme-là, sûrement impressionnant, mais j'aurais aimé, oui.
2: Tellement gentil, tellement sympathique. Ouais. Bon, quand toi t'as demandé ce que c'était ton porte-bonheur, t'as dit un truc trop mignon, mais vraiment trop mignon. T'as dit que ton porte-bonheur, c'était ta femme.
4: Non, c'est beau.
3: Exactement. Ouais, c'est beau, mais c'est sincère.
2: C'est sincère, bah, j'espère bien que c'est sincère, dis donc.
3: Oui.
4: Moi, c'est un supporte bonheur, ma femme.
2: Ça veut dire quoi?
4: Je le supporte.
3: Je vous rassure, ça peut l'être aussi. Hein. C'est pareil. Hein. On s'aime,
2: mais on s'engueule, hein, ça arrive. Voilà.
3: Ah.
2: Bah oui, à un moment donné, ça
4: s'engueule. On s'engueule, mais c'est important de s'engueuler.
2: Alors, nous allons faire maintenant le quiz musical. Ah, c'est-à-dire que tu vas avoir 2 artistes qui vont chanter, mais enchaînés. Il va falloir que tu retrouves qui chante, qui sont ces 2 artistes que je vais te proposer. Et à mon top chrono, tu auras 10 secondes. Mais pour l'instant, on écoute les 2 artistes.

0: Alors, qui sont ces deux artistes qui chantent l'un après l'autre? Top chrono, 10 secondes.
1: Je dirais Sylvie Vartan et Thierry Adam.
0: Popopopopopopololo.

0: Maintenant, tu as 4, Quentin.
1: C'est fort, ça, quand même, hein, d'un coup. Hein.
0: Ah oui.
1: Bon, j'ai rigolé un instant parce que vous disiez le quiz musical, et ça m'a fait penser à Georges Marchais. Vous savez, c'est un scandale.
0: Oh, vous souvenez quand même, c'est bien sûr, passion Georges Marchais.
1: Bon, Floriane, est-ce que tu avais ces deux titres? Ça nous donne un peu une tendance. T'avais reconnu, là?
2: Ah ouais, moi je les avais pas, mais mon père à côté, il les avait.
1: Ah, dis à ton père de rester, ce n'est pas interdit.
0: Comment s'appelle ton père?
1: Ben oui.
2: Dominique.
0: Dominique s'en allait dans la prairie. Allez.
1: Bah oui.
0: Il a mon âge, je suis sûr qu'il a mon âge. Quel âge il a ton père?
2: Il est de 62, alors 64.
0: Ah, c'est ça.
2: Il vient d'avoir ses 63.
0: Ah, ouais. Voilà, bah, il a presque mon âge.
1: Bon, alors avant de chanter, un petit mot sur ta collection des magnets. C'est bien comme ça qu'on prononce,
2: ouais,
1: magnets.
2: Avec mon fils, ouais. Les magnets.
1: Alors, t'en as combien des magnets sur le frigo?
2: Je sais pas, je l'ai pas compté, il y en a pas mal, hein. Peut-être une cinquantaine.
1: Ah oui, une bonne cinquantaine.
0: Ah, ah oui, c'est pas un frigo, c'est une salle d'expo, quoi.
1: Alors c'est quoi les magnets? Ça représente quoi? Des pays, des, je sais pas, des rivières, des...
2: Oh, des paysages, des villes, ouais, des pays, il y a quoi? Je les regarde, là.
1: Ouais.
2: plein de choses. À chaque fois qu'on va quelque part ou que quelqu'un de la famille va quelque part, et ben, ils en ramènent.
1: Bah, ton père en a ramené un de Zanzibar, Dominique. Ben oui.
2: Ouais, c'est ça.
1: Tu vois.
2: Tout à fait.
1: Mais ta pièce maîtresse, si on peut en parler un mercredi soir dans un dîner, si tu veux, c'est la langoustine en relief qui vient de Bretagne.
2: Non, elle est très drôle, celle-là. C'est mes beaux-parents qui ont ramené ça de Bretagne, qui sont originaires de là-haut.
0: On adore.
2: Elle est très rigolote.
1: Bon, sympa comme tout, salut tes beaux-parents. On n'oublie personne dans la famille. Allez, voici tes deux chansons qui sont mixées. Tu dois reconnaître les deux artistes. Écoute bien, c'est très court.

0: Pardon. Top chrono, 10 secondes, qui chante?
1: Alors, la première, c'est Nicole Croisil.
0: Oui, et
1: le deuxième, ça finit, tant pis, finit.
2: C'est trop tard.
0: Alors, c'est bien Nicole Croisil. Une femme avec toi. Et c'était Thierry Pastor. Ouais. Moins évident, mais très années 80, on connaît ce tube.
1: Ouais.
0: Thierry Pastor, bon bah tu marques quand même un point avec Nicole Croisy.
2: Oui, ça fait 4 pour Quentin, 3 pour Florian, c'est pas mal.
0: Oui, êtes... c'est bien, c'est bien.
2: Ça
0: c'est
2: va
0: bien.
2: Les gars.
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0: Talking About Revolution, Tracy Chapman sur votre radio ici. Dans quelques secondes, nous sommes toujours avec Valérie Damidot et Eric Bastien qui discutent avec Isabelle d'ici La Rochelle et Christophe d'ici Normandie, avec qui cela peut être dangereux de jouer au foot.
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2: Nous sommes avec Isabelle qui a 3, Christophe qui a 2. Alors Isabelle, il paraît que tu as un sosie.
3: Nous sommes de sœurs jumelles, nés sous le signe des Gémeaux.
2: Alors, il paraît qu'on a tous un sosie dans le monde, ça c'est vrai, il paraît. C'est comme ça, moi j'ai jamais rencontré le mien, mais toi non plus tu l'as jamais rencontré, mais il y a plein de gens qui viennent te voir et qui croient que c'est... Enfin, ils te prennent pour elle.
4: Tout à fait, oui. C'est pour ça que je me suis dit que je dois avoir un sosie en fait, pas très loin de chez moi, parce que les personnes qui m'ont prise pour l'autre personne, justement, c'était dans la région. Donc, je suppose que la personne n'est pas très loin, mais je ne l'ai jamais rencontrée.
2: Apparemment, elle est peut-être même infirmière, puisqu'on t'a demandé si elle
4: oui.
2: était... Ouais.
4: Ouais, c'est ça. Elle serait infirmière, c'est le seul indice que j'ai.
2: C'est le seul indice qu'elle a. Elle est infirmière, tu es le sosie d'Isabelle, tu habites en Charente. On est sur le dos, enquête spéciale. Oh là là là là là là. Bon, alors... Il paraît que tu chantes, tu as même chanté à l'Arena Futuroscope au mois de mars, devant une salle comble, parce que tu chantais les légendes du rock.
4: C'est ça, donc je chantais pas seule, hein, mais je chantais effectivement en tant que choriste pour les légendes du rock.
2: Ouais. Et voilà, ça a chanté The Cure, Indochine, Prince, Téléphone...
4: Voilà, c'est ça, entre autres. Prince, oui. Bowie, Lennon, j'en passe.
2: J'en passe, c'est des meilleurs, hein. Bravo, c'est bien, dis donc.
4: Ouais, c'est très chouette.
2: C'était très chouette, voilà. Alors écoute, ce qui serait très chouette, c'est que tu marques 5 points tout de suite. Et que tu gagnes. Alors, écoute bien.
4: Hey.
2: Quel pays est célèbre pour ses fjords? Quel pays est célèbre pour ses fjords? Oh bah, même pas besoin de faire le top chrono, dis donc, celle-ci, elle m'a donné la bonne réponse tout de suite. Allez, hop là! Oui, c'est les fjords, parce que c'est une vallée glaciaire qui est envahie par la mer. Donc bravo, grâce à la Norvège, tu marques 5 points, ça te fait 8.
5: Et c'est un petit test, est-ce que tu l'avais le fjord là? Est-ce que tu avais la Norvège ou pas?
6: Oui, bah oui, je connais.
5: Ouais, c'est assez simple.
6: Surtout les Norvégiens, j'aime bien aussi. Enfin, j'aimais bien quand j'étais jeune.
5: Eh oui, t'as pas
6: Ils m'ont bloqué à la gare.
5: Quoi? Comment ça, ils t'ont bloqué à la gare?
6: Non, mais j'étais avec une Norvégienne, puis après j'étais avec une Danoise, donc ces pays-là, j'aime bien.
5: Ah, le mec a un tableau de chasse, t'as fait dans l'Europe de l'Est, toi, dis donc, t'as voyagé en République Dominicaine également.
6: Oui.
5: Tu connais bien la France, parce que t'as été représentant, dis donc.
6: Oui.
5: Mais en quoi?
6: Je vendais des bouteilles d'eau à 120 francs.
5: Des bouteilles d'eau?
6: Ouais.
5: Donc t'as parcouru beaucoup de kilomètres.
6: Il y avait comme un produit dedans. Bon, c'était un peu de l'arnaque, mais bon, moi j'avais 18-20 ans. Bon, il fallait que je travaille, quoi.
5: Ouais, bien sûr. T'aimerais bien retourner en Allemagne, c'est un pays que t'aimes bien, qui t'attire. Pourquoi? Il y a une raison.
6: Ouais. La Bavière.
5: La Bavière, ah, c'est joli.
6: L'Oktoberfest, par exemple.
5: Et oui.
2: Et la gastronomie, quoi.
5: La bonne chose, forêt noire, tout ça.
6: La bonne saucisse, la bonne bière.
5: Avec modération. Et tu adores Jean-Paul Belmondo, ça c'est vraiment une espèce de modèle pour toi.
6: Ah bah oui, boum boum, cascade, c'est moi, me voilà.
5: On adore. Mais c'est quoi, c'est le côté cascadeur, c'est le côté grande gueule, c'est le côté beau gosse
6: Un peu le tout, ouais. Un peu le tout, qui se prend pas au sérieux, c'est beaucoup d'humour, c'est du sérieux et de l'humour.
5: Et quel est ton film Alors c'est peut-être celui-là, ton film préféré de Bébé?
6: Le Professionnel, oui, bien
5: ouais, Professionnel.
6: Et là, c'est des
5: Ils ont tourné deux versions sur le Professionnel, on ne sait pas. Hein, ouais. Une version là où il meurt, qu'on connaît tous, mais ils ont tourné la version où il ne meurt pas. Hein. On voudrait bien voir les images. Place des As, magnifique.
6: Et aussi un des plus beaux films, je pense, très sensible, L'itinéraire d'un enfant trop gâté.
2: Gâté, je le louche, magnifique.
5: Alors, en même temps, tu es un peu comme lui parce que tu as un côté casse-cou. Hein. En jouant au foot, tu t'es cassé la figure, tu t'es fait mal au menton.
6: Non, je me suis pris le poteau pour marquer un but de la tête.
5: Oui.
6: Et je me suis pété le nez.
5: Ah oui, ça fait mal.
6: Une fois, en faisant une tête plongeante, le mec a voulu prendre le ballon de volée, sauf qu'il a pris ma tête. Et moi, je me suis dit, le but était marqué.
5: Ah bah si le but était marqué, alors ça va. Bon, allez, on va tenter de marquer cette fois, mais les points qui se présentent à toi, il y en a 5. Écoute bien. Là, tu me parlais de représentant d'eau, là. C'est plutôt du vin. Quelle action consiste à verser un vin dans une carafe afin de l'aérer? Quelle action consiste à verser du vin dans une carafe pour l'aérer? Top chrono, 10 secondes.
6: Je le sais, c'est pour le...
5: Allez! Oui.
6: De l'arôme, lui donner une...
5: Oui, comment ça s'appelle?
6: L'aérer. C'est pour l'aérer, c'est pour le...
5: Aïe,
6: le mot, je le sais.
5: Décanter. On décante
6: le vin. Décanter.
5: Eh oui, mais c'est après le chrono. C'est décanter, ouais, effectivement.
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Ciel, Jacques Higelin. 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La suite demain, il sera question de pâte carbo, d'un poisson qui s'appelle Bubule et de camping-car. C'est votre radio ici. Otakès avec Valérie Damido, Eric Bastien et nos super candidats. 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

0: Frérot de la Vega, Sweet Darling, parfait pour un réveil en douceur avec votre radio ici.
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0: Bonjour à toutes et à tous, j'espère que vous allez bien ce matin. Toute l'équipe d'ici des 5h est réveillée pour être avec vous jusqu'à 6h. Saveria derrière le téléphone, Diana à la console, Emeline à la rédaction en chef et Valentine Lottès pour les infos. Bonjour Valentine.
2: Bonjour Catherine, bonjour à tous.
0: Tout droit sorti d'un film d'Hollywood, une tornade a ravagé un village de l'Aude hier après-midi.
2: Une quarantaine de blessés, des bâtiments rasés et des habitants qui n'en croient pas leurs yeux. C'est l'info du jour dans une demi-heure et préparez-vous à vivre de plus en plus souvent ce genre de phénomène puisque les canicules n'y sont pas pour rien. Explication d'un spécialiste de Météo France dans les infos de 5h.
0: Et puis côté musique, Indochine, Michael Jackson et Manon Lisa sont au programme. On fera aussi des économies avec Valère Coréard qui vous parlera d'une plateforme pour mieux gérer son budget. Ça sera vers 5h10. 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
0: Très bon début de journée avec votre radio ici. Mardi 25 août, il est 5h. Le journal Valentine Lottès. Et à la une, le choc dans l'Aude après le passage d'une immense tornade.
2: Les images de ce tourbillon semblent tout droit venues des États-Unis et pourtant c'est bien sur la petite ville de Poma, tout près de Carcassonne, que cette tornade est passée sous les yeux hier de Fabien.
4: Il n'y a plus de toit, il n'y a plus de tuyaux, il n'y a plus de toit. Il y a les maisons sur étage, il manque le premier étage. C'est vraiment... Mais je ne sais même pas comment vous l'expliquer, tellement j'y crois pas encore. J'ai l'impression que c'est un film, quoi. C'est l'apocalypse, tout simplement. Il n'y a plus rien.
2: 300 maisons endommagées, des bâtiments complètement rasés, une quarantaine d'habitants blessés, dont 15 sont à l'hôpital. Un phénomène rare en France, confirme Guillaume Ferry, directeur des opérations chez Prédict, la filiale risque de Météo France, mais qu'on verra plus souvent à l'avenir à cause d'une météo de plus en plus extrême.
5: En périphérie de ces orages, il peut arriver qu'il y ait une telle énergie que des tornades, des situations tornadiques, de vortex, de phénomènes tourbillonnaires se forment. Et effectivement, le fait qu'on ait eu des fortes chaleurs continues pendant des jours et des jours sur la région rend plus propice en quelque sorte la formation de tornades. Donc la probabilité de survenance d'événements comme celui-là effectivement augmente avec l'évolution du climat et avec un climat méditerranéen qui tend à devenir plus extrême avec des phénomènes plus sévères, plus intenses et peut-être aussi plus fréquents.
2: Si vous ne l'avez pas encore vu, la vidéo de cette tornade est sur ici.fr. Ce matin, les départements de la Corse sont encore en orange pour orages violents. 200 évacués spontanés justement cette nuit à cause d'un incendie déclenché par la foudre, probablement à Alata près d'Ajaccio. Fin de la vigilance météo ailleurs. Mais restez prudents sur la route, notamment sur l'ensemble des nationales et des autoroutes de la partie sud de la France. Des restrictions de circulation et de vitesse ont été prises, indique le ministre des transports, le temps de déblayer les débris, les branches et les arbres. Des perturbations sur le réseau des trains sont encore également possibles.
0: 5h03 sur votre radio ici et une question ce matin. Le téléphone portable sera-t-il vraiment bâti des lycées la semaine prochaine?
2: Entre l'intention du gouvernement et la mise en place dès la semaine prochaine, effectivement pour la rentrée de cette loi promulguée hier, il y a parfois un gouffre, l'Aurélie Carive.
6: Si certains rares lycées ont anticipé avant l'été, pour les autres, beaucoup reste à faire. Consulter les délégués pour la vie lycéenne, convoquer le conseil d'administration afin de modifier le règlement intérieur, sensibiliser les élèves et leurs parents, et souvent aussi trouver une nouvelle façon de fonctionner là où aujourd'hui beaucoup d'informations transitent par le smartphone des élèves. François Renet, responsable au SNP2N, le syndicat des chefs d'établissement.
7: Un changement de salle, un devoir qu'il faudra réaliser, des notes, enfin bref, des aménagements qu'on peut avoir ponctuellement et qu'il faudra désormais bien véhiculer par d'autres moyens. Alors, plus traditionnel qu'on avait l'habitude de faire il y a encore quelques années. Mais là, en passant par les usages numériques, Ceci offrait une grande souplesse et une grande réactivité.
6: Autre défi, s'assurer que l'interdiction est bien respectée dans des enceintes scolaires qui parfois s'étalent sur plusieurs hectares ou qui accueillent aussi des classes préparatoires, des BTS. On ne peut pas mettre un surveillant derrière chaque lycéen, résume une proviseure qui prône la pédagogie avant tout. Le ministère de son côté promet une certaine souplesse pour laisser le temps aux établissements de s'organiser, conscient que la mesure ne s'appliquera pas partout dès le 1er septembre.
2: Et des exceptions au téléphone éteint et rangé dans le sac pourront être prises, notamment pour les élèves handicapés, précise le ministre de l'Éducation. 10 euros de plus environ à payer par an, c'est selon le ministère de la Santé le coût pour chaque Français de l'augmentation des franchises médicales, le reste à charge des assurés. Un effort juste pour équilibrer les comptes de la Sécu, estime le gouvernement. Son projet d'augmenter le plafond des franchises de 100 à 140 euros est prévu pour le mois d'octobre.
0: Et puis un projet colossal.
2: Du jamais vu, même depuis Disneyland Paris, selon Emmanuel Macron. La France et l'Arabie Saoudite ont officialisé leur accord hier. Marina Capitaine pour créer pas un, mais trois nouveaux parcs d'attractions en Île-de-France et tous à Cergy-Pontoise.
3: Trois parcs et trois thèmes différents choisis par les Saoudiens, précise l'Élysée qui nous dit que le premier sera probablement dédié au manga. Peut-être bien à Dragon Ball. Au total, 6 milliards d'euros seront investis, des fonds exclusivement saoudiens qui généreront 22 000 créations d'emplois directs, affirme l'Élysée. En effet, l'ordre de grandeur est le même que pour Disneyland, le voisin américain qui n'est qu'à 1h30 de route de Cergy-Pontoise de l'autre côté de la région parisienne. Et ce n'est pas un inconvénient mais un avantage pour l'Arabie Saoudite qui estime que les touristes venus du monde entier pourront ajouter leur parc à un séjour parisien au sens large du terme. Aucune date d'ouverture n'est annoncée, mais en reprenant la comparaison avec Disney, il ne faut pas s'attendre à une inauguration avant 2032.
2: Une opportunité historique pour les élus locaux puisque 22 000 emplois directs sont espérés. La météo, Catherine.
0: Ce matin, le temps est dégagé dans le sud-est du pays. Ailleurs, c'est beaucoup plus mitigé avec des nuages et de la pluie dans le Grand Est, des averses en Nouvelle-Aquitaine et un ciel très couvert en Bretagne et dans le Nord. Du côté des températures, si vous êtes à Strasbourg, 16 degrés, Lille 18, Limoges 19, Nantes, Bourges 20, Paris 21, Toulouse 23, Marseille 24. Cet après-midi, les orages seront de retour sur les trois quarts du pays. Vous serez épargnés si vous êtes sur le front de l'Atlantique en Occitanie et en Provence-Alpes-Côte d'Azur pour les températures. Le thermomètre grimpera légèrement jusqu'à 27 dans la moitié nord et 31 dans la moitié sud. Et puis demain, le temps devrait redevenir sec, mais le ciel sera voilé toute la journée. Peu de chance de voir le soleil.
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0: Et voici Indochine pour vous qui êtes déjà debout si tôt, réveillé ou presque. Canary Bay sur votre radio ici.

0: Canary Bay, Indochine, sur votre radio ici à 5h09.
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0: Vendredi dernier, la doyenne de l'humanité a fêté, tenez-vous bien, ses 117 ans. Née en 1909, cette Anglaise est issue d'une fratrie de 8 enfants. Son mari était officier de l'armée britannique et ils ont eu 2 enfants. La famille a vécu un petit peu partout dans le monde. Est-elle à traverser le 20e siècle sans encombre? Elle a survécu à l'épidémie du Covid-19, alors qu'à l'époque, je vous rappelle, elle avait déjà plus de 110 ans.
2: C'est quoi son secret?
0: Ben justement, voilà, je vais vous en dire plus. Son mari et ses enfants sont hélas décédés, mais elle a toujours 3 petits-enfants et 5 arrière-petits-enfants. Et en pleine forme, elle affirme avoir conduit, tenez-vous bien Valentine, jusqu'à 97 ans.
2: Waouh.
0: Et elle a joué au bridge jusqu'à plus de 100 ans.
2: Elle a arrêté?
0: Oui, bah, pff, la voilà mémoire, le droit quand même.
2: Ça. D'accord.
0: Alors l'année dernière, elle a caressé pour la première fois un lama et elle a rencontré un roi, le roi Charles. Évidemment. Elle a donc hâte de vivre cette nouvelle année pour profiter de nouvelles aventures. Comme quoi, il n'est jamais trop tard pour faire les choses. Valentine.
2: Alors, c'est quoi son secret,
0: donc,
2: Catherine?
0: Son secret, quand on lui demande, elle dit qu'elle ne se dispute avec personne. Et surtout, elle écoute. Et ensuite, ben, elle fait ce qu'elle veut, est-elle, hein.
2: J'adore.
0: Voilà, moi aussi. Justement, Valentine, on reste auprès de nos aînés ce matin.
2: Et pourquoi pas vivre dans une résidence senior dès l'âge de 20 ans? C'est le choix de Noah, étudiant, pour se loger gratuitement en échange d'un peu de son temps. Reportage près de Caen, en Normandie, dans 5 minutes.
0: Et puis juste après, on écoutera Michael Jackson. The Way You Make Me Feel, pour nous mettre dans l'ambiance de ce mardi. 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Et puis pour mieux gérer son argent, Valère Coréard est là sur votre radio ici. Bonjour Valère Coréard, chaque jour avec vous un bon plan pour notre pouvoir d'achat. Aujourd'hui, vous vouliez nous parler budget.
3: C'est vrai qu'on n'a pas appris à l'école, hein, à gérer un budget, savoir ce qui compte, comment placer ses économies, préparer sa retraite, les différentes solutions d'emprunt aussi. En somme, comment gérer son argent, que l'on en ait un peu ou beaucoup. C'est important de bien savoir gérer un budget. Et c'est pour ça que je voulais vous parler d'un site proposé par la Banque de France, mesquestionsd'argent.fr. Alors, comme son nom l'indique, il répond à toutes nos questions autour de l'argent. Gérer son budget, les moyens de paiement, les assurances, l'épargne, la retraite, la perte d'autonomie, les arnaques, mais aussi les aides. Je vous recommande vraiment d'aller le voir parce que c'est un bon moyen d'obtenir des informations d'abord fiables, indépendantes et c'est totalement gratuit.
0: Comment peut-on se faire aider grâce à cette plateforme ?
3: Il y a 2 services que je trouve intéressants. D'abord, les points conseil budget, des lieux pour rencontrer un conseiller près de chez vous si vous vous sentez perdu sur le plan financier. Ça peut être une mise au point, un échange pour comprendre les services qui existent, des conseils pratiques. Le plus important, si vous en ressentez le besoin, c'est surtout de ne pas rester seul avec vos angoisses. Ensuite, vous avez une rubrique qui référence toutes les aides qui existent, mais aussi et surtout la possibilité de renseigner vos informations et vérifier si vous ne passez pas à côté d'un dispositif qui pourrait vous donner un coup de pouce. Et puis le site mesquestionsd'argent.fr est intéressant parce que ça vous met dans une démarche, en fait, celle de regarder en face un sujet angoissant quand on est très serré. Et c'est notamment là plus que jamais qu'il faut un maximum de clarté pour prendre les bonnes décisions. Est-ce que vous avez déjà testé ce site? Vous en pensez quoi? Pensez à m'écrire par ici leséconomies@radiofrance.com.
0: Merci Valère Coréard. Demain, nous ferons un point sur le leasing social, ce dispositif de l'État qui permet de louer une voiture électrique neuve pour un loyer mensuel très bas. Et puis pour écouter tous les conseils de par ici les économies, c'est sur ici.fr.
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0: 5h14, une solution logement pour les étudiants en galère avant la rentrée.
2: Vous connaissiez peut-être la vie chez l'habitant, un grand-père ou une grand-mère à la recherche de compagnie en échange d'une chambre. Eh bien voici la vie étudiante au sein d'une résidence senior. Nous sommes à If, au sud de Caen, Martin Cotta, où en échange de 15 heures d'animation par semaine, le jeune Noah, 20 ans, habite désormais gratuitement au sein d'une résidence Domitis.
4: Le choix de Noah de vivre près des personnes âgées naît d'une expérience très personnelle. La mort récente de son grand-père malade dans une résidence.
5: Je pense forcément à lui et c'est une motivation personnelle. Et oui, en fait, le fait qu'il soit seul, je suis sûr à 100% que ça l'a pas aidé. Du coup, oui. Et puis le lien aussi, par exemple, hier on a fait une sortie. Le lien que j'ai avec les personnes âgées, enfin, est très fort parce que forcément, il y a des choses qui me rappellent mon grand-père. C'est une revanche, on va dire. Et justement, moi, j'ai envie de rattraper ça, on va dire, mais avec d'autres personnes.
4: Noah vivra cette année au troisième étage de la résidence, dans un 46 mètres carrés. En échange du temps passé avec les seniors, le loyer est gratuit.
5: En sachant que j'ai le permis, l'essence n'est pas donnée, les courses n'est pas donné. Donc ça permet de pouvoir aider par rapport à ça. Ça me soulage énormément, oui, en sachant aussi que je vis avec ma copine, donc on est deux. Et donc tout ce qui est essence, courses, c'est cher. Et donc ça aide vraiment par rapport à ça.
4: Alors ça n'empêchera pas Noah de profiter de la vie étudiante avec sa copine dans la ville de Caen, même si tout sera un peu différent.
5: Après oui, pour faire des soirées, etc., je pense qu'on fera plutôt chez les autres. C'est pas plus mal comme ça. Mais c'est sûr que quand on va rentrer chez nous, on peut bénéficier de choses que d'autres n'ont pas. Il y a la piscine, la salle de sport, on peut bénéficier de tout ça. Et je sais que là-dessus, je suis privilégié parce que on n'a pas tous la chance d'avoir ça.
4: Noah a du travail tous les jours dans la résidence. Aujourd'hui, c'est un quiz sur les ponts dans la salle à manger.
6: Alors, comment s'appelle le célèbre pont d'Avignon ? Le pont Saint-Bénézé, le pont qui danse, le pont cassé, le pont du pape.
7: Le pont qui danse.
6: Ah oui, c'est vrai. Allez.
4: Josiane et Yvonne apprécient le moment.
8: Ben c'est super, il anime ça très bien d'ailleurs. Ah oui, oui, oui, on ne peut pas être mieux. Moi, c'est les quiz, j'aime bien. La gym.
4: Noah commencera à donner des cours de numérique en septembre, car être âgé ne veut pas forcément dire être sous-équipé.
2: Et voilà, un logement étudiant contre un peu de son temps pour les plus âgés.
0: Merci Valentine Lottès. Alors ce soir démarre la nouvelle saison de Koh-Lanta, pour le plus grand plaisir de Valentine d'ailleurs.
2: J'adore.
0: Une édition spéciale car tous les candidats ont déjà participé au jeu. Patrice Gascoigne sera avec Denis Brognard pour en savoir plus juste après Michael Jackson sur votre radio ici.

0: Vous écoutez ici The Way You Make Me Feel, Michael Jackson. 5h21, bon réveil et bonne fête aux Louis et Louise qui nous écoutent. Et puis joyeux anniversaire également si vous êtes né un 25 août comme les actrices américaines Blake Lively, 39 ans. Vous savez, elle a été mondialement connue pour son rôle dans la série Gossip Girl. C'est aussi l'anniversaire de Rachel Bilson, 45 ans, que vous connaissez grâce à la série Newport Beach. Joyeux anniversaire aussi à la chanteuse Evangelique, 46 ans, révélée par l'émission Graines de Star. Le mannequin Claudia Schiffer, 56 ans. L'homme d'affaires Xavier Niel, 59 ans aujourd'hui. Et c'est aussi l'anniversaire du réalisateur Tim Burton, 68 ans. On a aussi une pensée pour l'inoubliable James Bond et aventurier dans Indiana Jones, Sean Connery, qui aurait eu 96 ans aujourd'hui. Et puisqu'on parle d'aventuriers, certains donnent de leur personne à partir de ce soir sur TF1. Les coulisses TV, c'est maintenant sur votre radio ici.
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0: Et on retrouve Patrice Gascon avec ses coulisses télé. Et on attaque très fort la rentrée, puisque chaque mardi soir, nous retrouvons une nouvelle saison de Koh-Lanta, et pas n'importe laquelle, une saison All-Stars.
3: Qui dit édition All-Star dit retrouver des candidats qui ont déjà participé à Koh-Lanta. Et parmi eux, il y a cette demoiselle à la franchise implacable, Clémentine.
4: Je suis quelqu'un qui est très très très compétitrice et j'aime pas les tricheurs. T'es passé d'une image de quelqu'un que j'appréciais énormément à quelqu'un qui d'un coup, je pouvais plus t'encadrer.
3: Le fort caractère de Clémentine est de retour dans ce Koh-Lanta All-Star réunissant d'anciens candidats. À ses côtés, vous retrouverez aussi des aventuriers emblématiques comme Freddy, Hugo, Yacine, Moussa, Lola ou Dorian. Pour cette édition, dès le début, les candidats sont réunis en binôme et donc en destin lié. On gagne ensemble, on perd ensemble. Et donc, vu qu'il y a 18 candidats sur la ligne de départ, vous avez une chance sur 9 de sortir dès le premier conseil. Mais finalement, Denis Brognard, une édition All-Star, c'est pour chacun des téléspectateurs l'occasion de retrouver aussi son chouchou, non ?
5: Ben j'espère que vous retrouvez vos chouchous dans la rue déjà. Il y a des gens qui me disent « Ah super, je suis content de retrouver Hugo. Ah, quel bonheur d'être avec Clémentine. Ça fait longtemps qu'on ne l'avait pas vu. Moussa, mais c'est fou. Moi, je me souviens, j'avais à peine 10 ans et aujourd'hui, je suis père de famille et je le retrouve. » C'est ça qui me plaît. Et n'oublions jamais que Koh-Lanta, pour les aventuriers, et en particulier pour ceux qui ont eu la chance de revenir, ça reste l'une des plus belles aventures de leur vie.
3: Vous les connaissez bien, ces candidats, du coup, parce que c'est des candidats qui reviennent. Ouais. Qu'est-ce qui se passe quand on arrête la prise ?
5: Rien de différent. Et je vais vous donner un exemple. Je connais très bien Dorian parce qu'on se voit sur des courses. Il m'a dit, Denis, c'est fou parce que c'était assez déstabilisant. J'avais l'impression qu'on ne se connaissait pas. J'avais l'impression que tu ne m'aimais plus. Et je lui dis, mais tu sais, moi, avec l'expérience qui est la mienne aujourd'hui, je les tutoie tous. On s'est vus dans différentes circonstances. Je les aime tous, mais dès l'instant que ça commence, c'est le vouvoiement. Il n'y a rien de différent avec un Koh-Lanta normal. Mais c'est indispensable pour moi. Parce que si d'un seul coup, on se met à la fin à dire « Alors, ça va, vous êtes bien sur votre camp ?» Non, je mets les barrières. En revanche, dès que l'élimination est prononcée, on retrouve tout à fait le climat. C'est plus embêtant, je pense, pour eux, de voir que moi, je change totalement et que je remets ma casquette d'animateur plutôt que de complice, copain de chacun d'entre eux.
3: Voilà pour les coulisses des rapports entre Denis Brognard et les aventuriers de Koh-Lanta à retrouver ce soir sur TF1. Et les coulisses télé reviennent demain, ici.
0: Avec encore de l'aventure, mais cette fois-ci grâce à un épisode inédit de Nos Terres Inconnues avec Jean-Philippe Janssen comme invité. Merci Patrice Gascoin. À suivre, un voyage dans le temps avec Stéphane Bern pour comprendre pourquoi une île en Europe est à la fois française et à la fois espagnole. Si, si, c'est possible. Explication après Manon Lisa, le petit pêcheur, sur votre radio ici. 5h25.

0: Sur scène à Paris le 10 novembre prochain, Manon Lisa, petit pêcheur dans la bande son d'ici. Alors chaque jour avec ici un petit peu d'histoire avant l'actu, avec Stéphane Bern. Et ce matin, on voyage au temps où une petite île influait sur le cours de l'histoire européenne.
1: L'île des Faisans, ce n'est ni vraiment la France, ni vraiment l'Espagne. Mais c'est le meilleur endroit pour faire la paix. Année 1659, dans le sud-ouest de la France, un tout petit bout de terre devient un îlot de la plus haute importance. L'île des Faisans, longue de 200 mètres et large de 40, s'impose comme le point de convergence des plus grands diplomates français et espagnols sous l'égide de Mazarin côté français et de Luis de Haro côté espagnol. Il faut dire que c'était bien avant l'invention des visioconférences.
2: 6 heures de conférence par jour, 8 heures de préparation, c'est tout ce qu'on peut en dire.
1: Parce que depuis des décennies, les deux royaumes sont en guerre. Alors, les deux pays trouvent le lieu idéal pour discuter. Cette petite île située sur le fleuve Bidassoa, qui sépare Hendaï en France d'Irun en Espagne. Un entre-deux parfait. Comme si on choisissait une petite ville de Bourgogne pour un match en terrain neutre entre l'OM et le PSG. C'est dans un pavillon à double entrée, conçu exprès pour que les uns et les autres n'aient pas à franchir symboliquement le territoire de l'autre, que les délégations se rencontrent. Avec succès. Le 7 novembre 1659 est enfin signé le traité des Pyrénées qui met fin à la guerre franco-espagnole. Ce minuscule morceau de terre garde jusqu'à aujourd'hui un statut bien particulier, celui de condominium. L'île des Faisans est placée sous souveraineté espagnole de février à juillet, puis sous autorité française de juillet à janvier. Une sorte de garde alternée diplomatique.
3: Je vois que l'ambiance est bonne ici aussi, hein. Mais je vais passer au salon pour alterner un peu.
1: L'île des Faisans, c'est un partage entre l'Espagne et la France, mais pas au point d'avoir comme plat emblématique de sa gastronomie la paella au camembert.
0: Encore heureux, merci Stéphane Bern. 5h30, toute l'actualité en France et dans le monde avec le 90 secondes, c'est maintenant avec Valentine Letesse.
4: Rasé de la carte ou presque, le village de Poma dans l'Aude se réveille dans les décombres. 41 blessés hier après le passage d'une tornade. C'est l'info du jour dans un instant. Les orages violents ont également causé des dégâts dans le Gard, l'Hérault ou encore en Corse. Nos enfants ont-ils subi des violences sexistes et sexuelles? De la grande section de maternelle à la terminale, la question leur sera directement posée dans le questionnaire anonyme sur le harcèlement remis aux élèves à chaque rentrée. Et les résultats risquent d'être sismiques selon le ministre de l'Éducation, puisque le phénomène est massif. Un policier municipal mis en examen pour homicide routier dans l'Oise après la mort d'un homme vendredi soir au volant de sa voiture près de Compiègne. Le conducteur a fui le contrôle de police, indique le parquet, avant d'avoir un accident, mais les circonstances précises méritent encore d'être approfondies. C'est une annonce hors norme, souligne Emmanuel Macron. 3 parcs d'attractions verront le jour en Île-de-France, tous à Cergy-Pontoise, grâce à 6 milliards d'euros d'investissement de l'Arabie Saoudite, avec pour conséquence, ajoute le président, la création d'environ 22 000 emplois directs. La Slovaquie, la Croatie et maintenant le Monténégro tombent face aux volleyeuses françaises. Les Bleus se sont qualifiés hier soir pour les 8e de finale de l'Euro. Et puis à 400 km de la Terre, Sophie Adnaud se jettera à nouveau dans le vide spatial ce mardi. Première française à sortir dans l'espace la semaine dernière, l'astronaute remet ça pour terminer les réparations d'une antenne de communication de la Station Spatiale Internationale.
0: L'info du jour, Valentine Letesse, c'est cette tornade impressionnante hier dans l'Aude.
4: Les images sont dignes d'un film catastrophe et les dégâts considérables. Là où le tourbillon s'est formé, Fanny Navart, près de la petite ville de Poma et son millier d'habitants.
5: Des tonnes de tuiles et de gravats recouvrent les rues, les arbres sont coupés en deux. La tornade a tout emporté. Une zone de guerre, décrivent certains habitants. Catherine était dans sa maison.
6: Tout a explosé, ben, le toit s'est arraché, tout est parti, tout. C'est toute une vie qui part en peu de temps.
5: Elle a rapidement rejoint la salle polyvalente pour se faire recenser. À l'intérieur, les sinistrés affluent pour se faire soigner, avoir de l'eau, de la nourriture et trouver du réconfort.

0: préfecture hier soir. Ce matin, plus de vigilance orange aux orages, Catherine.
1: Oui, effectivement, ça va beaucoup mieux sur le pays. Alors, ça reste quand même très mitigé. Vous avez des averses en Nouvelle-Aquitaine et un ciel très, très couvert en Bretagne et dans le Nord. Ailleurs, c'est dégagé. Voilà, mais vous n'aurez pas non plus un très grand soleil. Pour les températures, ce matin, si vous êtes à Metz, 17 degrés, Brest 18, Rouen 19, Tours 20, Paris 21, Montélimar 22, Bordeaux 23, Nice 24. Didier, sur la page Facebook, il est à Saint-Éloi-les-Mines en Auvergne, dit qu'il fait 13 degrés. De son côté, Eric à Saint-Angèle en Haute-Corrèze relève 8 degrés, un ciel couvert. Thierry, qui est dans le Pas-de-Calais à Givenchy en Gouëlle, à 13 degrés et un ciel décalé. Quant à Marie-Laure, qui est dans la vallée de Saint-Léonard de Noblat en Haute-Vienne, elle a un ciel couvert et 15 degrés ce matin. Cet après-midi, les orages sont de retour sur la majeure partie du pays. Vous serez épargné si vous êtes sur la façade atlantique et près de la Méditerranée. Pour les températures, comptez entre 21 et 27 sur la moitié nord, 26 et 31 dans la moitié sud. Et puis demain, le parapluie devrait rester au placard puisque le temps devrait redevenir sec, mais il sera voilé toute la journée.
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1: Avec un thé, un café, des céréales ou une tartine pour bien démarrer cette journée, mais aussi Louise Attac, je t'emmène au vent sur votre radio ici.
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0: Louise Attaque, je t'emmène au vent sur votre radio ici à 5h38.
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0: Valentine, est-ce que oui. vous aviez de l'argent de poche quand vous étiez petite?
2: Et vous?
0: Mais oui, bah une aussi. Fois par mois.
2: Tout pareil.
0: Et vous l'utilisiez pour quoi? Vous vous souvenez?
2: Oh, je veux pas être très originale, hein, pour acheter des bonbons comme vous, j'en suis sûre.
0: Ah bah, voilà. C'était une bonne partie de l'argent de poche, et j'avoue, j'allais au cinéma aussi avec.
2: Ah ouais, quand même.
0: Ouais, bonbons et cinéma. Et vous, est-ce que vous avez eu de l'argent de poche petit? Combien? À quelle fréquence? Est-ce que vous en donnez à vos enfants, vos petits

0: enfants. Appelez-nous pour nous dire comment vous gérez ça. 0810 055 056, 0810 055 056. On vous attend maintenant pour en parler juste avant 6 heures.
1: Et puis les frais du dentiste aussi qui suivent. Parce que si vous donnez de l'argent de poche à vos enfants pour acheter des bonbons... Il y a les dents après à soigner derrière.
0: Bon, non, il suffit de bien se brosser.
1: Oui, c'est pas toujours vrai.
0: Bon, on en reparle là. Alors, puisqu'on parle d'argent, encore une arnaque dans C'est pas vrai, dans quelques minutes, Audrazo nous alerte sur un article prétendument de France Info.
1: Oui, il nous promet des révélations sur notre confrère Nagui, mais au bout du compte, il n'en est rien. Il n'a qu'un seul but, nous soutirer de l'argent. Comment ? Eh bien, Audrazo nous explique tout vers 5h40.
0: Et puis, on aura de la musique avec Taylor Swift. Extrait de son dernier album que l'on écoute dans quelques instants, car d'abord c'est Eric qui est avec nous. Bonjour Eric.
1: Bonjour Eric.
2: Bonjour.
0: Eric, vous êtes en Loire-Atlantique.
2: Exactement, ouais.
0: Où ça, dites-nous tout, Eric.
2: Moutier en vrai, enfin, je suis sur la route, je me suis arrêté parce que je suis au travail.
0: Ah, qu'est-ce que vous faites comme travail, Eric?
2: Je suis responsable d'achat, je suis à la Thalasso de Pornic.
0: Ah, vous allez nous laisser votre numéro, on va garder votre numéro après, hein, bien sûr, avec Valentine, bah, on va vous recontacter.
2: J'imagine.
0: Bon, est-ce que vous avez pu partir un petit peu en vacances cet été?
2: Oui, je suis parti au mois de juin et juillet, oui.
0: Vous êtes parti où, Eric?
2: Je suis parti en Dordogne avec mon ami, en juillet avec mon fils.
1: Ah bah dis donc, on s'embête pas, Eric?
2: Bah non.
1: C'était quoi le mieux, la Dordogne ou le Maroc?
2: J'ai préféré la Dordogne.
1: Ah ouais, il faisait plus frais?
2: Ouais, il faisait plus frais,
1: oui. Mais oui, forcément.
2: Ouais.
0: Et vous avez passé donc...
2: J'ai fait bien les deux. C'était bien aussi.
0: Oui, oui, bah, faut varier les plaisirs.
2: Oui, oui.
0: Faut varier.
2: Bien sûr.
1: Vous avez fait quoi en Dordogne, Eric?
2: Bah, beaucoup de canoë, beaucoup de balades, beaucoup de visites de châteaux.
1: On mange aussi bien, je crois, en Dordogne.
2: Oui, ouais, on mange bien, oui. À Sarlat et tout, c'était pas mal. C'était très bien.
0: Bon, très bien. Eh bien, Eric, bravo, vous avez gagné la radio portative qui fait réveil, Bluetooth, lampe de poche.
2: Excellent.
0: Elle est multifonction. Il y a juste le café qu'elle ne fait pas. Je suis désolée, mais voilà. Encore bravo, puis bon courage pour le travail et bonne route. Hein. Faites attention sur la route, Eric. Hein.
2: Oui, je me suis arrêté. Merci.
0: Allez, passez une belle journée. À bientôt.
2: Également.
0: Au revoir.
1: Au revoir.
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0: C'est pas vrai, le rendez-vous anti-arnaque Audrazo. Les auditeurs vous alertent, ils sont tombés sur un article web mensonger à propos de l'animateur Nagui.
4: Oui, un spam particulièrement vicieux, c'est ce que m'écrit Virginie, une auditrice. Elle reçoit un mail, il fait très sérieux puisqu'il y a le logo de France Info. Je vous le lis, Nagui se confie sur son choix personnel. Il évoque, presque en aparté, nous dit-on, une décision qu'il aurait aimé prendre plus jeune. Donc la suspense, on a envie de savoir, on a envie de cliquer pour connaître ce grand secret de Nagui. Et ça tombe bien, il y a un bouton tout en bas, lire l'article avant qu'il ne soit enlevé. Alors, je m'arrête là-dessus, lire l'article avant qu'il ne soit enlevé, jamais un média sérieux ne vous enverra un message de ce genre. Ce n'est pas France Info qui écrit à Virginie et ce n'est pas un vrai article.
0: Alors Aude, c'est quoi le risque si on clique pour lire cet article?
4: Eh bien, ça n'a l'air de rien comme ça, mais attention, vous risquez de vous faire siphonner votre compte en banque. Oui, oui, je vous explique. Je clique sur le lien qu'a reçu Virginie, je tombe sur le site franceéconomieinfoactu.com. C'est un média qui n'existe pas, mais le nom est ronflant, ça sonne bien. Et son but, c'est de vous faire croire que Nagui a trouvé un moyen infaillible pour gagner de l'argent sans rien faire et que vous aussi, vous pouvez en profiter. En clair, c'est une arnaque à l'investissement. L'escroc vous pousse à verser de l'argent. C'est ce qu'a fait Isabelle, par exemple, une autre auditrice, elle y a cru. Elle a mis 250 euros qu'elle ne reverra jamais. 250 euros, c'est beaucoup.

0: Taylor Swift, Opalight sur votre radio ici à 5h47. Et nous rentrons dans le monde merveilleux du vivant. Aujourd'hui, on remonte le temps et nous voici au temps des dinosaures. Bonjour Benoît Prospero.
1: Non, j'essaye de faire le cri du dinosaure, mais ça marche pas du tout. D'autant qu'on n'est pas sûr, en plus, à 100% quel était le cri des dinosaures. Bref, bonjour à toutes et tous. Aujourd'hui, dans le monde merveilleux du vivant, trois choses à savoir sur le Vélociraptor. Au menu, vitesse, griffe et vision. Simplement, est-ce que vous voyez à quoi ça ressemble un Vélociraptor ? On refait un petit peu sa carte d'identité. 2 mètres de long, queue comprise, pour seulement 70 cm de haut. Animal bipède, qui se déplaçait donc sur ses membres postérieurs. Tête relativement allongée et plate, environ 23 cm. Un long museau étroit et des mâchoires qui portaient environ 80 petites dents acérées, largement espacées et dentelées. Et donc, première chose à savoir, ce qui distingue le Vélociraptor, eh bien, c'est sa vitesse. Ses membres postérieurs allongés lui permettaient de courir jusqu'à 40 km/h, ce qui est plus rapide que la moyenne humaine et même que la moyenne d'un sprinteur de haut niveau comme Usain Bolt lors d'un 100 mètres.
0: Et d'ailleurs, c'est là que vient son nom.
1: Eh bien exactement, son nom vient des mots latins velox, rapide, et raptor, voleur, en référence à son agilité pour attraper ses proies. Et à ce propos, deuxième chose à savoir, sur le Vélociraptor, il avait 3 griffes, dont la grande griffe du second doigt, 7 cm de long, était recourbée et mobile. Et pourquoi je vous parle de ça ? Parce que cette morphologie lui permettait, de la même manière que les rapaces, d'empêcher ses victimes de s'échapper, ce qui l'a rendu célèbre. Et puis, il avait une autre qualité. Vous savez ce que c'est ?
0: Eh bien non, je ne sais pas, mais puisque vous parlez de rapace, c'est peut-être sa vue ?
1: Nom d'une marmotte en bikini, vous avez totalement raison. Plus exactement, le cerveau du Vélociraptor était relativement imposant proportionnellement à sa taille. Et donc, cette morphologie de son crâne avec des orbites qui s'ouvrent vers l'avant laisse penser, et c'est la troisième chose à savoir, que le Vélociraptor disposait d'une vision tridimensionnelle, ce qui est assez rare pour le souligner, et faisait surtout de lui un prédateur capable d'attaquer une proie avec précision. Le monde vivant est merveilleux. Et aujourd'hui, pour toutes ces infos, on remercie le formidable Ronan Alain, paléontologue au Muséum National d'Histoire Naturelle. Plus d'infos sur mnhn.fr.
0: Et nous savons désormais que le Vélociraptor avait une vision tridimensionnelle. Merci Benoît Prospero.
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0: Se faire un peu d'argent de poche en travaillant pendant les vacances, c'est le quotidien de nombreux adolescents et étudiants à la recherche d'un job saisonnier. À Béthune, dans le Nord, le dispositif argent de poche porté par la ville séduit de nombreux jeunes cet été, Robin Bernot.
3: Très vite, le dispositif a affiché complet.
4: J'ai sauté sur l'occasion.
3: En effet, de nombreux adolescents, à l'image de Mathis, 17 ans, que vous venez d'entendre, ont répondu à l'offre de la ville de Béthune. Cette offre, elle est toute simple. La commune a proposé à des jeunes âgés de 16 à 25 ans de leur verser de l'argent de poche en échange de petits travaux pour la commune. Et lorsque Juliette Penn d'ici Nord est allée à leur rencontre, elle est tombée sur Iron, 17 ans.
5: On est en train de faire les sous-bassements et puis ça se passe bien pour l'instant.
3: Iron, s'il est là, c'est grâce à sa maman et aux réseaux sociaux.
5: C'est ma mère qui a trouvé ça sur Facebook avec l'annonce de la ville de Béthune qui cherchait des jeunes. Donc ma mère m'en a parlé vu que j'ai 17 ans, je viens d'avoir le bac et puis c'est un peu compliqué de trouver un job d'été. J'ai vu parler de ça et puis je me suis dit pourquoi pas.
3: Parmi les activités, il peut y avoir une matinée de nettoyage, du désherbage ou de la peinture et en échange, les jeunes sont rémunérés à hauteur de 20 euros. Pour Capucine, 16 ans, c'est l'occasion de mettre de côté.
6: C'est la première fois que je fais une activité. C'était l'été, je me suis dit pour me lancer ça peut être bien. En plus on aide à embellir la ville, ça va payer mon permis, rembourser un petit peu le code que je viens de passer, donc voilà, c'est cool.
3: Vous venez de l'entendre, ici ça marche, mais alors vous, qu'en pensez-vous ? Je suis venu vous voir dans la rue et je vous ai montré l'article sur notre site, je vous ai demandé votre regard sur cette initiative.
7: Allez,
3: on commence par Lucie.
7: Je trouve que c'est une bonne initiative pour les jeunes, parce qu'on sait qu'il y a beaucoup de jeunes qui sont en précarité en ce moment.
3: Lily, quant à elle, est un poil plus dubitative.
8: Faut pas oublier que tout ça, c'est du travail. Et du coup, argent de poche, c'est un petit peu minimisant. Après, j'imagine que du coup, ils sont bénévoles, mais c'est sûrement des petits jeunes qui ont besoin vraiment d'argent et qui n'ont pas trouvé de travail pour l'été.
3: D'ailleurs, sur ce dernier point, j'ai rencontré Jazz qui est complètement d'accord.
9: Ça permet aux jeunes d'avoir un peu d'argent pour financer différents
4: projet.
3: Et vous, tiens, est-ce que vous auriez pu vous inscrire à ce type de dispositif dans votre ville ?
4: Oui, carrément. Je suis issue d'une famille de 5 enfants et mon père était seul à travailler, donc ça aurait pu mettre un peu de beurre dans les épinards.
3: Au total, cette année, dans le Nord, à Béthune, une 60aine de jeunes a bénéficié de ce dispositif.
0: Merci Robin Bernot. Demain, autre idée qui marche, elle concernera des récupérateurs d'eau. Concernant l'argent de poche, est-ce que vous en avez eu quand vous étiez petit ? Combien ? Est-ce que vous en donnez à vos enfants, petits-enfants ? Venez nous dire comment vous gérez ça. Est-ce que vous en pensez ? 0810 055 056. Johnny Hallyday, maintenant avec une magnifique chanson d'amour, écrite par Jean-Jacques Goldman. Je te promets, sur votre radio ici.

0: Je te promets, Johnny Hallyday, sur votre radio ici, 5h47. Et bonjour Georges.
1: Bonjour Georges.
0: Georges, vous êtes dans l'Allier à Montoldre.
2: Oui.
0: Et alors vous, question argent, vous apprenez à vos enfants à gérer, puisque vous leur donnez de l'argent de poche, c'est ça?
2: Oui, c'est ça, oui.
0: Expliquez-nous, comment vous faites? Comment vous y prenez?
2: Donc, je m'y prends, c'est de temps en temps, une fois par mois. Donc, je remets directement sur leur compte courant. Donc, ce qui leur permet de que ça fasse des petits pour la suite, pour leurs études et puis pour leur permis de conduire.
0: Ils ont quel âge, vos enfants?
2: Ils ont 7 et 5.
0: D'accord.
1: Donc... Ils ont une carte pour retirer leurs sous sur le compte courant?
2: Non. non, pas encore. Mais c'est que c'est des comptes qui sont bloqués, justement, et ce qui leur servira pour le futur, quoi.
0: Donc là, pour l'instant, vous épargnez pour eux, mais quand ils seront plus grands, est-ce que vous leur donnerez directement de la main à la main, comme on dit?
2: Oui, il n'y aura pas de souci.
0: Ils vous réclament déjà ou pas?
2: Non.
0: Ils n'ont pas encore envie de s'acheter des bonbons.
2: Ils n'ont pas encore la notion d'argent, je dirais, encore à leur âge, mais je leur apprends que pour plus tard, ça leur servira, quoi.
0: Et vous, est-ce que vous aviez de l'argent quand vous étiez plus jeune, Georges?
2: Oui, j'avais de l'argent de poche, effectivement. Ah oui, j'avais. Enfin, à l'époque, c'était en francs, donc ça rajeunit pas.
0: Oh, je vous rassure, moi aussi, je l'ai eu en francs, l'argent de poche. C'était quoi, une fois par semaine, une fois par mois?
2: Une fois par mois, oui.
0: Et qu'est-ce que vous en avez fait, cet argent de poche? Avec Valentine, on s'est acheté des bonbons.
2: J'ai épargné, moi, en fait.
0: Ah, vous aussi, vous avez épargné. D'accord.
1: C'est ce que j'allais dire. C'est typique des Auvergnats, ça, Georges.
2: C'est ça.
0: Et vous avez épargné pour faire quoi, alors, du coup? Qu'est-ce que vous vous êtes payé avec cet argent de poche?
2: Eh ben, je me suis payé mon permis de conduire.
1: Ah, bah comme puis, Catherine, tiens.
2: Et puis, après des bricoles, je me suis fait plaisir, quoi.
0: Ouais, vous avez raison, faux, c'est son argent de poche. Hein.
2: Et donc, et pour partir en vacances aussi, voilà.
0: Oui, effectivement, très bien. Et puis, est-ce que vous allez augmenter un petit peu l'argent de poche de vos enfants au fur et à mesure qu'ils vont grandir?
2: Je verrai selon les revenus que j'aurai.
0: Oui.
2: J'ai un peu plus.
1: Bien sûr. S'ils travaillent bien à l'école aussi, hein.
2: Voilà.
0: C'est ça. Merci de nous avoir appelé, Georges, matin.
2: Il n'y a pas de souci. Là, je suis en train de livrer, donc.
0: Bonne livraison, Georges. Bon courage pour le travail. À bientôt.
1: Et à bientôt.
2: Oui, je suis conducteur livreur, là.
0: Ah, bah, très bien. Attention sur la route, Georges, hein, OK?
2: Oui, pas de souci.
0: Allez, belle journée. À bientôt.
2: Merci, au revoir.
0: Il est donc temps de passer la main à l'équipe d'ici matin. Valentine et moi, on vous retrouve demain et en pleine forme. Belle journée avec votre radio locale ici.
3: Merci beaucoup, Catherine Quicandon. Bonjour, Marianne.
4: Bonjour, Michel. Bonjour à tous.
3: Alors, j'y pense, tiens, un petit clin d'œil à nos amis les livreurs du journal Paris-Normandie et de la presse en général qui nous écoutent le matin dans les camions, dans les voitures, en train de distribuer le journal. Elle distribue les sons de Bon Matin et les premiers prix. C'est Servane qui est aux platines jusqu'à 9h. Isabelle Lebrun nous rejoindra. Toute une équipe, Fred Romanuic, entre autres, avec les Normands du bout du coin. Ça, c'est dans 20 minutes. Et je vous le dis, on sera à Évreux.
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3: Ici Normandie, bonjour, on est le 25 août, aujourd'hui il est 6h.
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3: Et les infos, c'est avec vous, Marianne. Il s'appelait Jean-Noël.
4: Et son corps a été retrouvé chez lui lundi dernier à Saint-Éloi-de-Foulques, près du Neubourg, une commune de 500 habitants dans l'Eure. Jean-Noël était mort depuis 5 mois, information révélée par Paris-Normandie. Personne ne s'en est rendu compte dans le petit village. Il était très seul. C'est le maire de la commune qui a fini, Mathilde Cariou, par s'inquiéter.
7: C'est l'état du jardin qui a alerté Denis Zalkowski, le maire de la commune.
8: Oh bah, il était envahi par les ronces.
7: Elles ont poussé dans tous les sens jusqu'à recouvrir la boîte aux lettres.
8: Mais j'ai pas vu à ce point. Là, ça a quand même beaucoup poussé.
7: Dans la maison, la lumière brûle nuit et jour, mais personne n'a vu Jean-Noël depuis des mois. Peut-être est-il hospitalisé, se dit le maire, avant d'aller vérifier.
8: J'ai toqué à sa porte, personne ne répondait. Et puis ensuite, j'ai ouvert donc la boîte aux lettres. Donc je suis tombé sur un relevé de compte avec des opérations jusqu'au 16 mars. Et donc là, j'ai compris.
7: Il faut dire que ce monsieur était très seul, sans enfant, souffrait d'alcool. Mais qu'importe, s'agace Denis Zalkowski, on aurait tous dû s'inquiéter en voyant l'état de la maison.
8: L'employé communal l'a vu aussi, les voisins l'ont vu aussi, la poste l'a vu aussi, on l'a tous vu et finalement, rien.
7: Dans le quartier, tous les volets sont tirés, les maisons fermées, les habitants en vacances. Eric, la soixantaine, n'était même pas au courant de la mort de son voisin.
6: Non, moi je l'ai appris hier sur Facebook.
7: Mais vous le connaissiez, ce monsieur ?
6: Je le voyais comme ça, parce qu'avec les voisins, on se dit tous bonjour, mais on parle pas beaucoup.
7: Ça n'était pas comme ça avant, renchérit Enzo, 25 ans, de l'autre côté de la rue.
9: Bah, c'est triste, ouais. Parce que j'ai grandi ici, tout le monde se connaissait, puis il y avait souvent des animations, etc. Et c'est vrai que puis, peut-être le Covid, moins de contact avec la proximité. Mais bon.
7: Jean-Noël avait encore 7 frères et sœurs dans la région. Personne n'est venu à sa crémation.
4: Au prochain conseil municipal, le maire veut mettre en place un système d'alerte par quartier pour prendre soin des personnes les plus isolées après la mort de Jean-Noël, qui montre bien une fois de plus l'isolement grandissant. Le 27 juillet dernier, le corps d'un homme de 53 ans a été retrouvé dans son appartement près de la gare à Évreux, plusieurs jours après son décès. En tout, on compte une trentaine de morts solitaires en France par an, selon l'association Les Petits Frères des Pauvres. D'après son troisième baromètre publié l'année dernière, 750 000 personnes âgées sont aujourd'hui en situation de mort sociale.
3: Encore un effondrement d'un pan de falaise à Crayelles-sur-Mer, entre Dieppe et le Tréport.
4: Sur la commune de Ménilval, précisément, dans la nuit du 15 au 16 août, du côté de la rue des Vikings et de l'avenue du Golfe, ce n'est pas la première fois. Passé la semaine dernière, le Bureau de Recherche Géologique et Minière, le BRGM, doit revenir cette semaine, dans les prochains jours, pour évaluer les conséquences et statuer sur le sort d'une maison très proche de la falaise. Après cette éboulement, elle pourrait être condamnée. D'ici 2100, une quarantaine de maisons au total pourraient être démolies, selon le maire Éric Pruvot.
10: On a des maisons secondaires, donc l'impact est moindre que les résidences principales, mais les gens sont très conscients du phénomène, mais aussi qu'il va falloir prendre des décisions concernant leur habitation un jour ou l'autre. Donc il y a une procédure en relation avec la préfecture, les services de l'État, les domaines qui font des estimations, et après donc il y a des indemnisations, la commune avance les fonds et après on se fait donc indemniser.
11: Donc il y a quand même un système d'indemnisation qui fonctionne correctement.
10: Il y a un système d'indemnisation qui aujourd'hui fonctionne, mais on ne sait pas comment ça va évoluer dans le temps. Ce phénomène donc est connu sur la côte et sur toutes les côtes françaises, et ce phénomène s'accentue puisqu'on se rapproche de plus en plus des zones urbanisées.
4: Au micro d'Emmanuel Grabet, déjà il y a 3 ans, le même secteur a connu un éboulement massif. Une partie avait été fermée et une maison démolie. Cette fois, c'est la maison de Bruno qui pourrait être concernée. Il pourrait être exproprié. Comment supporte-t-il, vit-il cette situation? Ce propriétaire qui vit à Crayelles à l'année nous raconte dans l'info d'ici à 6h32. Une trentaine d'emplois en suspens. Les salariés d'ES Chimie qui fabriquent des produits d'entretien, de savon, de détergent à Saint-Pierre-les-Elbeuf, dans l'attente, audience à 15h cet après-midi devant le tribunal de commerce de Rouen pour examiner les potentiels repreneurs du site. Le groupe a été placé en redressement judiciaire en juin. Son propriétaire de Singapour veut s'en séparer.
3: Ici Normandie, il est 6h05. C'est l'un des seuls secteurs à peu près épargné par la sécheresse dans l'heure.
4: Le seul de Normandie est l'un des rares en France. Le Marais Vernier, plus de 4000 hectares, 7 communes traversées dans l'heure. De Marais Vernier à Quillebeuf-sur-Seine, en passant par Saint-Aubin-sur-Quillebeuf. Aucune mesure de restriction d'eau, c'est rare. Comment ça se fait? Eh bien, c'est parce que c'est une zone humide, explique le chef de service adjoint de l'Office français de la biodiversité, Laurent Desormeaux.
12: La raison, elle est assez simple. On est sur une zone humide avec des petits cours d'eau qui l'alimentent et en fait une cote de retenue légale du niveau d'eau qui est maintenue par un ouvrage artificiel sur le canal Saint-Aubin. Ce qui fait que, en fait, on a un niveau d'eau qui est relativement régulier et qui ne justifie pas aujourd'hui de prendre des mesures de restriction des usages de l'eau. La justification du maintien de ce niveau d'eau sur le Marais Vernier, c'est pour assurer l'ensemble des usages qui y sont pratiqués, que ce soit l'élevage, que ce soit la chasse sur les gabions pour le gibier d'eau, ou alors la préservation de certains espaces naturels pour la faune, pour la flore, ou pour assurer le maintien de la tourbe et éviter sa minéralisation.
4: Le niveau de crise sécheresse est activé dans le sud de l'Eure pour Lavre, Amont et Liton-Amont, en tout et tout le reste en alerte renforcée ou en vigilance. La sécheresse et l'annonce d'aide pour les agriculteurs par la préfecture de la Seine-Maritime hier, 4 dispositifs au total. Exonération fiscale ou encore possibilité d'indemnité via le dispositif de solidarité nationale. Un comité s'est réuni lundi alors que la ministre de l'Agriculture doit annoncer un plan d'urgence sous peu.
3: Un départ au HAC.
4: Ah, c'était sur toutes les lèvres, c'est officiellement confirmé. L'un des artisans du maintien du HAC en Ligue 1 s'en va. Moridio, le gardien, quitte les ciels et marines direction l'Arabie Saoudite pour le club d'Al-Shabaab. Après 30 matchs disputés en Ligue 1 de football avec le HAC et aucun clean sheet, c'est-à-dire aucun but encaissé. Et puis il a disparu, ce dépôt sauvage de déchets découvert vendredi dernier à Saint-Pierre-Manneville à l'ouest de Rouen. Un amas de chaises, de sacs poubelles et de cartons abandonnés en bordure de la forêt de Roumard. Son propriétaire a sûrement vu passer la vidéo du maire qu'on a relayée sur Ici Normandie dénonçant tout ça et qui a fait le buzz. La personne a tout récupéré. Miracle, plus de déchets, se réjouit le maire sur les réseaux sociaux.
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4: Quid, Michel, de la vigilance?
3: Eh bien, si vous parlez latin, bis repetita, nous avons une vigilance jaune à partir de 16h cet après-midi sur l'Eure et la Seine-Maritime en raison des orages. Le temps, ce matin, on devrait découvrir très rapidement de belles éclaircies. Cet après-midi, des nuages et des orages possibles en début de soirée, en fin d'après-midi. Pour les températures, il fait 16 degrés en ce moment à Évreux. On se disait tous en arrivant, c'est plutôt pas mal. Ce matin, c'est plutôt doux. 16 degrés à Évreux, mais aussi à Rouen. Il fait 15 degrés à Dieppe et 17 degrés au Havre. Température maximale estivale, 28 degrés à Vernon, 27 degrés à Évreux. Vers 17h, il devrait faire 28 degrés à Lombres, à Rouen, 23 degrés à Dieppe et 25 degrés sur le Havre. Pour ce qui est de la circulation, pour l'instant, tout est calme. Et à la SNCF aussi, alors on peut peut-être aller rejoindre la petite Lady Gare Saint-Lazare.
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3: Il fait partie de ces chanteurs des années 80 qui nous ont marqués avec une chanson. Il a vécu, revient de temps en temps à Évreux. Et puis surtout, il l'a pris ce train direction la gare Saint-Lazare. Il en a fait 7 chansons il y a une quarantaine d'années. Vivien Savage, la petite Lady.

0: Ah non, il n'y a pas d'erreur, vous êtes bien sur votre radio locale, ici Normandie. Vivien Savage, il est 6h12.
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0: Avec toute l'équipe, toute la famille, on se réveille ensemble tous les jours. Ça y est, c'est parti pour une nouvelle saison. Marianne Naquet pour l'info. Fred Romanuit qui nous rejoindra dans quelques minutes à Évreux avec les Normands du bout du coin. On va encore faire de belles rencontres ce 25 août. N'oubliez pas Louis aujourd'hui. Bonne fête. Louis, Louison également. Alors nous, on en a un qui vient nous voir, qui venait nous voir de temps en temps, qu'on embrasse, qui est loin maintenant, mais qui reviendra. C'est Louison le roi. Vous vous souvenez bien certainement sûr de sa voix. Bonne fête à Louis, à Clovis ou encore à Ludovic. Aujourd'hui, quelques anniversaires. Elle nous a marqués par sa voix. Elle a 39 ans aujourd'hui, c'est Lazara.
3: Tu t'en iras.
0: C'est presque le Zorro de l'Internet, Xavier Niel. Il a 59 ans, il a créé Free, c'était en 1999. Il a lancé la première Freebox en 2002. Et puis avant, vous savez ce qu'il faisait avant?
4: Ça, non.
0: Il faisait du Minitel.
4: Ah
0: oui, il a brillé dans le Minitel. Il a même eu quelques soucis avec des histoires de Minitel rose pas très claires avec la justice. Mais tout cela est oublié. Maintenant, il est milliardaire. Il est 6h13. Ne bougez pas. Dans un instant, on file au camping.
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0: 6h15 avec Isabelle Lebrun, chaque matin, on échange ensemble autour d'une question hier. Pourquoi aimez-vous passer des vacances au camping? C'était le thème entre 9h et 10h et Stéphane Debos Motard a partagé son expérience.
6: Oui, pour moi, le road trip, un bon road trip moto ne va pas sans un bon camping. Et je voulais juste dire, intervenir, parce qu'on est toujours, nous, motards, reçus comme des rois dans les campings. Il y a le côté convivial, on arrive, on nous trouve toujours des emplacements, même quand il n'y en a plus, et on paye un prix dérisoire, parce que des fois ils nous disent donne-moi 10 euros ou 12 euros. La plupart du temps, c'est ça.
4: Et
6: j'avais une petite anecdote.
4: Oui.
6: J'étais soignant, je fais de la retraite maintenant, et après Covid, c'était très très très dur psychologiquement. Donc après Covid, je me suis dit, allez, je pars faire un grand road trip moto tout seul, de Beauce jusqu'à Saint-Raphaël, donc 1200 km en une seule fois. Et quand je suis arrivé à Saint-Raphaël, j'ai eu besoin de me poser, et je suis arrivé dans un camping, et le monsieur me dit, je suis plein. Et je lui dis, j'en peux plus, quoi. Et j'ai été reçu, mais comme un roi. Comme un roi. Et quand je suis reparti, je n'ai pas payé. Par contre, l'ambiance a été conviviale. Depuis, je déroge pas à la règle. Hein. Dès que je pars, c'est camping, parce que on est à moto, on respire l'air, donc on dort en pleine nature.
0: Stéphane, il est de Beauce, sur les hauteurs de Rouen, belle ville, avec des motards et des avions. Nous allons repartir en vacances tout à l'heure avec Isabelle à partir de 9h. Durant ces vacances, est-ce que vous avez réussi à déconnecter, vous, avec les enfants, les petits-enfants peut-être? Est-ce que vous avez décroché du portable, Marianne, pendant les vacances?
4: Complètement.
0: Ah,
4: vous n'avez pas eu de nouvelles depuis
0: C'est vrai, d'ailleurs j'avais remarqué. On en reparle à partir de 9h.

0: Le rêve du pêcheur. Ah ben, je l'ai croisé, j'y étais au pays du rêve des pêcheurs. Je suis allé en vacances quelques jours dans Limousin la semaine dernière. Il y a des plans d'eau, des lacs, des étangs partout, des cannes à pêche partout. Un vrai bonheur. Il est 6h20. Néanmoins, je reviens chez nous en Normandie et je me dis que rien ne vaut notre région, à commencer par Évreux. Vous êtes Fred avec les Normands du bout du coin cette semaine.
1: Si vous voulez de la jolie vue, à Évreux, on n'a que le choix de l'embarras. Évidemment, les autochtones vous diront qu'il n'y a pas mieux que le panorama de Saint-Michel, je suis d'accord, mais quand vous êtes sur la place du Miroir d'eau ou dans la rue Charles Corbeau, la vue qu'on a sur la cathédrale, elle est pas mal non plus. Et c'est justement rue Charles Corbeau que je rejoins ma copine Amina. L'atelier d'Amina est aux 3 rues Charles Corbeau à Évreux.
2: Bonjour.
1: Aime tant la joue.
2: Bisous. Je suis venu prendre un cours de maroquinerie.
3: Avec plaisir.
1: Elle n'est pas toute seule.
3: Ça, c'est Gabrielle.
4: Gabrielle,
3: elle va travailler avec moi à partir de septembre.
1: Ça fait pas longtemps qu'elle est là, Amina.
3: Ça fait 4 mois.
2: T'as toujours fait de la maroquinerie, toi?
3: Bah, ça fait 6 ans que je fais la maroquinerie.
2: Et avant, tu faisais quoi?
3: Avant, j'étais dans la comptabilité et j'ai chanté.
1: Et chanté?
3: Oui, j'avais mon groupe de jazz.
1: Et elle chantait.
3: Et j'ai chanté.
1: Et devinez quoi, c'est pendant le Covid qu'Amina a décidé de changer de vie.
2: Fameux Covid. Donc tu t'es formée et tout, quoi.
3: En autodidacte d'abord, et ensuite j'ai intégré chez Hermès.
2: À Val-d'Oreuil là-bas?
3: À Val-d'Oreuil.
1: Où elle a vraiment appris le métier.
2: Parce que là, par exemple, le sac, là, c'est toi qui l'as fait.
3: Oui.
2: C'est pas un travail d'autodidacte, ça, hein?
3: Non, c'est pas autodidacte.
1: C'est du grand luxe.
3: Après, j'ai appris plein de choses en autodidacte, parce que je parle 5 langues, et du coup, je me suis formée un peu partout.
2: 5 langues?
3: Oui.
2: Ben pourquoi?
3: Je ne sais pas.
1: 5 langues?
3: Bah, je parle kazakh, je parle russe, je parle turc, anglais et français maintenant.
2: Et ta langue d'origine, c'est quoi, alors?
3: C'est la langue kazakh et russe. J'étais née au Kazakhstan et du coup on parle deux langues, c'est deux langues officielles.
2: Qu'est-ce qui t'a amené en France?
3: Mon mari.
2: Pourquoi il a fait ça?
3: C'est un français.
2: Il est français?
3: Oui.
1: Voilà pourquoi Amina a aujourd'hui cette magnifique vue sur la cathédrale d'Évreux.
3: C'est chouette. Hein?
1: C'est chouette.
2: Alors, montre-moi ce que tu fabriques.
3: Moi, je fabrique des sacs, des porte-cartes, des porte-clés, des ceintures, des étuis à lunettes. Bah, tout ce qu'on peut fabriquer avec le cuir, je le fabrique.
2: Regarde mon porte-carte à moi.
1: Lui montre pas ce truc-là.
3: Ah oui, sûr.
2: Il est pourri. Hein?
1: Tu casses ton image de mec distingué.
3: Un petit peu.
2: Un petit peu.
1: Je me serais bien offert ce porte-chéquier là.
2: Ah ouais, mais attends, il est magnifique celui-ci.
3: C'est en cuir d'alligator et à l'intérieur c'est doublé en cuir de la chèvre.
2: Mais combien ça se vend un porte-carte comme ça? Ah ouais, d'accord.
1: 1200 balles.
3: Oui.
1: Et c'est de l'alligator et c'est cousu main.
3: Oui.
1: Il y a aussi des choses beaucoup plus accessibles.
2: C'est des colliers pour chat ça ou...
3: Pour chat, pour le chien.
2: On dirait un accessoire SM.
3: Pourquoi pas? Après, c'est un... J'ai fait pas, mais.
2: Sur commande.
3: Sur commande, oui.
1: Un nouveau collier pour samedi soir.
3: Une commande spéciale.
1: Votre collier, vous pourrez même le faire vous-même.
3: Je propose des ateliers individuels, collectifs. C'est 4 personnes maximum.
1: Son atelier, elle l'a appelé Akiok. Vous le trouverez rue Charles Corbeau à Évreux. Hey,
0: les Normands du bout du coin sont à Évreux toute cette semaine. Merci beaucoup Fred, vous retrouvez les photos bien évidemment sur ici.fr et sur notre appli ici. À suivre, une journée intéressante nous souffle Catherine Vivier pour les vierges et pour les poissons et pour les autres. Alors, ben c'est l'horoscope qui arrive.

0: Teddy Swims, ici Normandie, il est 6h27. Alors, votre horoscope, c'est Catherine Viguier qui détient les clés de notre journée. Catherine, aujourd'hui mardi 25 août 2026, une journée intéressante pour deux signes.
1: Pour vous, natif de la Vierge et des Poissons, votre vie relationnelle est valorisée.
2: Bélier, vous hésitez entre être au service des autres ou être plus égoïste.
3: Taureau, la vie est belle avec de l'espoir au sujet de votre vie affective et artistique.
4: Gémeaux, mettez vos idées en pratique au sujet de votre argent et au sujet de votre foyer.
5: Cancer, eh bien, vous avancez, ça passe par des voyages, une communication ciblée. Bon, n'allez pas trop vite.
6: Lion, c'est le bon moment pour investir, mais restez en accord avec votre idéal.
7: Vierge, vous faites le point avec vous-même, avec les vôtres, avec les autres aussi.
8: Balance, vous êtes davantage spectateur qu'acteur pour mieux repartir dans un mois.
9: Scorpion, du dépaysement et peut-être la rencontre d'une personne éloignée.
10: Sagittaire, vous êtes celui ou celle avec qui il fera bon échanger aujourd'hui.
11: Capricorne, vous aurez plaisir à parcourir des kilomètres afin de le ou de la rejoindre.
12: Verseau, vous explorez votre monde intérieur, soyez bienveillant avec vos émotions.
13: Poisson, en couple, vos liens se resserrent et vous, célibataire, tout devient possible.
14: Et pour nous tous, on fait des promesses, mais on les tient.
0: Ah oui, hein, à Marianne, on fait des promesses
15: toujours,
0: et on les tient.
15: Toujours. Les promesses n'engagent que ceux qui les font.
0: Et qui les entendent, comme voilà. Disait l'autre. Tiens, on a un petit mot de Gérard ce matin sur notre page Facebook, j'adore. Il me dit température 14 degrés, ciel mitigé, cochon d'Inde. On a Patrick qui a 14 degrés également à Braquemont sur Petit-Caux. On n'attend pas Patrick, mais si Patrick, vous voyez bien. Et puis Sophie a 14 degrés à Forges-les-Eaux de bon matin avec un ciel nuageux. Donc on retiendra la moyenne, 14 et des nuages. Mais normalement, ça va s'éclaircir dans le courant de la matinée.
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0: Toute la team autour de moi, Servane, Marianne, Fred Romanu qui est venu nous dire un petit bonjour avec les Normands
15: bon
0: du bout du coin. Il sera de retour tout à l'heure à 8h20. Isabelle Lebrun qui sera là pour les 3+, à partir de 7h10, les 3+, c'est de l'info pratique, locale, utile, sympa. Et puis dans 10 minutes, Marianne, nouvelle recrue de la team, mode sport, on sera avec Alain Mattei pour le Zoom Sport. Il viendra le matin nous parler, aujourd'hui de rugby par exemple.
15: Oh, ballon ovale.
0: Les débuts du RNR, du Rouen Normandie rugby, le début de saison en tout cas. Alors est-ce qu'il y a des enjeux? Pas d'enjeux. On voit cela avec lui dans les prochaines minutes. En tout cas, on est ravis d'être là. On a également mis de côté pour vous des places pour du foot, incontournable. Le HAC face au Stade Brestois. Ce sera début septembre et les places à gagner ce matin tout à l'heure à 7h20. Mais d'abord, Marianne, il est 6h30. Toutes les infos en Normandie, c'est avec vous.
15: On roule moins vite depuis hier à Gruchel-Vallaz, près de Bolbec. Fini les 50 km/h, c'est 30 désormais, décision de la mairie. Et ça passe bien auprès des habitants, ils en ont marre des chauffards. Même sentence que la dernière fois, les militants écologistes condamnés par la cour d'appel de Rouen pour s'être introduit sur le site de Lafarge à Val-de-Reuil il y a 3 ans ont écopé des mêmes peines. Ils vont se pourvoir en cassation. Et puis dans l'info d'ici, direction Criel-sur-Mer, un pan de falaise s'est effondré encore une fois. Résultat, le propriétaire d'une maison pourrait être exproprié. Le précipice est à une dizaine de mètres de sa porte. On part sur place juste après le 90 secondes. Toute l'actualité en France et dans le monde. Et c'est avec vous ce matin, Valentine Letesse.
18: Des incendies déclenchés par la foudre, le vieux port de Marseille sous l'eau et cette impressionnante tornade dans l'Aude sur le village de Poma.
19: J'ai entendu ce gros bruit et puis plus rien, j'ai vu tout partir en l'air. Et le temps de réagir, j'ai le toit qui est tombé, les cloisons qui me sont tombées dessus et tout.
18: 41 blessés sur son passage, dont 15 sont à l'hôpital. Les orages ont fait de gros dégâts hier dans le sud de la France, mais plus aucun département n'est en vigilance orange ce matin. Un séisme s'annonce dans nos écoles, selon le ministre ministre de l'Éducation. Dans le questionnaire sur le harcèlement remis désormais à chaque rentrée aux élèves, il leur sera demandé s'ils ont déjà subi des violences sexuelles. Un enfant sur 10 en est victime en France. C'est un effort juste pour équilibrer les comptes de la Sécu, selon le gouvernement. Nous paierons environ 10 euros de plus par an après l'augmentation du plafond des franchises médicales, le reste à charge des assurés. La mesure est prévue pour octobre. 6 milliards d'euros d'investissement pour construire 3 parcs d'attractions en Île-de-France, tous à Cergy-Pontoise. C'est l'accord conclu hier avec l'Arabie Saoudite. Du jamais vu, selon Emmanuel Macron, depuis Disneyland Paris. Un deuxième tour dans l'espace pour Sophie Adnot, première française à sortir dans le vide spatial la semaine dernière. L'astronaute quittera à nouveau la Station Spatiale Internationale cet après-midi pour terminer les réparations d'une antenne. La qualification facile en 8e de finale de l'Euro de volley pour nos Françaises. Vainqueur hier soir du Monténégro, c'est leur 3e victoire en 3 matchs.
15: Le bord de la falaise se rapproche inexorablement des maisons à Ménilval, sur la commune de Criel-sur-Mer, entre Dieppe et le Tréport. C'est l'info d'ici ce matin. Le précipice a encore gagné du terrain depuis un éboulement survenu dans la nuit du 15 au 16 août dans le secteur de la rue des Vikings et de l'avenue des Golfs. Déjà touché il y a 3 ans, une partie du quartier a dû fermer une habitation démolie. Un scénario qui pourrait se répéter. Emmanuel Grabet, encore une fois, le sort d'une maison est en suspens.
20: La rue des Vikings est désormais entièrement condamnée et l'avenue du Golfe est devenue une impasse. À gauche, 4 maisons, on ne peut plus y accéder par

0: malheureusement, je ne pensais pas que les zéros, c'était trois joueurs.
1: Question cruciale. Combien de mètres exactement y a-t-il entre le seuil de la maison et la falaise? Si c'est moins de 20 mètres...
0: Bah, je pense que je vais être exproprié, certainement. Hein. Ce qui m'ennuie, c'est que je vais devoir rechercher un logement et tout. Puis déménagement, surtout, qui va m'embêter. Quoi. Et puis quitter un endroit superbe. Quoi.
1: Une situation qui n'est plus exceptionnelle à Criel-sur-Mer, une des communes normandes les plus touchées par le recul du trait de côte.
2: Oui, on est sur le podium.
1: Le maire Éric Pruvot.
2: Malheureusement, c'est régulier. La dernière était un rue des Vikings qui a été donc démonté donc il y a 2 ans. C'est pas la première fois donc à Ménéval, non plus sur à Criel ni sur la côte normande. Donc on est conscient, on connaît les habitations et les secteurs qui peuvent être impactés.
1: À chaque éboulement, c'est le BRGM, le Bureau de Recherche Géologique et Minière, qui prend les mesures et qui détermine la conduite à tenir, les rues à condamner, les maisons à démolir. Bruno Verdich attend désormais fébrilement son rapport. Mais pour éviter d'avoir à prendre des décisions dans la panique, le syndicat mixte du littoral travaille sur le long terme avec la mairie de Criel à des aménagements qui tiennent compte de ce phénomène.
3: On n'a pas le choix que de reculer.
1: Rachel Novin, qui est chargée de mission au syndicat mixte dédié exclusivement à la commune de Criel.
3: C'est inexorable en fait, ça a toujours existé. Après, il y a différents facteurs qui ont fait que ça s'est accéléré plus ou moins. Sur les hautes falaises urbanisées, on est vraiment sur la stratégie foncière et de la recomposition, de la réorganisation au sein de la commune. De faire en sorte qu'il y ait moins d'enjeux exposés.
1: À Criel, d'ici 2100, ce sont une quarantaine de maisons qui pourraient être avalées par le recul du trait de côte.
4: Le Bureau de Recherche Géologique et Minière doit revenir cette semaine après être déjà passé jeudi dernier. Il n'a pas pu faire les mesures par drone, il y avait trop de vent. Un risque orageux, Michel, aujourd'hui.
5: Oui, encore. Le ciel se dégage temporairement, tiens, par exemple, sur le littoral. Et des orages annoncés cet après-midi. Vigilance jaune à partir de 18h sur nos départements. Restons sur la plage un instant. Et en mer, vent de nord-est à sud-est, 5 à 10 nœuds, soit force 2 à 3 B. Puis localement 15 nœuds, soit force 4 B cet après-midi, avec des rafales. La mer est belle, un peu agitée. Température de la mer entre 20 et 21 degrés, ce qui est quand même pas mal hein, pour la Manche. Mmh. C'est bien payé. Mmh. Température maximale aux alentours de 23 degrés à Dieppe, 25 degrés au Havre. Dans l'été, on aura même jusqu'à 28 degrés à Rouen ou à Vernon, 25 degrés à Verneuil-d'Havre et Diton, 27 degrés sur Évreux. Météo France qui nous annonce dans les terres comme sur le littoral le même temps. Hein. Des nuages ce matin, des éclaircies, puis rebelote des nuages. La qualité de l'air est bonne partout dans notre région. On est au vert, enfin elle est bonne. Elle est verte moyenne, parce que le moyen c'est déjà pas mal dans notre cas. Pour la qualité de l'air, c'est convenable.
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5: Vous rencontrez une difficulté sur la route pour nous informer, un numéro, le 02 35 07 66 66. Vous nous appelez en direct ou vous nous laissez un message vocal via WhatsApp.
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5: Le matin, c'est ça, hein. On se réveille, l'autoradio, le radio réveil vous informe, et puis après vous donne le tempo. Le tempo, c'est France Gall. Tout pour la musique. 6h38, bonne matinée, bon réveil.

0: Ici Normandie, France Galles, tout pour la musique. 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
0: Avec toute une équipe, Isabelle Lebrun nous rejoint dans 10 minutes pour les 3 plus, les incontournables de la journée. Aujourd'hui, c'est mardi, on est le 25 août 2026. Et pour la première fois, je dis bonjour Alain Mattei.
3: Bonjour Michel, bonjour tout le monde.
0: C'est le Zoom Sport avec vous. Toute cette saison, on va évoquer les sports en général, et pas que le foot, ai-je envie d'ajouter. Et Alain, on parle rugby ce mardi. Malheureusement, la saison a mal commencé vendredi pour le Rouen-Normandie rugby.
3: Ça se passait à Suresnes, au stade Jean Moulin. Et si vous me permettez la blague, les Rouennais ont bien résisté. Mais ils ont surtout payé cher une foule de petites erreurs et ils se sont fait cueillir à froid. Suresnes a marqué dès sa première visite dans la moitié de terrain rouennaise. Après ça, les Normands ont couru après le score pendant tout le match. C'est simple, le RNR n'a jamais été devant au score. À chaque fois que les hommes de Yannick Nianga se sont un peu rapprochés, Suresnes en a remis une couche. Le symbole de tout ça, c'est un essai collectif des Rouennais à la 62e minute pour revenir à 3 longueurs. Mais la réponse de Suresnes seulement 3 minutes plus tard avec l'essai du 23-13. Game over, le score n'a plus bougé ensuite. Rouen rentre avec 0 points.
0: Bon, une défaite, c'est jamais agréable. Hein. Mais alors, c'est une défaite sans conséquence.
3: C'est la bizarrerie de cette saison en National de rugby. Ça n'est pas grave de perdre. Il y a 14 équipes dans le championnat. Après les 26 journées, les barrages, la demi-finale, il y aura donc une finale. Jusque-là, tout va bien. Ouais. Le vainqueur de la finale monte en Pro D2. Le finaliste joue contre le 15e de Pro D2 dans un barrage pour une autre place en Pro D2. Tout ça, c'est classique. L'originalité, c'est en bas du classement. Il n'y aura pas de relégation cette année. Comme la nationale passera de 14 à 16 clubs l'an prochain, on garde tout le monde. On ajoute deux équipes qui monteront de National 2. Ce championnat sans descente, ça change un peu l'état d'esprit. D'autant que du côté du RNR, on ne parle plus forcément de remonter tout de suite en Pro D2. C'est ce qu'avait expliqué Yannick Nianga en conférence de presse avant le premier match. Pour lui, la priorité, c'est le jeu.
4: Je pense que les objectifs de résultat, ils dépendent de beaucoup trop de choses pour pouvoir être clamé haut et fort comme ça en conférence de presse. Et que en revanche, les objectifs de comportement, les objectifs d'attitude sur le terrain, les objectifs tactiques, techniques, d'identité de jeu, ça, c'est des choses qui m'intéressent plus. Et je pense que les résultats, ils dépendent que de ça.
0: Bon, il y a eu des bonnes intentions malgré la défaite. Maintenant, retour à la maison pour tenter de décrocher un premier succès.
3: En retrouvant le stade d'Yochon, ce sera ce vendredi 28 août à 20h. Le RNR reçoit Orléans, une équipe qui a largement battu Bourg-en-Bresse lors du premier match. Ça ne va pas être facile et c'est surtout le début d'un enchaînement très costaud. Orléans, c'est un promu, mais un des plus gros budgets de National. Ensuite, ce sera Carcassonne et Mont-de-Marsan, deux équipes qui descendent à peine de Pro D2. Après leurs 4 premiers matchs, les Rouennais pourront donc situer leur niveau par rapport à celui des grosses écuries. Mais là encore, Yannick Nianga était plutôt pragmatique au micro ici Normandie de Bradley de Souza. Rien ne sera fini après ces 4 premiers matchs, quels que soient les résultats.
5: Mon objectif en tant que coach, c'est d'emmener l'équipe à son plus haut potentiel. Et donc ça s'arrête jamais en fait. Ça s'arrête jamais parce qu'on a les joueurs, ils peuvent tout le temps progresser. Moi, jusqu'à 34 ans, j'ai appris des choses quand je jouais au rugby. Donc, quels que soient les résultats, c'est-à-dire qu'il faudrait pouvoir se dire que si on a gagné les 4 matchs, il y a toujours quelque chose sur lequel il faut progresser. De la même manière que si on a perdu les 4 matchs, il y aura quand même des choses sur lesquelles il faut progresser.
3: Et je vous le rappelle, le Rouen-Normandie rugby contre Orléans, c'est ce vendredi à Diochon. Les places sont à partir de 8€, c'est même pas le prix d'une place de ciné. Alors n'hésitez pas à les encourager.
0: Ouais, deux villes marquées par l'histoire de Jeanne d'Arc. C'est pas tout ça, demain, qu'évoquons-nous dans le Zoom Sport?
3: Alors, demain, on va parler sport extrême avec du skate, du roller et même de la trottinette.
0: Où ça?
3: Du côté du Havre.
0: Ah ouais, il y a un super site en bord de mer pour cela. Merci beaucoup. Tous les matins, 6h40, 8h40, c'est le Zoom Sport avec Alain Mattei. Et dans un instant, est-ce qu'on assure nos chiens? On va poser la question au veto.
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0: 6h47, face à l'augmentation des frais vétérinaires, l'assurance santé pour animaux devient très populaire chez les propriétaires. Mais est-ce que c'est un vrai filet de sécurité ou un gadget hors de prix? Docteur Pierre Fabin, vous êtes notre veto, faut-il franchir le pas?
12: Eh ben pour moi, c'est devenu une vraie nécessité pour éviter de se retrouver au pied du mur financièrement. La médecine vétérinaire a énormément progressé. On fait des scanners, des IRM, des chimiothérapies. Résultat, soigner une patte cassée complexe peut vite coûter 1500 euros. Une grosse chirurgie en urgence, 2000 à 3000 euros. Sans assurance, certaines familles sont obligées de se poser la question de l'euthanasie par manque de moyens. C'est un drame absolu. L'assurance santé fonctionne exactement comme notre mutuelle humaine. Vous payez une cotisation mensuelle et selon la formule choisie, la compagnie vous remboursera un pourcentage des frais imprévus liés aux maladies ou aux accidents de la vie.
0: On trouve des dizaines d'offres sur Internet avec des prix qui vont du simple au triple. Sur quels critères concrets doit-on choisir notre contrat pour ne pas se faire avoir?
12: Alors le prix mensuel ne doit absolument jamais être votre seul critère. Une assurance à 10 euros par mois ne vous couvrira qu'en cas d'accident de la route, mais pas si votre chien déclare un diabète. Le premier point à vérifier, c'est le plafond de remboursement annuel. S'il est bloqué à 500 euros par an, c'est inutile en cas de grosse chirurgie. Optez pour un plafond d'au moins 2000 à 3000 euros. Ensuite, lisez scrupuleusement les petites lignes sur le délai de carence. C'est la période après la signature où vous payez, même si vous n'êtes pas encore couvert. Ça peut aller de 2 jours jusqu'à 6 mois. Et enfin, regardez le système de franchise, c'est-à-dire la petite somme fixe qui vous reste toujours à votre charge à chaque visite chez le véto.
0: Y a-t-il un âge limite pour souscrire? C'est la question que je me posais. Est-ce que je peux simplement attendre que mon chien vieillisse et commence à avoir des problèmes articulaires pour l'assurer?
12: Surtout pas, c'est la pire stratégie. Aucune assurance ne prendra en charge une maladie qui s'est déclarée avant la signature de contrat. Si vous attendez qu'il ait de l'arthrose pour l'assurer, les frais liés à son arthrose seront définitivement exclus des remboursements. L'assurance, ça s'anticipe. Il faut assurer l'animal quand il est jeune et en parfaite santé, idéalement vers l'âge de 3 ou 4 mois. Donc si vous décidez de ne pas prendre d'assurance, la seule vraie alternative, c'est d'ouvrir un livret d'épargne, d'y verser 30 euros tous les mois pour vous faire votre propre assurance.
0: Eh ben voilà, merci beaucoup docteur Pierre Fabin. Je vous invite à écouter docteur tout à l'heure, ici ça marche, notre nouveau rendez-vous le matin entre 10h et 11h avec Sylvain Geffroy et ses invités. Tout est dans le titre, hein. Ici ça marche. On reçoit Sandric Huguet aujourd'hui de Respect Dog. Il est éducateur comportementaliste canin, il va nous raconter son métier, son aventure. C'est tout à l'heure de 10h à 11h. Ici ça marche et dans un instant les 3 plus avec Isabelle.

0: Ici Normandie, c'était Weezer, il est 6h52. Bonjour Isabelle.
1: Bonjour Michel, bonjour Marianne, bonjour à tous.
2: Bonjour Isabelle.
0: Isabelle qui nous rejoint d'abord pour les 3+, les incontournables, c'est pratique, c'est local, c'est utile, c'est sympa, c'est à Forges-les-Eaux, on relève les compteurs d'eau, les agents passent chez vous et c'est normal.
1: Oui, de la fin août à la fin octobre, soyez pas surpris, hein, les agents du service des eaux de la ville de Forges vont effectuer le relevé des compteurs d'eau chez les habitants. Alors les agents passent en journée, ils sont facilement identifiés grâce à leur badge ville. Vérifiez qu'ils l'ont quand même, on ne sait jamais. En cas d'absence, un avis de passage vous sera déposé dans votre boîte aux lettres et vous pourrez relever du coup vous-même votre compteur, compléter l'avis, le déposer en mairie ou l'envoyer par mail, ou alors prendre rendez-vous avec le service des eaux pour un prochain passage. Le relevé des compteurs d'eau qui est obligatoire, donc on vous demande de faciliter l'accès à votre compteur lors du passage des agents. Les habitants du Fossé ne sont pas concernés par cette campagne.
0: À Évreux, on est connecté, vous pouvez participer à des balades numériques.
1: Ça, c'est très sympa pour découvrir la ville d'Évreux autrement et pour vous aider à optimiser les photos prises avec un appareil photo, un portable. Pendant environ 3 heures, vous partez à la découverte de monuments, des lieux incontournables d'Évreux, et au passage, on vous apprend à régler le flash, à utiliser le zoom, à tester différents modes de vue, et pas besoin d'être un peu pro pour participer, vous venez avec votre bonne humeur et votre envie d'apprendre et ce sera très bien. C'est possible lundi prochain, le 31 août, également le mardi 1er, jeudi 3 et vendredi 4 septembre. C'est gratuit pour les habitants d'Évreux et des environs. Vous pensez simplement à vous inscrire en passant un coup de fil à la mairie ou à l'agglo d'Évreux.
0: Bon, bientôt les forums des associations, c'est cette saison.
1: Ah oui, j'ai vu que beaucoup se dérouleront le premier week-end de septembre, mais à Montivilliers, prenez date pour samedi, le 29 août, forum des associations et du bénévolat au gymnase Christian Gand de 10h à 17h, plus de 170 associations représentées. Des animations également proposées par la Roue Libre pour se replonger dans le code de la route, ça fera pas de mal, et nous sensibiliser aux bonnes pratiques et à une bonne cohabitation sur les routes. Ça évitera les engueulades.
3: Oh non, alors non, c'est une catastrophe. Regarde-moi ça. Qu'est-ce qu'il y a?
1: Bah, maintenant,
3: elle va marcher beaucoup moins bien, forcément.
1: Ah, bah, ouais, c'est sûr.
0: Hein. Merci beaucoup, Isabelle. Vous restez à nos côtés. Et puis, vous notez, tiens, ce vendredi 28 août, diffusion à la télé sur la 3 du concert Corsou Mezzou Mezzou, enregistré à Marseille en mai dernier. Avec ici, on se fait un petit coup de Corse avec Lavizza et Kenji. Vous vous souvenez de ce titre?

0: Et Kenji Katena, c'est à l'occasion de Corso Mezzu Mezzu, enregistré à Marseille en mai dernier et diffusé vendredi, qu'on se fait un petit coup de Corse de bon matin, puis ça sent bon les vacances. Hein. Mais bon, là, c'est la reprise. Toute l'actu locale de la reprise, c'est dans une minute trente, Marianne. Ben ouais, comme chaque rentrée, les coachs de vie pullulent d'ailleurs sur les réseaux sociaux, vous avez remarqué, ils ont des conseils avisés à nous prodiguer. Alors, pour savoir si les coachs de vie sont vraiment fiables, Fred Ballard en a rencontré certains dans l'humour en tube.
1: Jamel, tu n'as pas constaté souvent tu manques de charisme ?
2: Ah non, disons que...
1: Alors si vous aussi, comme Jamel, vous manquez de charisme, j'ai la solution qu'il vous faut.
3: Ah, c'est sûr que c'est tentant, hein. Clairement, au boulot, on aimerait tous avoir un charisme qui force le respect et qui facilite les augmentations. Donc perso, je suis prête à vider mon livret A pour connaître la solution miraculeuse pour un charisme à toute épreuve. Et cette solution, c'est...
1: La moustache. Quand j'avais pas la moustache, j'étais nul, j'étais mal dans ma peau, j'ai trouvé jamais mes clés. Avec la moustache, j'ai retrouvé la force, j'ai retrouvé la puissance. Tu as l'air d'être un autre homme qui a confiance en soi.
2: J'ai du charisme.
1: Ah, tu as même du boba.
3: Ah bah oui, du charisme et du boba, c'est encore mieux pour une confiance en soi qui fait des étincelles. Merci Gad et Jamel pour cette vanne charismatique, hein, digne des meilleurs coachs en humour humoristique. Mais comment devient-on coach de vie ? Tristan Lucas a trouvé la formation idéale.
4: Plus t'es perdu dans ta vie, plus tu penses à devenir coach de vie. Donc eux, ils sont là, ils se disent « Bon ben, je suis rempli de loose, je vais prendre toute cette loose, je vais en faire une petite boule et je vais l'injecter à quelqu'un qui va me payer pour ça et qui va trouver un sens à ma vie. »
3: Voilà, on va être très très nombreux hein, à se lancer sur ce marché ultra porteur pour le meilleur et pour le rire, hein, du coup, parce que pour gagner en charisme, en confiance et en joie de vivre, les coachs comiques sont fantastiques.
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0: Bonjour, mardi, aujourd'hui, il est 7h.
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0: Les infos, Marianne Naquet, ce n'est pas une erreur, Gruchet-Levallas entre Bolbec et Lillebonne.
7: Quelqu'un a bien changé les panneaux, ils sont passés de 50 à 30 km/h, c'est la mairie. Changement de plan de circulation dans le centre-ville, 8000 voitures passent tous les jours par la route principale, la départementale 173, refaite récemment par le département et la municipalité a saisi l'occasion pour tout changer, baisser la vitesse pour apaiser le centre-ville et c'est 100% validé par ces Gruchetin rencontré par Amélie Bonté.
8: Il y a quand même beaucoup de passages avec des enfants, donc vaut mieux sécuriser.
9: C'est pas plus mal, parce qu'il y a quand même des voitures qui vont quand même assez vite. Ça, tout le monde doit respecter tout le monde.
10: Parce que ça circule beaucoup quand même, il y a plus que 8000 voitures qui passent, je pense. Donc,
11: Parce que les gens roulent quand même assez vite sur cet axe-là.
10: Oui, je pense généralement c'est plus que 50 km. Là, 30, franchement, ça nous va parfaitement. Après, moi je viens de reprendre aujourd'hui, parce qu'on était en vacances 2 semaines. C'est tout nouveau, mais franchement, je vois que les gens, ils roulent doucement. Bah, la majorité prennent le temps pour regarder. Ils roulent même, je pense, moins de 30.
12: Il y a beaucoup de monde et pas trop sérieux. Donc j'espère que ce que monsieur le maire a fait va faire son bénéfice.
11: Et donc le 50 km/h n'était pas souvent respecté ?
12: Pas du tout.
7: Un gros changement d'habitude pour les habitants de Gruchet-Levallas. Alors pourquoi avoir choisi, tiens, de casser la vitesse avec des priorités à droite et un passage de 50 à 30 km/h au lieu de feu tricolore? Pour une raison bien précise, nous explique le maire dans l'info d'ici à 7h32.
0: Pas de relax pour les 4 militants écologistes jugés en juin dernier en appel à Rouen.
7: 3 hommes et une femme condamnés pour association de malfaiteurs, dégradation et complicité de dégradation après s'être introduits dans la cimenterie de Val-de-Reuil chez Lafarge dans l'Eure en décembre 2023. La décision du tribunal est tombée hier. Ils ont écopé de peines allant de 6 à 10 mois de prison avec sursis, les mêmes que celles prononcées lors du premier procès, Manon Lombard-Brunel.
13: Malgré une requalification d'une partie des faits pour 3 des prévenus en complicité de dégradation, la cour d'appel de Rouen suit la même voie que le tribunal correctionnel d'Evreux en première instance. Une décision qui va aussi dans le sens de ce qu'avait plaidé maître Arnaud de Saint-Rémy, c'est l'avocat de Lafarge dans ce dossier.
14: Nous sommes satisfaits de cette décision qui n'est que le reflet de la réalité de ce dossier. Du côté des parties civiles que je représentais, des salariés avaient été choqués par ces événements. Et que ce n'est pas comme ça que l'on peut manifester une expression, la liberté d'expression étant importante sur le territoire national, mais pas absolu.
13: Du côté de la défense, en revanche, on dénonce ce nouveau délibéré. Pendant l'audience, les avocats des quatre prévenus ont tous plaidé la relaxe. Ils ont pointé du doigt des irrégularités dans la procédure, des usages abusifs, selon eux, de certaines saisies téléphoniques, remise en question aussi de certaines analyses ADN. Maître Antoine Lefebvre est l'avocat d'un des prévenus.
6: C'est une décision qui est décevante à tout point de vue. Nous avions posé un certain nombre de questions, tant par rapport à la procédure, qui sont restées lettre morte. C'est pour ça qu'on exploitera tous les recours juridiques possibles.
13: Comprenez, ce pourvoir en cassation, c'est ce qu'ont annoncé les avocats de la défense dès la sortie de la salle d'audience.
7: Les quatre prévenus ont aussi été condamnés à verser 5000 euros au groupe Lafarge pour les frais de procédure. Ça y est, retour à la normale depuis 6 heures ce matin à la SNCF après le vol de câbles hier près d'Argentan dans l'Orne. Ça a provoqué l'interruption de la circulation sur la ligne Paris-Granville dans les deux sens et entre Caen et Argentan. La compagnie ferroviaire a porté plainte.
0: Ici Normandie, il est 7h04. À Évreux, la librairie Gibert va-t-elle être sauvée?
7: Si un repreneur veut le faire, c'est le dernier jour pour la seule boutique de livres généralistes du centre-ville. 10 salariés y travaillent. Le groupe Gibert est en redressement judiciaire depuis avril, victime de la crise du livre. Un des leaders mondiaux de l'étanchéité intéressé par Fibre Excellence et son usine de pâte à papier à Saint-Gaudens, dans le sud de la France, Soprema a déposé une offre de reprise du site et veut reprendre les 270 salariés. Fibre Excellence, placée en redressement judiciaire fin avril, s'est engagée à reprendre Chapelle d'Arblay, la papeterie à l'arrêt de Grand Couronne, avec Veolia avant ses difficultés économiques. Alors que va devenir Chapelle d'Arblay, c'est toujours incertain pour le moment.
0: Une situation climatique exceptionnelle depuis mai en Seine-Maritime.
7: Selon la préfecture, elle a annoncé débloquer des aides hier dans un communiqué pour les agriculteurs. Indemnité, exonération fiscale après plusieurs épisodes de canicule et une sécheresse intense dans le département. Conséquence, difficulté pour les agriculteurs. Ils ont dû puiser dans les stocks de fourrage, sans oublier les récoltes de pommes de terre, de maïs, de légumes, plus des betteraves et du lin qui vont pâtir de cette absence de pluie. Lui aussi n'est pas épargné. Le Neufchâtel, une des signatures culinaires normandes, le fromage AOP, fait face à des ruptures de stock et une baisse de production en raison du manque d'herbe et des animaux qui ont souffert de la chaleur et de la sécheresse. On fait le point sur la situation avec la vice-présidente du syndicat AOP du Neufchâtel à 7h45. Angélique Gentil, elle-même productrice à Richemont, sera avec nous en direct.
0: Pour l'instant, Marianne, tout roule, oserais-je dire, comme sur des roulettes pour le FCR.
7: Début de saison rêvé en Ligue 3 de football. 2 victoires et 1 match nul en 3 rencontres de championnat, notamment grâce à son capitaine et défenseur Clément Bassin, auteur d'une magnifique passe défensive contre QRM jeudi dernier. Clément Bassin qui rêve d'aller encore très loin cette saison alors que les Diables Rouges sont passés. Souvenez-vous, l'année dernière, un petit but de la montée en Ligue 2. Pour lui, avec l'effectif qui a changé, qui s'est renouvelé, c'est possible.
15: Il y a vraiment des bonnes bases, il y a vraiment un bon groupe. C'est jamais évident aussi, quand on change 80% de son effectif, de repartir sur des bases saines et d'essayer de réitérer les mêmes performances que la saison passée. Au final, c'est un groupe qui a vraiment bien pris, où tout le monde s'entend bien et on le ressent aussi sur le terrain. Alors bien évidemment, la saison est encore longue, ça c'est une certitude. On est bien placé aussi pour en parler par rapport à cette saison dernière. Les joueurs qui sont là, qui viennent d'arriver, vont aussi apporter leur expérience des différents clubs par lesquels ils sont passés. Et je pense que tout ça va permettre au club d'essayer de réitérer une meilleure performance que la saison précédente.
7: Clément Bassin, invité hier soir de Bienvenue au Club, votre émission sport sur Ici Normandie. Interview à écouter et meilleurs extraits à voir sur ici.fr et sur nos réseaux sociaux. Il aura gardé les cages du HAC avec passion et plutôt très bien, hein, cette rencontre l'année dernière sans prendre un but. Mauridio, le gardien des Ciels et Marines, s'envole pour l'Arabie Saoudite et le club d'Al-Shabaab. Après 30 matchs disputés en Ligue 1 l'année dernière, il aura été un des piliers du maintien. Le voilà transféré. Bonne continuation et merci, lui souhaite, lui dit le HAC.
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0: La météo, Isabelle, je suis devant notre radar et je vois de gros nuages du Havre jusqu'à Paris en passant par
3: Rouen. Et de la pluie, certainement. Pluie. Oui, il y a un peu de pluie localement ce matin, quelques ondées qui circulent. Il pleut à Rouen, au Havre, à Évreux, on en a pour une heure encore environ. Et après, ça va progressivement cesser, on va retrouver un ciel partagé entre nuages et éclaircies. Accalmie, on en profite avant l'arrivée en fin d'après-midi par le sud-ouest, par le pays d'Ouche, d'averses orageuses. Et d'ailleurs, nous sommes placés en vigilance jaune orage, on va dire à partir de 16h, hein, des averses qui pourraient être localement fortes avec de la grêle et de bonnes rafales de vent. Les températures, il fait plutôt doux ce matin, une moyenne de 15 degrés. Les maxis voisinent des moyennes pour une fin août, avec 23 annoncés à Dieppe, 24 à Bolbec, 25 à Louviers, 26 au Havre, également à Rouen, Évreux et Gisors, et une qualité de l'air moyenne aujourd'hui.
0: Tiens, les marées à Fécamp, si tout cela vous a donné envie de vous baigner, fait 20 degrés à peu près dans l'eau. À 10h49 ce matin, c'est marée haute à Fécamp avec un coefficient de 51. Pour l'instant, sur les routes, c'est plutôt marée basse. Et à la SNCF, un seul train en retard. C'est le 7h01 pour Paris-Saint-Lazare en gare de Rouen. À 7h09, il n'est toujours pas parti. Il accuse 20 minutes de retard.
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0: Une chanson qu'on connaît tous, génération après génération, reprise, chantée, ou alors l'original, tiens, Bandolero, chantée aussi en karaoké, ça, Paris Latino. Vous connaissez les paroles par cœur, alors allez-y,

0: avec Paris Latino. Bon réveil, il est 7h12.
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0: Avec toute la team, toute l'équipe, toute la famille, ici matin, on se réveille, Marianne Naquet, Isabelle Lebrun, vous avez vu aujourd'hui, on fête Louis, ouais. On est mardi et on est le 25 août.
3: Le mardi 25 août, alors moi j'ai fait les calculs pour vous, très simple à faire, hein, dans 4 mois c'est...
0: Mais c'est un peu son surnom, Isabelle, la mère Noël.
3: Non, mais j'ai gardé bon baiser de Fort-de-France parce que je me suis dit Fort-de-France, voilà, ça évoque le soleil, les vacances, vous voyez. Mais bon, ouais. Dans 4 mois, c'est Noël, les amis.
0: Tiens, Noël, on peut réviser si vous voulez. Question culture, question histoire. On dit souvent que c'est une grande marque de soda qui a habillé le Père Noël en rouge. Est-ce que c'est vrai? Est-ce que c'est faux, à votre avis?
4: C'est vrai, non?
0: C'est vrai pour Marianne,
3: c'est faux.
0: Eh bien, c'est faux. Le Père Noël était déjà représenté en rouge avant les pubs Coca-Cola, puisque c'est Coca-Cola. La campagne Coca des années 1930 a surtout popularisé, uniformisé cette image à travers le monde. Rattrapez-vous. Deuxième, donc on a un point pour Isabelle. Question tradition du monde. Dans quel pays européen est née la tradition du sapin des Noëls décoré à l'intérieur des maisons? J'ai un petit peu...
3: En Scandinavie. En Allemagne,
0: deux points pour Isabelle. Et pour vous rattraper...
3: Je suis au taquet pour Noël, hein. Je suis prête déjà. Hein.
0: Bon, allez.
4: Un truc facile, Michel.
0: Un truc facile.
4: Je vous paye un café après.
0: Sorti en 1994, quelle chanson de Mariah Carey est devenue en décembre le titre ayant marqué...
4: All I want for Christmas is you.
0: Refaites-le-moi.
4: Ah non, mais non, vous n'obligez pas à le
0: retenir. Mais oui, c'est bien ça.
4: Oh non!
0: Ah, ben si je peux même le passer le 25 août maintenant, si vous voulez, je vais me gêner. Voilà. C'est aussi le premier titre de Noël à dépasser les 2 milliards de streams sur Spotify. Ce qui a fait de Mariah Carey la première artiste à devenir numéro 1 avec la même chanson 3 années de suite. Et ça ne s'arrêtera pas comme ça, à mon avis.
3: En décembre, Maria.
0: Eh ben, rendez-vous dans 4 mois, Isabelle. Et pour jouer, rendez-vous tout de suite. Bonjour, on joue au 02 35 07 66 66.
3: On joue foot parce que la Ligue 1 a repris dimanche avec les footballeurs havrais qui ont joué face à Monaco. Bon, ils ont perdu, ils se rattrapent le week-end prochain, enfin ce week-end, face à Lyon. Et puis, prochain match à domicile, ce sera le samedi 5 septembre à 20h. Les havrais vont jouer face à Brest. Et là, il faut gagner face aux Bretons.
0: Je sens Isabelle. Lebrun, la bretonne, se réveillait. 02 35 07 66 66, tous derrière le hack. Jamais le premier, mais vous soyez le premier surtout pour jouer avec nous au blind test de l'été. 02 35 07 66 66. Dans un instant, mon œil avec un clin d'œil à un grand animateur qui nous a quittés.
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0: 7h16, mon œil. David Ossiou, hommage unanime encore ce matin pour Philippe Bouvard. Il est mort hier à 96 ans et souvent pour dire qu'on a bien ri avec lui.
7: C'est vrai, oui. Surtout parce que Bouvard nous a présenté des gens très drôles. Bouvard, c'était un peu ce type génial que vous avez peut-être dans votre bande de copains. Celui qui arrive un soir en vous disant « Tiens, j'ai quelqu'un à te présenter, tu vas voir, il est marrant ». Pendant des années, Bouvard a fait ça. Un soir, Muriel Robin. Un autre... Mimi Mati, Chevalier Laspalès, Maïne, Chantal Latsou et 3 garçons qui s'appelaient Didier Bourdon, Bernard Campan et Pascal Légitimus, les futurs inconnus. Tout ce petit monde est passé par le petit théâtre de Bouvard. C'était sur Antenne 2 à partir de 1982. Bouvard en était très fier. Son talent, c'était de savoir qui était drôle. Et une histoire résume très bien ce flair-là. Le lendemain de la première apparition de Mimi Mati, il y a un directeur de la télé, je ne donnerai pas son nom, qui appelle Bouvard. Il n'a pas aimé ce qu'il a vu et il lui balance cette phrase terrible. « Il faut arrêter de vous prendre pour la foire du trône ». Philippe Bouvard racontera sa réaction en 3 mots. « Alors, J'ai persévéré. Il l'a gardée. Elle est devenue l'une des personnalités préférées des Français. Il fallait quand même un sacré flair, hein. Aujourd'hui, les humoristes font ça tout seuls, sur les réseaux sociaux. Mais quand même, Bouvard avait le sens du casting. Et quand on regarde tous ceux qu'il nous a présentés, ben on s'aperçoit que ça fait plus de 40 ans qu'on rit encore avec les copains de Bouvard. À la fin, sa vue avait beaucoup baissé. Il fallait imprimer ses textes en très gros caractères pour qu'il puisse encore les lire. Alors ce matin, merci Monsieur Bouvard, un grand merci écrit en gros caractères, comme vous les aimiez à la fin, caractère 96.
0: Tout, il est 7h18. Isabelle, je regarde sur nos écrans, on a un train en retard en gare de Rouen, un seul, c'est celui de 7h01, il ne devrait pas tarder à décoller. Il avait 20 minutes de retard, on est passé à 30 minutes. On va quand même suivre cela. On est sur un train direction Paris-Saint-Lazare, les autres sont à l'heure. Et si on donnait notre sang aujourd'hui?
3: Oui, parce qu'en cette fin août, les réserves de sang en Normandie sont sous surveillance tendue, avec les départs en vacances, les fortes chaleurs, tout ça a fait baisser la participation aux collectes. Alors que les besoins sont constants, bien sûr, il y a une collecte de sang aujourd'hui à Gisors, dans la salle polyvalente. C'est ce matin, de 9h à 13h.
0: Il est 7h19. Sur la route, ce matin, tout me semble relativement calme. On va jeter un petit coup d'œil sous le pont de Tancarville. Ah oui, comme chaque matin, ça bouchonne sur la départementale D982. Vous comptez 10 à 6 minutes, entre 6 et 10 minutes de retard.

0: ici Normandie, ne quittez pas l'écoute. Hold the line. Elle ne raccroche pas, et pour cause, bonjour, on joue au blind test avec Chantal à Octeville-sur-Mer. Bonjour Chantal.
1: Non, plus à Octeville, j'habite au Havre maintenant.
0: Ah ouais, bah vous serez encore plus prêt pour aller au match, puisque votre cadeau, Isabelle...
2: C'est le prochain match à domicile des footballeurs havrais face à Brest, le samedi 5 septembre à 20h45.
0: Chantal, attention, je vous propose d'écouter trois musiques, trois chansons de l'été 1982. Vous nous donnez les interprètes, des chanteurs, des chanteuses, des groupes. Vous en donnez trois, c'est gagné. Vous en donnez deux, je vous l'accorde aussi. Et surtout, vous n'hésitez pas, sur les chansons, à hurler la bonne réponse. Vous êtes prête ?
1: Je vais essayer, parce que je
0: ne
1: suis pas très très forte.
0: Si. Est-ce que vous êtes prête, Chantal ? Je veux un gros oui.
1: Je suis prête.
0: Eh bien, c'est parti.
1: C'est...

0: Alors, Lio, c'était bon. Lio, c'était bon. Le groupe qui vous avez dansé, sur lequel vous avez dansé sous la boule à facettes, c'était Imagination.
1: C'était
0: Aït Répani. Ah, d'accord. Et puis enfin, le dernier, Daniel Balavoine. Bon, ce n'est pas gagné, Chantal, mais ne quittez pas, on a un petit cadeau pour vous. Je vous souhaite bon voyage, vous allez faire un tour en Italie.
1: Bah oui, je vais faire un tour en Italie. Voilà.
0: Qu'est-ce que vous allez faire
1: je
0: en Italie? Les vacances
1: comment?
0: Les vacances?
1: Ce sont des vacances, oui. C'est des vraies vacances parce que je fais une croisière.
0: Oh, génial. Vous nous enverrez des photos, un petit message sur les réseaux sociaux. Boujou, Chantal. À bientôt et bonnes vacances.
1: À bientôt. Au revoir.
0: Il est 7h25.
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0: Dans l'éco d'ici, ce matin, nous recevons les deux cofondateurs d'une entreprise installée à Rouen, Altero, Taina Sheila et Afid Belani. Bonjour.
4: Bonjour.
0: Alors, avec vous, on est à la fois à Rouen, on est aussi au Brésil, grâce à vous, Sheila, et à votre entreprise. Déjà, le point de départ, quelle est votre activité? Elle est numérique?
4: Absolument. Altero est une entreprise rouennaise qui est installée depuis un moment sur le terrain du digital. Et donc, nous fabriquons des solutions dédiées à la recharge de véhicules électriques.
0: Et alors là, vous vous étiez dit au départ, on va s'installer à Rouen, on va développer des solutions pour la métropole de Rouen, pour le territoire national.
4: Absolument.
0: Et finalement, vos premiers clients, ils sont au Brésil, ils sont où?
5: Aujourd'hui, notre solution rouennaise pilote déjà une vingtaine de bornes publiques dans les états de Goiás, Paraná et São Paulo.
0: On a des bornes où on va recharger notre voiture, au Brésil par exemple. Et vous, depuis Rouen, qu'est-ce que vous faites? Vous êtes le pilote?
4: Absolument, c'est tout à fait ça. On est une régie qui pilote à distance donc ces bornes installées outre-mer, on va dire. Et l'idée, c'est de les viabiliser in fine, c'est-à-dire les rendre rentables, parce que c'est pas toujours gagné.
0: Alors c'est étonnant de pouvoir le faire au Brésil. Et comment vous faites quand vous avez besoin d'intervenir sur place physiquement?
4: Eh bien, c'est grâce à un partenariat local. Donc, on a signé un partenariat avec une entité locale, Electrosystème, en l'occurrence. Et c'est eux, notre cheville ouvrière sur place.
0: C'est quoi vraiment le plus de votre solution à vous, Altero?
4: Il y a deux plus, c'est rendre ces bornes intelligentes, parce que la majorité des bornes qu'on voit notamment dans le périmètre de notre ville sont des dump bornes. En fait, c'est des bornes qui ne sont pas intelligentes, en ce sens qu'elles sont pour la plupart pas connectées, pas trop interactives, et qui utilisent pour la majorité des cartes dites RFID hein, pour reconnaître les clients. Et puis, il y a une transparence, une réelle transparence tarifaire quant au prix de la recharge. Et c'est un réel plus.
0: Parce que là, on a un vrai problème, hein, en France et ailleurs, j'imagine, de la transparence du prix de l'électricité, parce que ça peut aller du simple au...
4: Absolument. Altero vient pallier à cette problématique en apportant une supervision en temps réel, et une information qui est délivrée directement et préalablement à la recharge à destination des usagers. Et in fine, ils n'auront pas à payer plus que ce que l'application leur a indiqué.
0: Altero, entreprise rouennaise qui commence son développement par le Brésil, c'est étonnant, et qui le poursuivra dans le monde entier. Vous n'avez pas de limite?
4: Non.
0: Altero.fr pour plus de renseignements. Alors voilà, on a des bornes de recharge connectées et Isabelle, on a des auditeurs déconnectés à partir de 9h.
3: Bah, c'est la question que j'ai envie de vous poser tout à l'heure après 9h et jusqu'à 10h. Est-ce que vous avez réussi cet été pendant les vacances à déconnecter, à laisser de côté un peu plus souvent le portable, l'ordinateur, la tablette, passer davantage de moments avec la famille, avec les amis aussi? Alors c'est valable pour vous les plus grands, c'est valable pour les enfants, les petits-enfants aussi. Vous auriez peut-être aimé que les petits-enfants jouent un peu moins avec la console aussi, par exemple. Hein, ouais. Vous nous le dites tout à l'heure, après 9h.
0: Est-ce que ça a marché ou pas? N'hésitez pas, pas de complexe, hein. On accepte évidemment tous les yeux. On ne va pas vous montrer du doigt, vous qui êtes resté un peu connecté. Moi, on m'a fait remarquer que j'étais resté un petit peu trop connecté. J'avais pourtant l'impression d'avoir fait un effort. Bon, je suis connecté avec toute l'actu locale dans 30 secondes.
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0: Et ici plus matin.
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0: Et plus d'actu encore, évidemment. Il est 7h30. Toutes les infos avec vous, Marianne Naquet.
8: Un drame de la solitude dans l'heure. Un homme a été retrouvé mort chez lui 5 mois après son décès. Personne ne s'est rendu compte de sa disparition. L'état du jardin envahi de ronces a alerté le maire. Une situation climatique exceptionnelle en Seine-Maritime. Pas de pluie suffisante pour contrer la sécheresse. Les récoltes souffrent, comme le Neufchâtel aussi. La préfecture de la Seine-Maritime annonce des aides. Dans l'info d'ici, quand des habitants se réjouissent du changement de vitesse à Gruchel-Vallas, près de Bolbec, le centre-ville est passé de 50 à 30 km/h et la mesure est plutôt populaire. On verra ça juste après le 90 secondes. Toute l'actualité en France et dans le monde, tout de suite avec vous, Valentine Lettès.
9: Des images à peine croyables, celles d'un monstre de vent, une immense tornade a balayé l'Aude hier et le village de Poma.
10: Au départ, j'ai cru que c'était un incendie, parce que c'était une grosse masse brunâtre. On dirait une zone de guerre, on dirait un bombardement, il n'y a plus rien.
9: 300 maisons touchées, certaines rasées et une quarantaine d'habitants blessés, dont 15 sont à l'hôpital. Des orages violents dans toute la partie sud de la France, dans les Bouches-du-Rhône, l'Hérault et bien sûr l'Aude. 21 000 foyers sont encore privés d'électricité ce matin, indique Enedis, mais plus aucun département n'est concerné par une vigilance météo orange. Nos enfants ont-ils subi des violences sexistes et sexuelles? De la grande section de maternelle à la terminale, la question leur sera directement posée dans le questionnaire sur le harcèlement remis aux élèves à chaque rentrée. Le ministre de l'Éducation anticipe déjà un séisme. Le maire insoumis de Saint-Denis, serein, selon ses mots, sur l'issue de l'enquête ouverte contre lui, Bali Bagayoko, soupçonné de détournement de fonds publics lorsque l'élu a cumulé son mandat d'élu local avec son emploi à la RATP. C'est du jamais vu depuis Disneyland Paris, selon Emmanuel Macron. 3 parcs d'attractions verront le jour en Île-de-France, avec 22 000 emplois directs à la clé, grâce à un investissement de 6 milliards d'euros de l'Arabie Saoudite. Et puis Sophie Adno remet sa tenue d'électricienne de l'espace. Première française à quitter la Station Spatiale Internationale pour le vide sidéral la semaine dernière. L'astronaute doit terminer les réparations d'une antenne cet après-midi.
8: Ça peut paraître anecdotique, mais non, ce changement de vitesse dans le centre-ville de Gruchel-Vallas, près de Bolbec, ça veut dire changement d'habitude, ça veut dire se souvenir que c'est plus 50 km/h depuis hier, mais 30 km/h. Et ce sont au total 8000 voitures qui vont lever le pied. Et oui, 8000 traversent tous les jours Gruchel-Vallas via la départementale 173, une route tout juste refaite par le département. La mairie de Gruchel en a donc profité pour lancer ce changement de vitesse et ce nouveau plan de circulation, Amélie Bondé.
11: Le goudron est tout neuf sur cette départementale 173. Il n'y a même pas encore le marquage au sol. En revanche, il y a bien des panneaux provisoires jaunes qui indiquent les changements, notamment les priorités à droite. Il faut dire qu'on n'a pas besoin d'attendre bien longtemps pour observer les voitures circuler, comme José qui fume sa cigarette devant sa résidence.
12: Ça roule trop vite.
11: Et ça n'arrête pas. Pourtant, on est encore au mois d'août. Tout le monde n'a pas repris. Les cars scolaires, notamment, ne circulent pas encore. Les parents ne déposent pas encore les enfants à l'école juste à côté. Emeline emprunte cet axe quotidiennement.
13: Il y a quand même beaucoup de passages avec des enfants, donc vaut mieux sécuriser.
11: Joël et Christelle aussi valident ce nouveau plan de circulation, eux qui sont riverains de cette route principale.
14: C'est pas plus mal, parce qu'il y a quand même des voitures qui vont quand même assez vite. Ça, tout le monde doit respecter tout le monde.
15: Il y a beaucoup de monde et pas trop sérieux, donc j'espère que ce que monsieur le maire a fait va faire son bénéfice.
11: Et donc le 50 km/h n'était pas souvent

0: À terme, la zone 30 km/h va s'étendre aux rues adjacentes, 33 précisément, et la municipalité rappelle que ce plan de circulation reste une expérimentation.
1: La mairie qui en profite pour tester vos connaissances sur les réseaux sociaux. Allez, concentrez-vous, Michel, oui, avec oui. cette question.
2: Et Isabelle, vous m'aidez.
1: Oui, Isabelle, d'accord. Évidemment, tous les deux. Rouler à 30 km/h au lieu de 50 km/h en centre-ville va fortement rallonger mes trajets. Vrai ou faux ?
3: Bon, je sais pas.
4: Non, pas forcément.
2: Non.
4: Faux.
2: Ah,
1: voilà.
2: Faux, ouais, c'est faux.
1: Ça représente 30 secondes de trajet en plus à vitesse constante, mais. Et tout résident le met, ça peut varier en fonction des conditions de circulation.
2: Bah oui, évidemment. Forcément. Bah tiens, on va s'y
1: c'est
2: intéresser.
1: La rentrée ou pas.
2: Avant la circulation, la météo sur notre radar,
4: les
2: essuie-glaces.
4: Oui, les essuie-glaces en action hein, ce matin. Pour certains d'entre vous, c'est humide, avec quelques ondées qui se baladent sur Rouen, Le Havre, Évreux, Verneuil. Donc on a quelques ondées, elles vont s'estomper, là, d'ici une petite heure. Ensuite, on va profiter d'une accalmie avec du soleil et des nuages. Et puis, en seconde partie d'après-midi, arrivée par le sud-ouest d'averses orageuses. Et à partir de 16h d'ailleurs, Météo France, place nos deux départements en vigilance jaune orage. Les averses orageuses hein, qui pourraient être localement fortes et intenses avec de la grêle et de bonnes rafales de vent. Une moyenne de 15 degrés, 16 degrés au Cap de la Hève par exemple en ce moment. Les maxis 23 à Fécamp, à Forges, 26 degrés au Havre, 26 à Bernay, à Rouen, à Gaillon, Évreux, donc des températures agréables.
2: Oui, l'indice de la qualité de l'air restera moyen sur l'ensemble de nos départements normands aujourd'hui.
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2: Nous avions un retard à la SNCF, ça y est, c'est terminé. Nous avons toujours des retards sous le pont de Tancarville avec des ralentissements. Entre eux, alors ça dépend dans quel sens vous circulez, on va compter une dizaine de minutes de temps de parcours supplémentaire de part et d'autre du pont de Tancarville sur la D, alors on est sur la D982, c'est ça ? 880. Ça y est, je suis perdu. 982. Ouf. Ça y est, c'est bon. Dans la métropole de Rouen ce matin, la circulation se fait classique. Au ralenti, parfois sur le boulevard industriel, en arrivant au pied du pont Mathilde.
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2: 20 ans, Pierre Bachelet, 20 ans. À 20 ans, j'étais pas là. Mais il y a 20 ans, j'étais déjà là, tiens, d'ailleurs. Ouais, c'est la 25e rentrée, là, dans ces matinales que nous partageons. Et j'en suis ravi.

0: 20 ans, Pierre Bachelet, il est 7h41.
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0: Mardi, nous sommes le 25 août 2026, manque de pluie, sécheresse, et voilà que c'est un monument normand qui souffre, Marianne, on en parlera avec votre invité.
3: Un cœur en difficulté, comme m'a soufflé Isabelle Lebrun, le Neufchâtel, le fromage. Et on recevra donc la vice-présidente du syndicat AOP du Neufchâtel.
0: On vous expliquera pourquoi.
3: À 7h40.
0: Aujourd'hui, il y a peut-être des ruptures de stock chez votre fromager. Il est 7h42. C'est la rentrée depuis hier, c'est la période des nouveaux concepts radiophoniques. On n'est jamais à l'abri d'un nouveau concept. Antoine Lucciardi, bonjour.
4: Bonjour, vous le savez, effectivement, la saison dernière, le mardi, c'était un jour un patelin, petite excursion dans notre région à la découverte des villes et villages les plus typiques, ou les plus jolis, ou les plus étranges. Format qui m'a valu quelques déboires, des remontrances, comment ça, ils parlent pas de nous, et quelques menaces de séquestration et d'émasculation. Bisous, conche en ouche. Pour satisfaire tout le monde et pour garder toutes les parties de mon corps intactes, j'innove cette saison, cette année, c'est plus un jour un patelin, mais attention, la bataille des patelins. Un duel, un battle, comme disent les jeunes, interville, comme dit Michel. Isabelle, vous ferez Guy Lux, Michel, Léon Zitron et Marianne et moi... On fera les vachettes. On sera mignonnes en vachettes, Marianne.
3: Oh,
4: si, on sera. Mais tout, moi aussi, on sera toutes les deux des vachettes, on sera très bien. Allez, place au duel, les amis, place au duel. À ma gauche, représentant la Seine-Maritime, Angerville-Bailleul, à ne pas confondre avec Angerville-Lorcher et Angerville-Lamartelle. Comment la différencier? J'en sais rien, me posez pas de questions, il est trop tôt. À ma droite, digne challenger de l'heure, challenger, pourrait-on dire, ouf, jeu de mots, Amfreville-Saint-Amand, qui n'est ni Amfreville sur Iton, ni les champs, ni sous les monts, trop d'Amfreville tue l'Amfreville. Trois catégories pour les départager, et chaque semaine d'ailleurs les catégories pour les départager changeront, la superficie, le nombre de boucheries charcuteries et les personnages illustres. Isabelle, lancez le combat, faites le gong.
5: Gong.
4: Ouais, super. C'est un moine bouddhiste. Angerville-Bailleul, 4,5 km², les amis, c'est deux fois la principauté de Monaco. C'est dingue. Ce qui veut dire que Séverine Chicot, la mère d'Angerville, est deux fois plus puissante que le prince Albert.
3: Ça
4: c'est la classe. Bon, par contre, niveau taille, alors Angerville se fait balayer par Amfreville-Saint-Amand qui fait 9,62 km², balayé comme un ouragan. Pardon, comme un ouragan. Voilà, comme ça on reste dans Monaco, vous l'aurez compris. Allez, 1-0 pour l'heure. Niveau viande, puisqu'on parlait de boucherie-charcuterie, c'est une fois encore Amfreville qui met KO son adversaire. KO, tête de veau. Oui, oh là, c'est très chaud. Oui, car en mai dernier, les amis, Maïlys Gosselin a ouvert la halte de Maïlys, qui fait épicerie, traiteur, boucherie, charcuterie, site de lancement pour la fusée Ariane. La polyvalence de nos campagnes, c'est fou, c'est légendaire. 2-0 pour Amfreville, les amis. Niveau star local, par contre, les Eurois se font laminer. Et oui, parce qu'à Angerville-Bailleul, il y a Bertrand de Bailleul, que personne ne connaît, mais qui s'est fait un petit château, ce qui veut dire que c'était pas non plus n'importe qui. Un château fort mignon, pas aussi mignon que Marianne Naquet dans son costume de vachette, mais tout de même, c'est assez mignon. Allez, aujourd'hui, victoire d'Amfreville Saint-Amand 2-1 et mardi prochain un nouveau battle sur Ici Normandie.
0: Eh ben on va travailler notre animation à la Milux. Merci beaucoup. Antoine Lucciardi à retrouver sur les réseaux bien évidemment.
3: Mais, juste j'ai une question, on dit un battle, on dit pas une battle?
4: Alors moi je dis un battle parce qu'en albanais du sud on dit un battle. C'est une déviation de l'américain une battle, mais vous avez raison, vous êtes une star du hip-hop.
0: On vous laisse 30 secondes pour en parler, y réfléchir en off si vous voulez. On se retrouve à Neufchâtel-en-Bray dans un instant.
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0: C'est un trésor normand que nous évoquons à à 8h moins le quart, une pépite nationale, le Neufchâtel. Eh bien, ce fromage AOP a pâti de l'épisode de sécheresse, toujours en cours. Il y a même des ruptures de stock, des aides ont été annoncées. La vice-présidente du syndicat de Neufchâtel répond à vos questions, Marianne.
3: Bonjour Angélique Gentil.
5: Bonjour.
3: On arrive fin août, quel bilan vous tirez? Difficile économiquement?
5: Alors, économiquement, c'est sûr que j'ai moins produit de Neufchâtel. Attention, hein, c'est, je dirais que je suis impactée comme l'ensemble des producteurs de lait. Hein. On a eu une sécheresse importante sur 2 mois et demi, on n'a jamais vu ça, quoi.
3: Vous avez produit 400 fromages de moins en août sur 2000 produits habituellement à cette période, vous l'avez dit, inédit.
5: Voilà, c'est ça. C'est-à-dire que je produis 400 fromages de moins par semaine sur la période d'août.
3: Alors, à quoi c'est lié, vous disiez, à la sécheresse?
5: Oui.
3: Précisément.
5: Alors, simplement, moi, mes vaches, leur système d'alimentation est basé sur le pâturage. Nous avons un système où elles ont de l'herbe fraîche matin et soir. On a des paddocks différents pour qu'elles aient un apport en herbe tout le temps. Simplement, quand il a fait si chaud pendant aussi longtemps sans une goutte d'eau, l'herbe ne pousse pas et grille.
3: Et donc, vous avez dû puiser dans vos stocks de fourrage déjà ou pas?
5: Oui, on a été obligé sur 1 mois et demi de leur compléter leur alimentation sur les stocks que nous avons faits. Des stocks qui ne sont pas, je dirais, super importants, puisque au démarrage, les coupes ont bien rendu. Sauf qu'avec la sécheresse, nous n'avons pas eu les coupes du mois d'août, par exemple, et juillet. Donc, on a un manque de stock. Et donc, on a été obligé de puiser dedans.
3: C'est ce que j'allais dire, et vous avez même été obligé de ressemer hier?
5: C'est ça. C'est ce qu'on a prévu pour essayer de reconstituer les stocks et d'essayer de pouvoir fournir pour cet hiver ce qu'elles auront besoin et de ne pas avoir besoin d'acheter.
3: Angélique Gentil, on a donc moins de fromage. Est-ce que vous avez dû dire non pour en vendre à des magasins, aux gens à qui vous en vendez, à vos clients finalement? Est-ce qu'il y a eu des ruptures de stock?
5: Alors, pas encore, c'est-à-dire que je produis un peu moins de Neufchâtel à la base sur août, puisque moi, les personnes avec qui je travaille sont des crémiers, fromagers, des restaurations collectives, donc il y a un peu moins de demandes en été. Par contre, pour les semaines, là, les 15 prochains jours, c'est un peu compliqué pour moi entre les rentrées scolaires et les demandes, puisque tout a réouvert. Et là, je compte un peu mes fromages pour savoir à qui je vais pouvoir fournir et à ceux que je vais pas pouvoir fournir.
3: Et il y a aussi la fameuse question, au-delà du nombre de fromages, du cahier des charges. C'est un sujet important au sein de la filière, vous voulez le changer. Pourquoi? Parce qu'il est plus adapté au réchauffement climatique, ce cahier des charges?
5: En effet, il a été très bien pensé au démarrage. Aujourd'hui, avec le réchauffement climatique, on a des choses qui fonctionnent moins bien. Une période comme on a eu là, en fait, on se rend compte que certains aliments qu'on faisait habituellement ne résistent pas à la chaleur. Donc, par exemple, on aimerait évoluer sur les aliments qui peuvent être donnés aux vaches et plus résistants à la chaleur, comme le sorgho ou 2-3 éléments comme ça, qui n'étaient pas autorisé jusqu'à maintenant.
3: Et sachant qu'en plus, donc le sorgho c'est une herbe, sachant qu'en plus ce cahier des charges pour avoir en fait le label AOP, il prône que les vaches doivent pâturer au moins 6 mois, alors pas forcément consécutifs, mais même ça c'est compliqué maintenant.
5: Alors, jusqu'à maintenant, on n'avait pas eu de soucis. On espère, une arrière-saison plutôt correcte. Et dans ces cas-là, ça va bien se passer. Mais au-delà des 6 mois de pâturage, en fait, c'est que pendant ces 6 mois de pâturage, les vaches doivent consommer... Enfin, le pâturage correspond à 50% de la ration. Donc, quand vous n'avez pas d'herbe, vous ne pouvez pas répondre au cahier des charges. Vous pouvez sortir les vaches, mais elles n'auront rien à manger. En fait.
3: Sachant que 80% du fourrage doit être produit sur la ferme pour respecter ce cahier des charges, donc c'est finalement assez intenable pour certains producteurs qui peuvent être contrôlés.
5: C'est ça. Pour cette période, avec la sécheresse, c'est peut-être là où on va avoir des soucis. C'est-à-dire que si on n'arrive pas à reconstituer nos stocks sur septembre-octobre, on va être obligé d'acheter des stocks s'il y en a à disposition, hein, parce que la sécheresse est nationale. Hein, donc, est-ce qu'on aura des stocks? Et dans ces cas-là, nous, on a notre animatrice Laurine qui fait le tour un petit peu de l'ensemble des producteurs pour savoir quels besoins ils vont avoir et si on doit demander une dérogation.
3: Dernière question, Angélique Petit, sachant qu'il n'y a pas de risque de perte immédiate d'appellation. Dernière question, et de taille, est-ce que le fromage va être moins bon ?
5: Non.
3: Non.
5: Sur la qualité, enfin, pour ma part, hein, j'ai pas de problème de qualité, j'ai un problème de quantité. Notre travail est de fournir, si vous voulez, un fromage de qualité. Donc, ça, c'est mon travail de réfléchir à comment faire. Et de toute façon, dans ce que mangent mes vaches, c'est toujours de l'herbe sous différentes formes, puisque c'est de l'enrubanage, c'est du foin. Donc, elles ont toujours l'herbe et je n'ai pas de problème de qualité. Il est toujours moelleux, il est toujours très bon. C'est juste que je ne fais pas le volume que je devrais faire.
3: Merci beaucoup, Angélique Gentil, vice-présidente du syndicat AOP du Neufchâtel, productrice de Neufchâtel, d'avoir été avec nous. Je précise que la préfecture de la Seine-Maritime a annoncé hier des aides pour les agriculteurs, exonération fiscale, indemnité via le dispositif de solidarité nationale, notamment. Bonne journée à vous.
0: Le 20 septembre avec Isabelle, comme on a été intronisé dans la confrérie, le dimanche 20 septembre, on sera à la fête du fromage justement à Neufchâtel-en-Bresse.

0: que moi.
1: Stilto, ici Normandie, il est 7h56. Dans 4 minutes, toute l'actu locale. Ça nous laisse le temps de regarder ce qui se passe sur les routes de la région. On est alerté par un appel de Valérie qui nous signale un accident sur la zone industrielle de Sotteville-lès-Rouen. Énorme bouchon, nous dit-on, sur ce secteur entre le pont Mathilde et le secteur de Sotteville. Ce qui nous est confirmé, Marianne, par le réseau Astuces.
2: Oui, qui évoque des retards sur la ligne 33 en conséquence.
1: Rue d'Elbeuf, on a aussi un feu clignotant. Prudence pour traverser le boulevard de l'Europe. Voilà un appel de Xavier de bon matin. La météo, peut-être un petit parapluie.
3: Humide, oui, ce matin. Bon, il n'y en a pas pour longtemps, hein. Encore une petite heure, demi-heure, une petite heure encore. Après, ça se calme. Mais effectivement, c'est confirmé par Yannick, là, sur le Facebook d'ici Normandie à Pont-Audemer. C'est de la pluie pour l'instant. Il fait 13 degrés. On a le bonjour de Françoise également à Dieppe, 16 degrés. Pas de pluie en principe, hein, sur Dieppe. En ce moment, et 14 degrés chez William, qui est à Neville, avec un ciel nuageux, soleil, nuages, averses orageuses. En revanche, ce soir, on reste vigilant.
1: À partir de 16h, hein, vigilance est jaune sur nos cartes, en raison d'un risque d'orage. On va suivre cela très près, évidemment, en direct avec vous toute la journée. Chaque matin, un peu d'histoire avant l'actu, avec Stéphane Bern. Bonjour Stéphane.
4: Bonjour la Normandie.
1: Alors ce matin, on voyage au temps où une petite île a influé sur le cours de l'histoire européenne.
4: L'île des Faisans, ce n'est ni vraiment la France, ni vraiment l'Espagne. Mais c'est le meilleur endroit pour faire la paix. Année 1659, dans le sud-ouest de la France, un tout petit bout de terre devient un îlot de la plus haute importance. L'île des Faisans, longue de 200 mètres et large de 40, s'impose comme le point de convergence des plus grands diplomates français et espagnols sous l'égide de Mazarin, côté français, et de Luis de Haro, côté espagnol. Il faut dire que c'était bien avant l'invention des visioconférences.
5: 6 heures de conférence par jour, 8 heures de préparation, c'est tout ce qu'on peut en dire.
4: Parce que depuis des décennies, les deux royaumes sont en guerre. Alors, les deux pays trouvent le lieu idéal pour discuter. Cette petite île située sur le fleuve Bidassoa, qui sépare Hendaye en France d'Irun en Espagne. Un entre-deux parfait. Comme si on choisissait une petite ville de Bourgogne pour un match en terrain neutre entre l'OM et le PSG. C'est dans un pavillon à double entrée, conçu exprès pour que les uns et les autres n'aient pas à franchir symboliquement le territoire de l'autre, que les délégations se rencontrent. Avec succès. Le 7 novembre 1659 est enfin signé le traité des Pyrénées qui met fin à la guerre franco-espagnole. Ce minuscule morceau de terre garde jusqu'à aujourd'hui un statut bien particulier, celui de condominium. L'île des Faisans est placée sous souveraineté espagnole de février à juillet, puis sous autorité française de juillet à janvier. Une sorte de garde alternée diplomatique.
6: Je vois que l'ambiance est bonne ici aussi, hein. Mais je vais passer au salon pour alterner un peu.
4: L'île des Faisans, c'est un partage entre l'Espagne et la France, mais pas au point d'avoir comme plat emblématique de sa gastronomie la paella au camembert.
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1: Ici Normandie, bonjour, c'est mardi, il est 8h.
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1: Et les infos, c'est avec vous, Marianne Naquet. Il s'appelait Jean-Noël.
2: Et son corps a été retrouvé chez lui lundi dernier à Saint-Éloi-de-Foulques, près du Neubourg, une commune de 500 habitants dans l'Eure. Jean-Noël était mort depuis 5 mois. Information révélée par Paris Normandie. Personne ne s'en est rendu compte dans le petit village. Il était très seul. C'est le maire de la commune qui a fini par s'inquiéter, Mathilde Cariou.
9: C'est l'état du jardin qui a alerté Denis Zalkowski, le maire de la commune.
10: Ah bah, il était envahi par les ronces.
9: Elles ont poussé dans tous les sens jusqu'à recouvrir la boîte aux lettres.
10: Mais j'ai pas vu à ce point, là ça a quand même beaucoup poussé.
9: Dans la maison, la lumière brûle nuit et jour, mais personne n'a vu Jean-Noël depuis des mois. Peut-être est-il hospitalisé, se dit le maire, avant d'aller vérifier.
10: J'ai toqué à sa porte, personne ne répondait. Et puis ensuite, j'ai ouvert donc la boîte aux lettres. Donc je suis tombé sur un relevé de compte avec des opérations jusqu'au 16 mars. Et donc là, j'ai compris.
9: Il faut dire que ce monsieur était très seul, sans enfant, souffrait d'alcoolisme. Mais qu'importe, s'agace Denis Zalkowski, on aurait tous dû s'inquiéter en voyant l'état de la maison.
10: L'employé communal l'a vu aussi, les voisins l'ont vu aussi, la poste l'a vu aussi. On l'a tous vu et finalement, pas rien.
9: Dans le quartier, tous les volets sont tirés, les maisons fermées, les habitants en vacances. Eric, la soixantaine, n'était même pas au courant de la mort de son voisin.
0: Non, je l'ai appris hier sur Facebook.
9: Mais vous le connaissiez, ce monsieur ?
0: Je le voyais comme ça, parce qu'avec les voisins, on se dit tous bonjour, mais on parle pas beaucoup.
9: Ça n'était pas comme ça avant, renchérit Enzo, 25 ans, de l'autre côté de la rue.
8: Bah, c'est triste, ouais. Parce que j'ai grandi ici, tout le monde se connaissait, puis il y avait souvent des animations, etc. Et c'est vrai que puis, peut-être le Covid, moins de contact avec la proximité. Mais bon.
9: Jean-Noël avait encore 7 frères et sœurs dans la région. Personne n'est venu à sa crémation.
2: Au prochain conseil municipal, le maire veut mettre en place un système d'alerte par quartier pour prendre soin des personnes les plus isolées après la mort de Jean-Noël, qui montre bien une fois de plus l'isolement grandissant. Le 27 juillet dernier, le corps d'un homme de 53 ans a été retrouvé dans son appartement près de la gare à Évreux plusieurs jours après son décès. On vous en avait parlé sur Ici Normandie. En tout, on compte une trentaine de morts solitaires par an selon l'association Les Petits Frères des Pauvres. D'après son troisième baromètre publié l'année dernière, 750 000 personnes âgées sont aujourd'hui en situation de mort sociale en France.
1: Encore un effondrement d'un pan de falaise à Crayelles-sur-Mer entre Dieppe et Le Tréport.
2: Sur la commune de Ménilval, précisément, dans la nuit du 15 au 16 août, du côté de la rue des Vikings et de l'avenue du Golfe, ce n'est pas la première fois. Passé la semaine dernière, le Bureau de Recherche Géologique et Minière, le BRGM, doit revenir dans les prochains jours pour évaluer les conséquences et statuer sur le sort d'une maison très proche de la falaise. Après cet éboulement, elle pourrait être condamnée. D'ici 2100, une quarantaine de maisons au total pourraient être démolies, selon le maire Éric Prévost.
11: On a des maisons secondaires, donc l'impact est moindre que les résidences principales, mais les gens sont très conscients du phénomène, mais aussi qu'il va falloir prendre des décisions concernant leur habitation un jour ou l'autre. Donc il y a une procédure en relation avec la préfecture, les services de l'État, les domaines qui font des estimations, et après donc il y a des indemnisations, la commune avance les fonds et après on se fait donc indemniser.
12: Donc il y a quand même un système d'indemnisation qui fonctionne correctement.
11: Il y a un système d'indemnisation qui aujourd'hui fonctionne, mais on ne sait pas comment ça va évoluer dans le temps. Ce phénomène donc est connu sur la côte et sur toutes les côtes françaises, et ce phénomène s'accentue puisqu'on se rapproche de plus en plus des zones urbanisées.
2: Le maire Éric Pruvot au micro d'Emmanuel Grabet, déjà il y a 3 ans. Le même secteur a connu un éboulement massif. Une partie avait été fermée et une maison démolie. Cette fois, c'est la maison de Bruno qui pourrait être concernée, pourrait être expropriée. Comment vit-il cette situation? Ce propriétaire qui vit à Crayelles toute l'année nous raconte dans l'info d'ici à 8h32. Une trentaine d'emplois en suspens, les salariés d'ES Chimie qui fabriquent des produits d'entretien, du savon, des détergents à Saint-Pierre-les-Elbeufs dans l'attente. Audience à 15h devant le tribunal de commerce de Rouen pour examiner les potentiels repreneurs du site. Le groupe placé en redressement judiciaire en juin, son propriétaire de Singapour veut s'en séparer.
1: Ici Normandie, il est 8h04. C'est l'un des seuls secteurs à peu près épargnés par la sécheresse dans l'heure.
2: Le seul de Normandie est l'un des rares en France. Le Marais Vernier, plus de 4000 hectares, 7 communes traversées de Marais Vernier à Quillebeuf-sur-Seine, en passant par Saint-Aubin sur Quillebeuf. Aucune mesure de restriction d'eau, c'est très rare. Comment ça se fait? Eh bien, c'est parce que c'est une zone humide, explique le chef de service adjoint de l'Office français de la biodiversité, Laurent Desormeaux.
13: La raison, elle est assez simple. On est sur une zone humide avec des petits cours d'eau qui l'alimentent et en fait une cote de retenue légale du niveau d'eau qui est maintenue par un ouvrage artificiel sur le canal Saint-Thomas. Ce qui fait que, en fait, on a un niveau d'eau qui est relativement régulier et qui ne justifie pas aujourd'hui de prendre des mesures de restriction des usages de l'eau. La justification du maintien de ce niveau d'eau sur le marais Vernier, c'est pour assurer l'ensemble des usages qui y sont pratiqués, que ce soit l'élevage, que ce soit la chasse sur les gabions pour le gibier d'eau, ou alors la préservation de certains espaces naturels pour la faune, pour la flore, ou pour assurer le maintien de la tourbe et éviter sa minéralisation.
2: Le niveau de crise sécheresse est activé dans le sud de l'Eure pour Lavramont et Liton-Amont et presque tout le reste du département est soit en alerte renforcée, soit en alerte, un cran plus bas, soit en vigilance. La sécheresse et l'annonce d'aide pour les agriculteurs par la préfecture de la Seine-Maritime, 4 dispositifs au total, exonération fiscale, possibilité d'indemnité via le dispositif de solidarité nationale. Un comité s'est réuni hier alors que la ministre de l'Agriculture doit annoncer un plan d'urgence sous peu.
1: Un départ au HAC.
2: C'était sur toutes les lèvres, c'est officiellement confirmé. L'un des artisans du maintien du HAC en Ligue 1 de football s'en va. Moridio, le gardien, quitte les ciels et marines. C'est un transfert direction l'Arabie Saoudite pour le club d'Al-Shabaab après 30 matchs disputés l'année dernière. Et puis, il a disparu et c'est une bonne nouvelle. Ce dépôt sauvage de déchets découvert vendredi dernier à Saint-Pierre-de-Manneville à l'ouest de Rouen. Un amas, deux chaises, deux sacs poubelles, deux cartons abandonnés en bordure de la forêt de Roumar. Son propriétaire a sûrement vu passer la vidéo du maire dénonçant tout cela et qui a fait le buzz. On l'a relayé sur Ici Normandie puisque la personne a tout récupéré. Miracle ! Plus de déchets, se réjouit le maire sur les réseaux sociaux.
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1: Et attention, un miracle peut en cacher un autre. Isabelle, il pleut.
3: Oui, alors il va pleuvoir un peu ce matin et ça va s'estomper pour laisser place à un ciel partagé entre nuages et soleil, accalmie avant le retour de nouvelles pluies qui prendront un caractère orageux. Nous sommes placés en vigilance jaune orage à partir de 16h. Des averses localement orageuses qui pourraient être fortes, qui pourraient amener jusqu'à 20-30 mm de pluie avec de fortes rafales de vent. Donc on restera bien prudent, bien sûr. Là, la pluie est en train d'arriver sur Dieppe. Il pleut à Fécamp. La pluie arrive sur Brionne également. Donc tout le monde aura droit à ces gouttes de pluie ce matin avant que ça ne s'estompe. Une moyenne de 15 degrés, donc il fait plutôt doux. Les maxis voisinent des moyennes de saison, avec par exemple 23 à Saint-Valery-en-Caux, à Hierville, 24 à Neufchâtel, 26 au Havre, à Conches, à Rouen et à Évreux.
1: Ça roule sur Évreux, à part évidemment peut-être un petit peu de rouge sur le secteur de Gravigny en entrée et en sortie de ville. Sur Rouen, en revanche, on nous signale de gros ralentissements sur le boulevard industriel entre le pont Mathilde et ceux de Ville-les-Rouen. Cela fait suite à un accident à 8h08.
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1: Un air de rentrée, mais toujours des envies de vacances et de dépaysement. Je vous propose un petit voyage en Italie.

0: Illicube voyage en Italie, il est 8h11.
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0: Ou c'est plutôt voyage en Normandie, hein, Marianne, Isabelle.
3: Oh ben on est d'accord.
0: Ça vous va bien.
3: Eh bien.
0: Voyage à travers le temps également. On est le 25 août 2026. Je me suis demandé de quoi parlions-nous il y a 10 ans, le matin du 25 août 2016. Eh bien, on évoquait les chars du Corso Fleuri réduits en cendres à Romilly-sur-Andelle. Une triste nouvelle pour le comité des fêtes. Nos camarades de France 3 s'étaient d'ailleurs rendus sur place.
4: Des carcasses de métal et des amas de cendres. C'est tout ce qu'il reste des 9 chars Fleuri stockés dans ce hangar communal.
5: Plus rien. Tout est parti, tout est un travail d'une année, 8 mois de travail complet, sans travail ça sur une année quoi.
4: Le feu s'est déclenché hier, mercredi, peu après 18h. Il est clairement accidentel.
0: Et oui, c'était un jeudi, le 25 août 2016. Et alors, une bonne nouvelle, bien évidemment, le Corso Fleuri est toujours là, 10 ans plus tard. Rendez-vous le dimanche 13 septembre, Corso Fleuri à 14h30. C'est la fête de la septembre, c'est comme ça qu'on l'appelle, à Romilly-sur-Andelle, du 11 au 14 septembre. Et dès le vendredi, d'ailleurs, je vous ai réservé Marianne, la soirée choucroute à 19h30.
3: Ouais, okay.
0: Il y a la fête foraine le samedi, la parade illuminée, des camions, un grand feu d'artifice à 23h le vendredi 12. Et donc notre Corso Fleuri et notre chasse au trésor les dimanches 13 et lundi 14.
3: On cherche la reine sur le char, non ?
0: Qui veut faire la reine ?
6: Bah, Isabelle Lebois.
3: Moi je veux bien.
6: Allez.
0: Ne bougez pas, on va jouer ensemble. On joue le blind test de l'été qui joue les prolongations avec la rentrée. Vous allez identifier 3 chanteurs ou chanteuses, peut-être 2, et repartir avec un concert, Isabelle.
3: Oui, vous en avez certainement entendu parler, c'est avec Élodie Frégé, Berger Story. C'est un spectacle hommage à Michel Berger qui tourne partout en France avec 300 choristes qui chantent, donc avec Élodie Frégé, et qui chantent Michel Berger pour lui rendre hommage. 24 titres revisités donc avec un chœur. 2 représentations dans la région le 6 septembre, le dimanche 6 septembre, ce sera au Zénith de Rouen à 20h. Et nous, on vous invite la veille, le samedi 5, au Carré des Docks au Havre à 20h.
0: Oui, Élodie Frégé qui chante les chansons de Berger, les chansons qu'il a aussi pu composer pour des comédies musicales. Et quand elle arrive en ville, ça donne ça.

0: trajet en serveuse automate. Pour vivre cela, vous nous appelez maintenant, vous vous confrontez au blind test au 02 35 07 66 66.
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0: 8h15, c'est pas vrai, le rendez-vous anti-arnaque. Alors, Audrazo, les auditeurs vous alertent. Ils sont tombés sur un article web mensonger à propos de l'animateur Nagui.
4: Oui, un spam particulièrement vicieux, c'est ce que m'écrit Virginie, une auditrice. Elle reçoit un mail, il fait très sérieux puisqu'il y a le logo de France Info. Je vous le lis. Nagui se confie sur son choix personnel. Il évoque, presque en aparté, nous dit-on, une décision qu'il aurait aimé prendre plus jeune. Donc la suspense, on a envie de savoir, on a envie de cliquer pour connaître ce grand secret de Nagui. Et ça tombe bien, il y a un bouton tout en bas, lire l'article avant qu'il ne soit enlevé. Alors, je m'arrête là-dessus, lire l'article avant qu'il ne soit enlevé, jamais un média sérieux ne vous enverra un message de ce genre. Ce n'est pas France Info qui écrit à Virginie et ce n'est pas un vrai article.
0: Ah ben non. Alors, c'est quoi le risque si on clique pour lire cet article ?
4: Eh ben, ça n'a l'air de rien comme ça. Mais attention, vous risquez de vous faire siphonner votre compte en banque. Oui, je vous explique. Je clique sur le lien qu'a reçu Virginie, je tombe sur le site franceéconomieinfoactu.com. C'est un média qui n'existe pas, mais le nom est ronflant, ça sonne bien. Et son but, c'est de vous faire croire que Nagui a trouvé un moyen infaillible pour gagner de l'argent sans rien faire. Et que vous aussi, vous pouvez en profiter. En clair, c'est une arnaque à l'investissement. L'escroc vous pousse à verser de l'argent. C'est ce qu'a fait Isabelle, par exemple, une autre auditrice, elle y a cru. Elle a mis 250 euros qu'elle ne reverra jamais. 250 euros, c'est beaucoup, mais j'ai envie de dire c'est un moindre mal, puisque les victimes perdent souvent des sommes absolument astronomiques. Ces faux articles, ils sont tellement dangereux que l'autorité des marchés financiers a tiré la sonnette d'alarme pas plus tard que la semaine dernière. Elle s'inquiète de la multiplication de ces arnaques.
0: Ouais, merci beaucoup. Moi, j'attire votre attention. Je suis tombé sur une publication, c'était Isabelle Lebrun qui vendait des investissements dans des panneaux solaires en Bretagne. Ça me paraissait bizarre aussi, il est 8h17.
4: Quoique.
0: Alors, Isabelle, le temps qu'il fait. Et en plus, on va être sérieux, dans la Manche ou bien en Bretagne, ça marche mieux les panneaux solaires que dans le sud de la France parce que ça ne chauffe pas, il y a moins de. Voilà, le refroidissement est naturel grâce au vent et il y a moins de poussière dessus, ils sont plus propres parce qu'ils sont régulièrement nettoyés. Non, je vous assure, ça produit plus d'électricité.
5: Vous avez fait une vraie étude de marché,
0: en
5: fait.
0: J'ai fait une étude là-dessus.
6: Et ils sont régulièrement nettoyés par la pluie, bien sûr.
0: Hein. Exactement.
6: Alors, de la pluie, il y en a un petit peu ce matin. D'ailleurs, Maryse nous le signale sur le Facebook d'Ici Normandie. Le jardin se refait une santé et les agriculteurs peuvent enfin travailler dans leur champ de lin. Alain nous passe le bonjour de Bourneville-Sainte-Croix. Bon petit café, bonne journée à tous. Avec une photo de la délicieuse confiture de mûres, un vrai régal réalisé par Alain avec les mûres de son jardin forcément. Mais il pleut un peu de pluie, hein. Bourneville-Sainte-Croix ce matin, il fait 16 degrés et le ciel est gris.
0: Sur la route, ça bouchonne à la sortie du pont Mathilde, rive gauche. Vous faites 10 minutes de temps de parcours supplémentaire, plus 11 minutes, ça nous fait une grosse vingtaine de minutes, tout cela. Pourquoi ? Parce que visiblement un accident a eu lieu et ça bouchonne jusqu'à la hauteur de la grande surface Lidl sur le secteur de Sotteville-lès-Rouen. Ça bouchonne également dans la descente de Bonsecours, le plateau est de Rouen. Il faut dire qu'en plus, il y a des travaux au niveau de la place Saint-Paul. Avant 8h30, Fred Romanuic part à votre rencontre. Une rencontre avec vue, aujourd'hui, d'une Normande du bout du coin, à Évreux. Il y passe la semaine. En même temps, il habite à Évreux. Ça, c'est Fred. Hein. C'est la rentrée. Il s'est dit, on va commencer par aller voir les voisins. Tranquille. Petit clin d'œil. Vous ne bougez pas. Également, on joue avec vous dans un instant au blind test de l'été, après avoir poussé la chansonnette. Et vous allez voir, il a de la voix.

0: Dinard, il est 8h22. Bonjour, on joue le blind test de l'été. Bonjour Patrice.
1: Bonjour.
0: Patrice, cet après-midi au boulot, Saint-Étienne-du-Rouvray, c'est ça, au centre de tri?
1: Non, on pourrait toute la journée.
0: Toute la journée au bossé?
1: Oui.
0: Ah, ça rigole pas. Il y a beaucoup de colis en ce moment?
1: Oui, quand même, oui. Avec bon. C'est la reprise.
0: Ah bah je me doute. Et attention, dans 4 mois, Noël.
1: Oui.
0: Là, il va y avoir du boulot. Bon, on va pas attendre Noël pour vous faire des cadeaux, Isabelle.
2: Oui, Michel Berger, vous aimez, vous adorez?
1: Oui, j'aime bien.
2: Bon, parfait. Berger Story, c'est ce spectacle qui tourne avec 300 choristes, Élodie Frégé, qui chante à merveille toutes les chansons de Michel Berger. Et vous allez aussi chantonner au Carré des Docks au Havre. Les places sont à gagner pour le samedi 5 septembre à 20h, Patrice.
0: Alors, je vous propose un blind test justement spécial Michel. Il n'y a que des Michel à trouver. Trois interprètes. Dès que vous avez le nom, surtout, vous le dites tout de suite. Hein. Sur la chanson, vous n'hésitez pas. Des hommes, des femmes, des Michel, rien que pour vous. Attention, c'est parti.
1: Michel Poinaret.

0: Michel Jonas.
1: Wow. Alors là, bravo les trois, Paul Naef, Thor, Jonas. C'est vrai que sur Michel Thor, je me suis dit, ça va pas être évident parce qu'on l'écoute plus tous les jours.
2: Non,
1: Michel
2: il connaît
1: Thor,
2: ses classiques, Patrice.
1: Bravo, Patrice. Vous c'est serez donc.
0: C'est un peu des classiques.
1: Eh ben, on sera au Havre pour d'autres classiques. Michel Berger, Berger Story. Patrice, je vous souhaite une bonne journée. Quelle est votre radio locale en Seine-Maritime?
0: Ici Normandie.
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1: Et Normand du bout du coin, Fred à Évreux et avec vue.
5: Si vous voulez de la jolie vue, à Évreux, on n'a que le choix de l'embarras. Évidemment, les autochtones vous diront qu'il n'y a pas mieux que le panorama de Saint-Michel, je suis d'accord, mais quand vous êtes sur la place du Miroir d'eau ou dans la rue Charles Corbeau, la vue qu'on a sur la cathédrale, elle est pas mal non plus. Et c'est justement rue Charles Corbeau que je rejoins ma copine Amina. L'atelier d'Amina est aux 3 rues Charles Corbeau, à Évreux.
6: Bonjour.
5: Aime tant la joue.
6: Bisous. Je suis venu prendre un cours de maroquinerie.
7: Avec plaisir.
5: Elle n'est pas toute seule.
7: Ça, c'est Gabrielle.
8: Gabrielle.
7: Gabrielle, elle va travailler avec moi à partir de septembre.
5: Ça fait pas longtemps qu'elle est là, Amina.
7: Ça fait 4 mois.
5: Ça fait 4 mois.
7: 4 mois.
6: T'as toujours fait de la maroquinerie, toi?
7: Ça fait 6 ans que je fais la maroquinerie.
6: Et avant, tu faisais quoi?
7: Avant, j'étais dans la comptabilité et j'ai chanté.
5: Et chanté?
7: Oui, j'avais mon groupe de jazz.
5: Et elle chantait.
7: Et j'ai chanté.
5: Et devinez quoi? C'est pendant le Covid qu'Amina a décidé de changer de vie.
6: Le fameux Covid. Donc tu t'es formée et tout, quoi?
7: En autodidacte d'abord, et ensuite j'ai intégré chez Hermès.
6: À Val-d'Oreuil là-bas?
7: À Val-d'Oreuil.
5: Où elle a vraiment appris le métier.
6: Parce que là, par exemple, le sac, là, c'est toi qui l'as fait.
7: Oui.
6: C'est pas un travail d'autodidacte, ça, hein?
7: Non, c'est pas autodidacte.
5: C'est du grand luxe.
7: Après, j'ai appris plein de choses en autodidacte, parce que je parle 5 langues, et du coup, je me suis formée un peu partout.
6: 5 langues?
7: Oui.
6: Pourquoi?
7: Je ne sais pas.
5: 5 langues?
7: Je parle kazakh, je parle russe, je parle turc, anglais et français. Maintenant.
6: Et ta langue d'origine, c'est quoi alors?
7: C'est la langue kazakh et russe. J'étais née au Kazakhstan et du coup, on parle 2 langues, c'est 2 langues officielles.
6: Qu'est-ce qui t'a amenée en France?
7: Mon mari.
6: Pourquoi il a fait ça?
7: C'est un français.
6: Il est français?
7: Oui.
5: Voilà pourquoi Amina a aujourd'hui cette magnifique vue sur la cathédrale d'Évreux.
7: C'est chouette.
5: C'est chouette.
6: Alors, montre-moi ce que tu fabriques.
7: Moi, je fabrique des sacs, des porte-cartes, des porte-clés, des ceintures, des étuis à lunettes. Tout ce qu'on peut fabriquer avec le cuir, je le fabrique.
6: Regarde mon porte-carte à moi.
5: Lui montre pas ce truc-là.
7: Ah oui, sûr.
6: Il est pourri. Hein.
5: Tu casses ton image de mec distingué.
7: Un petit peu.
6: Un petit peu.
5: Il me serait bien offert ce porte-chéquier là.
6: Ah ouais, mais attends, il est magnifique celui-ci.
7: C'est en cuir d'alligator et l'intérieur c'est doublé en cuir de la chèvre.
6: Mais combien ça se vend un porte-carte comme ça? Ah ouais, d'accord.
5: 1200 balles.
7: Oui.
5: Et c'est de l'alligator et c'est cousu main.
7: Oui.
5: Il y a aussi des choses beaucoup plus accessibles.
6: C'est des colliers pour chat ça ou...
7: Pour chat, pour le chien.
6: On dirait un accessoire SM.
7: Pourquoi pas? Après, c'est un... j'ai fait pas, mais.
6: Sur commande.
7: Sur commande, oui.
5: Un nouveau collier pour samedi soir.
7: Une commande spéciale.
5: Votre collier, vous pourrez même le faire vous-même.
7: J'ai propose des ateliers individuels, collectifs. C'est 4 personnes maximum.
5: Son atelier, elle l'a appelé Akiok. Vous le trouverez rue Charles Corbeau à Évreux.
1: Et en photo sur ici.fr. Ouais, on déconnecte pas. Hein. Enfin, on a essayé cet été de déconnecter, Isabelle.
2: Je vais vous demander ça, justement, après 9h. Est-ce que vous êtes arrivé à déconnecter pendant les vacances, portable, ordi, tablette? On laisse tout ça de côté. 02 35 07 66 66. Un vocal, par exemple, WhatsApp.
1: Et dans 30 secondes, toute l'actu locale.
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3: Il est 8h30, toutes les infos en Normandie. Avec vous, Marianne Naquet.
4: On roule moins vite depuis hier à Gruchel-Vallas, près de Bolbec. Fini les 50 km/h. C'est 30 désormais, décision de la mairie. Et ça passe bien auprès des habitants. Ils en ont marre des chauffards. Même sentence que la dernière fois pour ces militants écologistes condamnés hier par la cour d'appel de Rouen pour s'être introduits sur le site de Lafarge à Val-de-Reuil il y a 3 ans. Ils vont se pourvoir en cassation. Et puis dans l'info d'ici, direction Criel. Sur mer, un pan de falaise s'est effondré, encore une fois. Résultat, le propriétaire d'une maison pourrait être exproprié. On part sur place, juste après le 90 secondes. C'est tout de suite toute l'actualité en France et dans le monde. Et c'est présenté par vous, Valentine Letess.
5: Pour l'instant, personne ne manque à l'appel, confirme ce matin la préfecture de l'Aude, où le village de Poma a été littéralement soufflé hier par une immense tornade.
6: J'ai entendu ce gros bruit et puis plus rien, j'ai vu tout partir en l'air. Et le temps de réagir, j'ai le toit qui est tombé, les cloisons qui me sont tombées dessus et tout.
5: Une quarantaine de blessés, dont 15 sont à l'hôpital, 300 maisons touchées, parfois complètement rasées, et plus de courant dans des milliers de foyers, 21 000 au total dans le sud de la France où les orages sont passés hier. Encore quelques retards et suppressions de trains sur les rails ce matin, mais la vigilance météo orange est levée dans tous les départements. Avez-vous déjà subi des violences sexuelles? La question sera posée à chaque enfant, de la grande section de maternelle à la terminale, dans des termes évidemment adaptés à leur âge. Le questionnaire sur le harcèlement distribué désormais à chaque rentrée évolue. Le ministre de l'Éducation anticipe déjà un séisme. 10 euros de plus environ à payer par an, c'est l'estimation pour chaque Français de l'augmentation des franchises médicales. Le reste à charge des assurés, prévu par le gouvernement pour octobre dans le but d'équilibrer les comptes de la Sécu. Une annonce hors norme pour une opportunité historique, c'est le projet de tous les superlatifs en Île-de-France où 3 parcs d'attractions seront créés grâce à 6 milliards d'euros d'investissement de l'Arabie Saoudite. Et puis avec 3 victoires en 3 matchs, les volleyeuses françaises se sont qualifiées hier pour les 8e de finale de l'Euro, c'est en Suède.
4: Le bord de la falaise se rapproche inexorablement des maisons à Ménilval sur la commune de Criel-sur-Mer. Entre Dieppe et le Tréport, c'est l'info d'ici ce matin. Le précipice a encore gagné du terrain depuis un éboulement survenu dans la nuit du 15 au 16 août dans le secteur de la rue des Vikings et de l'avenue des Golfs. Déjà touché il y a 3 ans, une partie du quartier a dû fermer et une habitation a été démolie. Un scénario qui pourrait se répéter. Emmanuel Grabet, encore une fois, le sort d'une maison est en suspens.
7: La rue des Vikings est désormais entièrement condamnée et l'avenue du Golfe est devenue une impasse. À gauche, 4 maisons, on ne peut plus y accéder par l'avant, il faut sortir par l'arrière de la parcelle sur la route touristique. Et à droite, la maison de Bruno Verviche.
8: Votre terrain est légèrement en pente, ça
9: monte, en pente, oui.
8: En haut de cette petite butte.
9: C'est le vide. C'est le vide, il y a 50 mètres à pied. Il n'y a qu'une marche, mais elle est très grande.
7: En une nuit, le précipice s'est rapproché d'une dizaine de mètres de sa porte.
9: Ben, je ne l'ai même pas vu tout de suite, c'est parce que j'ai vu qu'il venait barrer la rue. Et c'est en remontant que je me suis aperçu que c'était juste devant chez moi.
7: Un coup dur pour Bruno qui a acheté cette maison il y a 13 ans et qui y vit à l'année depuis 2020.
9: Quand j'ai acheté d'ailleurs, je me suis fait le calcul, je m'étais dit, allez, ça sera dans 100 ans quoi. J'étais justement passé en mairie la semaine dernière et il m'avait dit que j'étais certainement dans la tranche des 0 à 30 ans. Malheureusement, je ne pensais pas que les 0, c'était 3 jours.
7: Question cruciale, combien de mètres exactement y a-t-il entre le seuil de la maison et la falaise? Si c'est moins de 20 mètres...
9: Bah, je pense que je vais être exproprié, certainement. Hein. Ce qui m'ennuie, c'est que je vais devoir rechercher un logement et tout. Puis déménagement surtout qui va m'embêter. Quoi. Et puis quitter un endroit superbe, quoi.
7: Une situation qui n'est plus exceptionnelle à Criel-sur-Mer, une des communes normandes les plus touchées par le recul du trait de côte.
10: Oui, oui, on est sur le podium.
7: Le maire Éric Pruvot.
10: Malheureusement, c'est régulier. La dernière était un rue des Vikings, qui a été donc démontée donc, il y a 2 ans. C'est pas la première fois donc à Ménéval, non plus sur à Criel, ni sur la côte normande. Donc on est conscient, on connaît les habitations et les secteurs qui peuvent être impactés.

0: D'ici 2100, ce sont une quarantaine de maisons qui pourraient être avalées par le recul du trait de côte.
1: Le Bureau de recherche géologique et minière doit revenir cette semaine après être déjà passé jeudi dernier. Il n'a pas pu faire les mesures par drone, il y avait trop de vent.
2: Marianne, on vous retrouve à 9h évidemment pour les infos. Et puis juste avant, toute l'actu du sport, c'est le Zoom Sport, c'est nouveau, ça vient de sortir. Avec celui qui joue son premier match dans la team ce matin, Alain Mattei, qu'on retrouve dans 5 minutes. D'abord, Isabelle, c'est presque une bonne nouvelle, il pleut.
3: Oui, alors un
2: ou
3: peu
2: il a
3: de
2: plu.
3: Voilà, soit il a plu ou il pleut ou il va pleuvoir. Là, je vois que ça remonte par le sud et tout le monde a droit à sa petite ondée. Je dis petite parce que localement, c'est plutôt du crachin. Peut-être excepté là en ce moment en vallée de Seine. Alors, patientez encore un peu, mais d'ici, voilà, milieu de matinée, ça va s'estomper tout ça. On va profiter d'un temps un peu calme avec nuages et soleil, puis rebelote en seconde partie d'après-midi. Météo France nous place d'ailleurs en vigilance jaune orage à partir de 16h. Attention aux averses orageuses qui vont remonter par le sud-ouest, qui pourraient être localement fortes, apporter 20-30 mm d'eau, peut-être de la grêle, de forts orages, des rafales de vent aussi. Sur le plan des températures, c'est plutôt doux ce matin avec justement cette humidité aux alentours de 15 degrés en moyenne. Pour les maxi, 23 annoncés cet après-midi au Tréport, à Yport, 24 à Gournay, 25 à Cormeil, 26 au Havre, à Rouen et 26 également sur Évreux.
2: Et pour ceux qui voudraient aller peut-être pêcher ou se baigner, l'eau est à 20 degrés en ce moment et c'est marée haute ce matin à 11h05 avec un coefficient de 51 à Dieppe.
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2: Les deux grosses difficultés ce matin, l'une est en train de se résorber, c'est sur le boulevard industriel à Rouen, à la sortie du pont Mathilde en direction de Sotteville. Il y a eu un accident, des ralentissements, mais ça commence à se réduire. Nous avons toujours, en revanche, plus de 15 minutes de temps de parcours supplémentaire dans la descente du plateau Est à Rouen, entre Bonsecours et la place Saint-Paul. Il y a des travaux en bas de la côte à la hauteur de la place.
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2: Oh, c'est groovy, baby, tout ça. Bon réveil, bonne matinée. Jusqu'à 9h, on est ensemble. On partage une dernière tasse de café en écoutant Indochine, troisième sexe.

0: Ici Normandie, Indochine, avec Troisième Sexe, il est 8h42.
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0: C'est une joie de vous réveiller tous les jours, c'est la rentrée pour nous, pour vous peut-être dans quelques jours. Profitez-en, on est encore en août, le 25 août et nous sommes mardi. Bonne fête Louis, Louison ou encore Clovis. Dans les toutes prochaines minutes, Isabelle, gros plan sur un festival musical.
3: Oui, qui a débuté le 20 août, donc la semaine dernière déjà, mais qui poursuit encore toute cette semaine. Festival de musique en bord de Seine, aux alentours de Vernon. Et je trouve que c'est sympa de l'évoquer, c'est un festival de musique plutôt classique, mais je trouve que voilà, ça détend quoi, pour débuter, reprendre peut-être le travail.
0: C'est l'événement d'ici à suivre, et puis avec vous dans un instant les 3 plus, là un autre festival, mais de photos cette fois.
3: Ah oui, c'est le festival photo de Martani, déjà 16 000 visiteurs, il s'est ouvert le 13 juin dernier. Martani, c'est entre Étrépagny, Gisors, Gournay-en-Bray, et avec quelque chose de super chouette qui se prépare pour dimanche pour le final.
0: On y sera pour les 3 plus, pratique, local, utile et sympa. C'est une nouveauté chaque matin, 6h40, 8h40, le Zoom Sport avec notre nouvelle recrue dans l'équipe, Alain Mathy, bonjour.
4: Bonjour Michel, bonjour à tous.
0: Avec vous, on va parler de sport au sens large, ça veut dire pas que de football. Et Alain, aujourd'hui, on parle rugby. Alors malheureusement, la saison a mal commencé pour le Rouen Normandie Rugby.
4: Ça se passait à Suresnes, au stade Jean Moulin. Et si vous me permettez, les Rouennais ont bien résisté, mais ils ont payé cher une foule de petites erreurs et ils se sont fait cueillir à froid. Suresnes a marqué dès sa première visite dans la moitié de terrain rouennaise. Après ça, les Normands ont couru après le score pendant tout le match. C'est simple, le RNR n'a jamais été devant au tableau d'affichage. À chaque fois que les hommes de Yannick Nyanga se sont un peu rapprochés, Suresnes en a remis une couche. Le symbole de tout ça, c'est un essai collectif des Rouennais à la 62e minutes pour revenir à 3 longueurs, mais la réponse de Suresnes seulement 3 minutes plus tard avec l'essai du 23 à 13. Game over, le score n'a plus bougé ensuite, Rouen rentre avec 0 points.
0: Bon, une défaite vendredi dernier, c'est jamais agréable, mais c'est une défaite sans conséquence.
4: C'est la bizarrerie de cette saison en National de rugby, ça n'est pas grave de perdre. Il y a 14 équipes dans le championnat, après les 26 journées, les barrages, les demi-finales, il y aura la finale, jusque-là tout va bien. Le vainqueur de la finale monte en Pro D2, le finaliste joue contre le 15e de la Pro D2 pour une place dans cette division l'an prochain, tout ça c'est du classique. L'originalité, c'est en bas du classement, il n'y aura pas de relégation cette année. Comme la nationale passera de 14 à 16 clubs l'an prochain, on garde tout le monde et on ajoute les deux équipes qui montent de National 2. Ce championnat sans descente, ça change un peu l'état d'esprit, d'autant que du côté du RNR, on ne parle plus forcément de remonter tout de suite en Pro D2. C'est ce qu'avait expliqué Yannick Nyanga en conférence de presse avant le premier match. Pour lui, la priorité, c'est le jeu.
5: Je pense que les objectifs de résultat, ils dépendent de beaucoup trop de choses pour pouvoir être clamé haut et fort comme ça en conférence de presse. Et que par en revanche, les objectifs de comportement, les objectifs d'attitude sur le terrain, les objectifs tactiques, techniques, d'identité de jeu, ça, c'est les choses qui m'intéressent plus. Et je pense que les résultats, ils dépendent que de ça.
0: Ouais, il y en a eu des bonnes intentions malgré la défaite. Maintenant, retour à la maison pour tenter de décrocher un premier succès.
4: En retrouvant le stade d'Auchon, ce sera ce vendredi 28 août à 20h. Le RNR reçoit Orléans, une équipe qui a largement battu Bourg-en-Bresse lors du premier match. Ça ne va pas être facile et c'est surtout le début d'un enchaînement très costaud. Orléans, c'est un promu, mais c'est un des plus gros budgets de la nationale. Ensuite, ce sera Carcassonne et Mont-de-Marsan, deux équipes qui descendent à peine de Pro D2. Après leurs 4 premiers matchs, les Rouennais pourront donc situer leur niveau par rapport à celui des grosses écuries. Mais là encore, Yannick Nyanga était plutôt pragmatique au micro ici Normandie de Bradley de Souza. Rien ne sera fini après ces 4 premiers matchs, quels que soient les résultats.
6: Mon objectif en tant que coach, c'est d'emmener l'équipe à son plus haut potentiel. Et donc ça ne s'arrête jamais en fait. Ça ne s'arrête jamais parce que les joueurs ils peuvent tout le temps progresser. Moi, jusqu'à 34 ans, j'ai appris des choses quand je jouais au rugby. Donc, quels que soient les résultats, c'est-à-dire qu'il faudrait pouvoir se dire que si on a gagné les 4 matchs, il y a toujours quelque chose sur lequel il faut progresser. De la même manière que si on a perdu les 4 matchs, il y aura quand même des choses sur lesquelles il faut progresser.
4: Et je vous le rappelle, le Rouen Normandie Rugby contre Orléans, c'est ce vendredi à Diochon. Les places sont à partir de 8 euros. Ça n'est même pas le prix d'une place de ciné. Alors n'hésitez pas à aller les encourager.
0: Moi, j'ai grandi à Orléans. J'avais jamais, à l'époque, on jouait à quoi, moi? Enfin, on faisait du judo. On était bon en judo. On était bon en tennis de table aussi. Et ben maintenant, que le meilleur gagne. Et demain, on sera au Havre.
4: Demain, on sera au Havre pour des sports extrêmes. Donc ce sera totalement différent. Là, il n'y a plus de plaquage. On va décoller.
0: On va aller sur le skatepark. Mmh. Magnifique. Situé en bord de mer, en front de mer. Merci beaucoup Alain, on vous retrouve tous les matins de bonne heure et de bonne humeur avec du sport à 6h40 et à 8h40.
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0: Les 3 plus, c'est pratique, local, utile, sympa. Isabelle, tiens, faire du char à voile, ça vous tente? C'est possible aujourd'hui?
3: Oui, à Saint-Aubin-sur-Mer, près de Dieppe, ce sera à 17h en fin de journée, la mer sera basse. Cela sous réserve des conditions météo, bien sûr. Mais c'est vrai que à Saint-Aubin-sur-Mer, il y a cette particularité, quand la mer se retire, il y a une belle plage de sable. Et là, vous allez pouvoir vous initier au char à voile avec les moniteurs de la base nautique. Ça dure 2 heures environ. Vous prévoyez des gants, une tenue quand même assez chaude, des lunettes de protection. Ce sera le dernier cours de l'été. D'ailleurs, il faut compter 30 euros pour s'initier.
0: Et mon conseil, un petit coussin aussi, parce que j'en ai fait il n'y a pas longtemps, drôlement mal aux fesses après. Bon, la dernière rando estivale de l'Office de Tourisme Terroir de Caux.
3: Ça sent la fin de l'été et des vacances, mais cette rando, elle a un plus. Vous vous baladez et en plus, vous allez visiter le tissage du Ronchet. Départ de Luneray, près de Dieppe, jeudi 13h45. Une boucle 5 km qui va donc se terminer par la visite du tissage du Ronchet, l'occasion de découvrir le dernier tissage de jute encore en activité en France. Alors, témoin d'un savoir-faire né au 19e, une manufacture qui a conservé son âme d'atelier d'antan, et puis les métiers à tisser toujours en fonctionnement. 13h45 jeudi, Luneray, 5 euros par personne, il faut vite réserver auprès de l'Office de Tourisme Terroir de Caux.
0: Et puis déjà un rendez-vous pour ce week-end.
3: Oui, puis même toute la semaine, hein, puisque vous pouvez encore en profiter jusqu'à dimanche, du festival de photos de Martagny, cette commune située entre Gisors et Trépagny et Gournay. 11 expo photos à voir, dont celle du fécampois d'adoption Jean Gomy, qui a fait partie de l'agence Magnum. Il sera présent hein, samedi d'ailleurs. Et puis dimanche, pour clôturer le festival, qui a déjà accueilli 16 000 visiteurs depuis le 13 juin, eh bien vous allez en prendre plein les yeux. Laurent Lucas est le fondateur et directeur du festival. Une œuvre immense sera dévoilée.
10: Une œuvre qu'on a fait pour les 100 ans de la mort de Claude Monet en partenariat avec le département de l'Eure. Donc on va dévoiler une œuvre qui a été inspirée de photographies faites dans le Vexin normand, peinte en fait sur un sommier géant avec des lattes de récupération de tonneaux de cidre du coin. Enfin voilà, quelque chose d'exceptionnel. Donc j'invite tout le monde à venir à partir de 15h dimanche dans l'église de Martagny, qui est devenue un atelier en fait à ciel ouvert pendant 2 mois.
3: Eh oui, l'église était le lieu de résidence de l'artiste hein, qui a réalisé l'œuvre, qui aime bien travailler les sommiers apparemment, l'artiste franco-brésilien Daniel... Alors attendez, je m'applique. Oui. Nikolaïevski, voilà. 3 mètres sur 6, visible dimanche, et ensuite elle ira à Giverny où elle sera inaugurée le 17 septembre.
0: Dans un instant, c'est l'événement d'ici, en bord de Seine, après Zazie, peu importe.

0: Zazie en concert à Forges-les-Eaux avec Peu importe le vendredi 4 juin 2027.
1: C'est Lola Ramirez qui est avec nous. Bonjour Lola.
2: Bonjour Isabelle.
1: Avec vous, on évoque ce festival de musique en bord de Seine à Giverny, mais aussi à Vernon et dans les environs. Ça a commencé le 20 août. Ça se poursuit cette semaine jusqu'au 29. Vous êtes la coordinatrice artistique de ce festival. En cette fin août, la reprise du travail pour certains, finalement ce festival, c'est un peu la parenthèse enchantée musicale qui va nous apaiser. Donc avant la rentrée, qu'en pensez-vous ?
2: Eh ben oui, complètement. Donc en effet, le festival a commencé avec un concert d'ouverture le 20 août. Mais donc cette semaine, pour vous, nous pouvons notamment vous proposer un concert hors les murs à Val-de-Reuil. Donc c'est un concert avec notamment le quatuor à cordes de Debussy, mais aussi deux compositeurs qui sont un peu moins connus, comme Jean Krah et Arnold Bax.
1: Voilà. Ça, c'est à 20h à Val-de-Reuil. Il faut quand même préciser que c'est Michel Strauss, violoncelliste de renom, de renommée internationale, hein, qui a créé ce festival. C'est la 23e édition. C'est un festival qui fait quand même un petit peu écho aussi au centenaire de la disparition de Claude Monet.
2: Oui, c'est une occasion pour le festival de mettre en exergue les liens entre musique dite impressionniste, la peinture et la poésie, les couleurs, les timbres, et toutes les influences qu'ont pu avoir les peintres impressionnistes sur des générations de compositeurs et compositrices.
1: Voilà. À Notre-Dame-de-Lille, mercredi, c'est l'English Héritage.
2: Avec du William Byrd, du Purcell et du Benjamin Britten, puisque ce sont des compositeurs plutôt de l'époque baroque qui ont aussi influencé les compositeurs, notamment du XXe siècle, avec Benjamin Britten.
1: Alors vous vous dites là en écoutant, oh là là, c'est pas pour moi ça. Mais au contraire, parce que c'est un moment de rêverie, d'évasion en plus, dans des lieux super comme l'église, là, Notre-Dame-de-Lille.
2: Oui, oui, et permettre, ça c'est essentiel, au public de découvrir une programmation qui est riche, qui est variée, mais qui est accessible à tout le monde, amateur de musique classique ou non.
1: Et puis alors, vendredi, on allie un peu la musique avec la lecture, c'est ça, avec un comédien qui va venir.
2: Exactement, donc c'est un concert lecture qui s'appelle La Ballade du Peintre, qui a lieu à 20h au Théâtre Yolande Moreau, et ce sera avec Samuel Labarthe. Nous aurons des textes de Rimbaud, de Verlaine, de Maupassant, et donc ce sera une soirée qui va entremêler mots et musique dans un programme qui a été conçu vraiment pour cette soirée-là.
1: Le théâtre Yolande Moreau, donc à Vernon. Faut vraiment aller voir dans le détail, hein, ce qui est prévu jusqu'à la fin de la semaine sur le site du festival, Festival de musique en bord de Seine, cadre absolument magnifique, hein, Giverny, Vernon, les alentours, on en profite. Les prix sont tout à fait accessibles d'ailleurs pour assister au concert, donc n'hésitez pas, faites le plein de belle musique avant la rentrée. Merci pour cette présentation, Lola Ramirez, et bon festival à vous qui continue.
2: Merci beaucoup Isabelle, bonne journée.
0: Oh, c'est beau. Merci Isabelle, il est 8h57.
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0: Le docteur Kerzek, bonjour. Avec vos conseils ce matin, on continue à aider à reprendre en douceur avec la rentrée. Et notamment quant au travail, la boîte déborde et risque de nous faire déborder aussi.
5: Bonjour à toutes et à tous, c'est la rentrée et vous les sentez, ces quelques centaines de messages qui vous regardent d'un œil accusateur depuis votre téléphone. Le syndrome de la boîte mail qui déborde, une épreuve presque aussi redoutée que le réveil le matin. Alors comment gérer ce stress numérique sans se laisser submerger ? C'est vrai que les boîtes mail débordantes génèrent de l'anxiété, des nuits hachées, parfois même des troubles musculo-squelettiques liés à l'hyperconnexion. Chaque message non lu, c'est un signal que notre cerveau interprète comme une menace sociale. Les notifications déclenchent une micro-poussée de cortisol, l'hormone du stress, et à la rentrée, après des jours sans consulter ses mails, le cerveau reçoit un flot brutal de ces petits signaux comme une décharge électrique. Cela peut générer un sentiment d'échec et de paralysie. Et malheureusement, on a tendance à aggraver la situation en faisant quelques erreurs. La plus courante, c'est le tri perpétuel. On ouvre un mail, on le ferme. On en ouvre un autre, on ne termine rien. C'est épuisant, inefficace. Autre piège, la vérification compulsive dès le réveil, avant même le café. Cela ancre la journée dans l'urgence. Troisième mauvaise habitude, répondre systématiquement à chaque courrier dans l'heure, même pour dire « je m'en occupe », cela entretient une culture du « tout, tout de suite ».
0: Et concrètement, docteur, par quoi commencer pour vider sa boîte sans stress ?
5: On bloque une heure sans aucune notification, on coupe les sonneries, on ferme Outlook ou Gmail et on ne fait que cette tâche. Une heure de tri active vaut mieux que cinq journées de petites vérifications anxieuses. Ensuite, on applique la méthode 4D. Delete, delegate, defer, do. Ça, c'est de l'anglais. On supprime ce qui est inutile, on délègue ce qui ne dépend pas de vous, on reporte à plus tard ce qui n'est pas urgent et on fait immédiatement ce qui prend moins de deux minutes. Ensuite, on instaure une boîte de décantation, un dossier nommé à traiter plus tard, où l'on glisse les messages non urgents, on les programme dans son agenda et on y reviendra à un moment précis. Et si le stress des mails vous empêche de dormir, si vous ressassez des messages dans votre lit, si vous ressentez des tensions dans la nuque ou des palpitations le dimanche soir, il faut agir, le burn-out numérique existe et dans ce cas, on peut en parler à son médecin traitant, on réduit les connexions, on fixe des plages horaires strictes et parfois une simple déconnexion de 24 heures le week-end, c'est bientôt là, ça suffit à retrouver un équilibre. Allez, cours et d'ici là, portez-vous bien.
0: Merci beaucoup, docteur. Je vous vois piaffer sur votre chaise. Marianne, vous souffrez de palpitations
6: Non, mais non. Ce que j'entends, c'est qu'en cas de douleur dans la nuque et de palpitations, burn-out numérique.
0: Absolument. Bon, vous n'avez pas eu de burn-out numérique pendant les vacances, que
6: j'ai pas
0: eu de vos nouvelles. Merci, je le remarque. J'ai pas vu beaucoup de photos non plus sur les réseaux sociaux de vos congés. Bon,
1: mais
0: tant
1: c'est
0: pis.
1: Bien. C'est ce qu'il faut essayer de faire, justement. Ouais. Et on va en discuter après vos infos, Marianne. Est-ce que vous êtes arrivée à déconnecter comme Marianne, laisser de côté un peu portable, tablette, ordi, les réseaux sociaux, tout ça. Et puis à la place, bah, vous passez du bon temps en famille, vous bouquinez aussi, vous partez vous balader, vous profitez de vos vacances à 100%. 02 35 07 66 66, vous nous racontez tout ça ou éventuellement un message ou un vocal WhatsApp.
0: À demain matin à partir de 6h.
1: À demain, Michel.
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1: Nous sommes mardi, nous sommes le 25 août, il est 9h. Dans l'actu locale, Marianne Naquet, ce n'est pas une erreur à Gruchel-Vallas entre Bolbec et Lillebonne.
7: Quelqu'un a changé les panneaux, ils sont passés de 50 à 30 km/h. C'est la mairie. Changement de plan de circulation dans le centre-ville. 8000 voitures passent tous les jours par la route principale, la départementale 173, refaite récemment par le département. La municipalité a donc saisi l'occasion pour tout changer, baisser la vitesse pour apaiser un petit peu le centre-ville. Et c'est 100% validé par ces gruchetins rencontrés par Amélie Bonté.
8: Il y a quand même beaucoup de passages avec des enfants, donc vaut mieux sécuriser.
9: C'est pas plus mal, parce qu'il y a quand même des voitures qui vont quand même assez vite. Ça, tout le monde doit respecter tout le monde.
10: Parce que ça circule beaucoup quand même, il y a plus que 8000 voitures qui passent, je pense. Donc,
11: parce que les gens roulent quand même assez vite sur cet axe-là.
10: Oui, je pense généralement c'est plus que 50 km. Hein. Là, 30, franchement, ça nous va parfaitement. Après, moi je viens de reprendre aujourd'hui, parce qu'on était en vacances de semaine. C'est tout nouveau, mais franchement, je vois que les gens ils roulent doucement. La majorité prennent le temps pour regarder. Ils roulent même, je pense, moins de 30.
12: Il y a beaucoup de monde et pas trop sérieux. Donc j'espère que ce que monsieur le maire a fait va faire son bénéfice.
11: Et donc le 50 km/h n'était pas souvent respecté ?
12: Pas du tout.
7: Un gros changement d'habitude pour les habitants de Gruchel-Vallas. À terme, la zone 30 km/h va s'étendre aux rues adjacentes, 33 précisément. Ce plan de circulation est une expérimentation.
1: Pas de relax pour les quatre militants écologistes jugés en juin dernier en appel à Rouen.
7: Trois hommes et une femme condamnés pour association de malfaiteurs, dégradation et complicité de dégradation après s'être introduits dans la cimenterie Lafarge de Val-de-Reuil dans l'Eure en décembre 2023. La décision du tribunal est tombée hier. Ils ont écopé de peines allant de 6 à 10 mois de prison avec sursis, les mêmes que celles prononcées lors du premier procès, Manon Lombard-Brunel.
13: Malgré une requalification d'une partie des faits pour trois des prévenus en complicité de dégradation, la cour d'appel de Rouen suit la même voie que le tribunal correctionnel d'Evreux en première instance. Une décision qui va aussi dans le sens de ce qu'avait plaidé maître Arnaud de Saint-Rémy, c'est l'avocat de Lafarge dans ce dossier.
14: Nous sommes satisfaits de cette décision qui n'est que le reflet de la réalité de ce dossier. Du côté des parties civiles que je représentais, les salariés avaient été choqués par ces événements. Et que ce n'est pas comme ça que l'on peut manifester une expression, la liberté d'expression étant importante sur le territoire national, mais pas absolu.
13: Du côté de la Défense, en revanche, on dénonce ce nouveau délibéré. Pendant l'audience, les avocats des quatre prévenus ont tous plaidé la relaxe. Ils ont pointé du doigt des irrégularités dans la procédure, des usages abusifs, selon eux, de certaines saisies téléphoniques, remise en question aussi de certaines analyses ADN. Maître Antoine Lefebvre est l'avocat d'un des prévenus.
15: C'est une décision qui est décevante à tout point de vue. Nous avions posé un certain nombre de questions, tant par rapport à la procédure, qui sont restées lettre morte. C'est pour ça qu'on exploitera tous les recours juridiques possibles.
13: Comprenez, ce pourvoir en cassation, c'est ce qu'ont annoncé les avocats de la Défense dès la sortie de la salle d'audience.
7: Les quatre prévenus ont aussi été condamnés à verser 5000 euros au groupe Lafarge pour les frais de procédure. Ça y est, retour à la normale depuis 6h ce matin à la SNCF après le vol de câbles hier près d'Argentan dans l'Orne. Ça a provoqué l'interruption de la circulation sur la ligne Paris-Granville dans les deux sens et entre Caen et Argentan. La compagnie ferroviaire a porté plainte.
1: À Évreux, la librairie Gibert va-t-elle être sauvée?
7: Si un repreneur veut la reprendre, c'est le dernier jour pour la seule boutique de livres généraliste du centre-ville. 10 salariés y travaillent. Le groupe est en redressement judiciaire depuis avril, victime de la crise du livre. Un des leaders mondiaux de l'étanchéité intéressé par Fibre Excellence et son usine de pâte à papier à Saint-Gaudens dans le sud de la France. Soprema a déposé une offre de reprise du site et veut reprendre les 270 salariés. Fibre Excellence, placée en redressement judiciaire fin avril, s'est engagée à reprendre Chapelle d'Arblay, la papeterie de Grand Couronne avec Veolia avant ses difficultés économiques. Alors que va devenir Chapelle d'Arblay? C'est toujours incertain pour le moment.
1: Ici Normandie 9h05, en sport, en foot, il aura gardé les cages du HAC avec passion.
7: Et plutôt très bien, cette rencontre l'année dernière sans prendre un but. Moridio, le gardien des CL Marines, s'envole pour l'Arabie Saoudite et le club d'Al-Shabaab. Après 30 matchs disputés en Ligue 1 l'année dernière, il aura été un des piliers du maintien. Le voilà transféré. Bonne continuation, lui souhaite le HAC. Et puis, à peine né, il s'est déjà mis debout. Un petit bébé rhinocéros indien a vu le jour hier dans un parc zoologique normand, celui de Cerza dans le Calvados. À 4h45, il a pointé le bout de son nez. Première tétée, 13h, la maman Winona va très bien. Pour l'instant, on ignore le sexe du petit, mais le zoo a déjà commencé les paris sur son poids.
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7: Il y a eu de la pluie, va y en avoir, il pleut.
1: Oui, encore un peu d'humidité là en ce début de journée. Elle a commencé dans la pluie, dans la nuit, la pluie plutôt. Et là, d'ici une heure à peu près, ça va s'estomper. On va retrouver un ciel un peu plus calme, partagé entre soleil et nuages. Et puis dans l'après-midi, vous verrez davantage de nuages, plutôt seconde partie d'après-midi, avec de possibles averses orageuses qui vont se mettre en place. Météo France a placé nos deux départements en vigilance jaune orageuse à partir de 16h. Averse qui pourrait être localement forte avec de la grêle et des rafales de vent. C'est plutôt doux ce matin. Les températures maxi voisinent des moyennes pour une fin août avec 23 à Dieppe, 24 à Bolbec, 25 à Louviers, 26 au Havre, à Rouen, à Évreux et à Gisors. Sur la route, là où ça coinçait ce matin, c'est la descente de Bon Secours. Si vous êtes sur Rouen pour arriver sur la place Saint-Paul, on a eu un accident sur le boulevard industriel également, sortie Pont-Mathilde direction Sotteville, c'est en train de se résorber. Ça coince aussi au Havre, échangeur de Rogerville, la 131 direction Le Havre, et puis sous le pont de Tancarville, il y a toujours ces travaux et ça occasionne là aussi des ralentissements. Et j'apprends à l'instant que le bac de la Bouille est suspendu en raison d'une opération de maintenance.
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1: 9h07, bonjour et bonne matinée avec nous. Un nouveau thème ce matin pour échanger ensemble. Je vous demande tout simplement si cet été, durant les vacances, vous avez réussi à déconnecter. Vous avez laissé de côté un peu plus souvent le téléphone portable, l'ordinateur, la tablette, ou alors impossible pour vous de vous déconnecter, même en été, comme ces auditeurs d'ici Normandie que j'ai rencontrés.
16: Le téléphone, objet désormais indissociable de l'été.
17: Bah, c'est vrai que tout le monde a le téléphone à la main.
18: Savons-nous encore déconnecter pendant les vacances d'été?
19: Mais moi, je suis pas addict au portable, mais la plupart des gens autour de moi, ça fait partie de leur corps, j'ai envie de dire.
20: Même un groupe d'amis, ils ont le téléphone chacun de leur côté. Moi, je suis en vacances ici. Des fois, là, tu les vois là, ils ont le téléphone à la main. Ou ils parlent. où ils regardent les réseaux, sur Facebook, tout ça, par exemple.
1: Eh ouais, c'est difficile hein, d'oublier un peu le portable, les réseaux sociaux pendant les vacances. Clotilde Robin, merci d'être avec nous. Bonjour.
2: Bonjour Isabelle.
1: Vous êtes psychologue clinicienne à Biorel. Ravie de vous retrouver. Vous avez passé de bonnes vacances ?
2: Très bonnes vacances, merci.
1: Déconnectée ?
2: Oui, déconnectée.
1: Parfait. Eh ben, vous allez nous aider à mieux comprendre pourquoi on a tant de mal, très souvent, à décrocher, à déconnecter. Et pourtant, ben, c'est important que nos enfants aussi, petits-enfants, arrivent à s'en passer du smartphone. Alors que Emmanuel Macron a promulgué la loi sur l'interdiction des réseaux sociaux aux moins de 15 ans, pourtant censurée par le Conseil constitutionnel. Bon, ça fera l'objet sans doute d'une prochaine émission. Là, ce matin, on vous demande vraiment si vous avez réussi à déconnecter de votre téléphone pendant vos vacances, vous, les enfants, les petits-enfants. Peut-être qu'il a fallu être un peu sévère pour que les enfants lâchent le smartphone. 02 35 07 66 66 pour nous rejoindre.
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1: Balade, en promenade avec Alain Souchon, la balade de Jim. Alain Souchon qui avait déclaré, j'ai lu ça hier, tiens, dans une interview, que c'est la chanson qui lui avait pris le plus de temps pour écrire, à écrire dans sa carrière, à raison tout de même de 8 heures de travail par jour pendant un mois. Il a peaufiné ce titre-là. Hein. Et puis la musique, bien sûr, composée par Laurent Voulzy. Et comme on la connaît par cœur ou presque, eh ben, je vous laisse chanter.

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0: Ici c'est vous, tous les jours entre 9h et 10h, un thème différent, un sujet qui évoque forcément votre quotidien et pour lequel on vous invite à réagir au 02 35 07 66 66. Et ce matin, je vous demande si cet été, vous avez réussi à mettre de côté le portable, l'ordinateur, les réseaux sociaux, la tablette pendant les vacances. À la place, eh bien, vous avez consacré plus de temps à la lecture, vous avez passé plus de temps avec vos enfants, vos petits-enfants, et pareil aussi pour les enfants, hein. Est-ce que vous avez réussi à leur faire oublier un peu les réseaux sociaux? Rejoignez-nous, donc un petit coup de fil, un message WhatsApp, un vocal. Nous sommes avec Clotilde Robin, psychologue clinicienne à Biorel. Et alors vous, vous l'avez juste un petit peu dit tout à l'heure avant Souchon, Clotilde, parce qu'on dit souvent que les cordonniers sont les plus mal chaussés. Est-ce que la professionnelle que vous êtes est donc arrivée à se déconnecter cet été?
2: Ah oui, et très bien.
0: Ouais.
2: Oui, c'était 15 jours sans. Alors j'avais mon téléphone pour faire
0: quand
2: des photos.
0: Même, oui.
2: Mais pas de réseaux sociaux et tout ça. Et en fait, faut tenter l'expérience.
0: Et même si là où vous étiez, ça passait.
2: Ah oui.
0: C'était pas une question.
2: Il y avait du réseau, ouais. Il y avait pas de souci de connexion en internet et tout ça. Mais de se dire, voilà, allez, c'est aussi mes vacances. J'ai aussi besoin de couper, de déconnecter.
0: Et ça vous a pas manqué?
2: Ah pas du tout. Non mais.
0: Et les enfants? Et vos enfants?
2: Moi, mes enfants, ma petite, elle a pas de téléphone, donc comme ça.
0: Et elle a quel âge, votre enfant?
2: Elle a 11 ans.
0: 11 ans. D'accord.
2: Voilà. Donc, il y a pas de téléphone, donc c'est beaucoup plus simple aussi. Mais on a beaucoup joué, fait de la piscine, on a discuté.
0: On se retrouve.
2: Et aussi le plaisir de ne rien faire.
0: Ouais.
2: De s'autoriser à ne rien faire et de se dire bon bah voilà, c'est les vacances, on a le droit de buller, regarder le ciel bleu, regarder les vagues, regarder les bateaux.
0: Après on peut comprendre que certains restent accros, hein, parce qu'on
2: oui.
0: est un peu addict à tout ça.
2: On est tous addicts. Voilà, c'est.
0: Mais on peut tous arriver aussi à décrocher en fait.
2: Oui, c'est-à-dire que je pense qu'il faut vraiment tenter l'expérience. De faire une vraie détox, mais j'ai envie de dire ce qui est le plus facile, c'est de le faire en famille et pas forcément de dire aux enfants non, arrêtez, et puis que les parents soient encore connectés et de se dire allez, on essaie de se déconnecter tous ensemble.
0: Ouais. Alors c'est un peu votre cheval de bataille. Vous intervenez aussi dans des écoles, justement des collèges, hein, pour expliquer qu'il est important de limiter l'accès aux portables, aux réseaux sociaux. Alors le problème, bah oui, c'est que si on interdit comme ça aux jeunes de scroller, de pianoter, de surfer, on les éloigne de leur communauté peut-être, et puis l'été, les enfants, ils ont besoin de garder un lien.
2: Oui, mais alors moi, je suis pas forcément favorable à l'interdiction totale et drastique, mais sur le dosage. C'est-à-dire que maintenant, on est tous avec nos téléphones, que ce soit pour le professionnel ou le personnel, mais de réfléchir à consommer du digital, mais en conscience, et de pouvoir se dire, bah voilà, c'est un outil intéressant. Voilà, on fait des photos, on fait des recherches et tout ça pour trouver des restaurants sympas, des endroits où aller, des sorties à faire et tout ça. Mais se dire, il n'y a pas que ça. On peut trouver un restaurant sur internet, mais de se dire une fois qu'on est dans le restaurant, on profite pleinement oui. des plats, des saveurs, des émotions qu'on peut vivre ensemble, des discussions qu'on peut avoir ensemble en fait.
0: Voilà, on profite de l'instant présent. L'été, les vacances, c'est une bonne période pour arriver à déconnecter un peu vous les enfants, petits-enfants, vous y êtes arrivés? 02 35 07 66 66. Message ou vocal WhatsApp, vous nous appelez tout simplement. Voici Mylène Farmer.

0: à qui le tour ? Chanson de Mylène Farmer à retrouver sur son nouvel album qui sortira le 30 octobre. Ici Normandie, 9h20, le téléphone est-il désormais devenu indissociable de vos vacances ? Savons-nous encore déconnecter pendant les vacances ? Durant l'été, on vous pose la question et on vous attend au 02 35 07 66 66.
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0: Avez-vous réussi à déconnecter de votre téléphone pendant les vacances ? Alors, vos proches, famille, amis, sont-ils accros ? Et ça vous énerve un peu ? Vos enfants aussi, les petits-enfants n'ont pas lâché le portable durant toutes les vacances. Ça a peut-être été source de conflit. Vous pouvez échanger ce matin avec notre invitée Clotilde Robin, psychologue clinicienne à Bihorel. Vous nous rejoignez au 02 35 07 66 66. En 2025, j'ai vu Clotilde, le temps passé sur le téléphone reste très élevé. Certaines personnes dépassent même jusqu'à 5 heures par jour. Et pourtant, en été, il y a tellement mieux à faire.
5: Oui, oui, mais c'est là où vous parliez tout à l'heure, Isabelle, d'addiction. C'est-à-dire qu'à un moment donné, on voit beaucoup de personnes qui ne peuvent plus s'en passer, en fait, qui sont greffées comme un doudou. Vous savez, les enfants qui sont petits, qui ont besoin de leur doudou pour passer de la maison à la crèche, de la maison à l'école. Voilà, c'est quelque chose qui est quand même assez inquiétant. En fait, pour la santé mentale des jeunes comme des plus âgés, en fait.
0: Vous citiez votre fille qui a 11 ans, oui, qui n'a pas de téléphone portable. C'est rare d'entendre ça à 11 ans, parce qu'il y a beaucoup de jeunes enfants qui ont déjà le portable depuis quelques années.
5: Oui, oui, oui. Ben, c'est-à-dire que beaucoup de parents se disent que voilà, l'entrée au collège, il faut absolument un téléphone. Moi, j'en vois pas forcément l'utilité, c'est-à-dire que voilà.
0: Alors, elle le vit bien parce que par rapport à ses copines qui ont peut-être un portable.
5: Alors, elle aimerait, bien évidemment.
0: Oui.
5: Être comme ses petites copines qui vont avoir un téléphone et tout ça, mais non.
0: Non, c'est pas source de conflit pour autant entre vous.
5: Alors elle connaît ma position depuis un petit moment.
0: Elle sait que respecte alors.
5: Elle respecte et de toute façon elle a pas forcément le choix pour l'instant. Enfin voilà, c'est-à-dire que c'est pour la protéger. Je lui explique. Il faut être aussi dans l'éducatif et dans le pédagogique. C'est-à-dire que si c'est lui interdire, voilà, parce que c'est moi qui ai décidé. Non, lui expliquer que elle aura un téléphone, elle aura des réseaux sociaux, mais pas tout de suite, maintenant, vraiment pas.
0: Et voilà. Puis je pense que la période justement des grandes vacances, finalement l'été, c'est la bonne période pour essayer de déconnecter, parce qu'encore une fois, un usage trop important des écrans, ça peut empêcher de dormir, ça peut être source de troubles de l'humeur, de l'anxiété.
5: Ah mais bien sûr, de dépression.
0: Et dès le jeune âge.
5: Dès le jeune âge et tout ça, et ça peut engendrer des troubles du comportement, mais même très tôt en fait, même avant 3 ans. C'est-à-dire que quand on voit un petit ou une petite dans la poussette et qui est avec son téléphone ou la tablette des parents, ce n'est pas possible. On le dit très clairement, c'est pas d'écran avant 3 ans. Ils ont d'autres choses à faire que de manipuler un écran et c'est absolument impossible, parce que après les conséquences sont assez gravissimes. Là, la semaine prochaine, je suis en conférence sur à l'ICP, donc ce sont des étudiants de licence et de master, pour leur les sensibiliser sur la santé mentale, les écrans, pour leur expliquer un petit peu que oui, on peut utiliser les écrans, c'est intéressant, c'est un outil, mais c'est pas la vie.
0: Faut pas en abuser, hein, voilà, comme dirait l'autre. Avez-vous réussi à déconnecter de votre téléphone pendant vos vacances, vous, adultes, les enfants, les petits-enfants ? Allez, surtout si vous êtes partis en Italie, c'est tellement beau l'Italie, hein. Eros Ramazzotti.

0: En cette période de rentrée, on prolonge l'été, les vacances et le soleil avec Eros Ramazzotti.
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0: Ici, c'est vous, tous les matins, 9h-10h, un thème, vous réagissez autour de ce thème, bien sûr, en rapport avec votre quotidien. Et aujourd'hui, est-ce que le téléphone, les réseaux sociaux, les tablettes, ordi, tout ça, c'est devenu indispensable, même en vacances? Dites-moi si vous avez réussi cet été à moins consulter votre smartphone, ou alors impossible, hein, même en vacances, vous êtes restés connectés, vous les enfants, les petits-enfants. C'est le sujet que nous partageons ensemble ce matin, au 02 35 07 66 66, avec nous Clotilde Robin, psychologue clinicienne dans la métropole rouennaise. Alors oui, on utilise son smartphone pour prendre des photos, forcément, oui. Ça c'est bien, c'est utile. Alors selon une étude menée par Kayak, j'ai vu ça auprès de voyageurs français, on prend en moyenne 42 photos par jour pendant les vacances, hein, ce sont les Français, soit près de 300 photos pour une semaine de séjour. Alors, on prend toujours trop de photos parce qu'on les regarde pas après. On est d'accord, Clotilde?
2: Oui, c'est ça. Prendre les photos d'un très beau coucher de soleil, c'est chouette parce que ça crée des souvenirs et tout ça. On pourra les regarder une fois que... pas beau en Normandie, par exemple, mais se dire, savourer le coucher de soleil et en prendre plein les yeux, plein les émotions, et se dire, bah voilà, ou un très beau paysage, et de se dire, voilà, je fais une randonnée en montagne et je vois plein d'animaux. Alors oui, je fais les photographies parce que c'est intéressant d'avoir de ramener des souvenirs, mais de se dire, voilà, je prends le temps de les regarder, de les observer et de laisser travailler mon imaginaire et mes sensations, en fait.
0: Mais oui, parce que quand on pianote un peu trop là sur son smartphone, y a l'imagination, elle travaille pas.
2: Hein. Ah, pas du tout.
0: Tout est orienté, tout est encadré.
2: Bah, le cerveau est passif. Ouais. Le cerveau est passif et du coup, vous avez toujours ce filtre de l'écran, vous avez la tête baissée et vous ne voyez plus les paysages, vous ne voyez plus les autres personnes qui vous entourent et c'est assez embêtant, en fait.
0: Mm-hmm. Et puis, il y a peut-être la déconnexion. Beaucoup de grands-parents ont eu la visite de leurs petits-enfants, oui. Éventuellement les ont gardés aussi pendant plusieurs semaines. Pendant l'été. Et souvent, moi, j'ai rencontré quelques grands-parents l'autre jour qui me disaient « Oh là là, on n'arrive pas à discuter à table, c'est toujours avec le portable et vas-y que je regarde sur les réseaux sociaux et TikTok d'un côté et tout. » Ça devient pénible aussi. La génération n'est pas la même.
2: Oui, la génération n'est pas la même et je pense qu'il faut les aider à apprendre. Mais là, on est dans de l'éducatif, ouais. À apprendre que pendant un repas à table, on est ensemble, il n'y a pas de téléphone, mais pour personne. Adulte comme enfant, en fait, si vous laissez ça. Et de se dire, bah regarde, on a pu discuter, on a pu échanger et parler de tout et de rien, mais on était connectés, mais ensemble.
0: Voilà. C'est l'exemple que l'on doit donner en tant que parent ou grand-parent aussi, parce qu'il y a de jeunes grands-parents aussi qui sont très connectés.
2: Oui, aussi, ou même on voit des couples aussi. C'est-à-dire que quand on va au restaurant en amoureux, on laisse nos portables dans les sacs. Enfin, ça sert à rien. On peut faire des photos, vous voyez. des souvenirs à immortaliser ensemble, mais se dire, bah voilà, on se regarde les yeux dans les yeux, en fait, on se parle et on vit le moment, l'instant présent ensemble, en fait.
0: Voilà, ça paraît presque logique, hein, ce qu'on raconte, mais bon, 21% des Français se déclarent nomophobes, c'est-à-dire incapables de passer une journée sans leur smartphone. Alors, qu'en est-il pour vous pendant l'été? Est-ce que le téléphone était l'invité encore de ces vacances de cet été? Vous n'avez pas réussi à vous en débarrasser? 02 35 07 66 66. Nous allons poursuivre la discussion ensemble.
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0: Mais je voulais vous dire aussi que si vous êtes sur Bernay ou pas très loin, vous avez des enfants en bas âge, la maison de l'enfant de Bernay organise un atelier enfant pour les tout petits jeudi, après-demain, le 27 août, de 9h30 à 11h30. C'est un moment de douceur et de partage entre parents et enfants. C'est pour les enfants de la naissance à 3 ans, accompagné d'un parent, bien sûr. Un atelier pour, accompagner le tout petit dans son jeu, la découverte de la vie. On prend le temps de l'observer dans un cadre bienveillant, stimulant. C'est gratuit, pas besoin de s'inscrire. C'est à la Maison de l'Enfant à Bernay, ce jeudi matin.
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0: Et à 9h30, on évite de s'endormir en écoutant Le Grand Sommeil avec Étienne Dao.

0: dit Étienne Dao, le grand sommeil.
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0: On est d'accord, l'été, c'est synonyme de détente, de moments partagés en famille, avec les amis. Arrivons-nous pour autant à déconnecter? C'est notre sujet ce matin, à mettre de côté les portables, les réseaux sociaux, les ordinateurs, les tablettes. C'est notre sujet, vous réagissez au 02 35 07 66 66. On passe en moyenne 3 à 5 heures par jour sur nos smartphones. En 2026, peut-on encore totalement déconnecter durant nos vacances? Nous sommes allés vous demander votre avis.
3: Moi, j'essaie justement de m'en détacher, mais on voit qu'aujourd'hui, les gens l'utilisent pour tout. De toute façon, on a tout sur le téléphone, donc c'est très difficile de s'en détacher. Quoi.
4: J'ai carrément prévenu ma famille comme quoi j'étais bien arrivée à bon port, mais que j'allais déconnecter. J'allais pas l'allumer. J'ai priorisé tout ce qui était environnement, la mer, les paysages, les randos, enfin voilà.
3: Bah, après, c'est la société qui a évolué comme ça, je pense. Et, c'est surtout le détachement qu'on a du mal à avoir avec le téléphone.
4: Ça nous pourrit la vie, tout ça. On est addict à ça, en fait. On l'a tout le temps avec nous et ne plus l'avoir, c'est vraiment profiter de belles vacances, quoi, j'ai envie de dire.
3: Je pars en montagne, donc je laisse tout de côté et je prends des livres.
0: Je prends des livres. Eh bien, en voilà une bonne idée. Bouquiner au lieu de scroller. Vous êtes toujours avec nous, Clotilde Robin, psychologue clinicienne. Le portable, les réseaux sociaux, c'est un peu comme le chocolat. Une fois qu'on a croqué dedans, on a du mal à s'arrêter. On est addict, comme disait justement à l'instant un auditeur.
5: Oui. Ben, les algorithmes aussi sont très bien faits. Enfin, c'est-à-dire que les réseaux sociaux sont des grosses machines qui proposent à chaque fois encore plus. Et le cerveau, au niveau de la dopamine, c'est comme une drogue, si vous voulez. Donc ça stimule des zones du cerveau qui en demandent encore plus, en fait. Donc c'est aussi ça qu'il faut avoir conscience, c'est de se dire doser, oui, utiliser, oui, mais comme on disait en antenne, c'est
0: à bon escient.
5: Voilà, c'est dire ça peut être un outil intéressant, mais c'est pas ma vie.
0: J'ai vu qu'il y a des colonies de vacances qui existent désormais, des colos déconnectés. Donc à l'arrivée, on met les portables des enfants dans un casier verrouillé. On les redonne une fois de temps en temps, hein, pour qu'ils puissent bien sûr appeler les parents. Et je lisais donc un article sur le sujet. Un responsable de cette colo déconnectée disait l'ambiance dans laquelle ils évoluent, les enfants, leur permet de se dire finalement... j'en ai peut-être pas besoin aussi souvent, et puis de mieux vivre l'instant présent. Et puis une ado disait, j'ai jamais eu autant de choses à raconter après à papa-maman quand je suis rentrée.
5: Bien sûr, moi j'ai beaucoup d'ados qui sont allés en voyage scolaire à l'étranger, dont une jeune fille qui était en troisième, qui est allée à Londres avec sa classe et qui me disait, vous savez, on n'avait pas d'écran, on n'avait pas les portables et tout, et c'était la meilleure semaine de ma vie parce que on était tous ensemble. Alors ils avaient des appareils photos pour faire des photos, bien évidemment, parce que c'est des souvenirs sympas à ramener, mais de se dire. Oh là là, on parlait, on discutait, on échangeait, c'était trop bien. Et de se dire que quand on tente l'expérience, le résultat est à 90% positif à chaque fois, en fait.
0: Ouais. Mais c'est ce que vous avez dit tout à l'heure, il faut tester.
5: Hein, oui.
0: Osez le faire au moins une fois,
5: oui.
0: Et vous verrez que vous pouvez réussir. Bah justement, est-ce que vous avez réussi à déconnecter pendant les vacances cet été? C'est le thème sur lequel nous échangeons ensemble avec votre radio locale ici Normandie. Tina Turner.

0: ici Normandie. Bonne matinée. Presque 10h moins le quart. Tina Turner.
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0: Tous les matins, 9h-10h, on partage un thème. Et cet été, durant les vacances, je vous demande si vous avez réussi à déconnecter. Alors vous, les enfants, les petits-enfants, il a peut-être fallu instaurer des règles. Ça n'a pas été simple. On discute sur le sujet avec vous et avec Clotilde Robin, psychologue clinicienne à Biorel. Vous l'avez dit tout à l'heure, Clotilde, vous y êtes arrivée, vous, oui, à déconnecter. Les enfants aussi, mais je crois que vous avez croisé des parents pour qui c'est pas simple.
2: Hein. Alors, je voyais bien que c'était très compliqué et que c'était... générateur de conflits importants. Hein. Ça crée des tensions dans les familles qui sont assez intenses. Et on voit bien que sur les temps des repas, sur les temps en famille, ça, les parents sont obligés de hausser le ton, de dire bah allez, on profite ensemble. Et on... Mais je pense qu'il faut idéalement, dès le début, dire bah voilà, il y aura des temps d'écran, identifier des plages, hein, des, oui, plages horaires, se dire bah de telle heure à telle heure, l'écran est possible. Par contre, quand on est ensemble en famille, bah non.
0: On oublie.
2: Voilà.
0: Alors c'est amusant parce que nos préoccupations ont évolué aussi. J'ai retrouvé une archive de l'INA en 1975 et à cette époque, bah, il n'y avait pas encore les portables, mais il y avait le développement de la télé dans les foyers, ah, et on avait du mal à s'en passer même en vacances.
3: J'en profite pendant les vacances pour me tenir au courant.
4: Pour avoir 15 jours de flotte, il faut mieux avoir sa télévision.
5: Et la télévision chez nous, pas encore la télévision en vacances, bah, ça me va plus là.
6: Dans la mesure où il ne gêne pas le voisin.
7: Que les gens soient corrects. Puis qu'à 10h, ils ferment la musique.
0: C'était en 75. Mais on peut faire un peu le parallèle, parce,
2: ah oui,
0: que les gens, ils partaient avec leur antenne, et puis la télé, ils ne pouvaient pas s'en passer, quoi.
2: Oui, mais alors peut-être aussi parce que c'était nouveau. Mais oui, comme, oui, voilà, oui, les écrans, c'est aussi nouveau, oui, avec l'IA, avec tout ça, c'est quelque chose qui peut paraître très ludique au début, mais après, malheureusement, c'est tellement bien fait et tellement bien construit que du coup, on devient addict, en fait.
0: Ouais.
2: Et c'est ça, le problème.
0: Moi, ce que je retiens avec vous, c'est vraiment le côté, bah oui, éducation, et nous, en tant que parents ou grands-parents, il faut donner l'exemple.
2: Ah ben, on peut pas dire à un enfant, n'utilise pas ton portable, si soi-même... l'enfant, il va fonctionner en miroir, c'est-à-dire que, par exemple, un parent qui est lecteur, qui va lire des livres, l'enfant, il y a de grandes chances pour que l'enfant lise aussi. Si vous avez un parent sportif, il y a de grandes chances pour que l'enfant soit aussi sportif, parce qu'il va voir que son parent fait du sport, que ça fait du bien, qu'il est en bonne santé. Donc il y a un rôle de miroir qui est très important, en fait, d'identification, de se dire bah je vais faire comme papa ou comme maman, et de se dire bah voilà, cette appétence pour le beau, pour le sport, pour la lecture, pour la musique, ça se transmet aussi, en fait.
0: Ici Normandie, 9h47, ça fait mal, Vita, dans 30 secondes, avant de poursuivre encore quelques minutes sur ce thème ce matin, l'été, les vacances, arrivons-nous à déconnecter?
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0: ça nous fait du bien de vous entendre. Vita sur votre radio ici Normandie, 10h10.
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0: Un thème différent chaque matin. Aujourd'hui, avez-vous réussi à déconnecter pendant l'été et les vacances, à délaisser le portable, l'ordinateur, la tablette, les réseaux sociaux? Clotilde Robin, notre invitée, je rappelle que vous êtes psychologue clinicienne à Biorel. En résumé, on peut dire que, bah oui, c'est pas forcément facile hein, de déconnecter. Après, ça ne signifie pas qu'on n'arrive pas à se reposer, mais notre cerveau, finalement, est presque toujours en action aussi.
3: Oui, c'est ça, c'est-à-dire que ce besoin, l'intérêt de la détox digitale, c'est vraiment que le cerveau se repose en fait, et pas te surstimuler constamment. C'est ça aussi qui peut créer des troubles du sommeil, de l'anxiété, des troubles de l'humeur, c'est d'être sans arrêt à recevoir les notifications, à avoir les scrolls et tout ça, toutes les 30 secondes. Votre cerveau peut pas traiter les informations aussi vite en fait. Donc à un moment donné, il sature, il fatigue, d'où quand on voit des enfants à qui on enlève les tablettes ou les téléphones, hein, enfin les écrans en général, ils peuvent pas gérer ces émotions-là, leur cerveau ne peut pas, parce que le cerveau n'est pris qu'à 25 ans, donc quand on a 3, 4, 5, 6 ans, eh bien, les enfants font une crise.
0: Oui.
3: Parce que ils sont sous hypnose, ils sont archi-stimulés, mais visuellement et pas du tout émotionnellement, en fait. Donc, leur cerveau est pas prêt à gérer ça, en fait.
0: Alors, est-ce qu'au final, finalement, on n'arrive pas à se reposer, on se culpabilise, finalement, de ne rien faire si on scrolle pas, s'il n'y a pas le smartphone ou l'ordi?
3: Oui, bah, c'est toujours assez compliqué de se dire, bah non, je fais rien, mais alors, est-ce que...
0: Je vais m'ennuyer, si j'ai pas le smartphone, je vais m'ennuyer.
3: Oui, c'est ça, et moi je suis pour l'ennui, pour les enfants, mais aussi pour les adultes, se dire, s'autoriser à s'ennuyer, laisser aller ses pensées, ça... L'ennui développe la créativité, l'imaginaire, ça repose votre cerveau, et on le voit bien chez les enfants, quand vous leur dites non, que vous enlevez les écrans, ils ne vont pas être contents, on est d'accord, mais après ils vont créer, ils vont dessiner, ils vont jouer, ils vont lire, ils vont et du coup ils s'adaptent en fait.
0: Ça passe aussi sans doute par un changement de rythme, peut-être pendant l'été, les vacances aussi.
3: Ah ben oui, il faut essayer de ne pas avoir le même rythme, parce que sinon c'est se dire bon voilà, si les enfants se couchent un petit peu plus tard, mais c'est les vacances, mais ils vont se lever plus tard, s'autoriser à changer de rythme et d'être plus.
0: Et là, le rythme va changer à nouveau la semaine prochaine.
3: Ah, oui. On est à nouveau dedans. Mais de se dire, justement, en anticipation de la rentrée, c'est de se dire comment on va consommer du digital à partir de la rentrée. Est-ce qu'on essaye de se faire des plages de détox sur un week-end, se dire, bah tiens, un après-midi, on se fait zéro écran pour toute la famille, on se challenge et tout ça. Ou une soirée, on se fait une soirée pizza, film et tout ça. Mais tous ensemble.
0: Eh oui.
3: Et je pense que ça peut être intéressant de se programmer ce type de challenge pour toute la famille.
0: C'est toujours très intéressant de vous entendre, Clotilde, et c'était sympathique de vous retrouver d'ailleurs ce matin.
3: Tout à fait, hein. Ouais.
0: Merci pour ce moment partagé avec nous. On va essayer d'utiliser un petit peu moins à partir de la rentrée tout ce qui est smartphone, réseaux sociaux. On va suivre vos conseils, je rappelle, hein, psychologue clinicienne. Vous êtes installée à Biorel, près de Rouen. Allez, vous aurez certainement l'occasion de revenir donner de précieux conseils à nos amis auditeurs. Très bonne journée, Clotilde.
3: Merci,
0: et à bientôt.
3: Vous aussi, Isabelle, au revoir.
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0: Et demain, tiens, pourquoi sommes-nous de plus en plus nombreux à faire appel à des coachs dans notre vie quotidienne? Vous pourriez revenir d'ailleurs, ça devrait vous intéresser ce sujet-là. Les coachs sportifs, les coachs bien-être, coachs de vie. Moi par exemple, j'ai pris un coach sportif, les amis, pour me remettre au sport. Bon, j'ai un peu du dur, mais bon... On s'y accroche. Bref, vous nous raconterez demain ou alors dès maintenant un message, un vocal WhatsApp. Hein, le numéro, je vous le rappelle, 02 35 07 66 66. Ici Normandie, 10h05, Chris Isaac.

0: Chris Isaac dans cette matinée de mardi avec ici Normandie, avec Sylvain Geffroy qui s'installe chez vous. Bonjour Sylvain.
1: Bonjour Isabelle, comment ça va?
0: Bien, il y a un chien qui se balade dans le parage.
1: un beau toutou, oui, effectivement. C'est Sandrick Huguet, en l'occurrence, dont on parle. C'est l'invité, le deuxième invité de cette nouvelle émission Ici ça marche, qui met en avant les projets, les idées innovantes qui font bouger la Normandie, surtout les personnes qui les portent. Sandrick Huguet, il a créé en 2003 Respect Dogs. C'est tout simplement un centre de formation au métier d'éducateur canin. Et ça marche très très bien. Elle a créé une franchise. Il y a 17 éducateurs canins qui sont disséminés un peu partout en France. Et on aura l'occasion de parler donc du bien-être animal dans un instant.
0: Alors on parlait, vous voyez, tout à l'heure entre 9h et 10h d'éducation, plutôt pour les enfants. Et ben voilà, maintenant c'est pour les chiens. Bonne journée.
1: Belle matinée.
0: Ouais, avec plaisir.
1: Salut
0: à demain.
1: Isabelle, à demain.
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1: Bonjour à tous et bienvenue sur votre radio locale ici, Normandie, tout juste 10h. Un point sur l'actu locale en Normandie avec vous, Marianne Naquet. Bonjour Marianne.
3: Bonjour Sylvain, bonjour à tous.
1: Une trentaine d'emplois en suspens.
3: Les salariés d'ES Chimie qui fabriquent des produits d'entretien, de savon, de détergent à Saint-Pierre-les-Elbeuf dans l'attente. Audience à 15h devant le tribunal de commerce de Rouen cet après-midi pour examiner les potentiels repreneurs du site. Le groupe a été placé en redressement judiciaire en juin. Son propriétaire de Singapour veut s'en séparer. Dernier jour pour un repreneur s'il veut se manifester pour reprendre la librairie Gibert à Évreux, la seule boutique de livres généralistes du centre-ville. 10 salariés y travaillent. Le groupe est en redressement judiciaire depuis le mois d'avril, victime de la crise du livre. La sécheresse et l'annonce d'aide pour les agriculteurs par la préfecture de la Seine-Maritime. 4 dispositifs au total. On vous en cite quelques-uns, exonération fiscale ou encore possibilité d'indemnité via le dispositif de solidarité nationale. Un comité s'est réuni hier alors que la ministre de l'Agriculture doit annoncer un plan d'urgence sous peu. La situation climatique est exceptionnelle en Seine-Maritime, selon les autorités, synonyme de difficultés pour les agriculteurs qui ont dû puiser dans leur stock de fourrage. Sans oublier les récoltes de pommes de terre, de maïs, de betteraves, le lin, plus le Neufchâtel qui vont pâtir de l'absence de pluie et de la sécheresse excessive des sols. Un départ au HAC, c'était sur toutes les lèvres, reste officiellement confirmé. L'un des artisans du maintien du HAC en Ligue 1 de football s'en va, Mouridio. Le gardien quitte les ciels et marines direction l'Arabie Saoudite pour le club d'Al-Shabaab après 30 matchs disputés l'année dernière. Et puis il a disparu, tant mieux, ce dépôt sauvage de déchets découvert vendredi dernier à Saint-Pierre-de-Manneville à l'ouest de Rouen. Un amas de chaises, de sacs, poubelles et de cartons abandonnés en bordure de la forêt de Roumar. Son propriétaire a sûrement vu passer la vidéo du maire dénonçant tout ça et qui a fait le buzz. On l'a relayé sur Ici Normandie, la personne a tout récupéré. Miracle, se réjouit le maire sur les réseaux sociaux.
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3: Sylvain, des orages possibles?
1: Oui, ils sont attendus au milieu d'après-midi sur l'heure sur la Seine-Maritime, effectivement Marianne. Météo France nous a placés en vigilance jaune sur nos deux départements, donc autour de 16h. Pour l'instant, c'est vrai qu'après les petites pluies de ce matin, le soleil arrive quand même à percer les nuages. Il doit s'imposer nettement sur le bord de Seine dans l'heure, à la mi-journée, en début d'après-midi, un peu plus nuageux sur la côte d'Albâtre, le Pays de Caux, le Pays de Bray également. Un vent de secteur nord-nord-est modéré, le petit coefficient de mare aujourd'hui, 51, une mer qui sera pleine à 11h aux abords des côtes de la Manche, et puis à 21 degrés dans l'eau, donc c'est plutôt agréable pour la baignade. Il y en a parmi nous qui sont encore en vacances. 19 degrés à Dieppe, Yvetot, Neuchâtel, les températures du moment, une vingtaine de degrés sur Rouen, Le Havre, Bernay, 21 la maximale autour d'Évreux, Verdon et Elbeuf. Cet après-midi, un 23 degrés Étretat, le plus frais, le plus chaud, 28 degrés dans la métropole rouennaise et le Vexin normand. Prochain rendez-vous avec l'actu locale en Normandie, c'est à 11h. Je vous souhaite une belle matinée.
3: Merci,
1: Marianne.
3: Merci, vous aussi.
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1: 10h03, salut la famille Ici Normandie et merci de nous accueillir encore une fois à la maison, dans la voiture où vous vous trouviez. Ici ça marche numéro 2, nouveauté de la rentrée de votre radio locale. Une heure autour des projets, des idées qui rassemblent, qui innovent, qui font bouger la Normandie et surtout une heure pour découvrir les personnes qui les portent, ces projets, ces idées. À la question culte de Michel Drucker, vous aimez les chiens? Notre invité du jour, non seulement répond oui majuscule, mais en plus, il en a fait son métier. Sandrick Huguet, éducateur, comportementaliste canin. En 2003, il crée Respect Dogs, une entreprise, un centre de formation et surtout un réseau de franchises. 17 éducateurs installés dans plusieurs régions en France. Un objectif, professionnaliser un métier qui ne l'est pas assez, selon lui. Qu'on se le dise, Cendric Huguet est le meilleur ami du chien et l'invité d'Ici Ça Marche sur votre radio Ici Normandie jusqu'à 11h.
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0: ici Normandie avec Francis Cabrel, les murs de poussière que vous chantez dans la voiture en ce moment. Attention sur la 29 en direction de Caen, à hauteur d'Auto-le-Vatois, kilomètre 64, on nous annonce un obstacle. C'est la Dirno qui nous alerte et puis le bac de la bouille, surtout si vous souhaitiez passer la Seine à cet endroit-là. Il est suspendu jusqu'à nouvel ordre pour une opération de maintenance.
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0: 10h07, bienvenue à vous qui venez de nous retrouver dans ce numéro 2 d'Ici ça marche, l'émission qui pendant une heure met en avant les projets, les idées qui font bouger la Normandie, les personnes qui les portent surtout. Aujourd'hui on accueille Sandric Huguet qui est dans ce studio. Bonjour Sandric.
4: Bonjour Sylvain.
0: Soyez le bienvenu, vous avez 44 ans Sandric, vous résidez au Plessis Sainte-Opportune depuis quelques temps dans un joli petit coin de Normandie entre Conches-en-Ouche et Le Neubourg et vous êtes éducateur canin, comportementaliste, formateur et chef d'entreprise, passionné des animaux avant tout, j'imagine, Sandric, oui, hein, depuis sûr. Votre plus tendre enfance. On va vous découvrir dans cette émission. Vous avez fondé en 2003, en tout cas, cette entreprise qui s'appelle Respect Dogs. Vous avez le t-shirt d'ailleurs qui va bien avec ce nom. Un centre de formation au métier d'éducateur canin, réseau de franchise partout en France. Comment est-ce qu'elle est née cette idée ? Comportementaliste canin, ça n'existait pas avant comme métier ?
4: Ou en tout cas, c'était très très peu connu.
0: Ouais.
4: Quand j'ai démarré, les gens m'ont dit bah où tu vas te mettre chien quoi en fait. Hein. En 2003 d'ailleurs, moi-même je ne savais pas que c'était ce métier-là que j'allais faire, puisque au début je voulais juste travailler avec un chien puisque ça m'animait. Donc j'avais plutôt pensé à mettre chien quoi.
0: Ouais. Et puis le métier de comportementaliste canin est arrivé. Je crois savoir que vous vous êtes rendu compte quand même qu'il y avait pas mal de chiens ingérables.
4: Oui.
0: Et que en fait, on vous avait dit qu'il y avait pas mal de chiens ingérables dans votre métier, et en fait, vous êtes rendu compte que c'était pas forcément les chiens, que c'était les maîtres qu'il fallait éduquer.
4: C'est justement ce qu'il faut que les gens qui veulent faire ce métier prennent conscience très rapidement, c'est qu'on passe beaucoup plus de temps à coacher l'humain sur ce qu'il doit faire avec le chien que à travailler le chien proprement dit. Donc ça, c'est un point hyper important. Il y a énormément de travail avec l'humain pour qu'il comprenne mieux le chien, qu'il comprenne mieux comment il fonctionne.
0: Quelles sont les personnes que vous formez, dites-moi Sandric? Ce sont des personnes qui ont déjà des aptitudes ou est-ce que c'est des gens qui sont en refondation d'un projet professionnel par exemple?
4: Alors, dans notre centre de formation maintenant, on a deux pôles. On a vraiment la formation éducateur canin et comportementaliste, des personnes qui vont potentiellement devenir des franchisés aussi du groupe, mais aussi on a une formation qui s'appelle la CACED, donc qui est une formation pour tous les gens qui vont travailler avec les animaux domestiques, chiens, chats. Donc là, on a aussi bien des éleveurs, des pensionneurs, des gens qui font de la médiation animale, qui doivent faire cette petite formation, quoi.
0: Ouais. Aujourd'hui, 17 éducateurs disséminés sur l'ensemble du territoire français, je crois, aujourd'hui.
4: C'est ça, oui. Donc on a pas mal en Normandie, hein, sur Rouen, sur Caen, sur Honfleur, Lisieux, Pont-Audemer, Le Neubourg. Et puis on a des Toulousains, on a Marseille, on a sur Nantes, on a sur Chambéry, Albertville, Lyon. On a pas mal. 17 franchises en France actuellement.
0: Ouais, un peu plus de 20 ans, ce Respect Dogs, il a bien grandi quand même.
4: Hein. Oui, c'est ça. Surtout que la franchise, c'est plus récent. C'est des années après 2019, quoi.
0: Ouais, j'imagine qu'il y a une certaine fierté quand même à voir, on va dire, quelque chose qui a germé dans votre tête au tout début des années 2000, voir aujourd'hui où ça en est.
4: Oui, j'aurais pas pensé en être là, oui, effectivement.
0: Ouais, ouais. Le métier d'éducateur canin, attention, c'est pas toujours très professionnel, ça, c'est ce que vous avez aussi beaucoup souligné.
4: C'est-à-dire
0: dans la préparation de cette émission, moi je vous ai vu me dire que voilà, il y avait quand même quelques ratés dans le métier d'éducateur canin, oui, de comportementaliste. Aujourd'hui, il y a des formations qui existent qui sont pas forcément adaptées à la réalité du terrain.
4: Mais en fait, je vous parlais tout à l'heure de la CACED. La CACED, c'est la seule exigence légale pour exercer en tant qu'éducateur canin. Ce qu'il faut savoir, c'est une formation de 17 heures qui est uniquement théorique. Et donc, on a beaucoup de gens qui se lancent juste parce qu'ils aiment bien les chiens, ils en ont eu 2-3 en main, ils passent la CACED qui peut être fait uniquement en ligne, sans jamais prendre un chien en main, et ils se lancent comme éducateurs, ils ont le droit de le faire. Et donc, moi, ma volonté, c'était avant tout de professionnaliser davantage ce métier, de faire une formation beaucoup plus solide et surtout une formation continue, ce que je propose à mes franchisés.
0: On vous avez invité à cette émission avant que l'actualité nous rattrape, Sandric. Oui. Il y a deux jours, à Dieppe, on retrouve un chien mort sur un balcon, à Neuville-les-Dieppe, exactement. La chute d'un chien également le 16 août dernier, un berger allemand qui chute du troisième étage d'un immeuble au centre-ville, de lui-même. Et quand la police et la SPA débarquent dans cet appartement, on retrouve un appartement insalubre, avec à l'intérieur des animaux qui étaient laissés à l'abandon. Quand vous entendez ça sur ici Normandie, quand vous lisez ça dans la presse, quelle est votre réaction ?
4: Ça me révolte par rapport à l'animal, mais je pense aussi qu'il y a une détresse humaine dans ces cas-là. Ce qui serait bien, c'est de contrôler en fait davantage qui peut avoir un animal domestique, que ce soit chien ou autre, surtout quand il y a des cas comme ça. Ce que je trouve assez aberrant, puisque je suis quand même proche d'associations, c'est de voir des gens qui ont déjà eu des chiens qu'ils ont abandonnés, pouvoir en reprendre aussi facilement derrière, quoi.
0: Oui, c'est-à-dire qu'il n'y a pas de suivi, comme il pourrait y avoir un suivi pour les délits plus importants du côté de la route ou autre.
4: Ouais. Ouais.
0: C'est en tout cas un constat assez effrayant, celui de voir ce genre de choses, encore une fois, se produire. On est en 2026 et la condition animale est loin d'être un dossier, on va dire, fermé. On aura l'occasion d'y revenir dans le courant de cette émission. Sandric Huguet, vous êtes l'invité d'Ici ça marche. On revient dans un instant. C'est de comprendre un petit peu plus votre parcours. Après une soirée mondaine, celle d'Orient sur votre radio locale.

0: Les soirées mondaines Oria, l'une des réussites de cet été 2026 sur votre radio locale ici Normandie.
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0: Une heure à découvrir les projets, les idées innovantes en Normandie et celles et ceux qui les portent. Sandrick Huguet est notre invité aujourd'hui. Pour ce numéro 2, il est le créateur, le fondateur de Respect Dogs. C'était en 2003, un centre de formation au métier de comportementaliste, d'éducateur canin et également un réseau de franchise, 17 éducateurs disséminés dans toute la France. Le parcours, votre parcours avant ce projet, dites-moi Sandrick, vous avez toujours baigné dans le monde animal, dites-moi depuis votre plus tendre enfance ou ça vous est venu sur le tard ?
3: Alors non, j'ai grandi vraiment, vraiment avec des chiens. Mon père d'abord était maître chien dans l'armée de l'air, donc on a toujours eu des chiens de garde, des chiens de travail, et toujours été baigné dans l'éducation. Et puis ma maman, elle était éleveuse, donc oui, j'ai grandi avec des chiots à la maison et les gros chiens.
0: Ouais, c'était compliqué de faire autre chose. Quoique, vous avez une formation mécanique automobile, un métier peut-être alimentaire dans un premier temps, c'est ça, non ?
3: Oui, c'est ça, plutôt alimentaire. Et puis, bon, la phase d'adolescence, un peu en rébellion contre les parents, avant de revenir à l'essentiel, quoi.
0: Ouais, ouais. Alors, maître chien, c'était le métier vers lequel vous vous dirigiez tout naturellement. Et puis, quand vous avez rencontré un maître chien, il vous a dit peut-être plus le métier, on va dire, de vigile, sécurité. Et puis, en fait, ce que tu veux faire. Ça s'appelle éducateur canin, mon bonhomme. C'est ce qu'on vous a dit rapidement.
3: Oui, exactement, c'est ça. Quand j'ai posé la question un peu de la formation pour être maître chien, il m'a dit, mais pourquoi tu veux faire ça? Et en fait, il m'a dit, il y a le métier d'éducateur canin que je connaissais pas et que j'ai découvert.
0: Et à l'époque, il n'y a pas YouTube, il n'y a pas les sites internet. On n'en connaît pas tellement sur ce métier-là. Comment est-ce que vous faites pour l'apprendre, alors, justement? Parce qu'il n'y a pas les formations que vous dispensez aujourd'hui.
3: Non. Alors, je suis parti en formation pendant 6 mois. Donc, j'ai cumulé mon emploi un peu alimentaire. Je travaillais en car et donc j'allais faire mes formations à côté, quoi.
0: On se plonge dans les bouquins, on rencontre des vétérinaires, comment est-ce qu'on travaille ?
3: Alors, il y a la formation de base, c'était vraiment très très pratique plutôt que théorique. Et puis, à côté, en fait, il y a surtout de la littérature vétérinaire, oui, qui va venir en plus agrémenter la formation.
0: Et notamment ceux de Patrick Pagea, c'est ça ?
3: Oui. Patrick Pagea, ouais, docteur vétérinaire, j'ai adoré certains de ses livres, et notamment sur les troubles du comportement.
0: Ouais. Ouais. Et de là à fonder votre entreprise, qui vous dit vas-y fonce?
3: Pas grand monde, hein, parce que forcément, ça fait peur à la famille. Donc on est plutôt un peu sur les freins. Attention, là, t'as un travail.
0: Pourtant, ils connaissent un petit peu le métier, quoi, en fait, visiblement. Hein.
3: Oui, d'éleveur, l'univers, mais le métier d'éducateur canin à l'époque, pas du tout, quoi. Tu vas vivre de ça.
0: Donc c'est compliqué, mais ça passe quand même. Votre épouse, elle est avec vous à 100%. Elle vous motive.
3: Oui, complètement. Elle me suit dans le projet.
0: Ouais. Ouais. À Honfleur, c'est là où vous résidez en Normandie quand vous êtes jeune.
3: Oui.
0: Ouais, c'est ça. En dehors de votre activité, vous aimez courir, mais avec un chien. Donc vous êtes toujours un petit peu, on va dire, accroché. Vous décrochez jamais de votre métier, en fait.
3: Oui, complètement. Oui, complètement. C'est quelque chose que j'adore. De toute façon, ça fait partie du quotidien, le chien, comme dans mon enfance.
0: Il y en a combien à la maison, juste histoire de savoir, comme ça?
3: Là, maintenant, on a 3 chiens.
0: 3 chiens, d'accord. Ouais. Et quels sont-ils?
3: Alors, on a Lola, berger belge malinois, qui va avoir 12 ans. Sa fille, Oups, qui a 8 ans. Et on a Molly, une chienne qu'on a adoptée, que ma conjointe a trouvée, qui a environ 12 ans, 11-12 ans aussi maintenant.
0: Ouais. Ouais. Les chiens, est-ce qu'ils jouent au tennis? Parce que je crois que ça fait partie de...
3: Petit violon dingue, ça. Ils pourraient faire le ramassage de balles, effectivement.
0: Bah oui, généralement, c'est ce qu'on demande aux chiens. Hein, voilà.
3: Mais là, non, on met à part cette partie-là. Ouais.
0: Bon, voilà, petite dédicace d'ailleurs à Flushing Meadow qui démarre, je crois, aujourd'hui, un certain Roger Federer sur tous les réseaux sociaux. On continue de vous découvrir un peu plus en détail à travers tout simplement votre enfance. On évoquait Honfleur dans un instant, on va y revenir, pousser votre chambre d'adolescent pour voir à 20 ans comment Sandrick Huguet évolue dans la société, quels sont ses rêves, et peut-être qu'on aura déjà les prémices de ce qui arrive aujourd'hui, c'est-à-dire Respect Dogs, ce centre de formation que vous dirigez depuis 2003. Sandrick Huguet qui est l'invité d'ici, ça marche, on arrive dans un instant.
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0: Last Train to London, ici Normandie avec Electric Light Orchestra.
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0: Votre nouvelle émission jusqu'à 11h avec Sandrick Huguet, on découvre de plus près Aspect Dogs, lui qui est comportementaliste canin et qui a créé cette entreprise en 2003, un centre de formation et une franchise d'éducateurs canins disséminés partout en France. On aura l'occasion de revenir plus en détail sur Aspect Dogs dans un instant, Sandrick, mais j'aimerais qu'on s'intéresse à la personne que vous êtes par des questions toutes simples. J'ai envie de dire mer ou campagne, dites-moi Sandrick.
3: Campagne.
0: Campagne, vous habitez dans l'Eure entre Le Neubourg et Conchandouche, on le rappelle. Votre gourmand préférée normande, bien sûr.
3: Turgoul.
0: Le Turgoul, bah ouais, un garçon d'onfleur que vous êtes, ne pouvez pas me répondre autre chose. Une personne que vous admirez, tiens.
3: Mon papa.
0: Votre papa, ouais, qui était lui, non pas comportementaliste canin, mais maître chien dans l'armée, c'est ça. C'est
3: oui, il a été maître chien dans l'armée.
0: Selon vous, votre plus grande qualité, Sandrick?
3: Plus grande qualité, selon moi, je vais être assez cash. Dans les choses que j'ai à dire.
0: D'accord, ouais.
3: Voilà, je pense que je ne sais pas trop faire semblant.
0: D'accord, ok. Et un défaut que vous reconnaissez
3: Je suis impatient.
0: C'est vrai.
3: Ouais. Si je veux obtenir quelque chose, je vais être inlassablement sur la tâche jusqu'à l'avoir.
0: D'accord. C'est plutôt bien, ça, dans le monde des affaires, en tout cas de l'entreprise.
3: Oui, ça peut être pénible à vivre pour ceux qui m'entourent.
0: Ouais. Mais avec les animaux aussi, il faut avoir une détermination, et avec les chiens en l'occurrence.
3: Oui, de la patience accompagnée de détermination.
0: Ouais. Une devise ou une phrase qui vous accompagne tout le temps?
3: L'échec n'existe pas. Tout est apprentissage.
0: Ah, très bonne devise. Et si vous pouviez changer une chose dans le monde, ce serait laquelle?
3: Si on pouvait changer une chose dans le monde, ce serait laquelle? Qu'on puisse pas avoir des animaux aussi facilement, qu'on s'assure que les gens soient aptes à bien les comprendre.
0: Oui, voilà. Avoir un animal ou avoir un chien, en l'occurrence, c'est pas comme acheter une paire de baskets ou une
3: c'est
0: voiture.
3: C'est pas du jetable.
0: Voilà. On peut pas dire à un moment donné, je m'en lasse, donc je la laisse de côté. On est bien d'accord là-dessus. Ce sont des êtres vivants. Allez, on va faire un petit tour de voyage dans le temps. On va remonter l'année de vos 20 ans. C'est en 2001. Numéro 1 en France en 2001, c'est lui. MC Solar. Hasta la vista, l'été 2001, on chante ça un peu partout, dans les Walkman, en l'occurrence, le Walkman numérique d'Apple, le iPod, arrive sur le marché, un petit objet que les moins de 20 ans ne peuvent pas connaître, Harry Potter est sur tous les écrans de cinéma, le 11 septembre, c'est la sidération avec ces deux avions qui s'écrasent sur le World Trade Center de New York. Vous êtes à Honfleur à cette époque-là, dites-moi Sandrick.
3: Au moment du World Trade Center,
0: ouais.
3: Je suis en train de travailler dans une pause en sortie de cabine de peinture, voilà, je cumule ma formation en même temps, pile poil à ce moment-là, et je me souviens pile poil de ce moment-là où j'ai appris.
0: Ouais, quand on a 20 ans, à la date du World Trade Center, ça fait un drôle d'effet, et pour se projeter, parce que généralement à 20 ans, on a envie de se projeter, on arrive dans le monde des adultes,
3: oui.
0: Et quand on découvre ça sur les écrans de télé, comme nous tous, j'imagine que voilà, quoi, tout d'un coup, tous ces rêves prennent un petit coup au casque, comme on le dit.
3: Ouais, un peu de sidération, quoi. Qu'est-ce qui va se passer après? Ça va donner quoi?
0: Ouais. Votre premier métier rêvé, c'était vétérinaire, c'est ça?
3: Vétérinaire,
0: ouais. Ouais, bah oui. Le premier concert que vous faites à 20 ans?
3: C'était un concert de Pierre-Paul Jacques à Trouville, un concert gratuit.
0: D'accord. Premier disque que vous avez acheté?
3: Britney Spears.
0: Ah, Britney Spears. Celui-ci?
3: Oui, c'était Hit Me Baby One More Time.
0: Ouais, Hit Me Baby One More Time. Britney Spears, ouais, qui était l'icône, on va dire, comme l'était Madonna dans les années 80, on va dire, pour les enfants de 20 ans. En début des années 2000, l'émission télé que vous ne ratiez jamais.
3: Manimal.
0: Alors, c'est pas celle-là. C'est pas celle-là, Diego, mais Diego, c'est normal. Je lui ai mis le mauvais son, c'est celle-ci. C'est le générique télé de l'émission Manimal. On explique ce que c'est pour les plus jeunes d'entre nous. Manimal, c'était la série effets spéciaux. Hein.
3: Ouais. Un homme qui avait la capacité de se transformer dans des animaux différents. Quoi.
0: Voilà, en panthère, en l'occurrence. C'était quelque chose, ça. Et la personnalité que vous admiriez quand vous étiez. Autour de 20 ans.
3: Bah, c'est le son qu'on a entendu juste avant. C'est Will Smith. Voilà, Will Smith. Un charisme.
0: Ouais. Qui l'a emmené d'ailleurs sur les écrans de cinéma et qui a été, si j'ai bonne mémoire, seul au monde dans un monde à post-apocalyptique, oui, accompagné d'un chien
3: en l'occurrence. Oui,
0: et quand j'ai vu ce que vous m'aviez répondu, je me suis tout de suite dit que voilà, ce garçon n'avait pas répondu Will Smith par hasard. C'était notre petit voyage dans le temps. Sandrick Huguet, l'invité d'Ici ça marche. Dans un instant, on revient avec vous, Sandrick, et on va découvrir d'autres initiatives et notamment une initiative qui permet à des jeunes d'une commune du nord de la France, à Béthune en l'occurrence, de récolter un petit peu d'argent de poche. On sait que c'est en ce moment la période estivale et qu'il y a pas mal de jobs d'été, en aidant tout simplement à améliorer la vie de la commune. Ce sera Robin Bernot qui nous raconte tout ça dans une petite dizaine de minutes. Mais d'abord, Ici Express.
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0: Avec ces kits de fourniture pour alléger la rentrée, ça peut vous intéresser sur la métropole de Rouen à l'approche de cette rentrée scolaire. Plusieurs initiatives sont mises en place par la métropole afin de réduire le coût de ces fournitures. À Petit Quevilly, près de 1500 élèves du CP au CM2 vont recevoir gratuitement un kit rentrée. Ça comprend notamment cahier de brouillon, colle, gomme, ciseaux, crayons, règles, ardoises, surligneurs et feutres. L'association Don Solidaire également à Rouen, en partenariat avec l'association Espoir Jeune, va organiser également ce 29 août une distribution de fournitures scolaires destinées à environ 250 enfants. Des ateliers créatifs, des jeux éducatifs et un espace lecture seront également proposés. Enfin, entre les communes de Montville et Eslettes, elles vont renouveler la prise en charge intégrale des fournitures par les collégiens du collège Eugène Noël. Voilà pour ces dispositifs qui vont compléter les aides nationales afin de soutenir le pouvoir d'achat des familles au moment de la rentrée scolaire qui arrive à grands pas.
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0: Et on poursuit cette matinée avec Michel Sardou, en chantant.
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0: En effet, de nombreux adolescents, à l'image de Mathis, 17 ans, que vous venez d'entendre, ont répondu à l'offre de la ville de Béthune. Cette offre, elle est toute simple. La commune a proposé à des jeunes âgés de 16 à 25 ans de leur verser de l'argent de poche en échange de petits travaux pour la commune. Et lorsque Juliette Penne d'ici Nord est allée à leur rencontre, elle est tombée sur Iron, 17 ans.
1: On est en train de faire les sous-bassements et puis ça se passe bien pour l'instant.
0: Iron, s'il est là, c'est grâce à sa maman et aux réseaux sociaux.
1: C'est ma mère qui a trouvé ça sur Facebook. Avec l'annonce de la ville de Béthune qui cherchait des jeunes. Donc ma mère m'en a parlé vu que j'ai 17 ans, je viens d'avoir le bac et puis c'est un peu compliqué de trouver un job d'été. J'ai vu parler de ça et puis je me suis dit pourquoi pas.
0: Parmi les activités, il peut y avoir une matinée de nettoyage, du désherbage ou de la peinture. Et en échange, les jeunes sont rémunérés à hauteur de 20 euros. Pour Capucine, 16 ans, c'est l'occasion de mettre de côté.
2: C'est la première fois que je fais une activité l'été. Je me suis dit pour me lancer, ça peut être bien. En plus, on aide à embellir la ville. Ça va payer mon permis, rembourser un petit peu le code que je viens de passer. Donc voilà, c'est cool.
0: Vous venez de l'entendre, ici ça marche. Mais alors vous, qu'en pensez-vous? Je suis venu vous voir dans la rue et je vous ai montré l'article sur notre site. Je vous ai demandé votre regard sur cette initiative.
3: Allez,
0: on commence par Lucie.
3: À chaud. Je trouve que c'est une bonne initiative pour les jeunes parce qu'on sait qu'il y a beaucoup de jeunes qui sont en précarité en ce moment.
0: Lily, quant à elle, est un poil plus dubitative.
4: Faut pas oublier que tout ça, c'est du travail. Et du coup, argent de poche, c'est un petit peu minimisant. Après, j'imagine que du coup, ils sont bénévoles, mais c'est sûrement des petits jeunes qui ont besoin vraiment d'argent et qui n'ont pas trouvé de travail pour l'été.
0: D'ailleurs, sur ce dernier point, j'ai rencontré Jazz qui est complètement d'accord.
5: Ça permet aux jeunes d'avoir un peu d'argent pour financer différents projets.
0: Et vous, tiens, est-ce que vous auriez pu vous inscrire à ce type de dispositif dans votre ville?
5: Oui, carrément. Je suis issue d'une famille de 5 enfants et mon père était seul à travailler, donc ça aurait pu mettre un peu de beurre dans les épinards.
0: Au total, cette année, dans le Nord, à Béthune, une soixantaine de jeunes a bénéficié de ce dispositif.
6: Le dispositif argent de poche, merci Robin Bernot. Voilà ces jeunes qui aident la ville à aller mieux et en échange, voilà, un petit billet. Alors, il y a les pour, il y a les contre, on vient de l'entendre dans ce micro-trottoir. Vous, dites-moi Sandrick, qu'est-ce que vous pensez de cette initiative? Alors, dites-moi.
7: Oh, trop bien, moi j'aurais adoré. Et puis, j'ai des grands, voilà, une fille qui a 17 ans, un grand qui a 21 ans, ça aurait été trop bien cet été qu'ils puissent faire ce genre de job.
6: Ouais. Ils travaillent, Nathan, alors, vos enfants, là, actuellement, cet été?
7: Alors, non, cet été, ils n'ont pas travaillé. Ma grande, elle est en contrat d'alternance, là, qu'elle a démarré. Et puis, mon grand, il fait ses études en psycho.
6: Les emplois saisonniers pendant les grandes vacances, ça faisait partie de vos rituels, ça? Dites-moi, Sandrick, quand vous étiez jeune étudiant.
7: Oui, je me souviens avoir ramassé des framboises et des groseilles pour gagner, avoir un peu d'argent de poche, justement.
6: Ben ouais, mais c'est vrai que voilà, c'était une chose assez récurrente. Les vendanges, le ramassage des fruits. Voilà, l'été, c'est parti des passages obligés, voilà, à l'époque pour récolter un petit peu d'argent. Et aujourd'hui, on perdure et on essaie d'innover à travers cette initiative Argent de Poche à Béthune dans le Nord. Ici, ça marche, c'est aussi ça. Et puis, votre entreprise Respect Dogs, qu'on continue de découvrir avec vous, Sandrick Huguet, l'invité d'Ici, ça marche, ici Normandie. Après, Diane Tell, faire à nouveau connaissance. Justement, on va refaire à nouveau point sur le métier d'éducateur canin. Respect Dogs, aujourd'hui, et Respect Dog demain. Quels sont les projets de Sandrick Huguet, notre invité?

0: Faire à nouveau connaissance avec Vientel sur votre radio, ici Normandie. Ici ça marche, votre émission qui met en avant les projets innovants en Normandie et ceux qui les portent, en l'occurrence Cendrick Huguet est notre invité ce matin sur votre radio locale. Cendrick Huguet, c'est Respect Dogs, un centre de formation, un réseau de franchises également, 17 éducateurs canins. Vous avez formé Cendrick, qui sont aujourd'hui dans toute la France, un métier que vous avez souhaité professionnaliser, le métier de comportementaliste. De quoi est-ce que vous êtes le plus fier aujourd'hui? De votre engagement pro, de voir que ça marche, que le bien-être animal arrive quand même à rentrer un petit peu dans nos têtes aujourd'hui, quelle serait votre plus grande fierté à vous?
1: Alors à mon échelle, à moi, oui, c'est d'avoir pu transmettre et de continuer à transmettre ce que je faisais dans ma petite échelle en Normandie à d'autres régions de France, oui, complètement. Puis d'un point de vue plus global, c'est la vision du chien qui a bien évolué ces 10 dernières années, et je trouve dans le bon sens.
0: Ouais. Il y a une anecdote qui résume assez bien votre aventure, l'histoire d'un berger allemand et d'une vieille dame. On peut raconter ça, Cendrick?
1: Oui. Alors, c'était pas une vieille dame. C'est une dame qui vivait seule avec sa fille. Et donc, c'est l'un des premiers cas compliqués que j'ai eu qui a vraiment confirmé mon souhait de métier. En fait, ce chien-là laissait pas entrer les gens chez eux, était très très réactif. Et donc après avoir travaillé et vu le changement de comportement de ce chien, en fait j'ai vu que c'était bien plus qu'un métier, parce que voilà, émotionnellement le chien était tellement important pour eux. Cette dame-là ne savait pas poser le cadre qu'il fallait à ce chien pour qu'il voit en elle celle qui assure la sécurité, alors que ce chien prenait le rôle de protéger le foyer. Et donc sentiment d'avoir vraiment été plus loin que juste un job, quoi.
0: Ouais, c'est plus compliqué de parler au maître ou au chien, dites-moi, Cendrick.
1: À l'humain, c'est plus compliqué. D'ailleurs, c'est sur ça qu'il faut se former beaucoup dans notre métier, au coaching humain.
0: Ouais, ouais. La parole, elle passe assez bien une fois qu'on a trouvé les bons mots. On arrive à trouver les solutions aujourd'hui.
1: Avec l'humain.
0: Avec n'importe quel chien.
1: Alors, trouver des solutions, oui, changer l'environnement avant tout, former l'humain. Le plus compliqué, c'est parfois on a des duos qui ne vont pas ensemble entre ce que les gens idéalisent sur ce que devrait être leur chien et dans quelles conditions ils les font vivre. Parfois, c'est incompatible.
0: Il y a une race de chiens qui correspond à des personnes plus que d'autres?
1: Bien sûr, ouais. Bien sûr. Ouais. À la base, les races de chiens, on a des groupes de races. Et avant tout, les chiens ont été sélectionnés pour une utilité, hein, de la garde, de la protection, de la chasse. Aujourd'hui, la plupart des chiens sont au chômage. La plupart des gens ne veulent pas forcément de cette utilité ou n'en ont même pas conscience. Donc la base, c'est là, c'est savoir pourquoi on a fait cette sélection de millénaires sur certains chiens.
0: Et voilà, aujourd'hui d'arriver à trouver, on va dire, la personne qui vous va bien, quoi, en fait.
1: C'est ça, qui correspond à ce chien.
0: Voilà, parce que c'est une histoire de 15 ans, hein, la vie avec un animal. Donc oui. Voilà, il faut rentrer là-dedans de plein pied. C'est une vie de couple, en quelque sorte.
1: C'est ça, oui, c'est ça, faire des concessions.
0: Et plus exactement, une vie de famille. Il y a la famille, il y a les amis aussi. Tiens, on a passé un petit coup de fil à un de vos potes de longue date, en l'occurrence. Oui. Thomas, qu'on a réussi à joindre et qui voulait parler de vous et de votre implication dans votre métier, plus largement de ce que vous êtes au quotidien. Bonjour Thomas.
2: Bonjour.
0: Vous deux, ça fait un peu plus de 10 ans maintenant. Comment est-ce que vous l'avez rencontré, notre invité du jour? Dites-moi Thomas.
2: J'ai eu la chance de le rencontrer à travers Hélène, sa femme, qui du coup me l'a présenté il y a maintenant plusieurs années de ça. Et aujourd'hui, on est très proches à travers les activités qu'on fait. On va à la salle ensemble, on fait du sport ensemble, on sort ensemble. Voilà, on est de bons amis maintenant.
0: Vous n'êtes pas du tout dans la partie animalière, vous, Thomas. Vous êtes dans l'ingénierie.
2: Exactement. Moi, je suis commercial dans l'IT. Je loue des consultants chez mes clients.
0: Vous qui connaissez bien les principales qualités de notre invité.
2: C'est quelqu'un d'extrêmement généreux, d'extrêmement gentil. Et sa plus grande qualité, et je pense que c'est ce qui fait que son activité fonctionne bien et que les gens l'apprécient, c'est qu'il est très à l'écoute, il est très très empathique et capable vraiment de s'adapter à chaque situation en prenant la mesure des choses, en étant vraiment à l'écoute des besoins de l'animal, du maître, etc. Enfin, et dans la vie de tous les jours, il est comme ça aussi, donc ce métier était tout indiqué pour lui.
0: Son principal défaut, s'il en a bien sûr.
2: Peut-être que ce serait encore plus osé, là où je vous cache pas qu'après c'est peut-être une déformation professionnelle, mais moi ayant plus tendance à oser tout le temps et ne pas hésiter, ne pas avoir peur de gêner, Cendrick est plus attentionné à ça et peut-être que ça pourrait être une perspective d'évolution pour plus tard.
0: Et si c'était un chien, Cendrick, ça serait quelle race alors, dites-moi, Thomas?
2: Oh, si c'était un chien, je pense que c'est sûr que ce serait les chiens de berger. changer. C'est quelqu'un qui rassemble, Cendric. C'est quelqu'un qui écoute, quoi, qui est à l'écoute de, entre guillemets, de son maître, si je puis dire, dans le sens où il est à l'écoute de son client et qui rassemble le troupeau et qui fait en sorte que les animaux suivent les directives données. Bon, c'est sûr.
0: Il nous écoute, là, si vous avez un message à lui faire passer, voilà, vous pouvez, sans problème, Thomas.
2: Eh ben écoute, Cendric, profite bien, c'est ton moment aujourd'hui, profite de ce passage sur Ici Normandie, et nous on te fait un gros bisou avec Anaïs depuis Agadir, là on se trouve aujourd'hui en vacances.
0: Eh ben voilà, merci Thomas, et passez de bonnes vacances.
2: Avec grand plaisir, merci beaucoup.
0: Il nous écoute peut-être sur Internet d'ailleurs, Thomas, alors qu'il est... Donc Border Collie alors, si je comprends bien Cendric.
1: Oui, j'ai eu peur avec la question.
0: Bon ça va, il était plutôt sympa.
1: Ouais, chien de berger, ça me va bien.
0: Ouais, ça vous va bien, moi aussi, je trouve que c'est plutôt un bon concept. Tiens, j'aimerais qu'on on termine de discuter de votre entreprise, de votre sacerdo, si je puis dire, Respect Dogs. Demain, est-ce que le projet va encore grossir? Il y a 17 aujourd'hui comportementalistes canins qui sont disséminés sur tout le pays. On l'évoquait tout à l'heure. Vous les avez vous-même formés. Ça va continuer de se développer, cette histoire?
1: Oui, c'est l'objectif. D'ailleurs, il y a plusieurs membres de l'équipe qui maintenant contribuent à la formation des nouveaux franchisés. Donc, oui, complètement. Et puis l'idée, c'était de toucher plus de monde justement dans l'éducation de leurs chiens avec l'ajout de nouvelles technologies aussi.
0: RespectDogs.fr sur internet, vous pouvez aller voir toutes les formations que dispense Cendric Huguet. Tiens, j'aimerais dernière question, qu'on évolue sur le climat. On nous dit qu'il va falloir qu'on s'adapte au changement climatique, nous humains, avec les fortes chaleurs qu'on a ces derniers temps, avec les fortes chutes d'eau qui arrivent et les orages. Justement, la canicule, nos animaux ont beaucoup souffert, et notamment les chiens. Est-ce que là aussi, il va falloir réfléchir à des process justement pour que eux puissent aussi mieux vivre ces chaleurs extrêmes qu'on a connues ces dernières semaines?
1: Oui, bah, faut forcément adapter les sorties, adapter nos habitudes, prévoir davantage de pauses. Voilà, il y a des choses qu'on peut pas se permettre avec les grosses chaleurs, avec du chien de travail notamment, ou des exercices. Donc, ouais, il faut adapter les sorties, quoi. Comme pour nous.
0: Et oui, notre animal est notre meilleur ami. Donc, prenons-en soin, en tout cas. Respect Dogs et Cendric Huguet, le créateur de ce centre de formation, est avec nous encore pendant quelques minutes. Nous sommes dans Ici, ça marche jusqu'à 11h avec un objet que je vous ai demandé de ramener, qu'on va découvrir dans un tout petit instant après Coldplay qui se prépare.
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0: Feels Like I'm Falling in Love. Chris Martin et Coldplay sur votre radio Ici Normandie.
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0: 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Respect Dogs, ça marche. Depuis 2003, centre de formation, une franchise, 17 éducateurs canins sur tout le pays, à l'initiative d'un garçon qui a fondé ça en 2003, Cendric Huguet, qui est notre invité ce matin sur votre radio ici, Normandie. Les dernières minutes que l'on passe ensemble, Cendric. Et on a décidé, pour chaque invité de cette émission, vous êtes le deuxième de nous ramener un objet qui vous est cher, un objet du quotidien, un objet que vous gardez depuis l'enfance ou tout autre. Ça, c'est vous qui choisissez, vous aviez carte blanche. Qu'est-ce que vous nous avez ramené, dites-moi Cendric?
3: Alors, un livre, alors pas depuis l'enfance, mais qui a été important à un moment de ma vie. Un livre d'Anthony Robbins qui est Pouvoir illimité. Et c'est ce livre-là qui m'a fait découvrir la PNL, Programmation Neurolinguistique, qui m'a permis de me sortir d'un moment difficile de ma vie et puis de mieux me comprendre moi-même et comprendre l'humain d'une façon générale.
0: Bon, alors si on a envie de nous aussi nous plonger dans la lecture, assurez-vous, on va prendre la photo de ce livre, ce bel objet qu'on va mettre sur nos réseaux sociaux. Respectdogs.fr, ça c'est votre site internet. Évidemment que si on a envie de connaître un peu mieux votre métier, si on a besoin de vos services, je rappelle que vous êtes comportementaliste canin, on n'hésite pas à vous appeler. Et puis vous avez décidé d'innover dans les prochains mois, les prochaines semaines avec une application, on explique, sur l'instinct du chien, c'est ça?
3: C'est ça, les principaux instincts du chien. Donc là, on est en train de mettre en place une application. En fait, chaque propriétaire de chien pourra gratuitement faire un petit test en répondant à des questions sur son chien, voir quels sont ses principaux instincts. On a de la prédation, l'instinct de meute, l'instinct de protection, l'instinct de fuite. Quel va être l'instinct le plus présent chez son chien? Et après, ils reçoivent par mail des exercices à travailler, des conseils d'exercices. Puis après, ils peuvent être accompagnés par des membres de l'équipe aussi qui auront un retour de ce qu'ils auront rempli.
0: Les maîtres sont entre de bonnes mains, si je puis dire, les vôtres, Cendric Huguet. En tout cas, restez en Normandie pour de nouvelles aventures prochainement. En tout cas, c'est un plaisir de vous avoir dans cette émission. Et si ça marche, vous êtes consacré et à Respect Dogs, ce projet que vous menez depuis plus de 20 ans maintenant en Normandie. Merci Cendric d'être passé nous voir.
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0: Une émission à réécouter, bien sûr, sur notre site internet, ici.fr. Bonjour, on joue, c'est l'heure de retrouver Richard Gauthier. Bonjour Richard.
4: Bonjour Sylvain, bonjour tout le monde, c'était passionnant en tout cas.
0: Hein. Ouais, bah, son bric Huguet, l'aide, tout à fait.
4: Moi j'ai un chat de garde.
0: Ah, vous avez un chat de garde.
4: Je peux vous dire que...
0: Ouais.
4: Ah, ouais. C'est un vrai chat de garde.
0: Il mord ou il griffe?
4: Tout le monde en a peur. Donc c'est mieux qu'un chien, c'est un peu plus petit. Il n'y a pas besoin de le sortir, c'est vachement bien.
0: Il y a écrit sur sa porte d'entrée, attention, chat méchant. Richard, allez, on joue.
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4: Merci Sylvain et à demain. Très belle fin de matinée avec nous. Il est 11h. Et je salue Théophile Pedrola pour l'actu locale. Bonjour Théophile.
5: Bonjour Richard, bonjour à toutes et à tous.
4: Ils sont dans l'attente de leur futur.
5: Les salariés de et S Chimie qui fabriquent des produits d'entretien, de savon, de détergent à Saint-Pierre-les-Elbeufs, ils attendent avec inquiétude l'audience à 15h devant le tribunal de commerce de Rouen pour examiner les potentiels repreneurs du site. Groupe placé en redressement judiciaire en juin, son propriétaire venant de Singapour veut s'en séparer. Une trentaine d'emplois en suspens. Situation similaire à Évreux pour la librairie Gibert. Va-t-elle être sauvé si un repreneur veut la reprendre? Eh bien, c'est le dernier jour pour la seule boutique de livres généraliste du centre-ville. 10 salariés y travaillent. Le groupe là est en redressement judiciaire depuis le mois d'avril. Des mesures d'aide pour les agriculteurs impactés par la sécheresse. 4 dispositifs déclenchés, annoncés hier par la préfecture de la Seine-Maritime que vous retrouvez sur votre application ici. Parmi eux, exonération fiscale ou encore une indemnité via le dispositif de solidarité nationale. La ministre de l'Agriculture doit prochainement annoncer un plan d'urgence pour toute la profession. Ici Normandie, vous parlez la semaine dernière de ce dépôt sauvage de déchets à Saint-Pierre-de-Manneville, amas de chaises, de sacs poubelles, de cartons abandonnés près de la forêt de Roumare. Eh bien, son propriétaire a peut-être vu passer la vidéo du maire dénonçant cette pollution, vidéo largement relayée, y compris par votre radio locale. Eh bien, ce tas de déchets a disparu. Il n'y en a plus aucun, se réjouit le maire sur ses réseaux sociaux. Le covoiturage à la côte en Normandie cet été, la plateforme Blablacar dévoile ses chiffres. 22% de nouveaux conducteurs depuis printemps dernier dans la région, depuis mars, et 30% de trajets en plus proposés par ces nouveaux conducteurs. Ce sont des chiffres régionaux plus élevés que la moyenne nationale. Réponse peut-être au prix des carburants montés en flèche avant l'été. Enfin, son départ était attendu, c'est maintenant officiel. Le gardien de but du HAC, Mourid Diaw, quitte le club Sinemarine. Il rejoint l'Arabie Saoudite, le club d'Al-Shabaab. Il était le gardien titulaire, 30 matchs l'an passé, et remplacé dimanche dernier par l'ancien numéro 2, Lionel Mpassi. Le mercato se termine le 1er septembre.
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5: Richard, météo nuageuse plutôt. Hein.
4: Oui, et puis ça va virer à l'orage cet après-midi. Voilà, la Seine-Maritime et l'Eure qui sont placés en vigilance jaune orage. En seconde partie de l'après-midi, ce sont des orages qui devraient d'abord concerner le département de l'Eure, qui vont gagner ensuite la Seine-Maritime. Pour les maximales, 23 pour Dieppe et 25 au Havre, 27 à Forges, 28 à Évreux et Rouen. Des averses orageuses possibles encore la nuit prochaine. Et demain mercredi, ce sera une journée lumineuse avec du soleil et des températures agréables. 23 degrés le long des côtes et 26 à 29 degrés dans les terres. À tout à l'heure, Théophile.
5: À tout à l'heure.
4: Midi pour d'autres infos.
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4: À l'heure du cinéma américain, c'est bientôt le festival du cinéma de Deauville. 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
4: Et en vous attendant, parce que j'ai très envie de jouer avec vous, vous l'imaginez bien, voici Jeanne, Johnny et Johnny.

0: Chalmas et un séjour à Deauville à gagner en jouant avec nous tout au long de cette semaine.
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0: Et j'accueille Lali, c'est notre première candidate. Bonjour Lali.
3: Bonjour.
0: Votre prénom s'écrit L-A-L-Y.
3: C'est ça.
0: Et c'est un très très beau prénom.
3: Ben oui, merci.
0: Vous connaissez son origine ou pas?
3: Pas du tout.
0: D'accord. Eh ben écoutez, c'est très joli. C'est un très beau prénom. Vous êtes en ce moment en vacances. Vous faites un super métier parce qu'on a tellement besoin de vous. Vous êtes infirmière, Lali.
3: Oui.
0: Alors, racontez-moi, vous aimez le cinéma? Vous avez envie d'aller à Deauville? Vous kiffez le cinéma? Vous y allez souvent?
3: Ah oui, j'adore le cinéma. J'ai vu L'Odyssée il n'y a pas longtemps.
0: Et alors, L'Odyssée?
3: Ah, c'était super.
0: C'est génial. On en prend quand même plein les yeux, plein les oreilles pendant 3 heures. Hein. C'est incroyable ce film.
3: Oui, c'est un peu long, mais c'est génial.
0: Voilà, ouais, c'est 3 heures, mais c'est vraiment bien. Alors Lali, on va commencer avec une première question qui va vous permettre de remporter un premier point. D'accord? C'est une question d'actualité que je vous pose. Dans l'actu locale de ce matin et dans le département de l'Eure, pourquoi vous a-t-on parlé du marais Vernier? Parce que l'ensemble du secteur va passer à 30 km à l'heure ou parce que le secteur est épargné par la sécheresse?
3: Parce que ça va passer à 30 km heure?
0: Et non, c'est parce que le secteur est épargné par la sécheresse.
3: Ah non.
0: Ah, je sais pourquoi vous me dites ça, parce qu'hier, dans les infos, on vous a parlé d'une commune où on allait tester les 30 km à l'heure. Alors, vous avez fait
3: oui,
0: un petit...
3: Ça.
0: Voilà. Mais non, là, on vous a parlé du marais Vernier parce que 4000 hectares, 7 communes traversées, et c'est épargné par la sécheresse parce que c'est une zone humide.
3: Ah, d'accord.
0: Voilà. Donc, pas de points. Mais maintenant, voici votre blind test, Lali. Ah, vous allez, vous connaissez le principe, hein. Vous êtes toute seule. Je vous laisse vraiment toute seule. Vous donnez le nom des interprètes bien distinctement, ok. Et vous allez jouer avec les tubes que nous écoutions le 25 août 1979.
3: D'accord.
0: On y va. C'est parti.

0: Vincent Fort. Vincent Fort.
1: Très forte en blind test, Lali, hein, bravo.
0: Merci.
1: Ouais, 79, plein de bons souvenirs pour ceux qui étaient nés. Vous n'étiez pas nés, vous, en 79, si? Si vous étiez né en 79 ou pas?
0: Non, pas encore.
1: Ah ouais, mais vous connaissez tous ces tubes, bien sûr, hein, parce qu'on les...
0: Ah bah, j'ai été versé avec ça.
1: Ah ouais, In the Navy, Village People, Papa Mambo, Alain Souchon, Emmanu Reva, Alain Chamfort, signé Gainsbourg. Voici une troisième question, Lali. Je vous annonce que le 25 août 1819, là c'est sûr, personne n'était né, hein, parmi tous ceux qui sont dans ce studio ou tous ceux qui nous écoutent. Le 25 août 1819, au Salon de la Peinture de Paris, on présente le Radeau de la Méduse du peintre rouennais Géricault. Je ne sais pas si vous l'avez déjà vu, le Radeau de la Méduse.
0: Oui, je vois, je vois.
1: C'est une superbe toile, hein, et c'est une toile qui va susciter le scandale. Et je vous demande maintenant, Lali, en 10 secondes, de me citer un maximum de tableaux célèbres, comme par exemple la cathédrale de Rouen de Monet. Voyez ? Un tableau célèbre, avec des peintres vivants, morts, peu importe, mais un tableau célèbre le plus possible en 10 secondes. Vous êtes prête ?
0: Oui.
1: Allez,
0: oui.
1: On y va.
0: La Joconde, la Seine, la Nuit étoilée, la Passion d'Adam, la naissance de la Vénus, après le déjeuner sur l'herbe.
1: Je vais vous l'accorder, le déjeuner sur l'herbe, parce qu'il était sur le gong. Mais alors là, franchement, j'ai pas tout noté. Hein. Vous avez cité la Joconde, évidemment. Vous avez cité la Seine, c'est ça ?
0: La Seine de Léonard de Vinci,
1: ouais.
0: La naissance de Vénus.
1: La quoi de ?
0: La naissance de Vénus de Botticelli.
1: Ah oui, ça c'est magnifique ça. Mais écoutez, c'est un excellent résultat. Ça nous fait 6 plus... 6, 7, 8, 9, 9 points. 6 plus 3. C'est donc 9 points. Eh bien écoutez, c'est un excellent résultat. Bravo Lali.
0: Merci.
1: Bravo. Je vous invite
0: ça
1: à.
0: La première question.
1: Bah voilà, ça rattrape la première question. En tout cas, vous ne vous éloignez pas trop. Il est possible qu'on se reparle d'ici la fin de l'émission. Et encore une fois, félicitations pour cet excellent résultat, Lali. Bonne journée à Saint-Étienne-du-Rouvray.
0: Merci beaucoup. Bonne journée.
1: Bonne journée. Et après Lali, voici Angel, chanté par les Rolling Stones, ici Normandie. Bonjour, bonjour.

0: Angel, les Rolling Stones.
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0: Et j'accueille Sabrina. Bonjour Sabrina.
3: Bonjour.
0: Vous habitez Manneville-Esplein.
3: Oui.
0: Ça se trouve où ?
3: Près de Saint-Valery-en-Caux.
0: D'accord. Et je sais que vous adorez nager, vous adorez plonger. Comment vous avez passé l'été ? On a eu un été très chaud. Vous vous êtes baigné un peu plus que d'habitude, oui. Ou pour vous, ça ne change pas ?
3: Oui, quand même plus. Oui.
0: Ouais.
3: On a eu beaucoup de chance, nous, d'avoir la mer.
0: Alors, vous pratiquez la plongée ?
3: Oui.
0: Ok. Depuis longtemps ?
3: Oh oui, plus de 30 ans, au club de Saint-Valery-en-Caux.
0: Et vous baignez toute l'année ?
3: Alors, pas en mer toute l'année, hein. Piscine, entre deux quand même.
0: Ah ouais, quand même, pendant la période d'hiver, c'est plutôt piscine. Vous n'êtes pas comme les pingouins qui se baignent toute l'année ?
3: Non.
0: Ouais, comme nos amis Diepois, que je salue.
3: Ouais, ils sont forts.
0: Ah, ils sont forts, les pingouins. Sabrina, est-ce que vous êtes prête à jouer ?
3: Oui.
0: Parce que j'ai une première question pour vous. Une première question, qui est celle-ci ? À 14h35 tout à l'heure, que doit remplacer Sophie Adno ? À 4000 km de la Terre, une antenne de communication ou un écran solaire orbital ?
3: Une antenne de communication.
0: Vous n'êtes pas tombée dans le panneau. Bravo Sabrina. Elle doit changer une antenne de communication parce que cette antenne a des boulons qui ne veulent pas se laisser des boulons réfractaires. Hein. Voilà, oui. Elle n'a pas réussi à la déboîter la dernière fois. Et elle recommence donc tout à l'heure à 14h35, heure de Paris. Et ça devrait durer environ 6h30. Bravo à elle, Sophie Adno. Ça vous fait rêver, vous qui plongez l'espace et,
3: voilà,
0: et le ciel
3: extrême, c'est très éloigné. Mais quelle championne, en effet. J'admire ouais. Beaucoup, mais ça ne me fait pas envie, non.
0: Bien. Vous préférez l'eau.
3: Oui.
0: Attention, voici votre blind test. Sabrina, vous me citez le nom des interprètes bien distinctement. Et oui. Puisque nous sommes dans une semaine où nous vous offrons un séjour à Deauville, on va jouer avec des artistes qui ont eu droit à leur biopic. On y va ?
3: On y va.

0: Oh ben alors.
1: Ah oui, j'ai des trous là, ouais.
0: Elvis Presley. Aznavour, vous l'avez. Bob Marley, vous l'avez loupé. Bob Marley.
1: Ah voilà, Bob Marley.
0: Ah là là.
1: Oui, bon, c'est râpé alors.
0: Mais non, parce que j'ai encore d'autres choses à vous demander, figurez-vous.
1: Oui.
0: Pour terminer. Je ne sais pas si vous le savez, mais aujourd'hui, on fête les Louis. Vous avez des Louis autour de vous ou pas?
1: Ah non. Proche, non.
0: Alors, on fête les Louis. Et en 2026, selon les chiffres de l'INSEE, ce prénom est porté par environ 171 589 Français. Ils sont nombreux, les Louis, hein. C'est un beau prénom. Bah ouais. Alors, je vais vous demander maintenant, Sabrina, attention, de me citer en 10 secondes maximum des prénoms masculins qui commencent par la lettre L, comme Louis. Ok ?
1: Oui.
0: On y va.
1: Léandre, Léonard, masculin, Léo.
0: Je vous le donne parce que vous étiez sur le gong. Ça fait 3 plus 1, ça fait 4 points. Bon, les prénoms qui commencent par, oui, par elle, prénom masculin, on a Léo, on a Lino, on a Luca.
1: Oui, j'ai cité. Oui.
0: Ouais, celle-là, oui, celui-là, vous l'avez cité. On a Léon également, Lucien.
1: Ah, oui.
0: Et puis, Laurent, il y en a plein des Laurents.
1: Oui, beaucoup, oui.
0: Bon, c'est pas grave, Sabrina. J'étais très heureux de bavarder avec vous. Je vous souhaite plein de bonnes choses.
1: Aussi.
0: Je vous souhaite de belles plongées, de belles aventures sous-marines, si je puis dire. Et puis, vous saluez tous vos collègues à Saint-Valery-en-Caux.
1: Très tous bien, vos amis. Je ne manquerai pas. Merci beaucoup.
0: Au revoir, Sabrina.
1: Bonne journée à tous. Au revoir.
0: Elle danse. C'est ce que nous écoutons tout de suite. Et c'est le nouveau Benabar.

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0: Très très cool ce nouveau titre de Benabar. Ça s'appelle Elle danse. 11h26, bouge ou on joue. 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Une nuit, mais alors évidemment, hein, pas n'importe où, puisque nous sommes à Deauville. Nous vous offrons votre nuit au Royal Barrière avec petit déjeuner. Vous gagnez également le tapis rouge du soir et la séance du soir. Et puis, deux places de ciné pour aller voir le film de votre choix au Kinépolis. Et Betty, à l'instant, vient de me signaler qu'il manque un candidat. Il y a un candidat que nous avons égaré. Donc, il y a une place à se faire pour jouer avec nous. 02 35 07 66 66. On vous attend.
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0: Et boujou à Sylvia.
3: Bonjour.
0: À Offranville, comment ça va Sylvia?
3: Ça va bien, je pars 8 jours en vacances, donc ça va bien.
0: Oh là là là là, comme c'est cool ça. Et vous partez où? Vous partez où?
3: À Luc-sur-Mer, dans le Calvados. Ah,
0: très bien, ouais, ouais, ouais.
3: Oui, c'est bien, c'est mignon tout plein.
0: Et vous aimez bien partir en fin de saison comme ça?
3: Je suis retraitée, donc, donc mon vacances. Oui.
0: Alors là, voilà, on part. Vous avez passé un super été en Normandie. On a eu un temps incroyable. Tout à l'heure, on disait avec Sabrina qu'on s'est beaucoup baigné. Voilà, Sabrina qui fait de la plongée aussi. Vous, je sais pas si.
3: Oui, j'ai entendu.
0: Vous aimez vous baigner aussi sur les plages de Normandie?
3: Pas du tout. Moi, je me promène, mais je suis pas une sirène.
0: Donc vous, c'est les deux pieds sur terre.
3: Oui, exactement.
0: Ok, vous êtes une marcheuse.
3: Ah oui, tout à fait, absolument.
0: Chacun son truc, vous avez raison. Exactement. Alors Sylvia, j'ai une première question pour vous, figurez-vous.
3: Oui.
0: Figurez-vous que Claudia Schiffer a 56 ans aujourd'hui. Elle ne les fait pas. Dans lequel de ses tubes Alain Souchon cite-t-il Claudia Schiffer? L'amour à la machine ou Foule sentimentale?
3: Foule sentimentale.
0: Vérifions.
4: On est Claudia Schiffer.
0: Parfait, parfait, Sylvia. Le voilà, votre premier point.
3: Ok.
0: Voici votre blind test, maintenant.
3: Oui.
0: Alors, vous le savez, hein, vous citez les trois noms d'artistes, vous le faites bien distinctement, et je vous laisse seul avec ces titres qui contiennent, dans leur titre justement, un des États des États-Unis. Ça marche?
3: Oui.
0: On y va.

0: Nicolas Perrac.
1: Ouais, c'est bien que vous ayez reconnu Nicolas Perrac, parce que la chanson, elle est pas, c'est pas son plus gros tube, mais il a une il a une très belle voix, Nicolas Perrac.
0: Oui.
1: Bravo, Sylvia. Avant, il y avait Mylène Farmer, California, et Isabella Gianni, Ohio. Bon, ça nous fait quatre, ça, c'est bien. Si ça marche avec la dernière.
0: Oui.
1: Avec ce chrono diabolique, eh bien, vous pourriez rejoindre Lali et ses 9 points, Sylvia.
0: Ouais, on verra.
1: Et puisque vous tentez de gagner cette semaine votre escapade à Deauville, au Festival du film américain, je vous demande de me citer en 10 secondes un maximum de noms d'acteurs américains. Sylvia, c'est parti ?
0: Oui. Gregory Peck, Clint Eastwood, Bruce Willis, Jason Statham, Tom Cruise.
1: Alors attendez, 5, 6, 7, 8, 9, vous êtes à égalité avec Lali.
0: Ah, oh, il m'en manquait un.
1: Il vous en manquait un et vous passiez devant. Et vous avez.
0: Ah ouais, c'est bien.
1: Vous êtes forte en acteur américain.
0: On se débrouille.
1: Ouais, quand même, parce que c'est pas évident, hein, comme ça, en 10 secondes, d'en citer un maximum. En tout cas, vous, mission accomplie, vous aviez fait un bon blind test, avez cité beaucoup d'acteurs, ça fait 9 points, vous êtes à égalité avec Lali. De toute façon, une question bonus qui vous est posée par Betty. Peut-être à tout à l'heure, Sylvia, je vous embrasse.
0: Merci, bonne journée à vous, à bientôt.
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1: Et à Gonfreville-l'Orcher, demain mercredi, il y aura un drôle de spectacle qui s'appelle Inertie. C'est un spectacle qui se déroule dans l'espace public avec une toupie, une grosse toupie échouée, un volume vide abandonné à sa trajectoire circulaire. Elle est mise en mouvement par deux funambules. Et là, l'histoire s'écrit avec l'aide de la gravité. C'est un duo en reflet qui cherche équilibre de la forme en suspension ou au contraire, qui provoque le déséquilibre, la dynamique et la rotation. Il marche sur ce double chemin étroit, générant des mouvements, alors des mouvements inattendus, de l'élégance, de la poésie. Mais attention, il faut du contrôle et de l'habileté. Alors allez-y, vous y allez avec les enfants, vous allez en prendre plein les yeux. Ça s'appelle Inertie, c'est devant l'espace culturel de la Pointe de Caux, à Gonfreville-l'Orcher, demain mercredi à 18h30.
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0: plus.
1: Pas de jaloux. Et remarquez, c'est pas ce qui manque hein, chez nous. Hein.
0: Non, exactement.
1: Bon. Patrick.
0: Ouais.
1: J'ai une première question pour vous.
0: Attention.
1: Figurez-vous que TF1 lance ce soir sa nouvelle saison de Koh-Lanta. Ça s'appelle Koh-Lanta All-Star, s'il vous plaît.
0: Oui.
1: C'est la 25e saison. Il y a 18 candidats et ce sont tous d'anciens candidats. Et pour la première fois dans l'histoire du jeu,
0: oui.
1: Ils vont jouer en binôme ou ils porteront tous la même combinaison.
0: Allez, bonne combinaison, allez hop.
1: Eh non, ils vont jouer en binôme.
0: Oh merde. Fallait pas le dire ce mot.
1: Oh, c'est pas grave. Concrètement, les 18 aventuriers, toutes et tous d'anciens candidats vont jouer dès leur arrivée au Panama, non pas en équipe, mais en binôme.
0: Bon, bah, bon, déjà, ça commence bien.
1: On se rattrape avec le blind test ?
0: Bah, j'espère, quand même.
1: Le voici, vous jouez avec des titres. Je rappelle hein, les règles, vous citez le nom des interprètes bien distinctement. Oui. Et vous jouez avec des titres qu'on écoutait le 25 août 1994.
0: 94, ok.
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0: Florent Pagny. Si tu

0: je vois. On passe. Cabrel. MC Solar. Non. Oui, mais pas le troisième, je pense.
1: Mia, Planète Marseille. C'était Ayam. Ayam.
0: Ayam, oui, voilà, exactement.
1: Et donc, panique, Cabrel, que vous aviez. Bon, ça nous fait deux points. On va se rattraper avec la troisième, j'en suis sûr. Alors, et puisqu'il y a... tout à l'heure, on avait notre amie Sabrina qui partait en vacances. Et puisqu'il y a encore pas mal de monde qui part en vacances en cette fin du mois d'août, je vais vous demander, en 10 secondes, Patrick, de me citer des choses qu'il est important de ne pas oublier dans sa valise. Comme sa brosse à dents, par exemple. Ce serait... Ok, 10 secondes, c'est parti.
0: Bah, les chemises, les chaussettes, comment dirais-je, dentifrice, comment la valise médicale, quoi.
1: C'est pas assez. Ça fait 1, 2, 3, 4, 5, 6 au total, 6 points. Vous auriez pu me citer, je sais pas moi, tiens, la batterie du téléphone portable, le chargeur, les écouteurs.
0: Oui.
1: Les tenues adaptées à la météo, le pyjama, pour ceux qui dorment en pyjama encore.
0: Bah oui.
2: Les pulls.
1: Et les pulls alors. Qui a dit les pulls?
0: C'est madame.
1: Elle s'appelle comment, madame?
0: Nathalie,
1: c'est elle qui prépare les valises en général, je pense.
0: Oh, les deux.
1: Ok. Parce qu'apparemment, elle n'oublie rien, Nathalie.
0: Oui, je pense, oui.
1: Bon, bravo Patrick pour ces 6 points, c'est pas suffisant.
0: Bah, c'est pas grave.
1: Mais on se retrouve très bientôt, j'espère.
0: Bah, c'était un plaisir de jouer, et puis bah, bonne journée.
1: Bonne journée.
0: À bientôt, j'espère.
1: À bientôt, j'espère, Patrick.
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0: C'était Zaz sur votre radio Ici Normandie qui chantait Mon sourire.
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0: Et voici Karine avec son sourire également. Bonjour Karine.
3: Bonjour, bonjour.
0: J'espère que vous avez le sourire.
3: Oui, ben il faut.
0: Voilà.
3: Il faut le garder.
0: Vous êtes à la campagne, vous,
3: oui,
0: hein?
3: Oui. Oui, tranquille à la campagne.
0: Ouais, Notre-Dame du Parc. Ça s'est bien passé l'été, pas trop de problèmes de sécheresse. Ça a un petit peu été difficile.
3: J'ai travaillé, donc il y a pas de souci. Après, on était tranquille, on tendait plus la pelouse, c'était grillé.
0: Oui, voilà, c'est ça. Il y avait plus de pelouse à tondre du coup.
3: Voilà. Ouais.
0: Et vous travaillez dans quoi?
3: Ambulancière.
0: Très bien, Karine.
3: Oui.
0: J'ai une première question pour vous.
3: Oui. On va essayer.
0: Je vais vous demander qui sont les néo-pizzaiolo. Qui sont les néo-pizzaiolo? On en parle partout. Ils rencontrent un succès assez impressionnant. Alors, les néo-pizzaiolo, ce sont des pizzaiolo qui ne travaillent que sur une base crème, ou ce sont des pizzaiolo qui proposent des pizzas haut de gamme?
3: Haut de gamme, allez, je ne connais pas du tout.
0: Bravo! Les néo-pizzaiolo transforment la pizza en un plat gastronomique haut de gamme. Voilà, une pizza avec... Alors là, on utilise de la farine bio, du levain naturel, voilà, et puis des produits bio, de saison et AOP, tout droit venus d'Italie, ou de producteurs locaux d'exception. Les néo-pizzaiolo, premier point pour Karine. Voici votre blind test, Karine.
3: D'accord.
0: Vous parlez bien distinctement, vous me citez trois titres de films, puisque ce sont trois BO de films que nous allons écouter. Donc vous me citez les titres de films. C'est à vous.
3: D'accord.

0: Vous l'avez vu combien de fois, le Roi Lion, vous, Karine?
1: Quand mon fils était petit, 2-3 fois, peut-être.
0: Oui, même parfois beaucoup plus.
1: Oui. Ah, bon, ouais. Après, quand on a le CD, c'est sûr, c'est plus facile.
0: Alors voilà, le Roi Lion, bravo. Et puis avant, Retour vers le futur. Et Grease, c'est pas mal ça, ça fait 4 points, ça fait une petite quantité de points qui peut être très utile avec la dernière question. Que voici, d'accord, Karine? Vous avez remarqué que Léa Salamé n'était pas là hier soir, ou pas?
1: Non. C'est sur la 2, ça, je crois.
0: Ouais, Léa Salamé, qui n'était pas aux commandes du 20h hier soir sur France 2, puisqu'elle se met en retrait, alors que son compagnon, Raphaël Glucksmann, annonçait dimanche soir dans le JT de TF1, c'est sympa, qu'il était candidat aux élections présidentielles de 2027. Donc, Léa Salamé se met en retrait. D'accord. Je vais vous demander maintenant, Karine, attention, de me citer en 10 secondes un maximum de noms de présentateurs du journal de 20 heures. Quelle que soit la chaîne, quelle que soit l'année, vivant, mort, peu importe. 20 heures, hein, comme par exemple Anne-Claire Coudray.
1: Ouais. J'ai le droit de la dire, du coup?
0: Non, celle-là, vous la donnez pas. Allez, c'est à vous.
1: Jean-Pierre Pernaut, Yves Mourouzi, c'est mieux, ça. Je
0: connais
1: pas. Annie Pujol?
0: Annie Pujol?
1: Non, c'est la météo, ça.
0: Oui, oui. Je me demandais d'ailleurs qui. Oui.
1: Non, c'est pas évident.
0: Ah non, c'est pas évident. En plus, vous m'avez cité des présentateurs de 13h, là.
1: Ouais.
0: Eh ouais, Pernaut et Mourouzi, c'est 13h. Mais c'est pas grave, je vous les accorde quand même. Vous auriez on avait qui? Bah PPD, Patrick Pauvre d'Arvor, même si c'est plus compliqué aujourd'hui. Claire Chazal, Gilles Boulot. Bruno Mazur.
1: Ils sont nombreux.
0: Anne-Sophie Lapix, Laurent Delahousse.
1: Merde, vous auriez gagné.
0: Enfin, j'ai un petit peu préparé.
1: C'est bien, c'est plaisir de jouer.
0: Voilà, vous avez fait 6 points. Bravo, Karine, c'était très sympa de jouer avec vous. Je vous embrasse fort.
1: Merci beaucoup, allez, bonne journée à vous.
0: Au revoir, Karine. Alors, résumons. On a Lali à Saint-Étienne-du-Rouvray qui a fait 9 points. On a Sylvia qui a fait 9 points. Elles vont donc être départagées par une question bonus posée par Betty. Et on appelle dans 3 minutes, juste après Stevie Wonder, la gagnante du jour.

0: Part-Time Lover, Stevie Wonder. Deux excellentes candidates, Lali Saint-Étienne du Vauvray, Sylvia Offranville. Lali, vous êtes là?
1: Oui, je suis là.
0: Sylvia, vous êtes là aussi?
1: Je suis là aussi.
0: Ok. La question bonus qui vous a été posée hors antenne était le nombre d'habitants de Deauville.
1: Oui.
0: Et alors, figurez-vous que Lali, qui est quand même très maline, nous a dit « Moi, j'ai travaillé mes dossiers, je sais que vous offrez un séjour à Deauville. » Et elle nous a répondu « 3539, c'est exactement la bonne réponse. »
1: Moi, j'ai lu 3750.
0: Ah, vous avez dit un peu plus quand même.
1: Non, moi j'ai dit, j'ai vérifié, j'ai triché après, j'ai vérifié, mais moi j'ai lu 3750. Mais elle est à côté quand même, elle est très bien.
0: Voilà, parce que Sylvia a répondu 15 000.
1: Eh oui. En plein été,
0: c'est possible. Mais temps normal, c'est 3539. C'est donc Lali.
1: Non. Mais oui, je sais bien.
0: Qui l'emporte. En tout cas, vous avez toutes les deux été de très très bonnes candidates. Sylvia, vous reviendrez jouer avec nous très bientôt, j'espère.
1: Sans problème, bien sûr.
0: Et Lali, on se retrouve vendredi pour le tirage au sort.
2: Merci beaucoup.
0: Bonne journée à toutes les deux.
1: Bonne journée. Au revoir.
0: Et dans 5 minutes, toute l'actu locale de ce mardi après... Mais oui, c'est bien elle. C'est Dalida qui chante sur votre radio, ici Normandie.

0: Et c'était Dalida qui chantait sur votre radio ici, Normandie. On va se retrouver demain pour Boujou on joue. 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
0: Merci d'être avec nous. Ici Normandie, il est midi. L'actu locale avec vous, Théophile Pedrola. Théophile, à Criel-sur-Mer, une maison va-t-elle être abandonnée face au danger ?
2: Après un nouvel éboulement de la falaise il y a quelques jours à Ménilval, entre Dieppe et Le Tréport, certaines maisons se rapprochent, oui, du vide dans la rue des Vikings ou l'avenue du Golfe. Déjà, il y a 3 ans, un éboulement avait condamné une maison abandonnée. Alors, le BRGM, Bureau de Recherche Géologique et Minière, doit donner ses conclusions maintenant. Une nouvelle maison doit-elle être évacuée ? Éric Pruvot, le maire de la commune.
3: On a des maisons secondaires, donc l'impact est moindre que les résidences principales, mais les gens sont très conscients du phénomène, mais aussi qu'il va falloir prendre des décisions concernant leur habitation un jour ou l'autre. Donc il y a une procédure en relation avec la préfecture, les services de l'État, les domaines qui font des estimations et après donc il y a des indemnisations, la commune avance les fonds et après on se fait donc indemniser.
4: Donc il y a quand même un système d'indemnisation qui fonctionne correctement ?
3: Il y a un système d'indemnisation qui aujourd'hui fonctionne, mais on ne sait pas comment ça va évoluer dans le temps. Ce phénomène donc est connu sur la côte et sur toutes les côtes françaises et ce phénomène s'accentue puisqu'on se rapproche de plus en plus des zones urbanisées.
2: Le maire de Criel-sur-Mer avec Emmanuel Grabet. Reportage avec le propriétaire de cette maison menacée à réécouter en podcast sur votre application ici. D'ici 2100, une quarantaine de maisons à Criel pourraient devoir être démolies. La police de la Seine-Maritime intervient sur plusieurs vols à la roulotte en ce moment. Plusieurs personnes interpellées hier soir au Havre ou à Fécamp, pris sur les faits par des policiers en pleine rue ou sur des parkings privés.
0: Ils attendent l'audience au tribunal de commerce de Rouen.
2: La trentaine de salariés de l'usine EES Chimie à Saint-Pierre-les-Elbeuf, usine qui fabrique des produits d'entretien, savon, détergent, audience pour examiner les dossiers de potentiels repreneurs. Le groupe placé en liquidation judiciaire il y a 2 mois, le propriétaire basé à Singapour veut s'en séparer. Là, c'est la crise du livre qui fait mal à Gibert, la dernière boutique de livres généraliste du centre-ville d'Évreux. C'est le dernier jour pour trouver un repreneur, 10 salariés. Y travaille le groupe étant en redressement judiciaire depuis le mois d'avril.
0: Va-t-on manquer de fromage de Neufchâtel dans nos magasins ?
2: À cause des chaleurs et de la sécheresse exceptionnelle de cet été, les agriculteurs ont puisé dans les stocks de fourrage et la production a baissé, notamment, oui, pour le fameux fromage normand en forme de cœur. Angélique Gentil, basée à Richemont, en a fait 400 de moins que d'habitude. Pour elle, il faut un peu changer les règles, ce qui détermine l'AOP Neufchâtel, qui n'est plus adapté au changement climatique.
5: En effet, il a été très bien pensé au démarrage. Aujourd'hui, avec le réchauffement climatique, on a des choses qui fonctionnent moins bien. Une période comme on a eu là, en fait, on se rend compte que certains aliments qu'on faisait habituellement ne résistent pas à la chaleur. Donc, par exemple, on aimerait évoluer sur les aliments qui peuvent être donnés aux vaches et plus résistants à la chaleur, comme le sorgho ou 2-3 éléments comme ça qui n'étaient pas autorisés jusqu'à maintenant.
2: Le sorgho, c'est une herbe, alors elle n'est pas sûre de pouvoir répondre à toutes les demandes de la rentrée. La préfecture de la Seine-Maritime a d'ailleurs annoncé hier hier des aides pour les agriculteurs. Indemnisation, exonération fiscale à lire sur votre application ici. Un tas de déchets polluants disparus comme par magie. Ici, Normandie, vous parlez la semaine dernière de ce dépôt sauvage de chaises, de sacs poubelles, de cartons abandonnés près de la forêt de Roumard à Saint-Pierre-de-Manneville. Eh bien oui, il a disparu. La vidéo du maire, largement relayée sur les réseaux sociaux, a probablement fait son effet. Enfin, en Ligue 1, le HAC va-t-il recruter un nouveau gardien de but après le départ hier soir de Mori Diaw, ancien titulaire du poste, direction un club en Arabie Saoudite. C'est Lionel Mpassi qui a gardé la cage contre Monaco dimanche pour la reprise. Mais les Ciels et Marines voudront peut-être un autre joueur pour faire la saison. Affaire à suivre donc avant la clôture du marché des transferts dans le football. Ce sera le 1er septembre.
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2: Alors la météo, Richard.
0: La Seine-Maritime et l'Eure placée en vigilance jaune orage, Théophile, c'est pour cet après-midi. Seconde partie de l'après-midi, ça va commencer par le département de l'Eure et ces averses orageuses vont gagner ensuite la Seine-Maritime. Les maximales, 23 pour Dieppe, 25 au Havre, 27 à Forges, 28 à Évreux et à Rouen. La nuit prochaine, un risque orageux qui perdure. Des températures au réveil entre 12 et 18 degrés, hein, 16 à 18 sur le littoral. Et pour demain, mercredi, une belle journée. Malgré la présence de nuages élevés, le soleil sera bel et bien présent. Les températures vont rester agréables de 23 à 29 degrés, 23 le long des côtes et 26 à 29 degrés dans les terres. 12h05, ici Normandie, on est au taquet.
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7: Avec Catherine Quicandon. Bonjour, bonjour. Et oui, jusqu'à 13h, nous sommes ensemble avec Valérie Damido et Eric Bastien et nos super candidats pour écouter ou réécouter les meilleurs moments de l'émission. Et croyez-moi, aujourd'hui encore, on ne va pas s'ennuyer, notamment avec Guy qui a une technique pour baptiser ses vaches, Thierry qui bougonne par principe, Nicolas qui nous régale avec une recette normande ou encore Sylvie qui perd sa voiture tout le temps. Et ce n'est évidemment pas de sa faute.
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7: Mais avant ce programme très sympathique et qui va vous donner le sourire, faisons une place à Julien Clerc sur votre radio ici quand je joue.

0: Julien Clerc sera par exemple le 20 septembre en concert à Cannes, quand je joue sur votre radio ici. Eh bien tiens, justement, jouons maintenant avec nos deux candidats. Virginie d'ici Cotentin et Laurent d'ici Pays de Savoie. Il faut retrouver les interprètes des extraits choisis par Valérie Damido et Éric Bastien. Et j'espère que vous serez meilleurs qu'eux.
1: Alors, dis donc, il y a un truc qui m'a fait beaucoup rire, Virginie. Il paraît que, bon, vous adorez, avec ton mari et tes enfants, la 7e compagnie.
2: Oui, c'est ça.
1: Et que ton frère ressemble à Tassin, alias Jean Lefebvre.
2: Exactement, aussi bien physiquement que pour les bêtises, quoi.
1: D'accord. Et donc, il lui ressemble tellement.
2: Il a tout pris.
1: Eh oui, il lui ressemble tellement qu'il a même appelé son bateau Ohé Tassin.
2: C'est ça. Le bateau de pêche s'appelle Ohé Tassin.
1: Est-ce qu'il pêche bien avec Ohé Tassin?
2: Il pêche super bien, que des bonnes choses de la pêche, on se régale à chaque fois.
1: Bon bah d'accord, mais
2: on est allé ce week-end, voilà, c'était très très bien.
1: Ok, vous pêchez quoi quand vous pêchez?
2: Alors, eh ben, on pêche du homard, beaucoup de maquereau. Oh. Là, ce week-end, on a eu une belle raie. Voilà, on pêche beaucoup d'araignées aussi, d'araignées de mer.
1: Eh ben ça. Grâce voilà. À Jean Lefebvre.
2: Des bons petits plateaux de fruits de mer sont à disposition.
3: J'ai glissé, chef.
1: Bah oui, c'est la sœur de Jean Lefebvre. Je joue avec la sœur de Jean Lefebvre.
2: Exactement ça.
1: Alors, on va jouer au quiz musical. Je t'explique. Tu vas écouter deux titres enchaînés avec deux chanteurs différents.
2: Ouais.
1: Et à la fin, tu auras 10 secondes pour me dire qui chantait, qui sont ces deux chanteurs. On écoute.
2: Ok.
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0: Allez, qui est le premier, qui est le deuxième?
1: Oh, j'en ai aucun. Je les connais, hein, mais.
2: Mais oui.
1: Y a pas, Sacha Distel, non, le deuxième?
0: Le deuxième, Sacha
1: non.
0: Distel.
1: Non.
2: Véro. Désolé.
0: Véro, le premier, c'est Bernard Lavilliers.
1: Ouais, voilà.
0: Et alors le deuxième, c'est Freddie Mercury du groupe.
1: Oui, je suis nulle.
0: C'est que bon, là, si Sacha Distel était en vie, je pense qu'il pourrait prendre un bon forêt. Ouais,
2: qu'est-ce qu'on a fait des tuyaux, quoi.
0: Allez, et la grande échelle.
2: Ouais, tout ça.
0: Bon, bah, tu restes à deux points.
2: Bon, Laurent est avec nous, avec ici, Pays de Savoie. Laurent qui a un point. Laurent qui, qui a été pâtissier, mais qui a jamais exercé finalement, qui a fait plein de choses, qui a été groom dans les palaces, et qui a un petit côté Charles Ingalls. T'as la même chemise ou c'est encore autre chose, le point commun?
3: Non, je crois que ça doit être autre chose.
2: Bah, tu coupes du bois, comme lui, comme Charles.
3: Ah oui,
2: ben
3: ouais,
2: oui.
3: C'est vrai.
2: Bah oui. Bah si, tu coupes du bois pour la cheminée, c'est une de tes passions.
3: Oui, bah, t'adores exactement. Ça,
2: bah. Ouais. Tu bricoles un peu, tu fais de la peinture, oui. Tu maroufles, oui. Tu jardines aussi.
3: Oui.
2: T'as un petit peu des légumes, là, d'été, en ce 1er juin? Qu'est-ce qu'il y a dans ton jardin?
3: Non, j'ai que des fraises.
2: Ah,
3: ouais, des fraises, j'ai beaucoup d'aromates, mais en ce moment, c'est que des fraises. Les tomates, c'est un peu trop tôt.
2: Ok, t'as de la menthe, du thym, de la ciboulette?
3: Oui.
2: Ah, ça,
3: oui.
2: C'est bien. Ben oui.
3: Oui.
2: On a faim, là, écoute. Et du laurier? Ah, ça, c'est bien aussi.
3: Ouais, aussi.
2: Ok, qui cuisine à la maison? C'est toi ou c'est Michel?
3: C'est madame aussi.
2: Madame aussi. Et qui est le spécialiste des desserts?
3: C'est madame aussi.
2: Ben alors, mais tu fais quoi, toi? T'es doué dans quoi?
3: Moi, je fais un peu de ménage, quand même.
2: Ouais. De quoi?
3: Ménage.
2: Ah, t'es doué dans le ménage?
3: Je suis pas mauvais.
2: Ah, ben je sais pas, je découvre. Donc d'accord, ta qualité à toi, c'est le rangement, le ménage. Ben, elle doit être contente, Michel.
3: Ben voilà.
2: Ben oui, c'est très bien. Dis-moi, malgré ta formation, donc Michel cuisine, ça on a compris, t'es passionné par les appareils photos?
3: Oui, j'adore ça depuis l'Argentine, depuis tout petit.
2: T'en as combien à la maison?
3: Ah, j'en ai 6 ou 7, ouais.
2: Ouais, ouais. Avant de jouer, quelle est la photo la plus dingue que t'es faite? Et dont tu es très fier?
3: Allez, en photo, j'ai Johnny Depp, par exemple.
2: Ah oui, que tu as pris en photo, donc tu l'as approché.
3: Elle est belle, ouais.
2: Ah ouais, bon, tu nous le diras, parce que tu as rencontré des stars,
3: oui.
2: Effectivement.
3: Oui.
2: Allez, passons tout de suite à ton quiz, ton double mix à toi, deux artistes que l'on connaît tous. Allez, s'il te plaît, fais honneur, il y a deux points à prendre. Et

0: Africa.
1: Ça fait tellement de la peine parce que Valérie peut pas danser alors que d'habitude elle aurait dansé sur ce truc-là.
2: Ah, Valérie, elle est immobile.
1: Allez, envoyez le chrono. Qui chante, Laurent?
3: Et Renaud, c'est sûr.
1: Oui. Et allez, tente.
3: C'est pas Rayana, non, c'est l'autre.
1: Rayana.
3: Non, c'est l'autre.
1: C'est l'autre. Ah, je sais pas qui tu penses.
3: C'est Barbade.
1: Si c'est pas de la Barbade, bah c'est Rihanna.
3: Non, ah ouais. Pardon.
1: Bon, alors vérifions. C'est Marche à Londres, effectivement. C'est Renaud.
2: Et Marche à Londres. Ça fait un point.
1: Et alors c'est plutôt du côté de l'Amérique de l'autre côté. Hein. C'est la Colombie même. C'est Shakira.
3: Ah non, oui.
1: Eh oui. Rihanna, c'est la Barbade.
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1: Lui, sa tournée, c'est plutôt l'année prochaine. Patrick Fiori, Le Chant est libre dans la playlist d'ici. Faisons la connaissance maintenant de Daphné et de Guy. Guy, un auditeur XXL, qui, le jour de l'émission, a demandé à Valérie Damido et Eric Bastien de baptiser deux de ses vaches sur votre radio ici.
2: Bonjour Daphné, bonjour Guy, comment ça va ?
3: Bonjour.
4: Bonjour.
3: Bonjour.
5: Bonjour.
6: Bonjour.
4: Bonjour. Bonjour Valérie.
2: Voilà, on se détend, on est content. Alors Daphné, tu joues avec ici Normandie. Ah, tu as 41 ans, tu habites à Grand-Quevilly.
4: C'est ça.
2: La ville de Franck Dubosc. Alors, tu es en concubinage avec Jimmy et tu as deux garçons. Comment s'appellent tes garçons ?
4: Clayton et Gillian.
2: Pop, pop, pop. Tu as aussi une petite chienne qui s'appelle comment ?
4: Kaya.
2: Qu'est-ce que c'est ? Quel est le modèle de cet animal ?
4: C'est un petit croisé, c'est une petite croisée terrier, un peu bichon, tout noir.
2: Oui. Oh là là, j'adore. Et tu as un petit chat qui s'appelle Minette.
4: Oui, une petite Minette.
2: Tout le monde cohabite bien ? Tout se passe bien ?
4: Ça va, ça va. Après, là, les garçons grandissent, donc c'est un petit peu la guerre à la maison par moment, mais... Ça va.
2: Bah, 16 ans et 10 ans, hein, c'est malheureusement des âges tellement sympas pour les parents. Alors, mais toi, t'es pas le genre à te laisser faire. Hein. Attention, Daphné, elle a un métier où il faut déchirer tout. Elle est conductrice de poids lourd. Voilà. Tu as énormément pratiqué le judo à haut niveau.
4: Ça, oui.
2: Ça veut dire quoi ? T'as passé, tu as eu des prix, des récompenses ?
4: Alors je suis ceinture noire deuxième dan.
2: Ah oui.
4: J'ai mon BPJEPS judo et puis j'ai fait des podiums régionaux, interrégionaux, championne de Normandie, championne d'interrégion.
2: Ah oui.
4: Troisième en France.
3: Faut pas l'embêter quoi.
2: Non, elle te met au sol, pling plaf plouf.
3: C'est sûr.
2: Et bon, maintenant tu restes, tu fais un peu moins de judo, maintenant tu fais plutôt du cardio et du fitness, c'est ça ?
4: Ouais, c'est ça. On s'entretient.
2: Bah c'est bien, t'as bien raison.
3: Comme nous.
2: Non, moi comme pas moi.
3: On s'entretient dans le rien.
2: Ouais, maintenant, il va falloir changer. Elle a tellement mal au dos, il va falloir qu'elle fasse du sport.
3: Ah oui, vous allez devoir faire du sport.
2: Et voilà. Alors, ma chérie, on va tout de suite marquer le premier point avec la première question, vrai ou faux. Avec, tiens, une petite, petite chanson. Mille colombes. Alors, écoute bien cette question. Il y a quelque temps, il y a une brasserie bretonne qui s'est fâchée avec Yoko Ono parce qu'ils avaient fait une bière John Lemon.
3: Ah oui, c'est vrai.
2: Eh ben, ils ont recommencé avec Mireille Mathieu parce qu'ils ont fait une bière baptisée Mireille Mafieux. Alors, est-ce que c'est vrai ou faux ? Top chrono, 5 secondes.
4: J'irais vrai.
2: Eh ben, t'as bien raison,
3: mais
2: c'est
3: non.
2: Vrai. Mais bien sûr,
3: mais
2: ils adorent les jeux de mots. C'est une brasserie du Finistère, on en a déjà parlé. Donc après le John Lemon, ils ont fait Mireille Mathieu. Comment vous dire ? Voilà, premier point pour Daphné.
3: C'est magnifique. Mireille Mathieu qui est d'Avignon, d'ailleurs, sa petite fille d'Avignon. Eh oui. Alors, Guy, ok, on a deux. Il y a du judoka, il y a du sport de combat en face. Mais Guy, savez combien il mesure mon Guy ? Combien il mesure mon Guy ?
7: Oh là là, 2m04.
2: Oh mon Dieu, c'est
3: là, j'ai de la bête. Là, j'ai du lourd. Là.
2: Ah ouais.
3: Ah là, c'est en deux ans, j'ai jamais eu autant. Là, j'ai du 2m04. Ah ouais. Combien tu pèses ?
7: 130 kilos. Ouais.
3: 130 kilos. T'es pas beau. Bah, ça va.
2: Hein, mais c'est surtout combien tu chausses ?
7: Ah bah du 49.
3: Oh, la vache. Non mais tu sais, on rigole, mais ça doit pas être facile de trouver du 49. C'est du sur-mesure que tu fais.
7: Maintenant c'est internet, hein. sinon c'est impossible.
3: Bah bien sûr. C'est que Guy c'est une star. Guy c'est une star. J'ai retrouvé un article, si mon Guy, 40 ans de France Bleu Mayenne à l'époque quand on s'appelait France Bleu. Un agriculteur, je lis l'article, un agriculteur baptise ses vaches par le nom des gens de la radio. Qu'est-ce que c'est que ça ?
7: Voilà.
2: Ah.
7: Ah, et bien c'est pour ça, j'ai deux petites femelles là, qui sont nées hier.
2: Oui.
7: Donc si Valérie et Eric veulent être parrains, il faut donc donner un nom.
3: Il faut donner un nom, bah carrément, nous, on veut, bien sûr.
2: Alors, c'est l'année des quoi ?
7: Des B.
2: Eh ben moi, je l'appelle Bridget, comme Bridget Jones.
7: Bridget, ben c'est bon, parce que un peu tout à fait Gonaël qui est au standard, elle a nommé Brigitte. Ça...
3: Brigitte.
2: Oh, ouais, bah ouais. Oui, mais non, moi c'est Bridget, parce que Brigitte.
7: Bridget. Bon, Bridget. C'est bon, Bridget. Voilà.
2: Je veux une photo de Bridget. Hein.
3: Ouais, bien sûr. Alors, moi,
7: j'enverrai des photos, ouais.
2: Ah,
7: et Eric.
2: Oui.
3: Bah, je suis... Alors, mon égo aurait voulu choisir Bastien, ça commence par un B ou Bastienne, mais je vais prendre Bouboune. Moi, j'aime bien Bouboune. Bouboune.
7: Bouboune.
3: Bouboune. Ah, bon, moi, j'aime bien Bouboune.
2: Excuse-moi, le Bouboune.
3: Non, Bouboune. Bouboune. Bouboule. Bouboule.
2: Comme Bouboule, quoi.
3: Ouais. Oui, moi. Si ouais, tu veux.
2: Okay, okay.
3: Eh ben, Bouboune. Eh ben, voilà, on a deux vaches, c'est bon,
2: eh ben, ça.
3: Ça,
2: c'est magnifique, j'adore.
7: Et voilà.
3: Bon, parce que vous l'avez compris, il n'est pas plombier. Bah, non, il travaille avec les bêtes et on va en parler dans un instant. Il y a même des chèvres naines à la maison et 150 vaches.
7: Exact, ouais.
2: Oh là là.
3: On les salue par lui. Bienvenue, Guy, ma petite star de Ici Mayenne. Et on en profite pour saluer, bien sûr, toute l'équipe d'Ici Mayenne.

0: Instant Karma, John Lennon. Ne bougez pas dans quelques secondes. 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
6: Le 27e festival BD d'Evreux.
1: Richard Gauthier.
6: 27e édition déjà, samedi et dimanche, organisée par l'association Varou. Festival entièrement gratuit. 60 auteurs et autrices de bandes dessinées, ainsi que plusieurs milliers de visiteurs. Cette année, Franck Bonnet, auteur notamment de Anne Bonny et les pirates de Barataria, est l'invité d'honneur et a réalisé l'affiche du festival. Pendant tout le week-end, le public pourra profiter de nombreuses séances de dédicaces, rencontres, animations autour de la BD, ainsi que plusieurs espaces entièrement consacrés à la bande dessinée. Il y aura des rencontres et dédicaces, il y aura des expos, des animations, des campements, des animations pirates, des jeux, des animations, plusieurs bouquinistes professionnels qui proposeront des milliers de BD d'occasion. C'est samedi et dimanche à Évreux.
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0: Les meilleurs moments d'Otake avec Valérie Damido et Eric Bastien, c'est tous les jours jusqu'à 13h cet été. Suite après cette chanson, pour certains, ça fait référence à une publicité pour un supermarché. Pour d'autres, ça renvoie en 1981, année de la sortie de ce titre qui sera un énorme succès pour son auteur, compositeur et interprète, le plus grand d'ailleurs. Allez, montez le son pour chanter avec Jean Schultes, Confidence pour Confidence sur votre radio ici.

0: écoutez ici Confidence pour Confidence, Jean Schultes. Le 3 juin dernier, Thierry n'a pas hésité à reprendre Valérie D'Amido sur une prononciation. Quant à Éric Bastien, il avait encore une fois mal compté les points de sa candidate Carole, ce qui lui arrivait quand même très régulièrement sur votre radio ici.
1: Alors, Titi qui joue avec ici Béarn de Bigorre, qui habite à Pau, qui a 61 ans, quel bel âge. Alors comme ça, on est chonchon ?
2: Maxi Ronchonchon est super.
3: Un petit chouchon
1: de quoi? Il paraît que tu râles quand tu penses que t'as raison.
3: Ouais, je suis un bougonneur. Je bougonne. Je me mets dans ma bulle, je fais le bougon.
1: Ah, tu fais le loin.
3: Tu fais du chanchon. Bon, ça c'est vos expressions de votre région. Oui, je sais pas.
1: Ah, alors c'est quoi alors? Excuse-nous, c'est quoi l'expression dans ta région?
3: On bougonne, on ralouse.
1: Ah voilà, ok, d'accord. Bah mon petit bougon alors. Qu'est-ce qu'elle dit Sandrine quand tu râles comme ça, quand tu bougonnes?
3: Ça la gonfle parce qu'il vaut mieux une bonne engueulade des fois.
1: Oui, c'est vrai, moi j'aime pas les râleurs.
3: Il vaut mieux briser la glace, il vaut mieux sortir le carton rouge d'entrée plutôt que me laisser dans une couleur entre deux, quoi.
1: Ouais, bah oui, ça, on en connaît, je travaille avec un chonchon.
4: Non, j'ai fait des efforts quand même.
1: Ouais, bien sûr, t'as raison. Alors, dis donc, si t'étais un animal, tu aimerais être un aigle?
3: Ouais, j'ai eu du mal à voler de mes propres ailes, pas assez tôt à mon goût.
1: Ouais.
3: Et un aigle, ouais, ça, ouais, c'est une petite métaphore pour dire, voilà. C'est l'indépendance et l'aventure, quoi.
1: Voilà. Et voilà. Alors, on t'a demandé si tu devais déjeuner avec quelqu'un de connu. Toi, tu voudrais déjeuner avec Roger Federer.
3: Roger.
1: Mayday. Ok, Roger Federer. Alors, tu regardes, évidemment, j'imagine, le tennis, beaucoup.
3: Ouais, je suis encore resté sur la finale de Wimbledon 2019. Depuis, j'ai pas débranché. Je suis encore en collège. Je bougonne encore sur cette finale de
1: Wimbledon. Ah ouais, ça dure longtemps la bougonnerie dans ta région là.
3: Oui, mais là, ça n'atteint pas la famille. Là.
1: Ah d'accord. Bon là, ça c'est bien.
4: Il y a pas de Français à Roland Garros, hein.
1: Oui, bah ça c'est normal. C'est chaque année pareil. Alors, mon chat. Bah,
3: il faut rater les premiers tours.
1: Mais
3: après, il n'a plus.
1: Alors, on va tout de suite jouer. Ça va te faire plaisir. C'est la question à choix multiples. Ça va parler de tennis. Je vais te poser la question, te proposer des réponses. Et puis, tu auras 10 secondes pour me donner ta réponse. Tiens, on chante. Cumpleaños feliz. 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Alors,
5: Rafa.
1: Et oui, aujourd'hui, 3 juin, Rafa fête ses 40 ans. Et la star du tennis a un rituel très précis qui est devenu un peu emblématique juste avant de servir. Alors, lequel est-elle ? Tirer sur ses manches, puis replacer son bandeau. Toucher ses cheveux, son nez, ses oreilles et ajuster son maillot. Faire rebondir 12 fois la balle avant chaque point. Ou appeler Éric Bastien. Alors, qu'est-ce qu'il fait? Il tire sur ses manches et il replace son bandeau. Il touche ses cheveux, son nez. Ah, il touche ses cheveux, son nez, ses oreilles?
3: Ouais, il touche tout, il s'essuie sans cesse, là, et voilà.
1: Ok, bah écoute, est-ce que c'est vrai? Est-ce que c'est faux? Oui! Il touche ses cheveux, son nez, ses oreilles, il ajuste son maillot. Il a des routines obsessionnelles. Hein. C'est bon, bah voilà, écoute, bravo, tu as 3 points, Thierry, ça te fait 5.
4: Bon, Carole, pour l'instant, on n'a qu'un point, Carole.
1: Non, 2, elle en a 2.
4: Décidément, j'arrive pas à suivre avec toi, Carole. Tu as 2 points.
1: T'arrives pas à suivre,
4: oui,
1: tout court.
4: Oui. Mais engueule-moi, Carole, dis-moi, attends, Eric, t'oublies mes points quand même, j'ai 2 points, c'est pas rien. On parlait des défauts, il est chonchon. Toi, t'es impatiente.
6: Ah oui, ça c'est un défaut, oui, je considère un défaut.
4: Mais vraiment, tu t'énerves, le truc n'arrive pas, c'est pas voilà, ça se fait pas au moment où tu voudrais.
6: Ah, je m'énerve en moi-même, je fais attention à pas trop l'exprimer, mais c'est pas beau.
4: Donc l'entourage n'est pas touché, bon hein, ça va. Voilà. T'as quelques qualités,
6: j'aime bien,
4: oui.
6: Ça arrive vite.
4: Je comprends. Tu as des qualités, t'en as plein, hein, puisque t'as fait de l'équitation, tu bricoles, tu fais de la peinture, du papier peint, du bricolage d'entretien.
6: Ça c'était avant, hein, c'est plus maintenant là. Hein.
4: Écoute, non. Alors, si vraiment t'as perdu, les notions de bricolage et de décoration. J'ai bien une astuce pour toi. À partir de la rentrée sur M6, c'est bien qu'on parle bien d'M6 aujourd'hui parce qu'ils sont dans le collimateur. Il y a Valérie Damido qui revient dans déco.
6: My house.
4: Mais oui. Mais oui.
1: In the middle of the street.
4: Bah, à la rentrée. C'est Valérie Damido.
6: Oui, je cherche à m'inscrire justement.
1: Ah. Eh oui, M6 Plus, faut y aller.
4: Eh oui, bah faut y aller maintenant.
6: Eh oui.
1: Eh oui.
6: Oui, oui.
4: Valérie Damido qui.
6: J'ai commencé à remplir le questionnaire. Mais
1: Voilà, bah c'est bien.
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0: des derniers titres de Benjamin Biolay, Écran Total sur votre radio ici. Valérie Damido et Eric Bastien sont maintenant avec Nicolas qui va nous faire découvrir ce qu'est la torgoule et surtout nous donner la recette. Quant à Sylvie d'ici Poitou, elle nous explique en quoi consiste le yoga sur chaise sur votre radio ici.
1: Alors ici nous jouons avec Nicolas qui joue avec ici Normandie. Nicolas, on le sait, est prof de cuisine et alors il paraît qu'on a des spécialités magnifiques. Pot-au-feu, blanquette, lasagne, que sais-je.
2: Mais oui, ouais, effectivement, on a toutes ces spécialités-là. On a aussi même un dessert normand, le fameux dessert normand, vous connaissez quand même.
1: Bah, ça
3: la
1: doit
3: torgoule.
1: Être
3: bah, la tarte.
1: Bah, ça doit être une tarte aux pommes, un truc comme ça, non?
2: Mais non, même pas la torgoule. Alors la torgoule, vous savez pas ce que c'est la torgoule.
1: Bah, bon, je suis désolé, pardon.
3: Tu te fais engueuler là. Hein.
1: Je te demande pardon. Tu nous feras de la torgoule au Dami d'Hollande, mais qu'est-ce que c'est la torgoule alors?
3: Excuse-moi, je voudrais rappeler quand même qu'elle est présidente du Dami d'Hollande, donc on lui parle autrement.
1: Non, on parle comme on veut.
3: Okay, attention. Okay.
1: Non, chérie, tu peux me parler comme tu veux. C'est l'autre là. Il a un ego de la taille de l'Arkansas.
2: Ouais, il est. C'est vrai. Franchement, il est pas sympa.
3: Ah ouais, c'est vrai.
1: Voilà, merci. Allez, dis-moi tout. C'est quoi la?
2: Alors, c'est une sorte de riz au lait, en fait, mais qui est une spécialité normande, qui est faite dans un plat spécifique. C'est une cuisson, en fait, qui se passe pendant 4 heures au four. Donc, c'est très simple. Il y a du riz rond, du sucre, du lait entier que je vais chercher chez mon voisin, donc plus qu'entier, entier, entier, parce qu'il a des vaches, de la cannelle. Et on laisse cuire comme ça pendant 4 heures au four, 160 degrés, tranquillement. Ça fait une magnifique croûte sur le dessus. Et quand on retire la croûte, on se retrouve avec un riz fondant et crémeux avec de la cannelle.
1: Oh, mais qu'est-ce
2: c'est
1: que...
2: magnifique.
1: Je vais faire cette torgoule dès ce soir. La torgoule sera le plat officiel du Dami d'Hollande. Voilà. Eh ben alors, écoute, c'est magnifique. Alors, mon petit chat, tu vas marquer tout de suite le deuxième point avec la deuxième question, vrai ou faux.
2: Oui.
1: Écoute bien cette question, tiens une petite ambiance. Oh, let me be your dog. La BO de Didier avec Alain Chabat. Alors,
2: Ah oui, Didier.
1: Oh, Didier. On ne sent pas le cul des gens, Didier. Alors. À Lyon, il existe un restaurant gastronomique entièrement réservé aux chiens. À Lyon, il existe un restaurant gastronomique réservé aux chiens. Vrai ou faux, top chrono, 5 secondes.
2: Ouais, c'est tellement absurde que je dirais oui.
1: Eh ben, t'as bien raison parce que c'est vrai. Figure-toi que le restaurant s'appelle le Dogstronomy et c'est une expérience gastronomique pour nos petits camarades à quatre pattes. Menu adapté, etc. C'est magnifique. 2 points pour Nico.
3: Sylvie est avec nous dans les Deux-Sèvres à Hervault-les-Marais.

0: Et à Jean-Paul, on pense bien fort à Jean-Paul. On l'a dit tout à l'heure, t'es retraité, t'étais institutrice toute ta carrière. T'avais des enfants de quel âge? Tu faisais quelle classe, toi, Sylvie?
1: De 2 à 4 ans.
0: Ah oui, c'est tout petit, maternel.
1: Petit, oui.
0: Oh là là, petite section, grande section, tout ça, c'est des belles années.
1: Toute petite section, oui.
0: Ouais. Et ado, tu voulais être traductrice. Alors du coup, bon, t'as préféré aller dans autre chose, mais c'est pas grave.
1: Voilà.
2: Enfin, quand t'es institutrice en maternelle, tu fais de la traduction parce que.
0: Il faut arriver à comprendre quand même. Hein.
1: Il y a du yaourt.
0: C'est ça, on est bien d'accord. Elle fait du sport, notre Sylvie. Elle fait de la marche et du yoga.
1: Oui.
2: Ça, c'est bien.
0: Du yoga sur chaise, c'est-à-dire.
1: Bah, c'est exactement.
0: C'est quoi?
1: Eh bien, ça part de la position assise, avec des mouvements des bras et des jambes, tout en respirant comme le yoga.
0: Pour s'entretenir, c'est très bien. Et alors, découvert, Sylvie, que tu es très, très, très manuelle. Tu fais du cartonnage. C'est quoi du cartonnage?
1: Oui.
0: Tu fabriques quoi?
1: Nous fabriquons des boîtes en carton sur mesure. Elles sont recouvertes en simili-cuir ou en tissu.
0: Wow.
1: Ou en papier.
0: Tu fais également de la couture et tu donnes des cours à des adultes et des enfants par le biais d'une association.
1: Voilà, je transmets.
2: Eh bien, ça, c'est bien.
1: Je transmets mon savoir.
0: Écoutez, comme Emmanuel, elle confectionne de la broderie de perles, de la broderie traditionnelle, du patchwork, et elle prend des cours d'anglais. On en revient à la traductrice. Eh bien, t'as tous les talents, Sylvie. Hein.
1: Oh là là.
0: Ah si. Ah si.
1: Oh,
0: ah non, écoute, moi, je suis très, très heureux d'être avec toi aujourd'hui. Franchement.
1: Oh, c'est gentil.
0: Ah non, parce que Nicolas...
1: Mais bon, il m'est arrivé une petite tuile quand même en cousant tranquillement à la maison.
0: Ouais.
1: La pédale de la machine à coudre a glissé. J'ai voulu la rattraper avec mon pied sans lâcher mon ouvrage. Et hop, l'aiguille a traversé le doigt.
0: Ah oui, appelez le docteur Kirzek, s'il vous plaît. Ça fait mal.
1: Eh ben oui.

0: Floyd, Money Money dans la bande-son est d'ici. Dans moins d'une minute, nous retrouvons Nicolas d'ici Normandie qui a eu un petit souci avec un grille-pain et Sylvie d'ici Poitou qui a tendance à perdre sa voiture et ce régulièrement. À tout de suite avec Valérie Dabido et Eric Bastien sur votre radio ici.
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3: Alors, nous sommes avec Nicolas qui joue avec ici Normandie contre Sylvie qui joue avec ici Poitou. Nicolas à 7, Sylvie à 3. Ah Nicolas, notre prof de cuisine qu'on adore, qui aime les animaux et à qui il arrive des petites aventures dignes de Pierre Richard. Eh oui. Ah oui, un jour, il est en formation avec des collègues dans un hôtel. Il se lève un petit peu tôt et il se dit « Tiens, si je me faisais mon petit déj tranquille, là ?» Il se met des tartines à griller, puis tu vas te faire un café. Qu'est-ce qui s'est passé après ?
4: Eh ben, j'ai mis des tartines à griller tranquillement, mais j'ai oublié la pince en bois en même temps que les tartines grillées. Et moche. Le problème, c'est que je ne regardais pas le grille-pain.
3: Et donc, ça a pris feu. Donc, tout l'hôtel a été réveillé par l'alarme incendie. Hein, voilà.
4: Oui, réveillé, évacué. Et je me suis vraiment fait disputer par la directrice de l'hôtel qui n'était pas très, très contente de venir à ce moment-là pour désactiver l'alarme. Mais voilà.
3: Et comme, après un coup d'extincteur, tout a été remis en place. Et tes collègues, qu'est-ce qu'ils ont fait ?
4: Alors après, effectivement, moi je suis retourné un petit peu penaud dans ma chambre et mes collègues sont venus déjeuner après, une vingtaine de minutes plus tard. Et ils ont négocié avec la personne de l'accueil pour récupérer le morceau de la pince en bois qui restait, qui n'avait pas totalement brûlé mais qui est à moitié carbonisé. Et ils me l'ont offert à Noël l'année dernière dans un énorme paquet.
3: Ça, voilà j'aime beaucoup cette anecdote. Ça me fait beaucoup rire. Alors, tu as 7. Je te propose de marquer 5 points de plus. Tiens, une ambiance.
5: Avec mes grandes oreilles, moi j'entends les abeilles et tous les...
3: Avec ses grandes oreilles, il entend les abeilles, c'est M. Nous, on va parler d'oreilles et de peinture. Nicolas, quel célèbre peintre s'est coupé lui-même une oreille ? Quel célèbre peintre s'est coupé lui-même une oreille ? Top chrono, 10 secondes.
4: Vincent Van Gogh.
3: Et c'est un sans faute pour Nicolas qui a 5, ça fait 12. Et oui, Van Gogh en 1888, il fait une petite crise de psychotique. Hein. Et puis du coup, il a coupé son oreille. Magnifique, tu as 12, bravo.
6: Sylvie est avec nous. Oui. Sylvie qui, pour l'instant, c'est pas que t'es à la traîne, mais enfin voilà, c'est vrai que Valérie l'a dit, il a fait un sans faute, il est à 12, t'es à 3, mais tout est possible avec le bingo qui arrive avant 13h. Sylvie, écoute générique. Voilà. Vous êtes 3 millions tous les mardis soirs à suivre la nouvelle saison de Koh-Lanta, sans parler du replay. Et la semaine prochaine, pour les fans, c'est l'épreuve de l'orientation. Et pourquoi je parle de l'orientation, Sylvie ?
7: Oh, parce que je me perds régulièrement.
6: Non,
7: je perds ma voiture.
6: Non, excuse-moi. Non, tu es nul. On va dire les choses franchement. Parce que... Oui. Alors effectivement, déjà la voiture, t'arrives, tu cliques sur ta clé en espérant que ça va s'allumer. T'arrives sur un parking. Alors un jour, voilà, elle arrive sur un parking qui est vide. Elle pose sa voiture est noire. Elle va au cinéma. Elle sort, il fait nuit. Le parking est sombre. Et là, il y a 60 voitures. Elle clique sur toutes les voitures. Car elle ne sait plus où est sa voiture.
7: Mais non.
3: Ah oui, ça c'est...
7: Perdu.
3: Oui. Ah, ça arrive.
7: Régulièrement,
3: hein.
7: Je la perds.
6: Oui, mais enfin, c'est quoi cette histoire de rendez-vous en clinique où t'es arrivé très en avance ? Qu'est-ce qui s'est encore passé ? Encore une histoire de voiture, d'ailleurs.
7: Eh bien sûr. J'avais énormément de temps devant moi. J'avais pris des précautions. Et puis, je vois une grande enseigne que je ne visite pas souvent, parce que je ne vais jamais en grande ville. Pour ne pas la nommer, c'est bleu et jaune.
6: Oui, c'est petit théâtre, c'est suédois.
7: Et voilà, je me stationne, parking souterrain, je suis mon GPS, et puis voilà. Je me balade, Et quand j'ai voulu récupérer ma voiture, impossible, je savais, je prends des repères, je savais qu'elle était devant le pilier K.
6: Bah oui. Bien sûr.
7: Alors je prends l'ordre alphabétique et je vais au pilier K.
6: Oh, c'est tout à dossier.
7: Pas ma voiture.
3: Oh là, mais oui, parce qu'il y en a 10 des piliers K.
7: Mais j'en sais rien, moi.
3: Eh oui.
6: Retrouvez Sylvie mardi dans l'épreuve de l'orientation dans Koh-Lanta. Sylvie qui va aller jusqu'au poteau, bien sûr.
7: Oui. Pas ma voiture.
6: Oui, alors tu feras attention pour les poteaux, parce que j'ai découvert, on n'aura pas le temps d'en parler, mais que bon, tu trébuches tout le temps, tu te fais des fractures, voilà. Tu te fais mal aux doigts. Bon, arrête le sport, oui. Arrête la voiture, arrête l'orientation.
3: Allez, ouais, oui, viens au Dami.
7: Il y a les vigiles pour m'aider.
3: Bah, merci, viens au Dami d'Hollande, il n'y a pas de boutique, il n'y a rien.
6: Il n'y a rien.
3: Il n'y a que des animaux et de la musique avec des gens dans la rue.
6: Tout le monde se trimballe tout nu. On n'a même pas de vêtements.
3: Non,
6: c'est
3: la
6: pas fête.
3: Tout nu, t'es fou, toi.
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Vanessa Paradis qui sera sur scène le 10 septembre à La Rochelle par exemple, mais il y a aussi d'autres dates jusqu'à mi-novembre ailleurs. Et voilà, nous sommes déjà arrivés à la fin des meilleurs moments d'Otakey pour aujourd'hui. Nous recommençons demain avec une histoire d'une demande en mariage, une rencontre avec Zaz ou encore un nouveau quiz musical imaginé par Valérie Damido et Eric Bastien sur votre radio ici.

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1: Belle journée avec votre radio ici, il est 13h. Le journal Paul Tillier. Bonjour Paul.
2: Bonjour à tous.
1: À la une de l'actualité.
2: Rien n'a résisté. La ville de Poma soufflée par une tornade. Les toits, les arbres, les voitures, tout s'est envolé. Nous sommes sur place dès le début de ce journal. Un questionnaire sur les violences sexistes et sexuelles distribuées aux enfants de la maternelle à la primaire. Le ministre de l'Éducation nationale redoute des résultats sismiques. À suivre, l'entreprise Lapierre, fleuron français du vélo qui évite la liquidation. Enfin, du bricolage, mais dans l'espace. La française Sophie Adnaud ressort de la Station Spatiale Internationale. Quelques minutes auront suffi. Le village de Poma dans l'Aude, balayé par une tornade de plusieurs dizaines de mètres hier en fin d'après-midi. Un phénomène aussi rare que puissant. Dans un fracas de tuiles, de verre et de tôle, les vents à plus de 200 km/h emportent tout sur leur passage. 300 maisons détruites, des habitants sous le choc. Deux d'entre eux sont hospitalisés dans un état grave. C'est un bilan miraculeux, confie le maire Hervé Ginet.
3: Oui, moi, pour avoir parlé avec les secours, avec les professionnels, pompiers ou autres, même eux affirment que c'est un véritable miracle. La commune aurait pu avoir 20, 30 victimes. Le côté matériel, comme on dit, c'est très dur, c'est douloureux, on perd tout ce qu'on a. Et par contre, il n'y a pas de victimes. Je pense que c'est ce qu'il faut retenir.
2: Bonjour Jeanne-Marie Marco.
4: Bonjour tout le monde.
2: Vous êtes sur place pour ici Occitanie, à Poma. Comment les habitants se sont-ils protégés face à cette tornade ?
4: Eh bien, ceux qui étaient chez eux au moment de la tornade se sont confinés, en tout cas ceux qui ont eu le temps de le faire, parce que vous l'avez dit, l'événement a été très rapide, quelques minutes à peine. J'ai par exemple discuté avec un père de famille de 3 enfants, quand il a vu le nuage sombre se diriger vers sa maison et entendu ensuite le bruit sourd du vent, eh bien, ils sont tous descendus à la cave de la maison, ils se sont tous mis dans d'anciennes cuves à vin. C'est comme ça qu'ils se sont protégés. Une autre habitante me raconte que c'est le cumulus de son cellier qui l'a sauvé. La cuve d'eau lui a servi de bouclier. Au total, il y a eu 39 blessés. Vous l'avez dit, deux personnes graves. Personne ne manque à l'appel, mais la préfecture de l'Aude reste prudente et continue les recherches. Le bilan humain sera très certainement définitif dans les prochaines heures. Un nouveau point presse est prévu dans l'après-midi.
2: Jeanne-Marie, on parle de 300 maisons détruites. A-t-on une idée de l'ampleur des dégâts ?
4: Bah, les dégâts sont considérables, quasiment les deux tiers des maisons sont touchées dans cette petite commune audoise qui est entourée de vignes. C'est vraiment une commune carte postale. L'école Le Petit Prince, où 90 enfants devaient faire leur entrée la semaine prochaine, est impraticable. La cour est jonchée de gravats, la voie ferrée est coupée avec des arbres sur la chaussée. La mairie est aussi détruite. La mairie, depuis quelques minutes d'ailleurs, déconseille aux habitants de boire l'eau de la commune. Des bouteilles d'eau vont être distribués dans les prochaines minutes. En ce moment, c'est barbecue ici. Un repas est fourni gratuitement à tous les sinistrés et aux secouristes de cette tempête dans l'Aude.
2: Jeanne-Marie Marco, ici Occitanie, à Poma, donc pour cet événement rare en France. En moyenne, on dénombre plusieurs dizaines de tornades chaque année selon Météo France, des tornades d'intensité variable. Par ailleurs, plusieurs plages des Bouches-du-Rhône et du Var sont interdites à la baignade ce midi. Les orages violents d'hier soir ont détériorer la qualité de l'eau.
1: Les résultats pourraient être sismiques.
2: Voilà le mot choisi par le ministre de l'Éducation nationale, Édouard Geffray. 10 millions d'enfants de la maternelle au lycée vont remplir un questionnaire à la rentrée sur les violences sexuelles et sexistes. Bonjour Marie Bouéda.
1: Bonjour.
2: Que sait-on de ce questionnaire ?
1: Eh bien, en fait, tous les ans, les élèves du primaire au lycée répondent à un questionnaire sur le harcèlement scolaire. Là, le ministre propose d'élargir ce questionnaire aux violences sexuelles et d'y inclure les enfants de grandes sections de maternelle. Ce sera un questionnaire anonyme. Si l'enfant ou l'adolescent le souhaite, il pourra donner son nom et parler à un adulte de confiance. Un chiffre que rappelle le ministre Édouard Geffray, 1 enfant sur 10 est victime de violences sexuelles en France.
2: Alors pour ce qui est de l'élaboration des questions, parents d'élèves, professeurs et psychiatres seront sollicités. Ça soulève déjà des inquiétudes.
1: Notamment sur l'anonymat. Oui, sur le papier, pense Aurélie Gagné, porte-parole de la FSUS NUIPP, principal syndicat des professeurs des écoles. Mais dans la pratique, c'est autre chose.
5: Comment un enseignant ou une enseignante pourrait garantir l'anonymat en apprenant qu'un de ses élèves subit des agressions sexuelles ? Comment peut-on garantir l'anonymat à un enfant de grande section de maternelle qui ne sait pas lire ni écrire ? Comment est-ce qu'on va recueillir ses réponses en lui garantissant l'anonymat? Là aussi, ça paraît assez incongru comme idée.
1: Autre question, si un enfant ou un adolescent confie subir des violences sexuelles, comment recueillir ces témoignages? Demande Adeline Nédé de la FCPE, Fédération des parents d'élèves.
6: On libère la parole, il faut vraiment un protocole pour moi clair et des moyens supplémentaires du personnel vraiment formé. Plus d'infirmières scolaires, plus de médecins scolaires. Il ne suffit pas seulement d'alerter.
1: Questionnaire qui sera distribué au mois de novembre. Il reste donc 2 mois pour formuler les bonnes questions et la gestion de ces témoignages.
2: Marie Boueda, l'équivalent de 7 millions d'euros de cocaïne découvert la semaine dernière dans un camion par les douaniers de Bourges. C'était sur l'autoroute A71. Plus de 100 kilos de poudre à l'arrière de ce poids lourd. Le chauffeur de nationalité britannique a été interpellé. Combien auront coûté les canicules en France de cet été? Le président de la commission des finances de l'Assemblée national, Éric Coquerel, présidera une mission parlementaire sur le sujet. Les travaux débutent demain. Résultat attendu début octobre. Le chiffre avancé par la ministre de la Transition écologique, Monique Barbu, est de l'ordre de 10 à 15 milliards d'euros.
1: 13h06, le fabricant de vélos Lapierre placé en redressement judiciaire.
2: Avec une durée d'observation de 6 mois, c'est l'entreprise qui en a fait la demande. Son actionnaire majoritaire, le groupe néerlandais Axel, est en difficulté financière. Bonjour Lucas Chelmignac.
7: Bonjour Paul, bonjour à tous.
2: Ici Bourgogne, l'audience avait lieu ce matin au tribunal de commerce de Dijon. Lapierre qui échappe donc à la liquidation.
7: Oui, l'information est confirmée par Olivier Caracoche, le procureur de la République de Dijon, qui assistait lui-même à l'audience. À la sortie, William Perrier, le directeur général des cycles Lapierre, est resté évasif. Sourire en coin, il affirmait qu'il souhaitait informer ses 106 salariés avant la presse. Eh bien, c'est chose faite. Le tribunal de commerce donne donc 6 mois à la marque dijonnaise pour redresser la barre. Pendant ce temps, ses dettes sont gelées et son activité continue. Une bulle d'air qui va permettre aussi à William Perrier et ses équipes d'étudier les offres de potentiels investisseurs. Et ce n'est pas ça qui manque. Lapierre dit en avoir reçu une 20aine en 2 semaines. Il faut donc faire le tri et suivre un plan bien précis, travailler depuis des mois. On connaît notre feuille de route et on la déroulera, nous a confié William Perrier.
2: Lucas Chelmignac, ici Bourgogne. Sangoku pour faire de la concurrence à Mickey et Disneyland. Un parc sur le thème du manga Dragon Ball doit s'installer sur le site dans l'ancien parc Mirapolis. C'est dans le Val d'Oise, fermé il y a 35 ans. Le prince héritier saoudien Mohamed Ben Salman est derrière ce projet. Il l'a annoncé hier lors d'un déplacement en France. Une visite coûteuse. La ville de Metz va dépenser 250 000 euros pour accueillir le pape fin septembre. L'Union des familles laïques de Moselle saisit la préfecture et demande la note, un justificatif de ces dépenses. Une grande partie sera notamment consacrée à la location d'écrans géants pour retransmettre en direct cette messe qui aura lieu dans la cathédrale. 400 km de vide spatial sous les pieds et la planète Terre comme spectatrice. Sophie Adenau retourne dans l'espace. L'astronaute française doit finir les réparations entamées la semaine dernière d'une antenne de communication à l'extérieur de la Station Spatiale Internationale. Elle ressort aux alentours de 14h30 et pendant plus de 6 heures, un travail éprouvant, c'est rien de le dire. Olivier Aimontant, la combinaison, le scaphandre porté par Sophie Adenau est lourd.
8: Ce scaphandre de sortie extravéhiculaire, dit EMU, peut se décomposer en 2 parties. Une assez souple qui englobe les jambes et les pieds et un torse rigide en fibre de verre sur lequel se greffe un gros sac à dos qui renferme notamment les batteries, la radio et les réserves d'oxygène. Sur Terre, l'ensemble pèse 140 kilos. Si dans l'espace, l'absence de gravité résout ce problème de poids, la taille et la nécessaire pressurisation interne de ce scaphandre limitent beaucoup la mobilité et obligent les astronautes à de gros efforts physiques qui laissent des traces, comme l'expliquait en fin de semaine dernière chez nos confrères de TF1, l'astronaute française après sa première sortie.
9: Le lendemain, clairement, on se sent courbaturé de partout, et en particulier du haut du corps, parce que c'est le haut du corps qui travaille très fort. À chaque fois qu'on on tient quelque chose dans sa main, même si on ne serre pas très fort, c'est comme si on serrait très fort une balle de tennis.
8: Pour remplacer ce scaphandre, dont la conception remonte aux années 70-80, la NASA a sélectionné en 2022 une société, Axiom, qui développe depuis une combinaison qui servira aussi bien pour la Station Spatiale Internationale que pour les astronautes occidentaux qui remettront un pied sur la Lune. Un nouveau petit pas annoncé pour l'instant en 2028.
2: Olivier Olivier Aymon. Voilà donc pour cette mission bricolage pour l'astronaute Sophie Adnaud dans un peu moins d'une heure et demie dans l'espace. Le zooparc de Beauval renonce à son projet de centre d'accueil de dauphins destiné notamment à accueillir certains cétacés de Marineland à Antibes. Une décision justifiée par le coût du chantier trop cher, désormais estimé à 45 millions d'euros contre 25 à 30 millions. Initialement, les recours juridiques engagés, mais aussi l'absence d'engagement du gouvernement.
1: Merci Paul Tillier et rendez-vous à 14h pour la suite des infos. Allez, tenez-vous prêts, dans une minute, je vous emmène en week-end à moins d'une heure de Lille sur les sommets des Monts de Flandre avec votre radio ici.
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1: Les vacances d'été sont bientôt terminées, mais nous continuons de voyager pour vous donner envie pour un prochain week-end, peut-être, quand vous voulez. Ce mardi, nous partons donc dans le nord de la France pour découvrir les hauteurs de la région.
12: Quand vous pensez au Nord, vous vous dites sûrement que tout le monde parle ch'ti, qu'il y a des mines, des briques rouges partout, qu'on mange que des frites au maroilles et que surtout ici, tout est plat. Mais moi, je vous emmène en Flandre, dans une région située au nord de l'île bien différente. On y trouve des maisons colorées, des gens à l'accent flamand et des monts. Plusieurs collines qui offrent des panoramas spectaculaires sur la région. Et à la fin de ce voyage, vous saurez pourquoi un chansonnier a choisi le nom d'un village de Flandre comme pseudonyme. Je m'appelle Emmanuel Bordeaux, je suis animateur à Ici Nord. Je ne suis pas né ici, mais j'ai été complètement conquis par la Flandre. Parce que quand je m'y balade, que ce soit à vélo ou à pied, rien n'est monotone. Ici, le paysage ondule, se transforme, surprend. J'adore cette succession de monts alignés, que l'on surnomme la Cordillère des Flandres. Leur histoire, leur paysage, leur tradition. Bienvenue dans Partir, dans le Nord, sur les sommets des Monts de Flandre. Notre point de départ, c'est le Mont Cassel. Nous sommes ici à 45 minutes en voiture au nord de l'île, juste à côté de la Belgique, au sommet de ce qu'on appelle l'Everest des Flandres, 176 mètres d'altitude. Ouais, c'est peut-être pas très haut, mais ici, c'est le roi des monts. Tout en haut de ce village de 2000 habitants, élu village préféré des Français il y a quelques années, le spectacle est grandiose. Une vue à 360 degrés, un panorama unique qui change au fil des heures et des saisons. Autour de nous, c'est une carte postale flamande. Le bocage et ses petits chemins sinueux, les grandes plaines verdoyantes qui s'étendent à perte de vue, les villages typiques et les grandes fermes carrées. Et avec une bonne paire de jumelles, on peut voir jusqu'à la mer du Nord. Si vous venez à Cassel en voiture, votre premier réflexe sera sûrement de vous garer sur la grande place. Mais attendez, j'ai un meilleur plan pour vous. Plutôt que de chercher une place en plein centre, je vous conseille de monter directement jusqu'à la place du Général Vandamme, au pied du Belvédère. Il y a souvent de la place, et en plus, vous serez déjà à un point de vue magnifique. De là, laissez votre voiture et partez à pied. Suivez les petites ruelles pavées qui serpentent le long du jardin public. Ici, on marche sur l'histoire. Hein. Il reste encore des vestiges de l'ancien château. Ça date de l'époque gallo-romaine. Puis doucement, on plonge dans l'âme de Cassel quand on emprunte les ruelles étroites au pavé gris. Et au détour d'un passage, on arrive dans le cœur historique de la ville. On est maintenant sur la grande place de Cassel. Entièrement pavée, cette place est entourée de bâtiments au cachet typiquement flamand. avec leurs pignons à gradins et leurs toits à forte pente, on pourrait se croire à Amsterdam ou à Bruges. L'imposant hôtel de ville avec sa façade en briques capte aussi tout de suite le regard. Ici, il y a aussi plusieurs estaminets, des cafés-restaurants typiques de Flandre. Mais je vous en parlerai un peu plus tard de ça. Alors l'autre édifice incontournable ici, c'est le musée de Flandre. Il est installé dans l'un des plus beaux bâtiments flamands de la région. À l'intérieur, on peut découvrir une riche collection d'art flamand. Ça va de la Renaissance à l'époque contemporaine. On trouve du Bosch, du Rubens, des chefs-d'œuvre qui témoignent du génie des peintres flamands. Ah, au fait, j'ai un autre conseil. Si vous passez par Cassel, ne repartez pas les mains vides. Ici, le terroir, c'est une affaire sérieuse et surtout gourmande. D'abord, les fromages. Vous connaissez sûrement la mimolette. Eh bien, sachez qu'elle est française et non hollandaise. C'est une fierté locale, tout comme les nombreuses bières artisanales brassées dans la région. Et pour les becs sucrés, je vous recommande de goûter aux gaufres flamandes. Ces petites merveilles, toutes dorées, là, sont fourrées au beurre et à la vergeoise. C'est un sucre de betterave au délicieux goût caramélisé. Pour en trouver, c'est facile, hein, il suffit de flâner autour de la Grand Place. Ici, pas de piège à touristes, hein, que du bon, du vrai, du local. Alors pour moi, la meilleure période pour visiter Cassel, c'est le printemps. Mais le mieux sans doute, c'est de venir le lundi de Pâques, parce que ce jour-là, la ville célèbre son carnaval d'été. C'est vraiment la plus grande fête populaire de Cassel. Dès 6h du matin, tambours et grosses caisses résonnent dans les rues et les géants en bois et papier mâché de Cassel, reuse papa et reuse maman, comme on dit en flamand, se réveillent. C'est la seule fois de l'année d'ailleurs que vous pourrez voir ces géants de 6 mètres de haut déambuler et danser ensemble dans les rues. Tant que vous êtes encore à Cassel, je vous invite à vous rendre au Jardin des Récollets. C'est situé à quelques centaines de mètres de la Grand Place. C'est un lieu de référence en matière de jardin flamand. Et il faut vraiment venir de mi-mars à mi-juillet. Le jardin se métamorphose. Il y a des centaines de milliers de bulbes qui fleurissent. Persenneige et narcisse en début de saison, et puis après, c'est une explosion de tulipes et d'espèces plus rares. Mais je vous ai promis de vous faire découvrir mon lieu préféré, le Mont des Cats. C'est à 20 minutes en voiture d'ici. Allez, on y va. Ici, on est donc au Mont des Cats. Alors, c'est pas le sommet le plus élevé de la région, mais la vue, là aussi, est à couper le souffle. On a sous les yeux un véritable tableau vivant qui s'étend à perte de vue. Le Outland, ou Pays aux Bois. Vraiment se croire dans le massif vivant qui s'étend à perte de vue. Le Outland, ou Pays aux Bois. Et par endroits, on pourrait vraiment se croire dans le massif central. Perte de vue. Le Outland, ou Pays aux Bois. Vraiment se croire dans le massif singularité, c'est que tout en haut trône un majestueux monastère où vit encore une vingtaine de moines. Ils sont là pour veiller sur ce paysage unique. Mon conseil pour découvrir le Mont des Cats petit à petit, c'est de partir de la commune de Bertaine. C'est au pied du mont, et là on vous propose une randonnée facile et agréable. Faut compter environ 1h15 pour une boucle de 4,5 km. Et c'est vraiment parfait pour profiter du paysage sans se presser. Et puis petit bonus, les chiens sont les bienvenus, c'est rare. Et à certains endroits, on peut même les laisser courir librement. Ah, au fait, il existe aussi plusieurs théories sur l'origine du nom du Mont des Cats. Par exemple, certains ch'tis pensent que le mot « cat » signifie tout simplement « chat ». Eh bien, en réalité, il s'agit d'une ancienne peuplade germanique, les Cats, qui vivaient dans la région au 5e siècle. Et c'est bien eux, hein, qui ont donné leur nom à ce mont. Alors moi j'aime cet endroit déjà pour la beauté sauvage des paysages. Ici vraiment il y a la nature qui vous enveloppe et on est dans une ambiance c'est presque mystique. Il y a quelque chose dans l'air, une énergie particulière qui pousse à la réflexion. Quand j'y vais, moi je laisse mon portable de côté, sauf quand je suis tenté évidemment de prendre une belle photo.

0: Emmanuel de Quillac est architecte paysagiste. Il est propriétaire du Jardin des Récollets à Cassel, mais il connaît aussi très bien le Mondeca.
1: Ce que j'aime beaucoup ici au Mondeca, je vous conseille, c'est tout le printemps. Le printemps, c'est l'explosion des fleurs. Vous avez toutes les anémones blanches au tout début du printemps. Les coucous, bien sûr, dans les bois. Et après, le bois devient bleu, bleu, bleu, entièrement bleu de jacinthe. Au Mondeca, il y a des petites surprises. Tout d'un coup, dans les bois, vous voyez une chapelle toute en pierre des monts, chapelle des loques. Et on dépose, bien sûr, des vêtements en signe de protection. On vient aussi en procession, notamment le Vendredi Saint.
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0: Une fois au sommet du Mondeca, on peut observer de plus près le monastère dont je vous parlais un peu plus tôt. C'est un imposant édifice en briques rouges au style typique du 19e siècle. Il a été récemment restauré. À l'intérieur, des moines vivent fidèles à la tradition cistercienne. Et ils fabriquent plusieurs sortes de fromages depuis 1849. Comme le Mondeca, qui est inspiré de la célèbre recette de l'abbaye du Port du Salut. Alors la boutique, c'est le seul endroit qui se visite. Le monastère n'est pas ouvert au public, sauf pour ceux qui participent aux retraites spirituelles proposées ici. Ah, au fait, chaque troisième dimanche d'octobre, pour la Saint-Hubert, on célèbre ici la Passion du Cheval. Plus de 200 cavaliers en grande tenue gravissent le mont, accompagnés de dizaines de sonneurs de trompe. Si vous avez l'occasion, ça vaut vraiment le coup de venir à ce moment-là. À 5 minutes en voiture du monastère, on est au pied du Mondeca, on trouve deux villages qui valent aussi le détour. Ils sont juste à côté de la frontière belge. Il y a Berten, mais moi j'ai un petit faible pour Godwarsveld. Dans ce village, on trouve des habitations flamandes avec des jolies façades et des volets en bois de couleur pimpante. C'est là qu'il y a le musée de la vie frontalière. On y découvre les ruses des fraudeurs. Cachettes dans les vêtements, double fond dans les charrettes ou valises truquées. C'est vraiment une visite incontournable pour mieux comprendre l'histoire et les réalités du commerce clandestin à la frontière. C'est aussi l'occasion de voir l'un des derniers cafés-boucheries. C'est une boucherie, mais qui sert aussi des cafés et des bières.
1: Alors c'est amusant, il y a très très longtemps j'étais jeune, hein, et alors on parlait des estaminets, mais qu'est-ce que c'est des estaminets? On en parlait beaucoup en Belgique, hein, c'était dans les années 80. En Flandre française, on n'en parlait pas, ou très peu, et un jour on m'a amené à Godwarsveld, et je rentre à un endroit hors du temps, et c'était le Blauwerzhof. C'est là que j'ai découvert vraiment la gastronomie flamande, notamment le potjevlech, le hotspot, le waterzooi.
0: Je vous conseille vraiment de vous arrêter dans l'une de ces auberges typiques de Flandre. L'estaminet, c'est tout d'abord une ambiance. Il y a du houblon suspendu au plafond, des objets anciens qui racontent la Flandre, et une atmosphère vraiment chaleureuse. Si vous deviez choisir un plat, moi j'ai un petit faible pour la carbonade flamande. C'est un bœuf mijoté longuement dans la bière, accompagné de ses frites cuites à la graisse de bœuf pour encore plus de saveur.
1: Alors, petite anecdote, il y a un personnage célèbre ici, il s'appelait Francis Albert Victor Delba, vous dites, bon, oui, on ne connaît pas.
0: Vous vous rappelez, je vous avais dit au début de l'épisode qu'un chanteur de notre région avait pris le nom de cette commune du Mondeca. Eh bien, c'est Raoul de Godwarsveld.
1: Quand la mer monte, j'ai honte. Je chante pas très bien, désolé.
0: Dans le reste de la France, on le connaît surtout parce qu'il a repris une chanson typique du Nord, le Petit Quinquin. Mais ici, c'est une véritable institution. Et s'il a pris le nom de ce village, c'est parce qu'il a commencé à répéter ses chansons dans la salle des fêtes. Avant que j'oublie, si vous cherchez à vous loger en Flandre, j'ai une super adresse à vous proposer. Elle est située sur la route de l'abbaye. Ça s'appelle le Mondeca Perché. Et c'est vraiment un lieu insolite. Ici, on dort dans une cabane perchée à 3 mètres du sol, avec une vue panoramique sur les monts de Flandre. En plus, les tarifs sont vraiment très raisonnables et avec un supplément, on peut même profiter d'un jacuzzi sur la terrasse de la cabane. Si vous avez encore un peu de temps devant vous, si votre week-end n'est pas terminé, j'ai une dernière idée pour vous. On va grimper au Mont Noir, c'est à 10 minutes d'ici en voiture, et on va tester l'attraction la plus insolite de Flandre.

0: En 1958, les Autrichiens sont arrivés, on va dire, ici sur le Mont Rouge et le Mont Noir. D'où l'idée de construire un télésiège qui relie donc le Mont Noir au Mont Rouge. Premièrement, donc, pour le tourisme, mais aussi également pour la vue magnifique qu'on peut voir entre les deux monts.
1: On est maintenant au Mont Noir, à Saint-Jean-Scapel, sur la frontière belge. Quand on arrive ici, on tombe sur une grande rue commerçante avec d'un côté les boutiques françaises et de l'autre les boutiques belges. Mais si on avance un petit peu, au bout de la rue, on arrive au pied d'un télésiège, le télésiège Cordoba. Il est exploité depuis près de 70 ans et il n'a pas changé depuis son installation. Tous les week-ends et tous les jours en été, il relie le Mont Noir au Mont Rouge en Belgique. Alors c'est un parcours qui fait à peu près 900 mètres à environ 10 mètres de hauteur. On monte par deux sur un siège, sans garde-corps et repose-pied, il y a juste une petite chaîne. Mais je vous rassure, le voyage de 10 minutes se fait en douceur, donc très peu de risque de tomber. Ce qui est super, c'est qu'on survole des vignobles avant d'entrer dans une zone boisée où se trouve un magnifique moulin. Pour 6 euros, on peut faire un aller-retour sans descente. Alors moi, j'aime bien le télésiège du Mont Noir, parce qu'une fois qu'on a franchi le petit stress du départ, eh bien on passe vraiment un moment précieux de détente et d'évasion. Quand on observe le décor qui défile sous nos pieds, eh bien on a parfois vraiment l'illusion de voler.
2: Le côté droite, vous voyez la France. S'il fait bien clair, les terrils de Lens et tout ça, vous voyez. Donc si on regarde en bas, en fait, on voit les vignes de Entre-deux-Monts.
1: Avant de quitter le Mont Noir, j'ai un dernier conseil à vous donner. Allez faire un tour au parc départemental du Mont. C'est un domaine de 50 hectares qui regorge de paysages pittoresques avec une faune et une flore sauvage exceptionnelles. En plus, du parc, on peut voir la villa de l'écrivaine Marguerite Yourcenar. Elle y a passé beaucoup de temps dans sa jeunesse et elle évoque souvent ce lieu dans ses écrits. C'est une maison au style néo-normand très jolie qui est aujourd'hui une résidence d'écrivains. Mais ça, vous le découvrirez quand vous viendrez.
3: Promis. Merci Emmanuel Bordeaux à Dissinor pour cette balade au cœur des Monts de Flandre. Une bonne idée pour visiter la région autrement. 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Demain, rendez-vous à la même heure pour partir à Épernay pour découvrir le terroir autour des vignes de Champagne. Nous continuons en musique maintenant avec Ten Sharp, You, sur votre radio Ici.

0: You, 13h30, il est temps pour moi de vous souhaiter un bon après-midi en musique et je vous dis à demain sur votre radio ici.
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2: Une séance ciné-scène.
1: Richard Gauthier.
2: Demain, mercredi, venez assister à deux projections de films à la halle en scène de Buchy. Au programme à 18h, Toy Story 5 et à 20h30, Compostelle. Toujours demain, au château de Grosménil à Saint-Romain-de-Colbosque, un ciné-étoile, un événement festif, populaire, convivial. Le principe est simple, un repas partagé, un concert, suivi d'un film en projection plein air pour une soirée à la Belle Étoile. Le concert, ce sera un bal folk avec feu de plancher.

0: folk. Et puis le film, ce sera Wall-E de Andrew Stanton, sorti en 2008. Un film américain à voir à partir de 6 ans.
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c'est Toto et Rosanna qui vous souhaitaient la bienvenue dans votre début d'après-midi tout en musique. Richard Gauthier pour vous accompagner en ce mardi 25 août. Et pour prendre un peu de hauteur, rendez-vous à Rouen ce jeudi. Ce sera le trophée des Hauts de Rouen. Un tournoi multisport, un peu dans l'esprit des Olympiades. En parallèle, des défis façon Koh-Lanta pour les 16-25 ans. On pourra gagner des week-ends à Center Park. Et enfin, des stands d'info avec les acteurs de la vie associative et des structures gonflables pour les enfants. C'est donc ce jeudi à Rouen. Voici Laurent Voulzy, ici Normandie. Mes nuits sans Kim Wilde.

0: Mourir sur scène, c'était Jennifer. Et ce matin, à 7h40, Antoine Luciardi était avec Michel Jérôme, Marianne Naquet et Isabelle Lebrun.
1: C'est la rentrée depuis hier, c'est la période des nouveaux concepts radiophoniques. On n'est jamais à l'abri d'un nouveau concept. Antoine Luciardi, bonjour.
2: Bonjour, ben vous le savez, effectivement, la saison dernière, le mardi, c'était un jour un patelin, petite excursion dans notre région à la découverte des villes et villages les plus typiques, ou les plus jolis ou les plus étranges formats qui m'a valu quelques déboires, des remontrances, comment ça, ils parlent pas de nous, et quelques menaces de séquestration et d'émasculation, bisous, conche en ouche. Pour satisfaire tout le monde et pour garder toutes les parties de mon corps intactes, j'innove cette saison, cette année, c'est plus un jour un patelin, mais attention, la bataille des patelins. Un duel, un battle, comme disent les jeunes, interville, comme dit Michel. Isabelle, vous ferez Guilux, Michel, Léon Zitron et Marianne et moi, on fera les vachettes. On sera mignonnes en vachettes, Marianne.
3: Oh,
2: si on sera, mais tout, moi aussi, on sera toutes les deux des vachettes, on sera très bien. Allez, place au duel, les amis, place au duel. À ma gauche, représentant la Seine-Maritime, Angerville-Bailleul, à ne pas confondre avec Angerville-Lorcher et Angerville-Lamartelle. Comment la différencier? J'en sais rien, me posez pas de questions, il est trop tôt. À ma droite, digne challenger de l'heure, challenger, pourrait-on dire, ouf, jeu de mots, Amfreville-Saint-Amand, qui n'est ni Amfreville sur Iton, ni les champs, ni sous les monts, trop d'Amfreville tue l'Amfreville. Trois catégories pour les départager, et chaque semaine d'ailleurs, les catégories pour les départager changeront, la superficie, le nombre de boucheries charcuteries, et les personnages illustres. Isabelle, lancez le combat, faites le gong.
4: Gong.
2: Ouais, super, super gong. C'est un moine bouddhiste. Angerville-Bailleul, 4,5 km², les amis, c'est deux fois la principauté de Monaco. C'est fou, non, c'est dingue. Ce qui veut dire que Séverine Chicot, la mère d'Angerville, est deux fois plus puissante que le prince Albert.
3: Ça,
2: c'est la classe. Bon, par contre, niveau taille, alors Angerville se fait balayer par Amfreville-Saint-Amand qui fait 9,62 km², balayé comme un ouragan. Pardon, comme un ouragan. Voilà, comme ça, on reste dans Monaco, vous l'aurez compris. Allez, 1-0 pour l'heure. Niveau viande, puisqu'on parlait de boucherie-charcuterie, c'est une fois encore Amfreville qui met KO son adversaire. KO, tête de veau. Oui, oh là, c'est très chaud. Oui, car en mai dernier, les amis, Maïlys Gosselin a ouvert la halte de Maïlys, qui fait épicerie, traiteur, boucherie, charcuterie, site de lancement pour la fusée Ariane. La polyvalence de nos campagnes, c'est fou, c'est légendaire. 2-0 pour Amfreville, les amis. Niveau star local, par contre, les Eurois se font laminer. Et oui, parce qu'à Angerville-Bailleul, il y a Bertrand de Bailleul, que personne ne connaît, mais qui s'est fait un petit château, ce qui veut dire que c'était pas non plus n'importe qui. Un château fort mignon, pas aussi mignon que Marianne Naquet dans son costume de vachette, mais tout de même, c'est assez mignon. Allez, aujourd'hui, victoire d'Amfreville-Saint-Amand 2-1. Et mardi prochain, un nouveau battle sur Ici Normandie.
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0: face Corinne Charby, ici Normandie et vos débuts d'après-midi tout en musique. L'actu de ce mardi après-midi dans un instant, ce sera après Gary Moore et Julien Lieb.
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1: Merci d'être là, ici Normandie, il est 14h. L'actu en français dans le monde, c'est le 90 secondes.
2: Les opérations de déblayage sont en cours dans le village de Poma, dans l'Aude, au sud de Carcassonne. Après le passage hier en fin d'après-midi d'une tornade dévastatrice, 300 maisons ravagées par des vents dépassant les 200 km/h, une quarantaine de blessés, dont deux habitants hospitalisés dans un état préoccupant. C'est un miracle qu'il n'y ait pas de victimes, témoigne le maire. 10 millions d'enfants de la maternelle au lycée devront remplir un questionnaire à la rentrée sur les violences sexistes et sexuelles. Questionnaire anonyme. L'enfant pourra, s'il le souhaite, donner son nom et s'adresser à un élève de confiance. Le ministre de l'Éducation nationale, Édouard Geffray, s'attend à des résultats sismiques. La Pierre, le fabricant de vélos placé en redressement judiciaire par le tribunal de commerce de Dijon ce midi. L'entreprise obtient un sursis de 6 mois pour trouver un repreneur. Après la faillite de la maison mère, le groupe néerlandais Axel, premier fabricant européen de vélos. Dodo La Saumure, 77 ans, est décédé aujourd'hui en Belgique. Cet ancien proxénète, Dominique Alderweireld, de son vrai nom, avait été rendu célèbre par l'affaire DSK dans l'hôtel Le Carlton à Lille. Le zooparc de Beauval n'accueillera pas les dauphins de Marineland à Antibes. Le chantier est trop cher, selon son directeur, 45 millions d'euros. Il déplore aussi les recours déposés par de nombreuses associations pour freiner ce projet. Et puis Sophie Adnaud ressortira dans l'espace d'ici une demi-heure et pendant plus de 6 heures, l'astronaute française doit terminer la réparation d'une antenne sur la Station Spatiale Internationale.
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1: Les nuages sont de plus en plus nombreux cet après-midi et des orages nous concernent. La Seine-Maritime et l'Eure sont placés en vigilance jaune-orange. En seconde partie de l'après-midi, ces orages concerneront tout d'abord le département de l'Eure, puis vont gagner la Seine-Maritime. 23 degrés à Dieppe, 25 au Havre pour les maximales, 27 à Forges, 28 à Évreux. Et Rouen, la nuit prochaine, toujours des orages, 12 à 18 au réveil. Et demain mercredi sera une journée lumineuse. Du soleil et des températures autour de 23 degrés le long des côtes et de 26 à 29 degrés dans les terres.
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0: Ici Normandie, l'aventurier, c'était Indochine. À suivre trois chansons françaises à la suite avec deux histoires de maman, chantées par France Gall et Morane. Et le dernier, Florent Pagny, ça s'appelle « Le braquage des sentiments ».
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0: l'après-midi de mardi sur votre radio locale ici Normandie. C'était toutes les mamas et Morane.
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0: Le 27e festival BD d'Évreux.
2: Richard Gauthier.
0: 27e édition déjà, samedi et dimanche, organisée par l'association Varou. Festival entièrement gratuit, 60 auteurs et autrices de bandes dessinées, ainsi que plusieurs milliers de visiteurs. Cette année, Franck Bonnet, auteur notamment de Anne Bonny et les Pirates de Barataria, est l'invité d'honneur et a réalisé l'affiche du festival. Pendant tout le week-end, le public pourra profiter de nombreuses séances de dédicaces, rencontres, animations autour de la BD, ainsi que plusieurs espaces entièrement consacrés à la bande dessinée. Il y aura des rencontres et dédicaces, il y aura des expos, des animations, des campements, des animations pirates, des jeux, des animations, plusieurs bouquinistes professionnels qui proposeront des milliers de BD d'occasion. C'est samedi et dimanche à Évreux.
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0: Les poèmes de Michel Théry Moïse, vous êtes au cœur d'un début d'après-midi tout en musique et vous êtes sur votre radio locale ici Normandie. Avant l'actu de 15h, il y aura Bernard Lavillier, Jimmy Cliff, Céline Dion et Michael Sambello.
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1: Merci d'être avec nous, bel après-midi, il est 15h. L'actu en France et dans le monde, c'est le 90 secondes.
2: Équipée de son scaphandre, l'astronaute Sophie Adnaud est sortie de la Station Spatiale Internationale il y a une demi-heure maintenant. C'est la deuxième sortie extravéhiculaire en une semaine pour la Française. Elle doit terminer les réparations d'une antenne afin de communiquer avec Houston au Texas. 6 heures de travail au-dessus du vide spatial. C'est un miracle qu'il n'y ait pas de victimes. Le maire du village de Poma, dans l'Aude, constate les dégâts après le passage d'une tornade hier en fin d'après-midi. 40 personnes blessées et 300 maisons détruites par des vents dépassant les 200 km/h. Premier déplacement de campagne pour Raphaël Glucksmann et première promesse. Le candidat à la primaire socialiste veut organiser 100 jours de révolution écologique dès son arrivée au pouvoir. Annonce faite en Charente-Maritime après l'ascension d'une éolienne. Charge à Yannick Jadot, le sénateur écologiste et soutien de Raphaël Glucksmann, de mettre en place ce projet. Les dauphins de Marineland à Antibes ne seront finalement pas accueilli aux eaux de Beauval. Le directeur fait marche arrière ce midi en raison du coût. Un chantier estimé à 45 millions d'euros sans soutien financier de la part de l'État, mais aussi du nombre de recours déposés par des associations opposées au transfert de ces cétacés. La mort de Dodo la Saumure aujourd'hui. Dominique Alder Vereld, de son vrai nom, 77 ans, proxénète, rendu célèbre pour ses liens avec l'affaire DSK. Il avait finalement été relaxé.
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4: Les nuages sont de plus en plus nombreux et les averses orageuses nous concernent. La Seine-Maritime et l'Eure sont d'ailleurs en vigilance jaune-orange. En seconde partie de l'après-midi, ces orages concerneront tout d'abord le département de l'Eure, vont gagner ensuite toute la Seine-Maritime. Pour les maximales, 23 à Dieppe, 25 au Havre, 27 à Forges, 28 à Évreux et à Rouen. La nuit prochaine, toujours des orages. 12 à 18 degrés pour les températures au réveil. Et votre journée de mercredi sera très ensoleillée. Il fera au meilleur 23 degrés le long des côtes et de 26 à 29 degrés pour les maximales.
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0: Ici Normandie, Elton John, qui dit « Don't go breaking my heart ». Trois chansons françaises à la suite, c'est ce que je vous propose dans quelques secondes avec au menu le début d'un amour, les doutes d'un amour et une ballade chantée en créole mauricien.
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0: Ici Normandie, en bas là-bas, c'était Maxime Le Forestier.
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0: Le 27e festival BD d'Evreux.
2: Richard Gauthier.
0: 27e édition déjà, samedi et dimanche, organisée par l'association Varou. Festival entièrement gratuit, 60 auteurs et autrices de bandes dessinées, ainsi que plusieurs milliers de visiteurs. Cette année, Franck Bonnet, auteur notamment de Anne Bonny et les pirates de Barataria, est l'invité d'honneur et a réalisé l'affiche du festival. Pendant tout le week-end, le public pourra profiter de nombreuses séances de dédicaces, rencontres, animations autour de la BD, ainsi que plusieurs espaces entièrement consacrés à la bande dessinée. Il y aura des rencontres et dédicaces, il y aura des expos, des animations, des campements, des animations pirates, des jeux, des animations, plusieurs bouquinistes professionnels qui proposeront des milliers de BD d'occasion. C'est samedi et dimanche à Évreux.
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0: ici Normandie et tous les tubes que vous aimez chaque après-midi. Dans un instant, c'est Tino Brument qui prend le relais avec des tubes, des cadeaux, votre blind test, l'ensemble de vos rendez-vous et bien sûr l'actu locale.
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2: Belle fin d'après-midi, merci d'être là, ici Normandie. Il est 16h. Et voici l'actu en français dans le monde, c'est le 90 secondes.
3: Les images vertigineuses de la NASA nous parviennent en direct depuis l'espace. L'astronaute Sophie Adnaud, dans son scaphandre, procède en ce moment aux réparations d'une antenne sur la Station Spatiale Internationale afin de communiquer avec Houston, au Texas. C'est la deuxième sortie extravéhiculaire en une semaine pour la Française. Combien cet été caniculaire aura-t-il coûté à la France ? Une mission parlementaire débute demain pour tenter de chiffrer l'impact des canicules sur les finances du pays. Résultat attendu début octobre. Le montant oscille entre 10 et 15 milliards d'euros, selon la ministre de la Transition écologique, Monique Barbu. Un projet de loi sur la transparence salariale présenté en Conseil des ministres le 9 septembre prochain. Il doit obliger les entreprises à indiquer une fourchette de salaire dans leurs offres d'emploi afin de réduire les écarts de rémunération entre les hommes et les femmes. Il s'agit en fait d'une directive européenne en vigueur depuis 2023. La France, comme beaucoup d'autres pays européen, est en retard. Une Union européenne bientôt à 28 pays. L'Arménie, par la voix de son Premier ministre Nicole Pachignan, réfléchit à déposer une demande officielle d'adhésion afin de s'éloigner du joug de Moscou. Un vol direct reliera Marseille à la ville de New York à partir de juin 2027. La compagnie United Airlines assurera cette liaison quotidienne. 8 heures de vol sans escale. Les billets sont déjà ouverts à la réservation. Un peu plus de 700 euros pour l'aller-retour.
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4: Et on a un temps globalement plutôt agréable actuellement dans la région, mais attention, ça va peut-être changer. On a 27 degrés pour le moment à Rouen, à Évreux, 26 au Havre, 24 pour Dieppe. Et si je vous dis que ça va peut-être changer, parce qu'on nous annonce des averses orageuses pour les heures à venir sur l'ensemble du territoire. Un temps orageux qui devrait rester en place jusqu'à la tombée de la nuit, mais ce sera que de passage, hein, puisque demain on va se réveiller sous un beau soleil, que ce soit en Seine-Maritime ou dans l'Eure, qui sera ensuite légèrement voilé jusqu'au soir, avec des températures qui seront comprises entre 18 et 28 degrés sur la journée. Au niveau du trafic, attention, il y a pas mal de monde, hein, sur le pont Flaubert dans le sens rive gauche vers rive droite à Rouen, jusqu'au départ de la 150. Sinon pour le reste, c'est globalement assez vert. Évidemment, je vous tiens au courant s'il y a du changement.
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4: Et bel après-midi à vous. Vous écoutez Ici Normandie. Il est 16h03 et voici Shadé pour commencer avec Your Love is King.

0: tout en douceur, Your Love is King avec Shadi.
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0: Et salut tout le monde, bienvenue, bel après-midi sur votre radio ici Normandie. Je suis bien content moi d'être avec vous cet après-midi. Je reviens d'un week-end génial. J'étais dans les Ardennes, un week-end rempli de musique, puisque je suis allé au festival du Cabaret Vert. J'ai eu la chance de voir plein de super artistes. Bon, malheureusement, je suis un peu dégoûté parce que j'ai pas pu voir Charlotte Cardin. Et ouais, elle a annulé pour des raisons médicales. Elle aurait apparemment des soucis aux cordes vocales. Elle a annulé tous ses concerts en France, dont notamment le live ici de La Ciotat qui était prévu la semaine prochaine, le 3 septembre, jeudi. Elle sera donc remplacée par la niçoise Oria, qui sera sur scène aux côtés de Boulevard Désert pour une soirée qui s'annonce déjà magnifique avec votre radio ici. Et d'ailleurs, en parlant de Boulevard Désert, les voilà maintenant avec Carbone sur le titre « C'est pas si facile ».

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1: Et c'est une nouveauté, c'est pas si facile, Boulevard Désert, avec Carbone sur votre radio, ici à Normandie. Nouvelle saison égale nouveau concept, et ça, notre humoriste Antoine Lucciardi, notre chouchou, il l'a bien compris. Écoutez-le ce matin aux côtés de Michel Jérôme et Marianne Naquet. On peut dire que les vacances lui ont fait du bien, il est rempli d'énergie.
2: C'est la rentrée depuis hier, c'est la période des nouveaux concepts radiophoniques. On n'est jamais à l'abri d'un nouveau concept. Antoine Lucciardi, bonjour.
3: Bonjour, ben vous le savez, effectivement, la saison dernière, le mardi, c'était un jour un patelin, petite excursion dans notre région à la découverte des villes et villages les plus typiques, ou les plus jolis, ou les plus étranges. Format qui m'a valu quelques déboires, des remontrances, comment ça, ils parlent pas de nous, et quelques menaces de séquestration et d'émasculation. Bisous, conche en ouche. Pour satisfaire tout le monde et pour garder toutes les parties de mon corps intactes, j'innove cette saison, cette année, c'est plus un jour un patelin, mais attention, la bataille des patelins. Un duel, un battle, comme disent les jeunes, Interville, comme dit Michel. Isabelle, vous ferez Guilux, Michel, Léon Zitron et Marianne et moi, on fera les vachettes. On sera mignonnes en vachettes, Marianne.
4: Oh,
3: si, on sera, mais tout, moi aussi, on sera toutes les deux des vachettes, on sera très bien. Allez, place au duel, les amis, place au duel. À ma gauche, représentant la Seine-Maritime, Angerville-Bailleul, à ne pas confondre avec Angerville-Lorcher et Angerville-Lamartelle. Comment la différencier? J'en sais rien, me posez pas de questions, il est trop tôt. À ma droite, digne challenger de l'heure, challenger, pourrait-on dire, ouf, jeu de mots, Amfreville-Saint-Amand, qui n'est ni Amfreville-sur-Iton, ni les champs, ni sous les monts, trop d'Amfreville tue l'Amfreville. Trois catégories pour les départager, et chaque semaine d'ailleurs les catégories pour les départager changeront, la superficie, le nombre de boucheries charcuteries et les personnages illustres. Isabelle, lancez le combat, faites le gong.
5: Gong.
3: Ouais, super, super bon, c'est un moine bouddhiste. Angerville-Bailleul, 4,5 km², les amis, c'est deux fois la principauté de Monaco. C'est fou, non? C'est dingue. Ce qui veut dire que Séverine Chicot, la mère d'Angerville, est deux fois plus puissante que le prince Albert.
4: Classe.
3: Ça c'est la classe. Bon, par contre, niveau taille, alors Angerville se fait balayer par Amfreville-Saint-Amand qui fait 9,62 km², balayé comme un ouragan. Pardon, comme un ouragan. Voilà, comme ça on reste dans Monaco, vous l'aurez compris. Allez, 1-0 pour l'heure. Niveau viande, puisqu'on parlait de boucherie-charcuterie, c'est une fois encore Amfreville qui met KO son adversaire. KO, tête de veau. Oui, oh là, c'est très chaud. Oui, car en mai dernier, les amis, Maïlys Gosselin a ouvert la halte de Maïlys, qui fait épicerie, traiteur, boucherie, charcuterie, site de lancement pour la fusée Ariane. La polyvalence de nos campagnes, c'est fou, c'est légendaire. 2-0 pour Amfreville, les amis. Niveau star local, par contre, les Eurois se font laminer. Et oui, parce qu'à Angerville-Bailleul, il y a Bertrand de Bailleul, que personne ne connaît, mais qui s'est fait un petit château, ce qui veut dire que c'était pas non plus n'importe qui. Un château fort mignon, pas aussi mignon que Marianne Naquet dans son costume de vachette, mais tout de même, c'est assez mignon. Allez, aujourd'hui, victoire d'Amfreville Saint-Amand 2-1, et mardi prochain un nouveau battle sur Ici Normandie.
1: Oh là là, je l'aime bien cette idée des battles de communes, bravo à Amfreville Saint-Amand d'ailleurs, et Antoine, bah vous le retrouvez demain, hein, 7h40, avec Michel Jérôme et Marianne Naquet. Vous écoutez Ici Normandie, voici Supertramp, suivi des Bungles.

0: Et quelle intro et quelle outro des Bungles. Walk like an Egyptian sur votre radio ici Normandie. Dans quelques minutes, c'est Fred Ballard avec son humour en tube. On va parler des coachs de vie.
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0: Sauver l'amour, Daniel Balavoine sur Ici Normandie. Qui est-ce qui peut sauver l'amour? Les coachs de vie peut-être, mais est-ce qu'ils sont vraiment utiles déjà à nos vies, ces coachs? Parce que comme chaque année, les coachs de vie, ils pullulent sur les réseaux sociaux pour nous prodiguer des conseils avisés. Alors pour savoir si les coachs de vie sont vraiment fiables, Fred Ballard en a rencontré certains dans l'humour en tube.
1: Jamel, tu n'as pas constaté, souvent tu manques de charisme?
2: Ah non, disons que...
1: Alors si vous aussi, comme Jamel, vous manquez de charisme, j'ai la solution qu'il vous faut.
3: Ah, c'est sûr que c'est tentant, hein. Clairement, au boulot, on aimerait tous avoir un charisme qui force le respect et qui facilite les augmentations. Donc perso, je suis prête à vider mon livret A pour connaître la solution miraculeuse pour un charisme à toute épreuve. Et cette solution, c'est...
1: La moustache. Quand j'avais pas la moustache, oh, j'étais nul, j'étais mal dans ma peau, j'y trouvais jamais mes clés. Avec la moustache, j'ai retrouvé la force, j'ai retrouvé la puissance. Tu as l'air d'être un autre homme qui a confiance en soi.
2: J'ai du charisme.
1: Oh, tu as même du booba.
3: Ah bah oui, du charisme et du booba, c'est encore mieux pour une confiance en soi qui fait des étincelles. Merci Gad et Jamel pour cette vanne... charismatique, hein, digne des meilleurs coachs en humour humoristique. Mais comment devient-on coach de vie? Tristan Lucas a trouvé la formation idéale.
4: Plus t'es perdu dans ta vie, plus tu penses à devenir coach de vie. Donc eux, ils sont là, ils se disent « Bon ben, je suis rempli de loose, je vais prendre toute cette loose, je vais en faire une petite boule et je vais l'injecter à quelqu'un qui va me payer pour ça et qui va trouver un sens à ma vie. »
3: Voilà, on va être très très nombreux hein, à se lancer sur ce marché ultra porteur pour le meilleur et pour le rire, hein, du coup, parce que pour gagner en charisme, en confiance et en joie de vivre, les coachs comiques sont fantastiques.
0: Et ce sera le sujet de demain d'ailleurs, enfin plutôt les coachs de manière générale, entre 9h et 10h avec Isabelle Lebrun dans Ici c'est vous, et on vous attend d'ailleurs sur ce sujet au 02 35 07 66 66 demain matin. Merci beaucoup Fred Ballard. Voici une nouveauté maintenant, c'est Soprano avec DJ.
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0: Soprano sur le titre DJ.
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0: Tiens, vous êtes sur Bernay ou pas très loin, vous avez des enfants en bas âge. La maison de l'enfant de Bernay organise un atelier enfant pour les tout petits. C'est ce jeudi, donc le 27 août, de 9h30 à 11h30. Un moment de douceur et de partage entre parents et enfants. C'est pour les enfants de la naissance jusqu'à 3 ans, accompagnés d'un parent. Un atelier pour accompagner le tout petit dans son jeu. On apprend avec lui, on prend le temps de l'observer dans un cadre bienveillant et stimulant. C'est gratuit, on n'a pas besoin de s'inscrire. Et c'est à la maison de l'enfant, à Bernay, donc ce jeudi matin.
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0: Et vous écoutez votre radio ici Normandie. Bel après-midi à vous. Profitez. Il est 16h32 et voici Michel Berger avec Le Paradis Blanc.

0: Normandie, c'était Élie Médéros. Toi, mon toit.
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0: Et comme chaque matin, Michel Jérôme vous propose l'écho d'ici. Ce matin, c'était une entreprise normande branchée avec l'Amérique du Sud.
3: Dans l'écho d'ici, ce matin, nous recevons les deux cofondateurs d'une entreprise installée à Rouen, Altero, Taina Chella et Afid Bellani. Bonjour.
4: Bonjour.
3: Alors, avec vous, on est à la fois à Rouen, on est aussi au Brésil, grâce à vous, Chella, et à votre entreprise. Déjà, le point de départ, quelle est votre activité? Elle est numérique?
4: Absolument. Altero est une entreprise rouennaise qui est installée depuis un moment sur le terrain du digital. Et donc, nous fabriquons des solutions dédiées à la recharge de véhicules électriques.
3: Et alors là, vous vous étiez dit au départ, on va s'installer à Rouen, on va développer des solutions pour la métropole de Rouen, pour le territoire national.
4: Absolument.
3: Et finalement, vos premiers clients, ils sont au Brésil, ils sont où?
5: Aujourd'hui, notre solution rouennaise pilote déjà une vingtaine de bornes publiques dans les états de Goiás, Paraná et São Paulo.
3: On a des bornes où on va recharger notre voiture, au Brésil par exemple. Et vous, depuis Rouen, qu'est-ce que vous faites? Vous êtes le pilote?
4: Absolument, c'est tout à fait ça. On est une régie qui pilote à distance donc ces bornes installées outre-mer, on va dire. Et l'idée, c'est de les viabiliser in fine, c'est-à-dire les rendre rentables, parce que c'est pas toujours gagné.
3: Alors c'est étonnant de pouvoir le faire au Brésil. Et comment vous faites quand vous avez besoin d'intervenir sur place physiquement?
4: Eh bien, c'est grâce à un partenariat local. Donc on a signé un partenariat avec une entité locale, Electrosystem en l'occurrence. Et c'est eux, notre cheville ouvrière sur place.
3: C'est quoi vraiment le plus de votre solution à vous, Altero?
4: Il y a deux plus, c'est rendre ces bornes intelligentes, parce que la majorité des bornes qu'on voit notamment dans le périmètre de notre ville sont des dump bornes. En fait, ouais. C'est des bornes qui ne sont pas intelligentes, en ce sens qu'elles sont pour la plupart pas connectées, pas trop interactives, et qui utilisent pour la majorité des cartes dites RFID pour reconnaître les clients. Et puis, il y a une transparence, une réelle transparence tarifaire quant au prix de la recharge. Et c'est un réel plus.
3: Parce que là, on a un vrai problème, hein, en France et ailleurs, j'imagine, de la transparence du prix de l'électricité, parce que ça peut aller du simple au...
4: Absolument. Altero vient pallier à cette problématique en apportant une supervision en temps réel, une information qui est délivrée directement et préalablement à la recharge à destination des usagers. Et in fine, ils n'auront pas à payer plus que ce que l'application leur a indiqué.
3: Altero, entreprise rouennaise qui commence son développement par le Brésil, c'est étonnant, et qui le poursuivra dans le monde entier. Vous n'avez pas de limite?
4: Non.
0: L'écho d'ici, c'est chaque matin à 7h20 sur votre radio, ici Normandie. Merci beaucoup Michel Jérôme, vous écoutez votre radio locale, et voici One Republic, suivi de William Scheller.

0: Le carnet à spirale de William Scheller sur votre radio, ici Normandie. Dans un instant, c'est Jean-Louis Aubert et Zazie qui arrivent avant toute l'actu dans 9 minutes.
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1: Quelques notes de disco et d'électro sur le dernier Zazie. Peu importe.
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1: Bel après-midi, vous écoutez votre radio locale ici Normandie. Il est 17h. Les infos, c'est avec Théophile Pedrola. Bonjour Théophile.
3: Bonjour Tino, bonjour à toutes et tous.
1: Un phoque sauvé sur la plage des Petites Dalles.
3: Oui, sauvé. Hier, il a été examiné aujourd'hui par un vétérinaire de l'association Chêne. Ce sont les sauveteurs en mer, la SNSM des Petites Dalles qui l'ont vu et qui ont tenté aussi de le protéger des touristes depuis dimanche. Le directeur de la station de sauvetage, Philippe Duboc, était sur place. Il raconte ces quelques heures étonnantes.
4: On allait faire une sortie d'entraînement, les sauveteurs en mer, et on a vu ce jeune phoque posé sur la plage. Enfin, on n'avait pas de signe anormal, si ce n'est il avait un œil un petit peu rouge et abîmé. On s'est dit, bon, il y a un problème à un œil. Ce qu'il faut surtout, c'est éviter que les personnes s'approchent trop près pour l'effrayer. On a organisé des tours de garde pour que le phoque se sente un peu en sécurité, malgré tous les touristes et les enfants qui voulaient forcément venir voir le phoque. Ce qui s'est passé, le temps d'aller déjeuner et qu'on mette en place un système de garde, il y a des gens qui sont venus le voir et qui ont eu, je ne sais pas, cette idée stupide de le remettre dans l'eau. Et il est très vite ressorti de l'eau. La mer a commencé à remonter et il s'éloignait de la mer. Il ne voulait absolument pas retourner dans l'eau. Donc, le lendemain matin, le phoque était toujours là. On le voyait mal en peine. Et le chêne m'a rappelé en me disant on envoie les pompiers venir le chercher pour le conduire au chêne à lui.
3: Philippe Duboc, la photo de ce phoque est sur votre application mobile ici. La police de la Seine-Maritime intervient sur plusieurs vols à la roulotte en ce moment. Plusieurs personnes interpellées hier soir au Havre ou à Fécamp, pris sur le fait par des policiers en pleine rue ou sur des parkings privés. Au Havre, par exemple, un homme de 27 ans a été piégé par la dashcam, une caméra à l'intérieur de la voiture qui s'est déclenchée au moment de son passage. La trentaine de salariés de l'usine ES Chimie à Saint-Pierre-les-Elbeufs, usine qui fabrique des produits d'entretien, savon, détergent, attendent les conclusions de l'audience au tribunal de commerce de Rouen. Audience pour examiner les dossiers de potentiels repreneurs. Le groupe, placé en liquidation judiciaire il y a 2 mois, le propriétaire basé à Singapour veut s'en séparer. Là, c'est la crise du livre qui fait mal à Gibert, la dernière boutique de livres généralistes du centre-ville d'Évreux. C'est le dernier jour pour trouver un repreneur. Une dizaine de salariés y travaillent. Le groupe est en redressement judiciaire au niveau national depuis le mois d'avril. Le maire d'Évreux, Guy Lefranc, sera l'invité de notre matinale demain 7h40 avec Marianne Naquet. Il y a eu 90 occupations illégales de terrain cet été par des caravanes de gens du voyage en Seine-Maritime. C'est ce qu'annonce cet après-midi la préfecture. Des arrêtés d'expulsion notifiés aux loges début août ou plus récemment à Saint-Romain-de-Colbosque. Il n'y a que 3 aires de grand passage dans le département. Il en manque au moins 2. Une à Tourville-la-Rivière doit ouvrir en 2028. Des crayons et des feutres gratuits pour tous les enfants. Du côté de Bernay, la maire distribue des kits scolaires juste avant la rentrée. Un sac rempli de fournitures. La mairie veut donner un coup de pouce financier aux familles. On en parle dans vos infos à 18h. Enfin, le covoiturage à la côte, en Normandie, cet été, la plateforme Blablacar dévoile ses chiffres. 22% de nouveaux conducteurs depuis le printemps dernier dans la région. Depuis mars, c'est 30% de trajets en plus proposés. Ce sont des chiffres régionaux plus élevés que la moyenne nationale. Réponse peut-être, bien sûr, au prix des carburants toujours montés en flèche.
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3: Alors la météo, Tino, j'ai entendu parler d'orages possibles.
1: Ben oui, parce que pour l'instant c'est plutôt agréable. Hein. On voit quand même du soleil, notamment sur l'agglomération rouennaise, mais ça devrait changer dans les heures à venir. On attend en effet des averses orageuses pour ce soir. Alors pour les températures actuelles, 27 degrés à Rouen, 27 également à Évreux, 24 pour Dieppe et 26 degrés au Havre. Et donc oui, normalement ça devrait changer, un temps orageux qui devrait rester en place jusqu'à la tombée de la nuit, mais qui sera que de passage puisque demain on va se réveiller sous un beau soleil, que ce soit en Seine-Maritime ou dans l'Eure, qui sera ensuite légèrement voilé jusqu'au soir avec des températures pour demain qui seront comprises entre 18 et 28 degrés. Au niveau du trafic, il y a toujours pas mal de monde sur le pont Flaubert dans le sens rive gauche vers rive droite à Rouen. Ça se passe jusqu'au départ de la 150 et ça remonte même sur la Sud 3 en amont, avenue du Bois aux Dames à Marom, ça bouchonne un petit peu. Et également sur la voie rapide de la Lézarde à Montivier.
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1: Bel après-midi, ici, Normandie. Et comment ne pas sourire, comment ne pas avoir envie de danser, de bouger les épaules, les mains, les pieds sur les Rita Mitsouko. Les voici maintenant avec Marcia Bacchi.

0: Ça fait toujours du bien, l'Erita Mitsuko avec Malcia Baila.
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0: Et tu vois, à cette période, on commence à avoir un petit peu le blues de la rentrée. C'est un peu comme après les fêtes de Noël et le jour de l'an, sauf que là, bah, il fait chaud, tout le monde vit plus ou moins ce truc. Mais on peut le contrer, et je suis là pour ça, ne vous inquiétez pas. Comment on fait pour vivre un peu mieux cette transition? Pour moi, il y a trois points importants à respecter. Déjà, y aller en douceur. Premier point, on évite de surcharger son agenda dès les premiers jours. Ensuite, on prolonge l'évasion. Prenez le temps de faire des petites activités, prévoyez une escapade pour le week-end prochain, le week-end qui arrive, gardez également du plaisir, prévoyez des sorties, du sport et des moments de détente le soir, en soirée. C'est sur ces deux derniers points que je vais pouvoir peut-être vous aider. Je vous donne une bonne idée de sortie pour les jours à venir dans moins de 4 minutes. Ce sera après le dernier Marc Lavoine et Patrick Fiori et leur titre Occupé.

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1: Marc Lavoine en duo avec Patrick Fiori sur ce titre Occupé. Est-ce qu'un été sans musique, c'est vraiment un bel été? Ben moi, j'en suis pas très sûr. Si en plus on rajoute du cinéma à ça, le tout en plein air, ben là, pour moi, c'est simplement magnifique. Et c'est ce que propose Cinétoile, des soirées gratuites entre musique et ciné. Je suis avec Lucas Riputo, le programmateur et coordinateur de ces événements. Bonjour Lucas.
2: Bonjour Tino.
1: Bon, c'est quand même génial de mêler le cinéma et la musique dans une même soirée, en plus gratuitement. Comment ça se passe? Comment c'est né un petit peu Cinétoile?
2: Alors Cinétoile, c'est né il y a 14 ans. Donc c'est un projet qui est à la fois animé par la Maison pour tous à Saint-Romain, la CU, le Tetris, et puis nous, l'association Du Grain à des Moudres.
1: Et alors, il y a eu des sessions tout au long de l'été, ça continue encore, et c'est réparti un petit peu partout dans le Pays de Caux.
2: Tout à fait. On est dans plusieurs communes de la communauté urbaine Le Havre Seine Métropole. Donc, on a 16 différentes séances sur l'été. Donc, ça a commencé le 22 juillet, et on va jusqu'à samedi prochain, donc le 29 août.
1: Et ça s'est bien passé pour cet été?
2: Globalement, on a une fréquentation qui a été très bonne, puisqu'on a fait beaucoup de lieux en extérieur. Donc ça, c'est vraiment une très très bonne chose. On a eu quelques lieux en repli, mais majoritairement en extérieur, parce que c'est vrai qu'on a eu un été exceptionnellement chaud, donc on a pu faire la majorité de nos dates en extérieur. Donc ça, c'est le point positif pour cette édition, ouais.
1: Ah bah oui, gros point positif pour pouvoir justement profiter du cinéma en plein air. Demain, c'est à Saint-Romain de Colbosque que ça se
2: tout
1: passe,
2: à fait. Tout
1: avec
2: à fait.
1: Wally et un bal de folk.
2: Oui, tout à fait. Alors un bal de folk qui s'appelle Feu de plancher, tout à fait. Et le film Wally qui sera diffusé en soirée, toujours à la tombée de la nuit.
1: Et comment ça se passe en termes de programmation, justement? Est-ce qu'on essaye de se coller au thème du film pour trouver la bonne musique? Est-ce que c'est l'inverse, ou est-ce que on met juste un bon film avec de la bonne musique sans forcément faire de lien entre les deux?
2: Je dirais exactement que c'est la troisième formule, parce que alors moi, je m'occupe de la partie programmation cinéma, donc j'essaie d'avoir une programmation assez familiale, choisir à la fois des films qui soient grand public, des films d'animation, essayer d'ouvrir un petit peu je dirais les portes du cinéma, qui sont quand même très très très très larges. Et du coup, l'idée, c'est de choisir le maximum d'esthétiques différentes. Et pour la musique, c'est le Tetris qui programme, et ce sont des groupes qui sont souvent accompagnés localement par le Tetris. Donc là sur la date de Saint-Romain, c'est la Maison pour tous qui programme Feu de plancher. Mais pour les dates qu'on va avoir ce week-end, Épouville-les-Manéglise, on a un groupe qui s'appelle Bambou Tambourine, voilà, qui viendra présenter sa musique.
1: Et c'est quel genre de musique, justement, Bambou Tambourine?
2: Alors on est sur un espèce de mélange des genres entre musique rock, folk. Donc plutôt une esthétique rock, avec des musiciens qui ont beaucoup voyagé, qui ont ramené beaucoup aussi d'instruments et de musique qu'ils ont découvert en voyage.
1: En tout cas, ça annonce toujours des magnifiques soirées. Est-ce qu'il faut réserver si on souhaite venir? Alors on l'a dit, c'est
2: alors
1: gratuit.
2: Non, il n'y a pas de réservation. Il n'y a pas de réservation. Nous, on met à disposition du public des transats qui nous sont prêtés par la communauté urbaine. On a à peu près 170 transats, mais il n'y a pas de réservation. C'est le premier arrivé, le premier servi.
1: Et si on souhaite avoir tout le programme des prochaines dates, on se rend sur quel site?
2: Sur cinétoile.fr.
1: Merci beaucoup Lucas, et je vous souhaite une très belle après-midi, très belle soirée à vous.
2: Merci beaucoup.
1: Et oui, profitez-en, c'est bientôt fini et ça vaut le coup. Voici maintenant Véronique Sanson sur votre radio, ici Normandie, comme je l'imagine.

0: Véronique Sanson, comme je l'imagine sur votre radio ici Normandie. Dans un instant, Alex Warren avec Ordinary, avant de retrouver Émilie Massoyer pour Décibel.
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0: Alex Warren sur votre radio ici Normandie. Ordinary. Allez, une bonne dose de musique et d'anecdotes. Évidemment que c'est dans Décibels avec Émilie Oisoyer. Salut Émilie.
1: Salut tout le monde. Émilie au rapport pour votre dose quotidienne d'actualité musicale. C'est l'anniversaire de la Zara aujourd'hui. Et comment ça, vous voyez pas? Mais si, la Zara, notre candidate un peu trop expressive dans sa déception à l'Eurovision en 2023.
2: Évidemment, toutes ces belles promesses que j'entends.
1: La Zara a 39 ans aujourd'hui, bon anniversaire. C'est l'occasion de se rappeler de tous ces candidats un peu oubliés de la France à l'Eurovision ces dernières années. Lisa Angel, Jessie Matador, Sandrine François, Virginie Pouchin. Je vous jure, hein, c'est réel, je n'invente rien. Et n'oublions pas les valeureux Twin Twin qui nous ont offert pour la première, et on l'espère l'unique fois, la dernière place de l'Eurovision, perdue de chez perdue. C'était en 2014. L'acteur doublement oscarisé Anthony Hopkins jouait le rôle du terrible Hannibal Lecter dans Le Silence des Agneaux, film culte et terrifiant de 1991. Eh bien, ce grand monsieur du cinéma est aussi compositeur. Anthony Hopkins a signé avec la prestigieuse maison de disques Decca et il vient de sortir à 88 ans son premier album. C'est de la musique classique.

0: Eh, pas mal Hannibal. Le premier album d'Anthony Hopkins s'intitule Life is a Dream. La vie est un rêve. Bon, heureusement, il a eu plus d'inspiration pour les partitions que pour le titre. Le casting est réussi aussi, puisque c'est le grand chef d'orchestre vénézuélien Gustavo Dudamel, ancien directeur musical de l'Opéra de Paris, qui dirige les musiciens. Dans la série Youpi, c'est la rentrée, il arrive le deuxième album de Pierre Demar.
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0: Ave Demar, titre futé, clin d'œil au Ave César, sortira le 25 septembre. 7 ans après sa mort, les mémoires du chanteur Johnny Clegg vont être publiées à l'automne. Des carnets intimes dans lesquels il parlait musique, bien sûr, mais politique surtout, avec le combat qu'il avait médiatisé partout dans le monde contre l'apartheid en Afrique du Sud et pour la libération de Nelson Mandela. Johnny Clegg, journal d'un Zoulou blanc, sortira le 11 novembre en France, chez HarperCollins.
2: Merci Émilie. Décibel qui revient le 31 août à 19h et ce soir à 20h, c'est Les Essentiels de Décibel avec Zazie et Lauric Henneton qui est un spécialiste des États-Unis et de la route 66. Vous écoutez votre radio locale ici Normandie et voici Mylène Farmer avec California en parlant d'États-Unis.

0: La douce voix de Mylène Farmer sur le titre California sur Ici Normandie.
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0: Un petit point sur le trafic. Alors déjà, on nous annonce un véhicule en panne dans le sens ouest-est sur la Nationale 12 au kilomètre 0, tout début de la Nationale 12 au niveau de la commune de Nonancourt. Sinon, ça bouchonne toujours de la Sud 3 en passant par le pont Flaubert jusqu'au début de la 150, donc dans le sens rive gauche vers rive droite à Rouen. Avenue du Bois aux Dames à Marum, pareil, il y a toujours un peu de monde sur la voie rapide de la Lézarde à Montivilliers également, et ça bouchonne aussi au niveau de la mairie de Gravigny au nord d'Évreux. Évidemment, prudence si vous passez dans le secteur.
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0: Et avant de jouer à notre blind test dans une dizaine de minutes, je vous offre vos places pour Berger Story, un spectacle hommage à Michel Berger au Zénith de Rouen la semaine prochaine. Voici pour le moment Rick Astley avec Never Gonna Give You Up, suivi d'Est

0: 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J'en profite pour te dire que je suis la même que quand on s'est rencontrés, même si autour de nous ça a un peu changé. 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Est-ce que toi aussi t'avais le trac rien d'y penser? J'ai une idée, on peut faire semblant qu'on se connaît pas ce soir, comme ça qui sait, on pourra peut-être se croiser par hasard.
1: Mais j'aimerais te rencontrer encore pour la première fois et revenir à l'aurore de nos tout premiers pas. Plus me souvenir de ton corps que je ne connaîtrais pas. Mais j'aimerais.
2: Oui, c'est une nouveauté, Estelle, te rencontrer encore.
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2: Et ici, c'est vous, c'est tous les matins de 9h à 10h, un sujet du quotidien sur lequel vous pouvez échanger avec Isabelle Lebrun et son invité. Ce matin, Isabelle vous a demandé si vous arrivez, vous, à déconnecter pendant les vacances, pendant l'été. C'est vrai qu'on essaye d'oublier un petit peu son smartphone. Et Isabelle recevait Clotilde Robin, qui est psychologue clinicienne à Biorel.
4: L'intérêt de la détox digitale, c'est vraiment que le cerveau se repose, en fait. Et pas te surstimuler constamment. C'est ça aussi qui peut créer des troubles du sommeil, de l'anxiété, des troubles de l'humeur. C'est d'être sans arrêt à recevoir les notifications, à avoir les scrolls et tout ça, toutes les 30 secondes. Votre cerveau ne peut pas traiter les informations aussi vite, en fait. Donc, à un moment donné, il sature, il fatigue.
5: Je vais m'ennuyer. Si je n'ai pas le smartphone, je vais m'ennuyer.
4: Oui, c'est ça. Et moi, je suis pour l'ennui, pour les enfants, mais aussi pour les adultes. Se dire, s'autoriser à s'ennuyer, laisser aller ses pensées. L'ennui développe la créativité. L'activité, l'imaginaire, ça repose votre cerveau et on le voit bien chez les enfants quand vous leur dites non, que vous enlevez les écrans. Ils ne vont pas être contents, on est d'accord, mais après ils vont créer, ils vont jouer, ils vont lire et du coup ils s'adaptent en fait.
5: Mais je crois que vous avez croisé des parents pour qui c'est pas simple.
4: Alors je voyais bien que c'était très compliqué et que c'était générateur de conflits importants. Mais je pense qu'il faut idéalement dès le début dire bah voilà il y aura des temps d'écran, identifier des plages, plages horaires, se dire bah de telle heure à telle heure l'écran est possible. Par contre quand on est ensemble en famille, non.
2: Et demain matin, autre sujet, on vous attend, 02 35 07 66 66. Pourquoi sommes-nous de plus en plus nombreux à faire appel à un coach de vie, un coach dans notre vie quotidienne, du moins un coach de vie, coach bien-être, coach sportif? En France, on compterait près de 33 000 coachs en tout genre formés, dont environ 15 000 actuellement en activité. Mais alors, tous ces coachs sont-ils réellement utiles pour Lison? Oui, mais il faut faire attention.
6: Je pense que ça peut servir.

Ah là là, est-ce que vous l'auriez reconnu ce groupe hein, si je vous avais pas donné le don? Bon, évidemment que c'est Queen avec Don't Stop Me Now. Et là, si vous vous dites, bah oui, évidemment que c'est Queen, bah c'est que vous êtes un bon candidat pour notre blind test. On joue dans moins de 5 minutes. Je vous offre vos places pour Berger Story au Zénith de Rouen. C'est le 6 septembre, un spectacle hommage à Michel Berger. 350 choristes sur scène, la participation exceptionnelle d'Élogie Frégé sur quelques titres. Deux invitations donc à gagner en jouant à notre blind test, trois extraits, à vous de me retrouver les artistes. Il me suffit de deux points sur les trois pour vous offrir ces deux places pour Berger Story. On va jouer avec ce qu'on écoutait lors de son décès en août 92. Vous pouvez nous appeler dès maintenant pour jouer 02 35 07 66 66. Et en attendant que vous appeliez Liam qui est au standard pour vous accueillir, voici Miami Sound Machine avec Dr Beat.

0: Tactobit, Miami Sound Machine. C'est Julie qui joue avec nous. Julie qui est à Fréville. Bonjour Julie.
1: Bonjour.
0: Julie, c'est le retour au travail. Les vacances, c'est terminé pour vous.
1: Oui.
0: Mais vous avez quand même profité.
1: Chacun son tour.
0: Bah oui, exactement, exactement, chacun son tour. Mais en juillet, vous avez quand même profité de la Manche un petit peu.
1: C'est ça, tout à fait.
0: C'était un beau moment.
1: Très bien, il a fait très beau et on ne connaissait pas, donc c'est très joli.
0: Bon, parfait. Est-ce que vous êtes une grande fan de Michel Berger,
1: Julie? Ah, j'aime beaucoup, oui.
0: Donc ce serait super d'avoir ces deux invitations alors.
1: Parfait.
0: Pour Berger Story, donc au Zénith de Rouen le 6 septembre prochain. On va jouer à notre blind test avec ce qu'on écoutait le mois de son décès, donc en août 92, décédé le 2 août précisément à Ramatuelle. Vous écoutez notre blind test et à vous de me dire quels sont les artistes, hein, uniquement les artistes, et dès que vous les avez, vous me les dites instantanément. C'est bon pour vous, Julie?
1: Ça marche.
0: On est parti?
1: Oui.
0: Allez, bon courage, je compte les points.

0: Ah, celui-là est toujours un peu dur, hein, le dernier. Bon, dans tous les cas, rassurez-vous, Julie, vous m'avez dit Laurent Voulzy, vous m'avez dit MC Solar, donc c'est gagné, c'est déjà 2 points. Évidemment, c'était bien Laurent Voulzy avec Paradoxal System au début, et MC Solar avec Caroline. Donc déjà, elles sont pour vous, ces deux invitations pour Bergerstory. Et alors le dernier, le chat, qui est-ce qui chante le chat?
1: Non.
0: Vous m'avez dit
1: Powo.
0: Eh ben c'est totalement Powo, c'est totalement Powo. Bon, malheureusement, je vais compter que 2 points, mais dans tous les cas, vous aviez les trois. Vous aviez les trois avec un peu de retard. Et ça, c'est beau, c'est magnifique. Merci beaucoup, Julie, en tout cas, d'avoir été avec nous.
1: Merci.
0: Et puis, je vous souhaite un magnifique spectacle, alors, le 6 septembre.
1: Merci à vous.
0: Vous nous enverrez une petite photo?
1: Ça marche.
0: Allez, à très bientôt, Julie. Au revoir, très bel après-midi. Vous écoutez ici Normandie, il est 17h53. Donc dans 7 minutes, c'est toute l'actu locale avec Théophile Pedrola. Et dans, allez, un peu moins de 2 minutes, c'est non pas Julie, c'est Lucie de Pascal Obispo.
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0: Lucie Pascal Obispo.
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0: Vous écoutez votre radio, ici Normandie. Bon début de soirée, il est 18h. Les infos, c'est avec Théophile Pedrola. Il n'y a plus aucun obstacle pour la construction de l'aire de grand passage à Tourville-la-Rivière.
2: Oui, cette grande aire d'accueil pour les gens du voyage. Le préfet de la Seine-Maritime annonce cet après-midi que tous les recours ont été purgés, dont le dernier, le pourvoi en cassation devant le Conseil d'État. La voie est libre donc pour ce serpent de mer, projet dont aucune commune ne voulait vraiment. Tourville ayant été désignée par la préfecture pour accueillir cette aire de grand passage, elle devrait ouvrir en 2028, vient de confirmer Jean-Benoît Albertini, le préfet de la Seine-Maritime.
3: Tous les recours contentieux qui ont été engagés par ceux qui ne souhaitaient pas que ce projet voie le jour sont épuisés. Un recours en première instance, un recours en appel et un recours en cassation qui vient d'être rejeté il y a quelques semaines. Donc nous sommes maintenant au bout des procédures contentieuses et nous rentrons dans la phase de réalisation du projet. Nous sommes en train de terminer les études préliminaires, les études de sol, les études d'urbanisme et nous allons rentrer à l'automne, donc dans quelques semaines, dans la consultation du public sur le projet qui est maintenant défini pour des travaux que nous prévoyons d'engager en 2027. Donc nous rentrons progressivement dans la dernière phase et je l'espère dans un aboutissement rapide qui permettra là aussi de parvenir à l'objectif de ce schéma départemental sur un secteur, on le mesure bien, qui est déterminant compte tenu de la densité de population que recouvre la métropole de Rouen.
2: Le préfet de la Seine-Maritime au micro ici Normandie d'Amélie Bonté. Il n'y a que 3 aires de grand passage dans le département. Il en manque 2. Il y a eu 90 installations illégales de caravanes cet été en Seine-Maritime.
0: Un incendie en cours à Isnoville.
2: À la résidence Autonomie, rue des Primes-Vert. Les résidents sont évacués à la salle des fêtes, c'est ce qu'indique la mairie sur ses réseaux sociaux avec une photo de cette fumée blanche dans la commune. Selon nos informations, 40 personnes sont évacuées. Le feu a pris dans une chambre de cette EHPAD. Plus d'informations sur votre site internet ici.fr. C'est la crise du livre qui fait mal à Gibert, la dernière boutique de livres généraliste du centre-ville d'Évreux. C'est le dernier jour pour trouver un repreneur. 10 salariés y travaillent. Le groupe est en redressement judiciaire au niveau national depuis le mois d'avril. La police de la Seine-Maritime intervient sur plusieurs vols à la roulotte. Plusieurs personnes interpellées hier soir au Havre ou à Fécamp, pris sur le fait par des policiers, souvent en pleine rue. Par exemple, au Havre, un homme de 27 ans a été piégé par une dashcam, une caméra à l'intérieur d'une voiture qui s'est déclenchée au moment du passage du voleur. Il devrait y avoir de l'orage dans l'air ce soir. La Seine-Maritime est l'heure placée en vigilance jaune jusqu'à minuit. Cela devrait être pareil demain soir. Des vents violents localement sont attendus. Alors qu'approche la rentrée avec un prix de l'essence toujours très haut, Blablacar revient sur les chiffres de son été avec un covoiturage qui semble avoir la cote. En Normandie, 22% de nouveaux conducteurs depuis le printemps dernier dans la région, sur la plateforme bien sûr, et 30% de trajets en plus proposés par ces nouveaux conducteurs. Ce sont des chiffres régionaux normands qui sont plus élevés que la moyenne nationale.
0: Des crayons et des feutres gratuits pour les enfants.
2: À Bernay, la mairie distribue des kits scolaires juste avant la rentrée. C'était toute cet après-midi pour les enfants de primaire et sans conditions de ressources. La rentrée scolaire, on le sait, c'est un gros budget pour chaque famille, 180 euros par enfant en moyenne, selon l'association Famille de France. Romaric Delalandre est en charge de la jeunesse et de la vie scolaire à Bernay.
4: Cette année, les familles ont réservé en ligne sur le site internet de la ville le nombre de kits par rapport au nombre d'enfants en élémentaire, uniquement pour les enfants entre CP et CM2, pour venir le récupérer soit aujourd'hui, soit demain, ou au pire la semaine prochaine à l'espace du droit et de la famille. On a 282 kits réservés sur 349 enfants scolaires en élémentaire à Bernay. Ça fait 80% en fait des enfants qui pourront avoir leur kit à la rentrée. Le but du jeu, c'est de fournir l'ensemble des élèves d'élémentaire si possible. Et ce qui est intéressant dans l'organisation d'aujourd'hui, donc on a souhaité mettre notre guichet administratif délocalisé. Comme ça, la famille peut récupérer son kit de rentrée et en même temps voir si administrativement tout est prêt pour la rentrée.
2: Et la distribution des fournitures continue demain de 9h30 à 12h30. Pour ceux qui ne sont pas inscrits en ligne, il est possible de récupérer un kit à la salle des fêtes à Bernay. Et avant de penser à la rentrée, on peut déjà s'imaginer faire la fête cet automne. Dans un post sur les réseaux sociaux, la foire Saint-Romain à Rouen confirme les dates de sa prochaine édition. Ce sera cette année du 21 octobre au 22 novembre prochain, soit pendant toutes les vacances de la Toussaint. Notez-le, vacances de la Toussaint, 17 octobre, 2 novembre. Ça fait toujours plaisir.
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2: Avant les vacances, il y a déjà les orages.
0: Les orages qui arrivent ce soir, en effet. Hein, pour l'instant, bon, je me retourne en même temps. Je vois alors, quand même plutôt du beau temps. Ça reste agréable. On a toujours 26 degrés au Havre, 24 à Dieppe, 27 pour Évreux et également pour Rouen. Mais attention, vous l'avez dit, hein, Théophile, nous serons en vigilance jaune orage pour ce soir et ce jusqu'à minuit. Un temps nuageux donc qui va rester en place jusqu'à minuit, hein, comme on vient de le dire, mais que de passage puisque demain on sera plutôt sous un beau soleil pour commencer la journée, que ce soit en Seine-Maritime ou dans l'Eure. Un ciel qui sera ensuite voilé jusqu'au soir où d'autres orages sont attendus. Et pour les températures de demain, elles seront comprises entre 18 et 28 degrés. Au niveau du trafic, on nous signale un obstacle sur l'A29 dans le sens ouest vers est au kilomètre 83 au niveau d'Ancretteville-Saint-Victor. Attention aussi si vous circulez de la Sud 3 depuis Petit-Quevilly jusqu'à l'A150. Il y a pas mal de monde, hein, notamment au niveau du pont Flaubert dans le sens rive gauche vers rive droite. À Marome également, avenue du Bois aux Dames, sur la voie rapide de la Lézarde à Montivilliers également. Et puis au niveau de la mairie de Gravigny, au nord d'Évreux.
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0: Et pour continuer cette fin de journée, fin d'après-midi, début de soirée, ça dépend comment on peut le voir. On le voit comme on veut. Vous écoutez ici Normandie. Et voici Desireless avec Voyage, Voyage.

0: On voyage ensemble avec Désirless sur votre radio, ici Normandie.
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0: Et pour profiter des derniers jours de ce mois d'août, faut se trouver des trucs à faire en plein air. Et c'est encore mieux quand il y a un petit côté insolite là-dedans. J'ai un truc pour vous, je vous en parle dans quelques minutes, parce que pour le moment, c'est une nouveauté que je vous propose. C'est sorti il y a quelques mois par le chanteur américain Teddy Swims. Un style de fou qu'il a, lui, avec tous ses tatouages, une voix de dingue. Il sera d'ailleurs en France pour un concert spécial à l'Accor Arena le 30 mars prochain. Et le voici avec Mister Know It All, monsieur je sais tout en français.

0: L'un des derniers, Teddy Swims sur votre radio ici Normandie, Mister Know It All. Allez, viens, on bouge à Gournay-en-Bray. Ils organisent un truc sympa hein, demain, un laser game en plein air, en pleine nature. Et le maire de Gournay, c'est Monsieur Picard. Il est avec nous. Bonjour, Monsieur Picard.
1: Bonjour à vos auditeurs.
2: Un laser game donc en plein air, c'est la première fois moi que je vois ça personnellement. Comment ça se présente? Parce que souvent les laser games, c'est censé être dans la nuit, mais là on est en plein jour et en pleine nature.
1: Oui, on va faire ça dans le parc de la mairie, donc un espace clos qui est tout à fait sécurisé. Et nous avons un prestataire qui vient installer des obstacles, des caches, c'est des structures gonflables qui vont servir de refuge à tous celles et ceux qui participeront à cela, ou de cachette pour pouvoir viser avec les armes laser qui seront mises à leur disposition. Mais donc, ça se déroule comme un laser game indoor, voilà.
2: Oui, ça change pas, il y a toujours deux équipes qui s'affrontent.
1: Exactement.
2: Et il y aura donc un petit décor alors.
1: Oui, le décor, il est décor naturel avec les arbres et les bosquets, les buissons et les plates-bandes du parc naturel de la mairie. Mais nous avons, avec le prestataire, envisagé qu'il y ait d'autres structures et donc ce sont des modules gonflables qui vont être installés.
2: Il est proposé dans quel cadre ce laser game?
1: Alors, c'est une animation qu'on a planifiée dans le cadre de notre été à Gournay. Chaque semaine, chaque jour, il y a une animation, une proposition nouvelle pour des publics différents. Ça va du plus jeune au plus âgé. Ça peut être de la lecture, ça peut être une animation, ça peut être un spectacle, ça peut être une attraction. Et là, demain, ça sera une animation un peu exceptionnelle puisqu'on n'en a jamais fait ici à Gournay non plus. Donc, on a eu il y a quelque temps une tour d'escalade, on a fait du ventre à glisse la semaine dernière. Donc voilà, on est sur des choses qui, on l'espère, animent et innovent un peu sur notre territoire.
2: Et donc demain, on vient en famille, entre amis, ça dure à peu près combien de temps une session?
1: Je pense que c'est chronométré effectivement entre 30 et 45 minutes pour que ça puisse tourner au maximum. On espère que s'il y a du monde, on réduira la session au minimum, de manière à ce que le plus de gens puissent y participer.
2: On le rappelle, c'est totalement gratuit. Il y a deux sessions de 10h à midi pour la première, de 13h30 à 17h30 pour la deuxième. On n'a pas besoin de réserver si on souhaite venir?
1: Je pense que non, parce que ça vient, on fera ça au fil de l'eau. Et puis, on a la chance qu'il fasse très beau demain encore. Donc, on va profiter de cette belle météo de la fin du mois d'août pour avoir, j'espère, le maximum de monde qui participera à cela et qui viendra s'amuser avec cette animation.
2: Et est-ce que vous allez faire une petite partie, vous, demain?
1: Ah non, je suis pacifiste. Moi, je ne tire pas sur mes concitoyens, vous savez, je suis plutôt quelqu'un qui va s'occuper qu'ils soient animés, qu'ils prennent de la joie et de la bonne humeur dans le parc de la mairie demain, oui.
2: Eh ben, je pense que ce sera fait. Merci beaucoup, en tout cas, monsieur le maire, et puis je vous souhaite une très belle journée, alors demain.
1: Merci, bonne fin de vacances à toutes celles et ceux qui y sont encore, et puis n'hésitez pas à venir à Gournay demain après-midi. Au revoir.
0: Et on n'y manquera pas, ça vous pouvez en être sûr, profitez, hein, parce que vous allez vous marrer là-bas. Ramenez vos grands-parents, je suis sûr que ça peut être drôle, et puis en plus, si vous les mettez face à vous, à mon avis, je vous donne l'astuce, vous allez faire plus de points. Allez, en musique maintenant, voici Robert Palmer avec Johnny and Mary, suivi de France Gall.

0: Portugal avec musique sur votre radio ici Normandie. Dans une dizaine de minutes, les coulisses télé de Patrice Gascoigne. Mais avant ça, c'est le dernier Pierre Demar qui arrive dans moins de deux minutes. Je pense à vous.
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0: Je pense à vous. C'est le dernier Pierre Demar sur votre radio Ici Normandie.
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0: À Évreux, vous pouvez participer à des balades numériques pour découvrir la ville autrement, pour vous aider également à optimiser les photos prises avec un appareil photo ou un téléphone pendant environ 3 heures. Vous partez à la découverte de monuments et lieux incontournables d'Évreux. Et au passage, on vous apprend à régler le flash, à utiliser au mieux le zoom, à tester différents modes de vue et pas besoin d'être déjà un peu pro hein, pour participer. En tout cas, c'est possible les lundis 31 août, mardi 1er septembre, jeudi 3 et vendredi 4 septembre. C'est gratuit pour les habitants d'Évreux et des environs. Vous pensez à vous inscrire en passant un coup de fil à la mairie ou à l'agglo d'Évreux.
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0: Et avant de retrouver Patrice Gascoin et ses coulisses télé, voici Quand la ville dort de Niagara, suivi de Damiano David et son Next Summer.

0: Damiano David avec Next Summer.
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0: Et on retrouve Patrice Gascoigne avec ses coulisses télé. On attaque très fort la rentrée puisque chaque mardi soir, nous retrouvons une nouvelle saison de Koh-Lanta. Et pas n'importe laquelle, une saison All-Star.
3: Qui dit édition All-Star dit retrouver des candidats qui ont déjà participé à Koh-Lanta. Et parmi eux, il y a cette demoiselle à la franchise implacable, Clémentine.
4: Je suis quelqu'un qui est très très très compétitrice et j'aime pas les tricheurs. T'es passé d'une image de quelqu'un que j'appréciais énormément à quelqu'un qui, d'un coup, je pouvais plus t'encadrer.
3: Le fort caractère de Clémentine est de retour dans ce Koh-Lanta All-Star réunissant d'anciens candidats. À ses côtés, vous retrouverez aussi des aventuriers emblématiques comme Freddy, Hugo, Yacine, Moussa, Lola ou Dorian. Pour cette édition, dès le début, les candidats sont réunis en binôme et donc en destin lié. On gagne ensemble, on perd ensemble. Et donc, vu qu'il y a 18 candidats sur la ligne de départ, vous avez une chance sur 9 de sortir dès le premier conseil. Mais finalement, Denis Brogniart, une édition All-Star, c'est pour chacun des téléspectateurs l'occasion de retrouver aussi son chouchou, non ?
5: Ben j'espère que vous retrouvez vos chouchous dans la rue déjà. Il y a des gens qui me disent « Ah super, je suis content de retrouver Hugo. Ah, quel bonheur d'être avec Clémentine, ça fait longtemps qu'on ne l'avait pas vu. Moussa, mais c'est fou, moi je me souviens, j'avais à peine 10 ans et aujourd'hui je suis père de famille et je le retrouve. » C'est ça qui me plaît et n'oublions jamais que Koh-Lanta, pour les aventuriers, et en particulier pour ceux qui ont eu la chance de revenir, ça reste l'une des plus belles aventures de leur vie.
3: Vous les connaissez bien, ces candidats du coup, parce que c'est des candidats qui reviennent. Ouais. Qu'est-ce qui se passe quand on arrête la prise ?
5: Rien de différent. Et je vais vous donner un exemple. Je connais très bien Dorian, parce qu'on se voit sur des courses. Il m'a dit, Denis, c'est fou, parce que c'était assez déstabilisant. J'avais l'impression qu'on ne se connaissait pas. J'avais l'impression que tu ne m'aimais plus. Et je lui dis, mais tu sais, moi, avec l'expérience qui est la mienne aujourd'hui, je les tutoie tous. On s'est vus dans différentes circonstances. Je les aime tous, mais dès l'instant que ça commence, c'est le vouvoiement. Il n'y a rien de différent avec un Koh-Lanta normal. Mais c'est indispensable pour moi. Parce que si d'un seul coup, on se met à la fin à dire « Alors, ça va, bah vous êtes bien sur votre camp ?» Non, je mets les barrières. En revanche, dès que l'élimination est prononcée, on retrouve tout à fait le climat. C'est plus embêtant, je pense, pour eux, de voir que moi, je change totalement et que je remets ma casquette d'animateur plutôt que de complice, copain de chacun d'entre eux.
3: Voilà pour les coulisses des rapports entre Denis Brogniart et les aventuriers de Koh-Lanta à retrouver ce soir sur TF1. Et les coulisses télé reviennent demain, ici.
0: Et je vais bien regarder ce soir cette nouvelle saison de Koh-Lanta. Merci beaucoup, Patrice. Voici les Weather Girls avec It's Raining Men.

0: It's a Raining Man sur votre radio ici Normandie, des Weather Girls. Pour l'événement d'ici aujourd'hui, Isabelle Lebrun, vous nous emmenez écouter de la musique au bord de l'eau.
1: C'est Lola Ramirez qui est avec nous. Bonjour Lola.
2: Bonjour Isabelle.
1: Avec vous, on évoque ce festival de musique en bord de Seine à Giverny, mais aussi à Vernon et dans les environs. Ça a commencé le 20 août. Ça se poursuit cette semaine jusqu'au 29. Vous êtes la coordinatrice artistique de ce festival. En cette fin août, la reprise du travail pour certains, finalement ce festival, c'est un peu la parenthèse enchantée musicale qui va nous apaiser, donc avant la rentrée, qu'en pensez-vous ?
2: Eh ben oui, complètement. Donc en effet, le festival a commencé avec un concert d'ouverture le 20 août. Mais donc cette semaine, pour vous, nous pouvons notamment vous proposer un concert hors les murs à Val-de-Reuil. Donc c'est un concert avec notamment le quatuor à cordes de Debussy, mais aussi deux compositeurs qui sont un peu moins connus, comme Jean Cras et Arnold de Bax.
1: Voilà. Ça, c'est à 20h à Val-de-Reuil. Il faut quand même préciser que c'est Michel Strauss, violoncelliste de renom, de renom international, hein, qui a créé ce festival. C'est la 23e édition. C'est un festival qui fait quand même un petit peu écho aussi au centenaire de la disparition de Claude Monet.
2: Oui, c'est une occasion pour le festival de mettre en exergue les liens entre musique dite impressionniste, la peinture et la poésie, les couleurs, les timbres, et toutes les influences qu'ont pu avoir les peintres impressionnistes sur des générations de compositeurs et compositrices.
1: Voilà. À Notre-Dame-de-Lille, mercredi, c'est l'English Heritage.
2: Avec du William Byrd, du Purcell et du Benjamin Britten, puisque ce sont des compositeurs plutôt de l'époque baroque qui ont aussi influencé les compositeurs, notamment du XXe siècle, avec Benjamin Britten.
1: Alors vous vous dites là en écoutant, dites, oh là là, c'est pas pour moi ça. Mais au contraire, parce que c'est un moment de rêverie, d'évasion en plus, dans des lieux super comme l'église, là, Notre-Dame-de-Lille.
2: Oui, oui, et permettre, ça c'est essentiel, au public de découvrir une programmation qui est riche, qui est variée, mais qui est accessible à tout le monde, amateur de musique classique ou non.
1: Et puis alors, vendredi, on allie un peu la musique avec la lecture, c'est ça, avec un comédien qui va venir.
2: Exactement, donc c'est un concert lecture qui s'appelle La Ballade du Peintre, qui a lieu à 20h au Théâtre Yolande Moreau, et ce sera avec Samuel Labarthe. Nous aurons des textes de Rimbaud, de Verlaine, de Maupassant, et donc ce sera une soirée qui va entremêler mots et musique dans un programme qui a été conçu vraiment pour cette soirée-là.
1: Le théâtre Yolande Moreau, donc à Vernon. Faut vraiment aller voir dans le détail, hein, ce qui est prévu jusqu'à la fin de la semaine sur le site du festival, Festival de musique en bord de Seine, cadre absolument magnifique, hein, Giverny, Vernon, les alentours, on en profite. Les prix sont tout à fait accessibles d'ailleurs pour assister au concert, donc n'hésitez pas, faites le plein de belles musiques avant la rentrée. Merci pour cette présentation, Lola Ramirez, et bon festival à vous qui continue.
2: Merci beaucoup Isabelle, bonne journée.
0: Des douces notes qui font du bien. Merci beaucoup Isabelle, et on ira à ce festival musique en bord de Seine. N'est-ce pas Jean-Jacques ? Bel après-midi à vous, voici le grand Goldman.

0: C'est le dernier, Charlotte Cardin, sur Ici Normandie. The Way We Touch, il est 18h, quasiment 55, ce qui fait que dans 5 minutes, c'est toute l'actu avant de retrouver Laurent Petit-Guillaume pour 100% années 80, juste après le journal.
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0: La dernière séance, celle d'Eddie Mitchell.
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0: Vous écoutez votre radio locale en Seine-Maritime et dans l'Eure, ici Normandie, il est 19h. Merci d'avoir été avec nous. On se retrouve demain à partir de 16h. Et pour le moment, voici les infos avec Paul Tillier.
2: La rentrée du ministre de l'Éducation nationale, une semaine tout pile avant celle des élèves et de nombreux sujets sur la table. L'interdiction du téléphone au lycée, les nouveaux calendriers du bac et du brevet. Édouard Geffray est aussi revenu ce soir sur les violences sexuelles. Entre 2 et 3 enfants par classe ont déjà subi un viol ou une agression. Pour libérer la parole, le ministère a créé un questionnaire. Il sera distribué à la rentrée à 10 millions d'élèves.
3: Tous les élèves de la grande section de maternelle à la terminale Rempliront dès novembre prochain, en même temps que le questionnaire harcèlement, un questionnaire sur les violences sexuelles dont ils auraient pu être victimes, adapté à leur âge. En grande section, on aura un questionnaire adapté, peut-être avec des smileys ou des émoticônes, etc., pour faire en sorte que l'élève qualifie plus facilement les choses. Pour les grands, bien sûr, ce seront des questions qui seront plus littérales. Comme pour le questionnaire harcèlement, ils pourront indiquer leur nom et prénom s'ils souhaitent en parler à un adulte de confiance. Infirmières scolaires, médecins et psycho-éducation nationale, mais aussi partenaires associatifs, seront alors mobilisés pour recueillir la première parole et ensuite les orienter ou procéder au signalement nécessaire. Nous allons construire au cours des prochaines semaines avec des pédopsychiatres, les représentants du personnel, les associations de parents d'élèves, les chefs d'établissement, à la fois le contenu du questionnaire sur lequel on a déjà commencé à travailler et les modalités d'organisation. Il faut être très clair, les résultats risquent d'être sismiques.
2: Pour ce qui est du piratage des données personnelles des milliers d'élèves et d'enseignants fin juillet, cela n'aura pas de conséquences sur la rentrée. Elle se tiendra normalement, assure le ministre. Les piratages qui se sont multipliés cet été, le fisc par exemple a subi une cyberattaque mi-août, fuite de données massives. Les victimes ont lancé une action collective la semaine dernière. Elles sont déjà plus d'un millier à s'être signalées pour faire reconnaître la négligence de l'État et obtenir d'éventuelles réparations. Xavier Demani, certaines victimes comme Manuela vivent aujourd'hui dans la peur de l'arnaque.
4: Mercredi dernier, le mail des impôts tombe. Ces données ont bien été piratées. Depuis, Manuela ne décroche plus son téléphone.
5: Je suis parano, en fait. À chaque fois que je reçois un appel, je laisse la messagerie, en fait. Je laisse la messagerie pour savoir qui m'appelle, pour quelle raison on m'appelle, etc. Vous, d'ailleurs, ça a été le cas quand vous m'avez appelé.
4: La peur que ses proches soient exposés ou que cela compromette des informations de son employeur et de ses clients.
5: J'ai changé mes mots de passe quasiment partout, en fait. Mais est-ce que ça va servir? J'en sais rien. Je sais pas. J'ai l'impression que notre propre gouvernement n'est même pas en alerte par rapport à ce genre de piratage et que c'est pas possible parce que si eux le sont pas, mais alors nous, vous imaginez à notre échelle.
4: Il y a 3 jours, elle assure avoir déjoué une tentative d'arnaque, une fausse commande par téléphone, même s'il est difficile d'établir un lien formel. Elle déposera en tout cas bientôt plainte pour, dit-elle, faire bouger les choses.
5: Ma motivation, c'est pas du tout l'indemnisation. Ma motivation, c'est plutôt la protection d'aujourd'hui pour moi, pour mes proches, pour tout le monde en fait. J'espère qu'à travers cette action, tout le monde sera protégé demain en fait.
4: Près de 700 000 contribuables, individuels ou professionnels, sont concernés par les 2 fuites de données de l'administration fiscale.
2: Xavier Demani, face à la sécheresse et au risque incendie, 2 festivals de musique bannissent la cigarette. Rock en Seine à Paris à partir de demain et jusqu'à dimanche. Et le Golden Coast à Dijon ce week-end. Les 2 festivals sont situés en bordure de forêt. C'est une première victoire. Salue ce soir la présidente de l'association de défense des animaux Cétacé. Le zooparc de Beauval renonce à son projet de delphinarium destiné à accueillir certains dauphins d'une marine land d'Antibes. Le coût du chantier, 45 millions d'euros. Et les nombreux recours juridiques des associations de défense des animaux ont eu raison de ce projet. Ces dauphins pourraient bien partir vers l'Asie. L'association Cétacé milite désormais pour que ces dauphins soient transférés dans un sanctuaire marin à Tarente, en Italie. Allô, Houston, il n'y a pas de problème. Sophie Adnaud est là dans l'obscurité spatiale à 400 km au-dessus de la Terre. L'astronaute s'attelle depuis près de 5 heures maintenant aux réparations d'une antenne de communication à l'extérieur de la Station Spatiale Internationale. C'est la 2e sortie extravéhiculaire de la Française en une semaine. Olivier Aymon, les images sont retransmises en direct par la NASA.
6: Précédée par son homologue américain Anil Menon, c'est vers 14h45 que Sophie Adno a franchi à nouveau le sas donnant sur le vide spatial, sous l'œil attentif des équipes au sol.
7: Good to see you guys out there.
6: Le temps d'allumer les lampes de leurs casques et de vérifier leur matériel, les deux astronautes ont alors entamé leur balai dans l'espace, l'un les pieds arrimés sur un bras robotique extérieur, l'autre en se déplaçant à l'aide de mousquetons le long des structures métalliques de la station. Début de longues heures de travail pour réinstaller une antenne de télécommunication. La semaine dernière, le démontage de cette parabole défaillante avait pris plus de temps que prévu, nécessitant la poursuite des travaux aujourd'hui en s'aidant d'outils sophistiqués ou plus basiques. Une brosse à dents très utile pour lubrifier les pas de vis et faciliter le serrage des boulons de la nouvelle antenne. Les travaux devraient se terminer en début de soirée.
8: Une brosse à dents pour réparer la station spatiale internationale. Le bricolage reste le bricolage.
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Bonsoir à tous. Vous avez choisi le bon endroit et le bon moment pour retrouver de vieux amis qu'on n'a pas oubliés. Les tubes des années 80, bien sûr. Toujours frais, toujours prêts, toujours efficaces. Ce soir, on passe une heure ensemble et ça commence comme ça.

0: police, c'était Didoulou, Didada.
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0: Et pour la suite, j'ai choisi l'artiste la plus attendue de l'année par des milliers de propriétaires du ticket d'entrée à un concert le plus convoité du siècle. Céline Dion, bien sûr. Dans 15 jours, c'est l'événement. L'événement de l'année, la série de concerts dès le 12 septembre à la Plénitude Arena. C'est le nouveau nom de la Défense Arena pour ceux qui n'ont pas suivi les épisodes précédents. Ça va être beau, fort, lorsque chaque soir, les 30 000 spectateurs reprendront en chœur son premier vrai succès d'amour et d'amitié.

0: Save avec Sciez-Bois. Sciez-du-bois, oui, Sciez-du-bois en prévision de l'hiver. Non, c'est pas vraiment le thème de ce grand succès de Cassave, qui donne plutôt envie de danser les pieds nus sur le sable, un sable doux d'une plage antillaise. Bon, on a le droit de rêver. Et de continuer à plonger dans nos souvenirs de chansons qui ont marqué les années 80. On est là pour ça. Dans un instant, ce sera avec Francis Cabrel. Encore et encore. C'est le titre, hein, juste après ça.
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0: C'était Renaud et c'était Miss Maggie.
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0: La chanson qui fit scandale en Angleterre, au point qu'un chanteur britannique écrivit à son tour une chanson pour dénoncer l'arrogance des mangeurs de grenouilles. Ben oui, nos amis anglais nous surnomment ainsi depuis longtemps, alors qu'on est très peu à manger ce petit amphibien, hein, finalement. Rappelons qu'à l'origine, Renaud voulait dénoncer la violence des hommes après le drame du Heysel, lors de la Coupe d'Europe de foot qui avait fait quand même 39 morts. Bon, allez, plus de polémique, rien que de la musique pour continuer. Ah tiens, justement, avec des anglais. Matt Bianco, yeah yeah.
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1: 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Il est 20h.
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2: Une voix, une personnalité, un tempérament qui nous accompagne depuis plus de 30 ans. Ah, on en a des souvenirs avec Zazie.
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2: Zen, puis aussi Larsen. 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Speed. Je ne sais pas quelle est votre chanson préférée de Zazie. À vrai dire, je ne sais même pas quelle est ma chanson préférée de Zazie. Ce que je sais pour sûr, c'est que c'est bon de la savoir toujours là, pas loin, à s'occuper amoureusement de sa musique et de nos petites oreilles. Zazie est de retour avec une nouvelle chanson. Youpi, elle est ce soir dans Décibels pour tout vous raconter. Et bonsoir Zazie.
4: Bonsoir.
2: Bienvenue dans Décibels. Chère Zazie, la dernière fois qu'on s'est vu, c'était pour un album dans lequel il fallait mettre de la couleur.
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2: Et plutôt un album dans lequel vous mettiez les couleurs dont on avait bien besoin. Et vous réclamiez un petit peu de légèreté dans ce monde de brut.

0: c'était le 11e album.
1: Ouais. Et ça vous a emmené en tournée. Vous avez vécu vraiment une belle aventure avec ce disque. Aujourd'hui, on va découvrir la nouvelle chanson qui est la porte d'entrée du 12e album, c'est ça?
2: Oui.
1: Ouais. Alors,
2: oui. Alors, il n'est pas complètement fini, cet album, d'où le fait qu'on sort un petit single avant.
1: Ouais.
2: On est en train de peaufiner pour deux, trois éléments techniques, mais enfin, il est quand même en très, très, très bonne voie. Donc, il va sortir quelque part à la rentrée. On ne sait pas trop quand, ça dépendra un peu de l'état des lieux. Mais...
1: En tout cas, cette année, quoi.
2: Oui, complètement. Ouais.
1: Peu importe, c'est le nom de la chanson qu'on va découvrir maintenant. Premier extrait, donc, de ce 12e album. Qu'est-ce que vous pouvez nous dire pour nous préparer psychologiquement avant de l'écouter?
2: Alors, peu importe, au début, elle s'appelait pas Ma Faute, pour vous dire.
1: Ah.
2: Et puis, j'y ai rajouté un peu d'humour, ce qui est compliqué en chanson, en tout cas un peu de deuxième degré. Je trouve qu'on est dans un monde qui n'est pas hyper rigolo, avec pas donc son lot de très très bonnes nouvelles tout le temps. Donc j'ai fait un peu comme j'aime faire, comme d'habitude, c'est-à-dire un espèce de paradoxe entre une chanson ou un son, en plus un peu électro, là, où j'ai eu la chance de travailler avec Yuxek, qui est assez digeste, en fait, et puis avec un peu de deuxième degré, mais avec du sens quand même, parce que j'y tiens toujours un peu dans mon écriture. J'essaie de rendre ça plus digeste, en fait, que quand j'écris le texte tout seul, où je me dis, on va tous tirer une balle, c'est pas possible.
1: Oui, l'idée, c'est, évidemment, c'est pas de forcer le trait, en fait. Si on parle de quelque chose qui est angoissant, on va pas mettre la musique des Dents de la Mer.
2: Exactement, ouais, c'est ça.
1: C'est horrible. Quoi.
2: Voilà. Je vous remercie de la comparaison, mais c'est un peu ça. Donc, il y a aussi un peu de cynisme dans Peu importe, parce que ça voudrait dire que, en fait, je dis ça, je dis rien, peu importe. Évidemment que c'est pas une chanson qui va changer le monde, mais quand même, j'aime bien penser à ce que je dis avant de, avant de le chanter, et j'aimais bien cette idée de partir. Alors d'une pub qu'on peut voir tellement souvent sous nos écrans et qui nous dit « Oh regarde, il a une voiture plus grosse, il a un jardin plus beau, l'herbe est plus verte » et d'élargir comme si on dézoomait, on commence par le chien qui a pissé dans le jardin et c'est le chien des voisins, salopard, et puis on dézoome et puis on va un peu sur la lune et on regarde ça, on se dit « Bah, est-ce que c'est très important ?» Et aussi avec tous les problèmes qu'on peut voir de territoire, de regarde comme c'est plus mieux, comme on va à la conquête de tel terrain, comme de tel pays. Donc voilà, c'était un peu l'idée de cette grande parano, mais où on peut danser dessus, quoi. Comme disait Nougaro, danser sur moi.

0: forte.
1: Ce je dis ça, je dis rien, à la fin, il est parfait.
0: Un cynique absolu, la fille y croit pas.
1: Non, tout ce que je viens de vous dire depuis 3 minutes,
0: oublié.
1: Est tombé.
0: C'est un peu ça.
1: Zazie, de retour, en pleine forme. Alors, ce peu importe, il a été fabriqué, donc on l'a dit sans vraiment le dire, mais d'abord avec le texte, qu'il a ensuite fallu rendre digeste, ce sont vos mots, Zazie, pour nous faire danser, quoi.
0: Oui, alors j'avais cette espèce de gimmick pour composer la mélodie, donc j'ai fait la mélodie au piano, donc bon, bing, bon, bing, bon, bon, c'était déjà au piano, mais ça sonnait comme un pot, évidemment. après, j'ai fait le texte dessus, après, j'ai appelé mon copain en lui disant que je voudrais que ce soit un truc un peu électro, qui revienne, comme ça, avec des vagues, donc je suis allée chez lui, dans le sud, et on a fait la maquette,
1: ouais.
0: En une journée. À la fin, on avait un peu la pêche. Ça nous a mis de bonne humeur.
1: Ça, c'est bon signe, non?
0: Ça marche sur vous, ouais. En général, ouais. Quand on commence à voilà. Et puis, je suis rentrée à Paris avec cette maquette. Et là, j'ai demandé à mon ami batteur, qui a fait aussi le reste de l'album, David Salquin. J'ai la chance d'avoir des musiciens que je connais très bien et qui, en plus, ne font pas que... Enfin, mon ami batteur, il fait aussi de la guitare, il chante très très bien, etc. Et donc, pour me faire une vraie batterie, donc il a enregistré une vraie batterie dans son studio, qu'il m'a envoyé, il m'a dit, j'ai une petite idée pour une basse, est-ce que... Bon, j'ai dit, bon, écoute, envoie toujours, je voulais pas être désagréable avec lui. Et la basse, au début, elle était synthée, elle était faite avec un clavier, et puis j'envoie ça. Je le rappelle, je dis, bon, écoute, David, je suis désolée, mais là, tu vas devoir me le faire. Elle est géniale, ta basse.
1: Génial, on l'entend.
0: Et puis,
1: tout
0: du
1: au long
0: coup,
1: de la
0: il
1: chanson.
0: M'a renvoyé la basse en disant, j'ai aussi une petite idée de guitare. Donc, je dis, bah, vas-y, fais écouter. Et la guitare, elle devait être que à la fin du refrain. Yuxek a décidé de la mettre dès le début du refrain, parce qu'elle est super, sa petite cocotte, comme ça, voilà. Donc, en fait, c'est vraiment une espèce de ping-pong avec des gens qui se connaissent très bien et qui aiment jouer, quoi. Donc,
1: mais ça dit aussi beaucoup de vous. Et de votre ego pas du tout surdimensionné, parce que vous acceptez les suggestions, vous les prenez, vous les réappropriez pas, vous me donnez le nom des gars et tout. Enfin, c'est pas tous les artistes qui fonctionnent comme ça.
0: Bah, ils devraient, parce qu'on leur doit ça aussi aux gens avec qui on travaille.
1: Ouais, c'est vrai.
0: Moi, évidemment, je suis très fière d'être compositrice et auteur, mais c'est pas tout. C'est-à-dire qu'il y a des gens qui aussi transforment l'essai, je dirais. Vous faites un truc en maquette, en noir et blanc au fusain, et ils sont là en train de vous faire un truc en cinémascope. Donc, évidemment, je suis présente puisque j'ai réalisé l'album, j'ai produit l'album, mais je les laisse aussi faire. J'appelle des gens où je sais quel est leur talent, comment il peut être complémentaire du mien, comment ils vont avoir des idées auxquelles j'ai pas pensé.
1: En fait, vous leur faites confiance.
0: On se fait confiance, voilà, mutuellement. Ouais. Et ils savent aussi que de temps en temps, ils font un truc super. Je leur dis, c'est super, mais non. Ce qui peut être très désagréable, mais ils savent que c'est pas eux qui sont pourris, c'est juste que j'entends un autre truc dans ma tête, quoi. Voilà. Donc c'est vraiment une question de confiance sur la musique.
1: Vous avez démarré dans les années 90 et vous avez vu beaucoup d'évolution du métier, beaucoup de changements entre là, la sortie de Peu Importe et la sortie de vos premiers singles. Évidemment, ça sort pas de la même manière. Est-ce qu'il y a des changements qui ont mis Vous parliez de la joie de faire de la musique, qui ont mis votre joie de faire de la musique à l'épreuve.
0: Oui.
1: La dématérialisation ou les réseaux, enfin, je sais pas, quelque chose.
0: Au début, tout ça, je trouve ça réjouissant. C'est-à-dire que, pour vous dire, nous, on a commencé sans Internet quand même.
1: Oui.
0: Hein. Il faut quand même se remettre dans le contexte.
1: Moi, j'avais la cassette.
2: J'avais sur les cassettes.
1: Voilà. C'est ça.
0: Et Internet est arrivé. Moi, je trouvais ça intéressant. Je me suis dit, tiens, il y a une certaine liberté là-dedans. On était 3 artistes et j'étais parmi les premières, alors que je connaissais rien du tout au numérique. Je crois qu'il y avait Aubert, Souchon, Dao, moi. Enfin, on était quelques-uns à se dire, tiens, on va faire des sites. C'était marrant au début. On pouvait avoir une ligne artistique là-dessus, etc. Et puis, bon, bah, les réseaux sociaux sont arrivés les uns après les autres. Ça a commencé à s'horizontaliser, avoir beaucoup de choses, et surtout où on a commencé à voir arriver les filtres, les influenceurs, les instagrammeurs, les trucs des drôles de métiers, où il n'y a pas de sous-métiers, hein, y a bien des gens qui vivent de la publicité, donc pourquoi pas, mais Ou d'un côté, en fait, c'est pas tellement la dématérialisation des choses, parce que ça peut être hyper intéressant, mais c'était la déshumanisation des choses, ou s'éloigner un peu de la vérité, mettre des filtres, de l'autotune, alors que ça peut être très artistique aussi. Bien hein, sûr. Ouais. Bon, aussi, de temps en temps, je mets un filtre pour faire un post, parce que je trouve que j'ai une sale gueule, ou je trouve que c'est plus marrant, y compris si, avec les trucs qu'on peut voir oui. sur, voilà, où on a des têtes de cuillère à peau et des choses comme ça.
3: Où on se met des petites oreilles de chat.
0: Voilà. Oui. Mais je trouve que quand même, il y a un danger là-dedans. C'est la perpétuelle comparaison avec ce qui se passe, avec ce que les autres font. Ouais. L'algorithme, quoi. Je veux dire, est-on vraiment les prostituées de l'algorithme? Quand j'entends parler en disant, oui, alors maintenant, tu sais, il faut faire des dumps, ce serait mieux, des carousels. Alors, un carousel, pour moi, c'était un manège qui tournait. Non, alors maintenant, ça a une autre signification.
1: Poster des photos.
0: C'est quoi? Oui, ouais. C'est des photos. Pourquoi? Ah, parce que tu vas rentrer plus facilement dans l'algorithme. Et oui, la question est vraie, c'est mathématique. Mais pourquoi en fait?
1: Ouais.
0: Pourquoi vouloir rentrer plus facilement dans l'algorithme? Oui, j'ai bien compris, pour l'exposition, c'est une manière de faire parler de soi, de diffuser ses chansons. Mais de temps en temps, je pense qu'on est tellement dans cette mécanique-là qu'on oublie qu'elle est... Que ça n'est qu'une mécanique, ça n'est qu'un média en fait, ça n'est qu'un moyen, média ça vient du latin, moyen d'arriver aux gens. Donc... prenons-le comme un média et non pas comme une fin en soi ou comme une source en soi. La source, c'est la musique, quoi. C'est toujours la même tuyauterie.
3: Alors, j'ai reçu ici, dans Décibel, une jeune femme qui avait des choses à dire sur vous, Zazie. Elle s'appelle Alice on the Roof.
0: Oh là là.
3: Et vous lui avez écrit une chanson qui s'appelle Tyrannosaure. Alice on the Roof qui raconte comment ça s'est passé, votre rencontre et votre travail ensemble.
4: J'ai eu la chance de venir ici dans le studio de sa musicienne et acolyte de toujours qui s'appelle Edith Fabuena. Et ensemble,
3: une de nos plus grandes productrices aussi en France.
4: Ouais. Joyau de la France. Et on a écouté plusieurs maquettes ensemble. Elle a flashé sur ces deux mélodies qui étaient pour le coup vraiment très en talent là, Tululu. Et elle travaille, bon, j'imagine que vous le savez, mais elle travaille beaucoup la nuit, Zazie. Et je crois que quelques jours plus tard, à l'aube, du coup, vers 5h du matin, elle m'a fait un mail avec les deux chansons. Je crois que c'est un des plus beaux mails que j'ai reçus de ma vie. Les mails sont d'une poésie folle, c'est magnifique. Et elle m'a dit 40 fois, tu peux tout changer, c'est ta chanson. Et c'était parfait, elle avait mis des mots voilà, qui collaient tellement bien avec ce que j'ai envie de dire. Il y a une chanson qui s'appelle Tyrannosaure. J'adore ce mot. Moi-même, j'aurais pas osé, enfin, je sais pas, j'ai trouvé ça génial qu'elle l'utilise.

0: Dinosaur, signé Zazie, donc sur l'album de Alice on the Roof. Vous devez être tellement sollicité. Qu'est-ce qui fait que vous allez vers, par exemple, cet artiste-là, Alice, quand oui, vous devez être sollicité tout le temps pour écrire?
1: Oui, souvent, mais en fait, j'aimais bien son univers déjà. Donc, ouais. C'est déjà plus simple pour une rencontre, même si je lui dis, écoute, je suis en plein album moi-même, donc c'est compliqué, parce que je me laisse toujours le choix d'être inspiré ou pas par un travail ou une maquette de quelqu'un. Bon, déjà, la personne est délicieuse, complètement perchée, enfin, voilà. C'est très drôle parce qu'elle s'appelle Alice Dutoit, d'où son nom Alice on the Roof. Mais elle est vraiment perchée, quoi. C'est-à-dire qu'elle est vraiment sur le toit de quelque chose. Et en même temps.
0: Elle a cette belgitude aussi qu'on adore.
1: Mais complètement. Voilà. Elle est d'une douceur infinie, elle est extrêmement bienveillante et tendre. Et on a vraiment beaucoup fonctionné par mail, mais ce qu'elle ne dit pas, parce que là c'est très très flatteur pour moi, mais ce qu'elle me dit pas, c'est qu'avant je lui ai posé la question en lui disant, est-ce que tu as des thèmes ou des choses que tu aimerais aborder, sans avoir forcément les mots ou la manière de les dire, mais, et elle m'avait sorti 3-4 thèmes comme ça par mail en me disant, écoute, voilà, parler du démon ou du truc en soi qui nous bouffe, et où est-ce qu'on le met, à quelle place il a dans nos vies, est-ce qu'on l'écoute, est-ce qu'on l'écoute pas, est-ce qu'on arrive à s'en sortir, et tout un tas de thématiques comme, ouais, ça, qui étaient très inspirantes aussi, plus la chanson, enfin vous entendez, ouais, elle faisait oh la nota comme ça, mais c'était déjà magnifique, au piano, elle était toute seule au piano, et d'où l'idée de l'appeler Tyrannosaure, puisqu'on a pris le plus terrible des monstres, et c'est vrai que j'aurais peut-être pas écrit, en effet, c'est drôle qu'elle le dise, j'aurais peut-être pas écrit une chanson pour moi qui s'appelle Tyrannosaure, ouais, mais entre sa belgitude, son univers très très fantasque et en même temps d'une poésie folle, puis sa voix, quoi, ses capacités vocales, je me suis dit, allez, on va faire s'envoler ce tyrannosaure, on va le rendre un peu moins méchant, quoi.
0: C'est beau, mais c'est vrai que quand un artiste a la chance, alors pardon, c'est flatteur, mais c'est vrai, de se retrouver avec un texte à vous, Zazie, ça fait parfois des étincelles, jeu de mots. Oui, moi j'écris pas de texte, excusez-moi.
1: Voilà, c'est la seule fois où j'ai fait un texte avant de faire la chanson.
0: Ah ouais?
1: Non, ça m'est arrivé deux fois.
0: Deux fois?
1: La première fois, c'était donc Pascal Obispo qui m'a appelé en disant, oui, tu fais quoi là? Ce serait bien de faire un hymne pour le Stade de France. C'est Johnny qui va le chanter, merci, au revoir.
0: Oui, bon.
1: Ok, donc le lendemain à 7h, puisque c'est pareil, c'est les mêmes horaires que
0: ce
1: que
0: disait
1: Alice on the Roof, c'était la nuit. J'ai fait ça, et puis, parce que je préfère m'appuyer sur la musique, en fait. La musique me crée une image.
0: Ah oui.
1: Sans mots, et puis j'essaye de mettre du sens sur cette sensation, en fait. Donc c'est compliqué d'écrire sans avoir une idée de mélodie ou d'accord avant. Et la deuxième fois, c'était Calo. Giro, qui Maël voulait que je lui fasse un texte, et il faisait l'album de Maël, et il m'a dit, tiens, vas-y, pour une fois on va changer, tu vas me faire un texte.
0: Ah,
1: ça m'arrangeait pas du tout, parce qu'à chaque fois, vraiment, j'ai pas cette habitude, et puis j'ai fait toutes les machines ont un cœur, et je lui ai envoyé, j'avais marqué qui bat, donc il en a enlevé quelques-uns, j'avais marqué 4 fois, il l'a fait plus que 3 fois, et après, 2 jours après, Calogero m'a envoyé la mélodie qu'il avait fait dessus, et donc, ouais, c'était chouette, en fait, ça marche aussi dans ce sens-là, mais c'est vrai que je suis moins à l'aise.
0: Quand vous écrivez une chanson qui devient intemporelle, il y a Allumer le feu de Johnny, mais bon, le perso de Johnny fait que de toute façon, voilà, c'est une espèce de
1: cathédrale. Intemporelle, oui.
0: Voilà. Je pense à Double jeu, chanté par Christophe Willem, fin mars. Zénith de Paris, premier Zénith de Théodora. Théodora, c'est la chanteuse préférée des ados.
1: Ouais, elle est formidable.
0: Donc, on est sur une salle remplie par des gens qui ont 15 ans, 16 ans, 17 ans. Allez, 25 ans, vraiment les plus vieux. Sur scène, Théodora, pareil, 22, 23 ans. Et l'invité, c'est Christophe Willem. Et la salle est folle, folle de joie. Ils chantent par cœur une chanson qui est sortie quand ils étaient soit bébés, soit pas nés.

0: et Christophe Willem au Zénith mars 2026.
1: Ouais, non, c'est bien, c'est bien. C'est pas bien pour mon ego, mais c'est, non, mais c'est super en fait.
0: Mais si.
1: Bah, on ne sait pas. Il y a de temps en temps
0: ça
1: des chansons comme ça qui
0: d'aujourd'hui qui écoutent ouais. de la musique urbaine. Qui... Donc sur le papier, on se dit ah bah non, c'est pas le public de Zazie, et ils sont complètement touchés et ils s'identifient et ils s'approprient un truc que vous avez écrit il y a 20 ans.
1: Bah, je pense que le quand je serai grand déjà peut parler à des jeunes. Hein. Ouais. C'était pas fait exprès, mais c'était plus. C'est une chanson qui, pareil, est très dansable et avec un peu d'humour quand même. Où ouais. il y a ce cœur qui font. Faudrait savoir ce que tu veux. Et lui il dit bah c'est comme ça. Qu'est-ce que j'y peux. Et en fait il y a une espèce de recherche où il dit bah je en chanteur dans ma salle de bain. Il y a des choses marrantes où tout le monde. Bah on le voit d'ailleurs beaucoup sur les réseaux. S'invente un peu chanteur. D'ailleurs il y en a qui sont très très bons.
0: Ouais.
1: Mais qui ont pas encore franchi la porte de ouvert la porte de leur chambre et qui posent des choses, font des petites choses dans leur coin. Donc je pense que c'est ça aussi qui parle peut-être à ces jeunes.
0: Et le talent, Zazie, d'écrire des chansons qui sont restées, qui restent et qui vont rester. Alors, il n'y a pas de recette, évidemment, mais
1: c'est,
0: quand
1: alors,
0: même...
1: un bon élément de recette, c'est ouais. prendre des super interprètes.
0: Oui, évidemment, ça aide.
1: Ça aide.
0: Ouais, mais donc... De l'humour, ça, on a compris que c'est un truc que vous aimez bien mettre dans les chansons. Alors, c'est pas forcément la galéjade.
1: Quand la chanson le permet.
0: De l'esprit,
1: ou voilà.
0: Voilà. De l'esprit. Et aussi, peut-être, jamais essayer d'être à la mode.
1: Alors, Maxime Le Forestier m'avait dit un truc génial. J'ai beaucoup de respect pour Maxime, qui est devenu mon ami, et pour ça, le fait qu'il ait duré aussi longtemps, ouais. alors que moi, je l'écoutais quand j'avais 11 ans. J'écoutais, comme un arbre dans la ville, en me disant, oh, c'est trop bien. On était tous un peu babacool à l'époque, mais je trouvais ça trop, trop sympa, ce qu'il disait. Et j'ai eu la chance de pouvoir le rencontrer, de travailler même un peu avec lui. Et il m'avait dit, je lui avais dit, comment tu fais quand t'as, voilà, quand tu traverses des petits déserts, ce qu'on appelle ces petites zones comme ça un peu, où il y a moins de succès, on est moins ouais. sollicité, etc. Et il dit, tu ne changes pas. Surtout, tu ne changes pas. Parce qu'en fait, tu sais, regarde, c'est comme les pantalons, pas de def, pas taille haute, pas les épaulettes, les couleurs atroces. Là, ils nous refont un truc des années 80. En fait, si tu changes pas, ça va redevenir à la mode dans un certain temps. Et en tout cas, je pense qu'on peut aimer ou ne pas aimer ou trouver ça daté. Bien sûr, ce qui est normal, hein, puisque c'est daté par rapport à notre âge, par rapport à notre vécu, mais au moins on peut pas remettre en question l'honnêteté avec laquelle on l'a fait, quoi. Je cherche pas à faire du jeunisme. J'adore rire un peu avec les codes, parfois même rire avec les réseaux ou m'en servir, mais enfin, vous voyez, j'ai posté 3 trucs en un an, donc je pense que
0: à l'algorithme,
1: c'est catastrophe, mon label n'en peut plus de moi.
0: Faim.
1: mais voilà, je pense que c'est une question d'honnêteté, en fait, ne pas. Je pourrais pas défendre quelque chose qui serait loin de moi.
0: Ouais.
1: Je pense que j'irai direct au burn-out, donc.
0: Ça nous donne envie d'avoir bientôt des nouvelles du nouvel album de Zazie. Le premier extrait, peu importe, est disponible. Donc on se donne rendez-vous après les grandes vacances.
1: Oui.
0: Bon, comme on dit pas souvent, vivement la rentrée. Merci Zazie. À bientôt.
1: À bientôt.
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0: Ce soir, un voyage en musique et en bagnole sur près de 4000 km. La route 66, ici chantée par les Anglais, Rolling Stones, c'est la route mythique américaine du XXe siècle qui part de Chicago pour aller jusqu'à Los Angeles. Elle traverse les lieux incontournables de l'histoire de la musique et inspirée de sacrées chansons. C'est le thème du livre Rock and Roll Trip, la route 66 en musique. On en parle ce soir dans Décibel avec son co-auteur Lauric Henton. Attachez vos ceintures. Bonsoir Laurie Kenton.
3: Bonsoir.
0: Bonsoir, vous êtes maître de conférence en études américaines à l'université de Versailles-Saint-Quentin depuis 2007. Et alors, votre spécialité, c'est la politique du rêve américain. J'aime beaucoup ça.
3: Oui.
0: La politique... Ah non, je viens de comprendre, j'ai mal lu la phrase. C'est
3: non,
0: la politique du rêve américain jusqu'à nos jours. Et oui, l'Amérique qui faisait rêver, l'Amérique qui fait moins rêver. C'est ça, en gros, votre champ d'action.
3: Il y a les deux. Que ce soit aujourd'hui ou hier, il y a toujours plusieurs Amériques.
0: C'est
3: et
0: vrai.
3: La route 66 traverse d'ailleurs plusieurs Amériques. Mais donc, oui, on ne peut pas s'intéresser que à l'une et avec les cheveux orange et que à l'autre.
0: C'est vrai. Alors, avec Julien Grosso, vous signez donc ce Rock and Road Trip, la route 66 en musique. Je le disais tout à l'heure, c'est une route qui part de Chicago, qui va jusqu'à Los Angeles, Santa Monica, très exactement, près de 4000 kilomètres. On part en haut à droite de la carte des États-Unis, on finit en bas à gauche. Et souvent, quand on parle de la route 66 aujourd'hui, on en parle au passé. Est-ce qu'elle est encore active, cette route ?
3: Alors, on peut en parler au passé parce qu'elle a eu une existence qui s'est arrêtée officiellement dans les années 80. Et puis ensuite, c'est devenu un objet de mémoire. Mais donc, en fait, elle a été ressuscitée parce que c'est devenu un objet de patrimoine.
0: D'accord.
3: Et maintenant, on peut la faire. Alors, on peut la faire de plusieurs façons parce qu'il y a aussi des endroits où il y a plusieurs tronçons. Il y a des endroits où c'est quand même très compliqué de la suivre exactement parce que ça a été remplacé par, comme nos nationales, par des autoroutes.
0: Oui, des rocades.
3: Ouais, il y a des endroits, c'est quand même un peu compliqué de suivre. Il y a des endroits qui sont vraiment très, très anciens et très mal entretenus parce qu'il y a quand même de la distance. Et puis, il y a des endroits qui sont hyper touristiques. Alors, pas forcément toujours dans le meilleur sens du terme, mais ça reste quand même, très image d'Épinal, hein, avec des néons, avec des petites stations-service toutes mignonnes. Il y a vraiment un soin très américain qui est mis dans l'industrie du tourisme qui souffre un peu en ce moment. D'ailleurs, c'est ce qu'on disait tout à l'heure, il y a une partie de l'Amérique qui n'est pas forcément hyper populaire.
0: Oui, rêver,
3: et donc, tous nos petits musées, parce qu'il y a ces plein de micro-musées avec trois bagnoles et deux machins, et tout ça, en fait, ça en souffre. Hein. C'est toute l'Amérique du milieu qui carbure beaucoup au tourisme. Alors, beaucoup local, hein, c'est du road trip local des Américains qui font la 66.
0: Ah, c'est du tourisme domestique.
3: Ah oui, oui. Il y a beaucoup d'Américains qui font ça, et puis il y a beaucoup d'étrangers, des Européens essentiellement, qui se font la 66. Alors, qui en moto pour les plus aventureux.
0: Johnny Hallyday, il avait fait ça.
3: Ah, mais il y a plein de gens qui... Il y a des agences, je crois, en France, qui organisent des trucs comme ça, en Harley. Et puis, il y a des choses qui sont un petit peu plus... Voilà, avec un toit sur la tête. Et on peut faire de la voiture. On peut faire des portions. On n'est pas obligé de tout faire parce que c'est vrai que c'est quand même un peu... C'est long. Hein.
0: 4000 bornes,
3: On peut faire ça en plusieurs tronçons. Et donc, ça permet de partir moins longtemps également pour des questions de budget. Et donc, il y a des gens qui font des tronçons. Julien, par exemple, était parti au Texas, il a rattrapé la 66 et il a fait toute la partie Texas-LA, juste ça, pas l'autre moitié.
0: Julien Grosso, donc votre co-auteur. Et vous alors, Laurie Kenton, est-ce que vous avez déjà mis un pied ou une roue sur la route 66?
3: Oui, on a des petites portions, mais pas tout.
0: Portions.
3: Moi, mon coin, c'est plutôt Boston et New York, en fait.
0: Ok, donc plutôt en haut à droite.
3: Voilà.
0: Rock and Road Trip, la route 66 en musique, donc, puisque c'est ce qui nous intéresse. On croise dans cette route 66 énormément de lieux emblématiques, hein, puisque la route 66, elle traverse trois fuseaux horaires, huit États. Enfin voilà, il y a vraiment une grosse portion d'Amérique. Vous vous êtes donc concentré sur les chansons qui parlent de la route 66 et les villes traversées par la route 66 qui ont produit des chansons. Le trajet, il commence à Chicago. Alors on va pas pouvoir faire toutes les villes, hein, parce que voilà, le bouquin est épais, les villes sont nombreuses, les chansons encore plus, mais je me suis dit qu'on pouvait quand même en profiter pour visiter quelques lieux emblématiques. Et puisque ça commence à Chicago, il faut bien dire que Chicago, c'est une ville très importante pour la musique et notamment pour les musiciens du sud des États-Unis. Et pour être encore plus précise, les musiciens noirs du sud des États-Unis qui ont ensuite influencé des générations de rockers. Noir ou blanc d'ailleurs. Je pense notamment à Muddy Waters.

0: Ça aurait fait un peu la playlist idéale des Rolling Stones. Hein. Je pense que c'est toutes leurs influences. C'est trois artistes. Muddy Waters, Bo Diddley et Etta James. Il n'y en a pas un qui est né à Chicago. Pourtant, non. Leur point commun, c'est Chicago. Pourquoi ?
1: Parce qu'en fait, la plupart, en fait, ils sont même nés dans le sud. Alors, Etta James, c'est l'exception. Elle est oui. Los Angeles. Bon, mais sinon, ils sont les Noirs du Sud. En fait, ceux-là, ils sont tous du Mississippi. Et ils sont d'un coin assez restreint dans le Mississippi. Ils vont tous dans les villes du Nord, dont Chicago, parce qu'ils cherchent du boulot et moins de discrimination. Et donc, à partir de la Première Guerre mondiale et jusqu'à la Deuxième Guerre mondiale, il y a un appel d'air parce qu'il y a de la guerre et parce qu'il y a des emplois industriels. Ils vont rejoindre des cousins, des frères, des sœurs. Il y a des réseaux familiaux, des réseaux d'entraide aussi. Et donc, il y a toute une sorte de société du Mississippi qui vient s'installer à Chicago, également Détroit, Cleveland, etc. Et donc, à Chicago, il y a une scène de la musique qui est carrément transplantée et l'électrification des instruments aidant, ça devient le blues de Chicago, qui est en fait du blues du Mississippi, mais électrifié, et puis passé à la moulinette d'un label absolument essentiel de Chicago, qui est Chess.
0: Chess en anglais, c'est le jeu d'échecs,
1: ouais. Hein,
0: c'est ça. Ça veut dire que ça mélange les noirs et les blancs, le label Chess ?
1: Alors, ça mélange les noirs du Mississippi et les blancs d'Europe de l'Est, parce que Chicago, il y a énormément de juifs d'Europe de l'Est qui sont installés dans un quartier qui était un petit peu le ghetto d'une certaine manière, et c'est là que sont venus après les noirs. Et donc, les juifs et les noirs se sont bien entendus parce qu'ils ont en commun l'expérience de la discrimination, d'être un petit peu à la marge de la société. Et on a partout aux États-Unis, notamment à LA, pas que à Chicago, des tas de labels qui sont pilotés par des entrepreneurs juifs qui mettent en musique des musiciens noirs, presque exclusivement. Et la seule exception, c'est Sam Phillips, qui n'est pas juif, et à Memphis.
0: Avec Sun Records.
1: Avec Sun Records. Ouais. Mais Chess, ça fait partie de tout cet écosystème, et donc ils veulent faire de la musique noire pour un public noir, et puis, si possible, transcender ça et toucher le public blanc. Alors là, Sam Phillips à Memphis, c'est exactement le même deal. Pourquoi ? Parce que 9 dixièmes de la population, donc du marché, c'est des blancs.
0: Étape, si on fait le voyage de la route 66, c'est une sacrée étape. C'est même nous, hein, depuis qu'on est tout petit, on associe beaucoup l'Amérique à un endroit.

0: Moi, j'avais 4-5 ans, j'avais compris que l'Amérique cool, où il se passait des choses, où il y avait des aventuriers, des gens qui osaient, c'était autour du Mississippi. Alors déjà, est-ce qu'on se met d'accord? C'est un fleuve ou une rivière, le Mississippi?
1: C'est un fleuve parce qu'il se jette dans la mer. Mais en anglais, on dit river.
0: The river.
1: Et
0: ouais.
1: River peut signifier à la fois rivière et fleuve. Donc il y a une ambiguïté. Le Missouri est une river. C'est le plus long cours d'eau aux États-Unis. Il se jette dans le Mississippi, qui n'est pas le plus long, mais qui est peut-être symboliquement le plus important, celui qu'on traverse pour passer vraiment de l'autre côté. Et à Saint-Louis, justement, il y a cette arche gigantesque, monumentale, qui est la porte de l'Ouest. Traverser le Mississippi, longtemps, ça a été la frontière des jeunes États-Unis, et au-delà, c'était autre chose. Et puis, à partir du moment où on a pu franchir le Mississippi et aller commencer à s'encanailler de l'autre côté, on est aller après le
0: c'est le nouveau monde quoi.
1: La prochaine étape c'est les Rocheuses hein. Donc il y a quand même de quoi s'amuser et puis après il y a le Pacifique. Donc le Mississippi c'est la première grande frontière et puis c'est le moment où on passe d'une Amérique à une autre et même pour les stations de radio, il y a celle qui commence par un W, celle qui commence par un K et le Mississippi c'est vraiment l'épine dorsale où on change les noms des stations de radio par exemple. Donc c'est vraiment un lieu de passage où on traverse et on entre dans autre chose.
0: Donc évidemment, la route 66 traverse le Mississippi. Dans votre livre aussi, on traverse le Mississippi. C'est vrai qu'il y a une chanson, peut-être, il y en a plein d'autres, hein, mais il y a une chanson qui rend tellement hommage à cette river. C'est Proud Mary. Alors, vous la connaissez peut-être en version Tina Turner.

0: cette chanson, c'est plutôt un fleuve bienveillant avec des gens sympas. Ouais. Voilà, c'est quelque chose de très positif dans Proud Mary. Il y a plein de légendes un peu flippantes autour du Mississippi. Il y a un côté, enfin voilà, parfois un peu sulfureux aussi.
1: Oui, il y avait. Bah, en fait, c'est un fleuve, donc c'est un endroit où on passe. Il y a un côté et puis l'autre. Quand à l'époque de la Prohibition, il y avait un côté où l'alcool. Enfin, après la fin de la Prohibition, il y avait un endroit où l'alcool était encore interdit, un endroit où on pouvait se procurer de l'alcool, et donc il y avait plein de petits établissements où on pouvait aller s'encanailler, danser, rencontrer des madames. Il y a un certain nombre de bluesmen, Robert Johnson, qui est connu essentiellement pour avoir vendu son âme au diable, hein, quand même pas mal.
0: Ça
1: fait des points. Dans tous les carrefours du Mississippi, ils vendent ça, comme c'est le truc touristique.
0: Est-ce qu'on a trouvé le vrai carrefour, Crossroads, où soi-disant il a vendu son âme au diable?
1: Alors, le plus photographié, il est à Clarksdale, au croisement de la 49 et de la 61. Alors c'est moche comme tout, hein, c'est deux nationales, tous les touristes s'arrêtent là et toute l'économie locale tourne autour de ça. Et tous les carrefours, donc il y a ce côté un petit peu diabolique.
0: Ouais, hein.
1: Et puis bah, ce côté aussi, voilà, contrebande ici, et puis on peut acheter de l'alcool là, et puis il y a des filles, et puis voilà. Donc entre Memphis et la Nouvelle-Orléans, voilà. Mais c'est quand même beaucoup plus bas que notre route 66.
0: Oui, c'est ça. Alors pour revenir sur la route 66, on parle des chansons, mais il faut bien se rendre compte que dans la construction du rêve américain, alors pas vu d'Amérique, cette fois-ci, mais vu de nos yeux d'Européens à nous. Il y a des films aussi, il y a Paris, Texas de Wim Wenders, il y a Sur la route de Madison de Clint Eastwood, il y a Little Miss Sunshine avec son petit combi Volkswagen, ouais. Voilà, qui passe aussi par la route 66. Il y a Cars.
1: Eh oui, Cars.
0: Le dessin, enfin, mais le film d'animation, pardon.
1: Oui.
0: Voilà, Disney, Pixar. Cars a fait
1: beaucoup pour remettre la route 66 un petit peu au goût du jour. C'est-à-dire qu'il y a un tourisme Cars. Cars a eu un effet boost sur le tourisme et a vraiment été une sorte d'accélérateur.
0: Donc Cars, c'est récent. Est-ce qu'en musique on a des choses récentes aussi, ou est-ce que quand même cette route 66, elle est là pour ressusciter des vieilles gloires?
1: Ouais, c'est quand même très marqué. Il y a une exception à laquelle je pense, mais c'est très vintage, mais il y a une exception, on parlait des femmes tout à l'heure, il y a Grace Potter avec Mother Road, et alors ça c'est extraordinaire. Grace Potter, c'est une des plus grandes rockeuses actuelles. Elle est extraordinaire, et alors l'album Mother Road et la chanson Mother Road, ça envoie du pâté.
0: Mother Road, la mère de toutes les routes, c'est un des surnoms de la route 66. On dit aussi Main Street USA, c'est
1: ça? Oui, il y a plusieurs.
0: La grande rue de l'Amérique.
1: Oui, il y a plusieurs surnoms comme ça, mais c'est vrai qu'il y en a quelques-uns qui survivent mieux que d'autres, en fait.
0: Il faut que vous nous parliez aussi, alors on s'éloigne un peu de la musique, mais comme vous êtes un vrai spécialiste, et c'est pas tous les jours que j'ai des profs de fac dans Décibels, hein, vous le savez les amis, et puis moi-même à la fac, j'y allais pas tous les jours non plus, donc bref, puisque je vous ai sous la main, vous parliez des petits musées.
1: Ouais.
0: De trois fois rien qu'il y a au bord de la route. Il y a aussi des, c'est même pas des musées, mais des side road attractions, je crois que ça s'appelle, voilà, des attractions de bord de route, où on s'arrête et il y a par exemple la plus grande sculpture d'épis de maïs du pays, ou ensuite, j'en sais rien, quelqu'un qui a fait une soucoupe volante pour agrémenter le bord de route. Ça existe pas chez nous.
1: Ben, il y a des, si, quand on regarde sur les bords de l'autoroute, il y a des petits machins, mais
0: c'est différent chez nous, non?
1: Et puis, il y a une grosse différence, c'est que, un, il n'y a pas la grosse baleine bleue de Catoussa, qui est très kitsch. Et deux, il n'y a pas les 10 Cadillacs plantés dans le sol qui ont été chantés par un certain Bruce Springsteen.
0: Ouais,
1: voilà,
0: ça.
1: Quand Bruce Springsteen chantera les aires d'autoroute en France, on reviendra. Parce que, à la sortie d'Amarillo, il y a un truc. Et mais alors, c'est assez dingue parce que c'est vraiment en bord de route.
0: Ouais.
1: C'est-à-dire, on pose sa voiture et puis on peut aller taguer les trucs. Bon, ça n'a pas grand intérêt.
0: Non.
1: Mais on peut. C'est accessible. Et puis, voilà, c'est 10 Cadillacs plantés un petit peu en épi dans le sol. Et c'est une œuvre d'art des années 70, qui est toujours là d'ailleurs, et qui, est à la portée vraiment du public. Et donc, qui a été chanté par Cadillac Ranch, par un certain Bruce Springsteen.
0: Ça, c'est la classe.
1: C'est pas rien, quand même.
0: C'est pas rien du tout. À peine lourde avec mes sous-entendus depuis tout à l'heure. C'est vrai qu'il y a une Amérique qui fait rêver, et en ce moment il y a une Amérique qui fait flipper et qui même fout un peu la honte parfois, notamment par la voix de son président qui ne sait pas toujours comment se comporter en société. Vous, Laurie Kenton, au-delà d'être le co-auteur de ce bouquin fascinant sur la route 66, sur la musique, sur les chansons, les labels, etc., américains, vous êtes maître de conférence en études américaines, et vous avez écrit un bouquin en 2017 qui s'appelait « La fin du rêve américain ».
1: Point d'interrogation.
0: Oui, « La fin du rêve américain ». Voilà, c'est mieux comme ça. Est-ce que, justement, en préparant ce livre avec toute la mystique de la route 66, de l'Amérique, des bagnoles, de la radio, etc., tous ces groupes, on rêvait tellement d'aller en Amérique. Est-ce que ça, c'est un sentiment qui disparaît petit à petit?
1: Non, c'est toujours là. C'est toujours là parce que c'est une Amérique qui est un petit peu figée d'une certaine manière. Alors, c'est toujours très vivant parce que tout ça est toujours très animé. Il y a des gens dans les musées, il y a des gens qui sont passionnés. Les Américains sont passionnés par ce qu'ils font. Ils mettent un niveau d'enthousiasme absolument dingue dans tout ce qu'ils font. Et puis quand ils font les choses, ils font jamais ça à moitié.
0: Puis ils ont une histoire très courte, donc finalement ils la chérissent.
1: Ouais, et puis ils sont passionnés. Ouais. Ils sont à fond et ils ont un petit musée au milieu de nulle part, mais ils sont à fond et c'est génial parce que c'est très communicatif et ça a un côté vivant mais figé ou figé mais vivant et donc on est toujours dans cette Amérique un petit peu éternelle et donc les présidents passent mais cette Amérique-là elle reste et donc bon là le problème principal outre le fait de pouvoir rentrer aux États-Unis c'est de pouvoir dépenser de l'argent parce que tout est devenu assez dingue au niveau des prix. Oui. Alors, en dehors de New York, parce que bon voilà, les grandes villes c'est quelque chose. Après la route 66, elle passe aussi beaucoup par des petits patelins où c'est quand même beaucoup plus accessible.
0: Hein. Bien sûr. Ouais.
1: L'Oklahoma en particulier, c'est un des États les moins chers des États-Unis. Il y a plein de trucs. On se demandait ce qu'il y aurait parfois entre Chicago et LA. Bon, on situe quand même pas mal hein, Chicago et LA, et entre les deux, parfois on se disait, est-ce qu'on va réussir à meubler un bouquin entre les deux ? Ben en fait, oui.
0: Oui.
1: Parce qu'il y a énormément de trucs, même sur l'histoire de la musique. Saint-Louis, Tulsa. Tulsa, c'est une des villes les plus importantes dans le top 5 à 10 des villes américaines en musique. Il y a tout le rock des années 70 et à Tulsa, il y a plein de musiciens qui sont sur tous les disques d'Eric Clapton, etc. J.J. Cale, Leon Russell, tout ça, c'est Tulsa. Et en fait, personne ne le sait. Ouais. Et donc, il faut qu'on parle de ça pour que ça sorte un petit peu. Oklahoma City, c'est une ville où il y a plein de musées. Il y a énormément de choses. C'est pas juste un coin de redneck. Alors, évidemment, il y a quelques rednecks. Mais il y a énormément de choses. Et puis, c'est extrêmement divers. Il y a le Texas, il y a l'Arizona, il y a des endroits où c'est quasiment désertique. Ouais. Mais on n'est jamais loin des grands monuments et des grands parcs. Et donc, il y a toujours des choses qui, en fait, ne changent pas.
0: Dans Rock and Road Trip, la route 66 en musique, vous proposez donc un itinéraire hyper réjouissant. Il y a des rappels historiques, il y a des bons plans aussi, des endroits à pas rater. Donc, si pour le moment, pour tout un tas de raisons, vous ne pouvez pas aller vous faire en vrai la route 66, bah, sachez qu'avec ce livre qui est dispo aux éditions hors collection, ça va vous faire quand même drôlement voyager et évidemment donner envie d'écouter plein de musique. Alors il y a une chanson, on a écouté quelques mesures tout à l'heure en tout début d'émission pour vous accueillir, c'est Route 66, chanson donc ode à cette

0: grands pôles que sont Los Angeles d'un côté et Chicago de l'autre. Donc la première raison d'être de cette route, c'est qu'il y a de plus en plus de voitures et il s'agit de mieux connecter des villes du milieu avec les deux gros marchés que sont Chicago et LA. Donc c'est d'abord une raison économique. 10 ans après, il y a ce qu'on appelle le Dust Bowl, c'est-à-dire c'est une série de tempêtes qui font que les champs sont tellement secs qu'à la moindre tempête, eh ben, il n'y en a plus. C'est-à-dire qu'on a des champs verticaux, c'est-à-dire ces images absolument délirantes où on voit des murs de poussière, ben, en fait c'est un champ qui est en train de se déplacer, qui va se déposer sur le champ d'un autre. Et donc en fait, personne n'a plus de champ. Et donc quand on ne peut plus rien faire pousser, il reste un truc. Comme dans les chansons de Springsteen, il reste la bagnole, on met tout ce qu'on a dans la bagnole et on va vers la Californie où on pense qu'on sera accueilli comme des rois, on pourra recommencer une vie. C'est un peu plus compliqué, mais la route 66, c'est l'échappatoire des raisins de la colère. On est carrément dans Springsteen. On peut aller trouver une autre vie ailleurs grâce à la 66. Nat King Cole, quand il chante ça, la chanson est écrite par Bobby Troup, qui est un jeune auteur qui part avec sa femme. À travers l'Amérique et écrit cette chanson. Et là, on est dans quelque chose de nouveau. On est en 46. Il n'y a plus la Grande Dépression, il n'y a plus la Deuxième Guerre mondiale. On peut enfin commencer à vivre. Et on arrive dans quelque chose de nouveau, c'est les loisirs. Et le road trip, on n'est plus dans la destination. On ne va pas en Californie, on ne va pas à Chicago, on fait un voyage. Et la destination est presque secondaire. Et c'est ça qui est important dans cette chanson, c'est que l'itinéraire devient l'objet du désir, et la destination, bon, elle est presque anecdotique finalement.
1: On voyage. Et cette chanson a été reprise par Chuck Berry, par les Rolling Stones, plus étonnant, par Depeche Mode. Comme quoi, ça fait des petits partout, hein, ce rêve américain.
0: Et Depeche Mode, encore des Anglais d'ailleurs.
1: Encore des Anglais, ouais.
0: Et on voit bien la différence entre Chuck Berry, qui reprend vraiment Nat King Cole,
1: oui,
0: et les Stones qui reprennent Chuck Berry, mais avec les doigts dans la prise. Hein.
1: C'est vrai.
0: On voit bien, il y a 3 ans entre les deux.
1: Hein. C'est fou. Hein.
0: C'est absolument dingue. Et c'est là qu'on comprend la tempête Rolling Stones.
1: Et puis, autre type de tempête, bien française, celle-ci, mais tellement amoureuse du rêve américain. Eddie Mitchell aussi a chanté La Route 66.

0: qu'on pense de la politique extérieure des États-Unis en ce moment, la route 66, ça vaut le coup d'aller vivre ça.
1: Cette année en particulier, alors c'est compliqué de rentrer, il y a un petit sujet pouvoir d'achat, mais cette année on est en plein centenaire de la route 66 et donc il y a des manifestations partout, tout le temps sur la route 66. Il y a des sites web qui les répertorient et c'est absolument dingue. Des trucs qui sont microscopiques. Il y a toujours un petit festival, il y a un petit défilé.
0: Kermesse, un truc.
1: Ouais, des vieilles bagnoles, il y a un petit concert, il y a des tas de trucs, il y a des conférences, il y a des choses qui se passent tout le temps sur l'ensemble de la route 66, en dehors de LA, en dehors de Chicago.
0: Et puis, pour réviser avant de partir, je vous recommande donc la lecture de votre livre, Lauric, Rock and Road Trip, la route 66 en musique de Chicago à Los Angeles, aux éditions Hors Collection. Merci beaucoup d'être venu nous voir. À bientôt, Lauric, merci.
1: À bientôt.
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1: 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Wikizef, petit guide à l'usage des étrangers du sud du péage d'Arras en vacances dans notre belle région.
2: Votre cousine a décidé d'organiser son anniversaire, seulement les temps sont durs. Elle voudrait réunir la famille, mais faire ça à moindre frais. Vous savez, les réceptions dans les grandes familles, ça fait vite cher, hein. Rien que la famille proche, ils sont 25. 2-3 cousins en plus avec les gosses, on monte vite à 50. Alors elle a une idée. Elle se dit, je vais faire à manger des pentières au four avec des saucisses au barbecue. Et ils ramèneront chacun une ou deux bouteilles. Et là, votre cousin, il dit, Vadius, ça va faire une paire de bouteilles. Ne paniquez pas, Wikizef est là pour vous aider. Votre cerveau s'est mis en route à essayer de compter. Et vous ne parvenez pas à trouver comment une trentaine d'adultes en ramenant une ou deux chacun, voire trois, on arrive à une simple paire.
1: Définition.
2: Une paire de bouteilles? Beaucoup de bouteilles. C'est simple, hein. Mais attention, quand on dit une paire de bouteilles, c'est quand on sait qu'il va y en avoir beaucoup, peut-être même de trop, mais on ne sait pas combien. Et en acceptant ce qui va par paire naturellement, les chaussures, les tototes, les chaussettes, les prunes et les jumeaux. Par contre, un colloque de jumeaux, on peut dire, des jumeaux là-bas, il va y en avoir une paire. Et si on va par là, dans le dressing de votre femme, je suis sûr que des chaussures, il y en a aussi une paire.
1: Exemple.
2: Une paire de manifestants selon la police, une belle paire de manifestants selon les syndicats. Je crois qu'on a fait le tour. Depuis le temps des Wikizef, je crois, j'en ai fait une paire, je suis sûr.
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3: C'est quand même un rêve pour moi parce que c'est vrai que je pensais pas en arriver à ce stade-là.
1: Vous êtes fière de vous?
3: Un petit peu, oui, quand même.
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3: Donc, je m'appelle Marie-Pierre Poulet, j'ai 70 ans. Je viens d'être titrée aux championnats d'Europe de natation qui se sont déroulés en Pologne à Lublin sur le 100 mètres 4 nages. Je nage à Jouer les Tours, au club de Jouer les Tours, à Jouer Natation.
5: Vous êtes championne d'Europe.
3: Disons que pour moi, c'est un petit peu impressionnant. Je ne réalise pas trop pour l'instant. C'est une compétition qui s'est passée comme une autre compétition. J'adore faire des compétitions. Et c'est vrai que plus on m'en parle et plus je me dis « ah oui, quand même ».
5: Est-ce que vous avez toujours été nageuse?
3: Ah oui, ça, j'ai toujours été nageuse. Depuis l'âge de 9 ans, j'ai été nageuse. J'ai commencé dans un club de la Sarthe. Ensuite, j'ai suivi mes parents. On a été mutés en Indre-et-Loire. Et j'ai fait les championnats de France en 97 à Saint-Pierre-des-Corps. La piscine de Saint-Pierre a brûlé. Donc, je me suis dit, il faut quand même qu'on trouve un club pour continuer à nager parce que c'est quand même pas ma raison de vivre, mais beaucoup quand même. Puis, en fait, je me suis orientée sur Jouer. Très contente également de rapporter ces titres pour le club de Jouer les Tours, bien sûr. L'endroit où je me sens bien, c'est dans le sport. Parce que j'ai fait énormément de sport. Donc, j'ai touché à beaucoup, beaucoup de sports. Et c'est vrai que l'ambiance a été magnifique et c'était franchement époustouflant au niveau organisation, au niveau.
5: Vous avez dû entendre pas mal de langues.
3: Énormément.
5: C'était qui vos adversaires?
3: Il y avait beaucoup de gens des pays de l'Est, hongrois, tchécoslovaquie. On est toujours en attente dans les chambres d'appel, comme on voit aux Jeux Olympiques et tout. C'est vrai que c'est impressionnant de voir ça. Entre nous, parfois, il y a des regards qui sont un petit peu. On se dit, mince, celle-ci, elle est un peu plus forte ou celle-là. Il faut que je me méfie, il faut que je surveille et tout, parce qu'on sait à peu près quels seraient nos adversaires, si je puis dire.
5: Et elles savaient que vous alliez être leur adversaire?
3: Alors, moi, je parle pas anglais. Enfin, très peu. Enfin, je sais pas. Les numéros de place, on se dit, celle-ci, elle est un peu plus forte et tout, donc il faut que je surveille, etc.
5: Médaillé d'or en Pologne, il y a quelques jours, Marie-Pierre est aussi fidèle depuis 43 ans.
3: Tous les jours, je travaille.
5: Vous nous donnez un peu du fil à retordre en ce moment avec tout ce qu'on parle sur la retraite? Ou dites non, moi, 70 ans, c'est bon. Qu'est-ce que vous faites de beau?
3: Je travaille au Crédit Agricole. Pour moi, ça a toujours été un leitmotiv aussi, le travail, parce que ça m'a créé du lien social.
5: Et puis un certain goût de l'effort, peut-être, parce que ce fameux 100 mètres 4 nages.
3: Eh bien, je l'ai fait en 1:38.04.
5: L'année prochaine, vous y retournez?
3: L'année prochaine, peut-être. Si je suis encore apte à pouvoir faire des compétitions, pourquoi pas, oui. Enfin, je sens l'adrénaline monter et j'ai à cœur de vouloir satisfaire le club. Enfin, après, pour moi, ça coule de source, on va dire.
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6: Ne paniquez pas, ça arrive même au meilleur. Vous n'avez pas forcément besoin d'adopter un chat, même si c'est la solution la plus radicale. Après, ça coûte assez cher en veto et en croquettes. Une voisine de ma grand-mère en a eu récemment, pas des chats, des souris. Une petite invasion dans sa cave. Bah oui, elles ont froid aussi l'hiver, c'est quand même quelque chose. Mais cette voisine, ça fait face à ses
5: fils. C'est difficile.
6: Mais rien que de l'imaginer, souris, ok, ça vous fait ça. Ouais, bon, la voisine, elle, c'est un peu pareil, mais elle est pacifiste. Elle ne voulait pas installer de pièges à glu, ni d'autres pièges, vous savez, ça lui fout clac, comme dans le dessin animé.
7: Répète.
6: Ni adopter un serial killer poilu, je parle toujours du chat. Ma maman lui a donné un truc. Comme les rats, les souris ont un odorat très développé. Les souris sont sensibles à certaines odeurs puissantes qui les gênent dans leur recherche de nourriture. Elles détestent notamment l'odeur de la menthe poivrée, du clou de girofle, de l'eucalyptus et de la lavande. Ces senteurs très intenses perturbent leur système olfactif et ça les incite à fuir. Et comme chez cette voisine, Topelkenheit et Pesser, cousu deux fois, ça tient mieux, elle a tout mis. Tout, la lavande, les clous de girofle, tout. Sacré mélange, hein. Bon, ça fonctionne. Ni les souris, ni la voisine n'osent retourner dans la cave à cause de l'odeur.

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1: Aujourd'hui, je me trouve à Châteauroux, je suis devant un gîte de France, plus connu sous le nom de Porte de la Vieille Prison. Mais alors, pourquoi ce nom? Eh bien, vous allez le savoir tout de suite.
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1: Je suis avec Amélie Bourmeau-Binard, guide conférencière à l'Office de Tourisme de Châteauroux. Bonjour Amélie.
3: Bonjour.
1: Bon, alors, on s'en doute un petit peu, hein, puisque c'était avant.
3: Oui, c'est ça. Alors, entre le nom et l'apparence, alors, on est vraiment avec un gîte de France aujourd'hui, hein, mais il n'y a pas de doute, hein, autrefois, c'était une porte. Mais pourquoi Porte de la Vieille Prison et Porte de quoi aussi? En fait, c'était la seule et unique porte d'entrée pour entrer dans la cour du château Raoul. Et oui, hein, quand on passe cette porte, on arrive au niveau du château Raoul, qui est encore là aujourd'hui. Et cette porte de la vieille prison, à la base, s'appelait la porte Saint-Martin. Et c'était la seule porte d'entrée. Donc, on voit encore aujourd'hui, au niveau de cette porte, déjà, on a l'arcade de la porte, mais au niveau de l'arcade, on voit une sorte de rigole qui est l'emplacement de l'ancienne herse. Ces grilles qui étaient souvent en métal ou en bois et qui permettaient de protéger. On voit aussi encore les gonds. Alors, quand on voit la taille, hein, vous voyez, ils sont imposants, ce qui montre la taille de la porte en bois. Et puis quand on passe cette porte, on est dans un petit chemin très étroit qui était aussi un des systèmes de défense pour arriver dans le château.
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3: Et donc pourquoi Porte de la Vieille Prison? Dans les années 18e, 19e siècle, petit à petit les remparts sont détruits. Parce qu'on avait des remparts qui entouraient le château mais aussi la ville. Donc la plupart des parties des remparts ont été complètement détruites. Il n'en reste plus grand chose aujourd'hui. Mais cette porte, elle a été préservée parce que la salle des gardes qui se trouve donc dans la partie haute au-dessus de l'arcade, eh bien elle a servi temporairement de prison. Donc on l'appelait la porte de la prison. Mmh. Et puis quand il y a une autre prison qui a été construite, eh bien c'est devenu...
1: Il faut différencier.
3: Exactement. Mmh. La porte de la vieille prison. Et aujourd'hui, bah, cette ancienne salle des gardes, cette ancienne prison, c'est tout simplement un gîte de France.
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4: 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Comment ça va les amis? Est-ce que parmi vous il y en a qui regardent des séries télé? Moi j'adore les séries. Aujourd'hui, je vais vous parler d'un fléau moderne. Un truc qui nous bouffe la vie, qui nous use la patience, qui nous fait vieillir plus vite que le temps qui passe. Les séries qui prennent trois plombes à sortir la saison suivante. Non mais sérieux, on vit à une époque où on peut envoyer une fusée sur Mars avec un drone qui filme en 4K. Et il filme en 4K la fusée sur Mars. On a des voitures qui conduisent toutes seules, des robots qui font le ménage. Mais on n'est toujours pas foutu de sortir la saison 2 d'une série avant que ton neveu passe le bac. À la fin de la saison 1, il avait 12 ans, le frérot. Les séries télé, comment vous faites? Vous disparaissez comme ça sans prévenir? Ils te mettent la tête dans une saison, dans une série, t'es à fond, tu attends la saison 2 pendant 4 ans. Et toi, comme un con, tu les attends vraiment pendant 4 ans. Il y a des gens qui meurent durant les 4 ans. Ils ne voient même pas la fin de la série, c'est dégueulasse. Et nous, la génération années 80-90, on a assez attendu. Hein. Par exemple, avec Beverly Hills, c'était un peu notre HPI à nous. Tout le monde regardait Beverly Hills. Et quand une saison se terminait, hein, pendant 2 ans, TF1, ils te rediffusaient les vieux épisodes. Et ils mentaient sans honte dans les publicités. Hein. Ils te disaient, la semaine prochaine, des nouveaux épisodes inédits de Beverly Hills. Ah, toi, t'es à fond, là. Le samedi, là, tu t'assois avec tes frites, ton hamburger, fait maison pour mater Beverly Hills. L'épisode commence, tu dis, mais j'ai déjà vu ça. Ah oui, bien sûr. Après, ils vont embrasser Kelly. Des escrocs. Et de nos jours, ça recommence. Sur des séries sur Netflix, Amazon Prime, t'es là, t'es à fond, tu mates la saison 1, tu mates la saison 2, t'as pas dormi depuis 3 jours, t'as des cernes de panda en dépression, et là, boum, dernier épisode, gros cliffhanger, t'as le cœur qui bat à 200, et là, paf, l'épisode est fini. Mais il est mort ou pas le mec? Non mais à la fin de l'épisode, là, il est mort ou pas? Et là, Netflix te répond, rendez-vous en 2029 pour la suite. Il y en a marre, c'est beaucoup trop long. Moi, je vous dis la vérité. Aujourd'hui, on a 1000 plateformes, 1000 séries, mais on a toujours le même problème de lenteur. Les gars, on parle en ce moment d'intelligence artificielle, de deep learning, de robots qui écrivent des scénarios en 2 secondes. Moi, je vous le dis, si un jour, les séries faites par l'IA, elles sortent plus vite que les autres, je vous lâche.
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2: Arnaud Fromage, bonjour, bonjour.
3: Bonjour, bonjour.
2: Oh, ça fait beaucoup de bonjour, dites-moi. Bon Arnaud, aujourd'hui, quand le général de Gaulle vient en Franche-Comté?
3: Eh bien, il se passe toujours quelque chose. D'autant qu'il y est venu plusieurs fois dans la région, trois fois déjà à l'automne 1944 pour préparer la libération de Belfort, lors d'une réunion secrète avec le général de Lattre de Tassigny et Churchill au château de Montalembert, à Mèche, après la libération. Ensuite, quand de Gaulle est venu saluer les villes libérées, Besançon, Morteau, Grandcombe, Châteleux, mais ce n'est pas la dernière fois que de Gaulle va venir dans la région. En 1959, sur la route qui le mène en Alsace, il en profite pour aller faire quelques petites pauses dans le territoire de Belfort. À chaque fois, le grand homme descend de sa déesse noire et passe quelques minutes à discuter avec les habitants, stupéfaits de voir le général en vrai dans leur commune. À Rope, Saint-Germain, Felon, La Chapelle-sous-Rougemont, La Rivière, Fontaine, Foussemagne et à Angeau. Angeau, 206 habitants, où de Gaulle est accueilli par la foule dans l'unique rue ornée de drapeaux et de bandeaux bleu, blanc, rouge. Anecdote amusante, le village d'ailleurs, qui ne possédait pas autant de décorations, est allé les piquer chez les voisins d'elle.
2: Ah, bon, mais Arnaud, la grande tournée de Gaulle en Franche-Comté, c'était en 1962.
3: Oui, la tournée des grands-ducs même. Le 14 juin, il atterrit à la base aérienne militaire de Luxeuil, avant de se rendre à Vesoul, puis de filer vers Dole, à bord cette fois d'une Simca présidentielle. Ensuite, direction Arbois, puis Poligny, Lons-le-Saunier, où à chaque fois, il est accueilli en héros. Le lendemain, il continue sa tournée par le Haut-Jura, Saint-Claude, Morée, Morbier, Saint-Laurent, Grandvaux, Cise, un petit quart d'heure à Champagnole, et ensuite direction Équevillon, Onglières, Plénise et Sanzeau, avant de remonter dans le Doubs, un discours à Pontarlier, à Besançon. Bref, le marathon présidentiel se termine le 17 juin dans le territoire de Belfort.
2: Et bah dis donc, et pendant toute la durée de ce périple, il a eu un problème majeur.
3: Oui, pendant ces 4 jours en Franche-Comté, le général de Gaulle ne s'est pas contenté de prononcer des discours et de serrer des louches. Non, il a bien fallu qu'il dorme aussi. Or, Charles de Gaulle est grand, très grand même, 1m96 au garrot. Donc les préfectures vont galérer à chacune de ces étapes pour lui trouver un paddock à ses dimensions. D'ailleurs, l'Élysée a fait réaliser en avance des lits sur mesure. Alors, pour la première nuit de sa visite à Vesoul, l'on apporte donc à la préfecture le lit spécial du général. Sauf que l'année 1962 est très tendue. C'est la fin de la guerre d'Algérie. Une partie des accords d'Évian est d'ailleurs négociée en secret au Fort des Rousses pendant ce voyage présidentiel. De Gaulle a échappé de peu à l'attentat du Petit Clamart, alors son service de sécurité est sur les dents. Ainsi, il lui déconseille de dormir à Vesoul même et préfère l'envoyer à la base aérienne de Saint-Sauveur, jugée plus sûre. Mais si les hommes et les véhicules ont pu faire le transfert, le lit, lui, eh bien, il est resté à Vesoul, dans les appartements du préfet. Et il y est toujours, d'ailleurs, parce que l'Élysée ne l'a jamais réclamé. Alors, l'histoire ne dit pas si De Gaulle a bien dormi ce soir-là, mais en tout cas, c'était pas dans un lit à sa taille.
2: Non, c'est certain, ça. Merci beaucoup, Arnaud Fromage, et puis à demain.
3: À demain.
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4: C'est l'heure de vous écouter, le rendez-vous des authentiques azuréens. Et aujourd'hui, c'est un jeune garçon de 19 ans de Beaulieu-sur-Mer. 5 mois après un gros accident duquel il est sorti amputé d'un bras, il a repris la compétition de son sport de prédilection, c'est-à-dire la voile. Il compte pas s'arrêter là. Il s'appelle Nathan et son histoire, il l'a raconté à Alias et Gaoula. Il se décrit d'abord en 3 mots, écoutez.
5: Résilient, têtu, je suis très têtu. Je dirais que je suis drôle. J'espère que je suis drôle en tout cas. Je me dis que j'aurais pu y passer. J'aurais pu être tétraplégique, paraplégique. Et finalement, en fait, un bras, c'est pas grand-chose. Voilà, je décide de sauter sous un train en rentrant chez moi après les cours. Donc, pour le cyclisme, t'as été engagé toute la soirée. Moi, j'ai eu de la beaucoup de chance finalement. Je suis pas passé loin d'y passer, mais j'ai eu de la chance. Les deux images que j'ai, c'est le train qui m'éboulait avec ses phares avant de me percuter. Et ensuite, moi, sous le train, parce que du coup, le train s'est arrêté une fois que j'étais dessous, en train de crier de douleur et avec les secours qui essayaient de me sortir de là. C'est les images que j'ai. Après, je sais pas si elles sont réelles, mais en tout cas, c'est les images que j'ai depuis le début.
6: Vous étiez passionné de sport avant cet accident et ça a décuplé, j'ai l'impression, tous les cas, cette envie de faire quelque chose de ce sport.
5: Cette passion de la voile, c'est ce qui m'a permis de me relever en fait, après mon accident. En fait, je me suis dit que si j'ai eu la chance de rester en vie et que si j'étais en vie ce soir-là, c'était pour une raison. Donc il fallait que j'en fasse quelque chose quoi, et je me suis tourné vers la voile. C'était ce que j'aimais. Quoi. De vivre des choses difficiles, forcément, ça renforce le mental. En tout cas, j'essaye de juste d'être le mieux possible. Quoi, et je ne sais pas si je suis mature, mais en tout cas, Moi, je suis content de ce que je suis aujourd'hui, de ce que j'ai fait après cet accident.
6: Alors justement, est-ce qu'on se sent pas un peu porte-drapeau? Il y a un message, vous, derrière ce parcours qui est le vôtre, ce côté, bah oui, j'ai perdu un bras, j'ai que 19 ans, mais je suis plein d'envie et je vais pas m'arrêter.
5: Pour tous ceux qui ont des doutes, à qui on a dit que c'était impossible leur projet, voilà, qui ont eu des moments difficiles dans leur vie, pour montrer que c'est possible, que la vie, elle est belle, elle est courte et qu'on doit réaliser nos rêves et on a le droit de réaliser nos rêves et on n'est pas trop jeune, pas trop vieux, en fait, on est qui on est. Et aujourd'hui, si j'ai un regret, c'est pas de plus avoir de bras ou j'aimerais revenir comme avant, pas du tout. Moi aujourd'hui, mon regret, c'est d'avoir fait du mal aux gens qui m'entourent, que ce soit mes proches ou pas d'ailleurs, ceux qui étaient présents en gare ce jour-là, que j'ai peut-être traumatisé, le cheminot notamment, je pense. Si j'ai devoir un regret, en tout cas, c'est celui-là. J'ai envoyé une lettre pour m'excuser, pour lui dire que j'allais bien, parce que c'est vrai qu'après, ils n'ont pas de retour, ils ne savent pas si je suis vivant ou pas. Enfin, il n'a rien demandé, il a son travail comme tous les jours et il percute un gamin de 15 ans, donc ouais.
6: Qu'est-ce que ça a changé dans votre vie ce soir de 2022, Nathan?
5: Maintenant, j'ai goût à la vie, quoi. J'aime vivre et je suis content d'être là et je profite de chaque instant parce que je sais que tout peut s'arrêter du jour au lendemain. On peut avoir des moments difficiles dans notre vie. Enfin, la solution, elle n'est pas de partir. La solution, justement, elle est de se relever et juste croyez en vous, quoi. Personne ne le fera à votre place. Moi, on m'a beaucoup dit que c'est impossible ce que je faisais, même après mon accident d'aller au championnat de France. Mais en fait, juste, j'ai cru en moi, j'ai préféré écouter personne et j'ai bien fait. La vie, elle est belle et vous êtes plus capable que ce que vous pensez.
6: Le prochain gros objectif pour vous, Nathan, c'est lequel?
5: Là, à court terme, ça serait la qualification de la course, qui je vais faire sûrement en mai-juin. On doit partir en solitaire pendant 10 jours autour de la Méditerranée. Je dirais qu'à moyen terme, ce serait la course, du coup, la Mini Transat 2027, ce serait mon objectif à moyen terme. L'objectif ultime, ce serait de faire le Vendée Globe. J'en rêve depuis que j'ai 6 ans, donc un jour, j'y serai.
4: Et Nathan Mesiano qui donne rendez-vous ce soir pour une vente aux enchères caritative pour l'aider à financer l'achat de son bateau qui va permettre de participer à cette compétition. Rendez-vous à 18h. Au casino de Beaulieu-sur-Mer.
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7: Et Ali ou Goujat, et Ali, c'est à toutes. Mon cher Franz,
8: oui.
7: Vous ne connaissez pas la dernière?
8: Non.
7: Ah, hier, Nathalie, la collègue, eh bien, n'est pas au travail.
8: Quoi?
7: Hier, Nathalie, ma collègue, ne s'est pas rendue au travail. La pauvre autre. La pauvre. Vous savez ce qui lui est arrivé?
8: Elle ne s'est pas réveillée, peut-être, ou?
7: Mais non, même pas. Comme au cas de Tchoun, a bien pris la bicyclette pour venir au travail. Comme tous les jours, Nathalie avait pris quoi? Ben, son vélo pour venir au travail, sauf que tout ne s'est pas passé comme prévu.
8: Elle a eu un accident?
7: Mais hop, quand elle est bien, oui, hélas.
8: Oh là là.
7: Grand gars opéré, elle a bien cargado casque. Heureusement pour elle, elle portait son casque.
8: Bien.
7: Mais je ne vous dis pas comment elle est tombée de son vélo. Plutôt si, je vais vous raconter. Elle a glissé en freinant et elle s'est amourée.
8: Hein?
7: Vous avez entendu?
8: Oui, j'ai entendu, oui. Ouais.
7: Mais vous avez compris?
8: Non.
7: Peut-être pas, voilà. En francitan, en français régional, on dit s'amourer ou en lingo nostro, s'amourra.
8: Mais qu'est-ce que ça veut dire, s'amourra?
7: Eh, l'humour, regardez-moi, en occitan, c'est la gueule, la figure. Par conséquent, s'amourer ou s'amourra, ça signifie se casser la figure. Nathalie, la collègue de travail, s'amourette en bicyclette. Elle est tombée sur le visage. M'a dit que l'onas lui fait jodol, le nez lui fait mal, mais aussi la bouche, la bouche, et tabé la égaotos, et également les joues. Elle ne s'est pas manquée. Hein. Alors je souhaite un prompt rétablissement, Nathalie, que c'est requin qu'il y ait et qu'elle revienne en forme au travail.
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1: Est-ce que vous avez déjà fait du vélo-rail à Beaumont-Relémine? C'était quoi ce chemin de fer?
2: Daniel Bouer, le parcours proposé, c'est sur la ligne qui vient de Vieilleville, Saint-Nizier, Beaumereau. Et nous exploitons la ligne qui finit de Beaumereau à Bourganeuf. C'est un vélo sur rail, tout simplement. Cette ligne de chemin de fer, elle date de 1883, le 5 août 1883. À l'époque, il y avait le transport du charbon. En plus, il y avait sur Bourganeuf. Bourganeuf, c'est un site, un centre industriel à l'époque. C'est important sur la porcelaine, sur le transport de pierre. Enfin bref, il y avait beaucoup d'activités. Et puis aussi, cette ligne était une ligne dédiée aussi aux voyageurs. Le dernier train que moi-même j'ai vu, c'était à l'an 2000. Bon, très vite est venue l'idée qu'il fallait mettre en valeur le site minier. On a fait le musée, un musée de la mine, 2003. Et puis en 2009, on a ouvert ce vélo-rail.
3: Moi c'est Catherine.
4: Moi c'est Gaëtan.
5: Christophe.
6: Lucie.
7: Ving.
4: On vient surtout faire du sport en fait.
6: Pédaler.
8: On est en vacances pour 5 jours dans le coin. On a découvert ça par des prospectus un peu par hasard.
9: C'est moi hier soir qui ai trouvé ça une activité qui plaisait aux enfants. Donc je me suis dit ça va plaire à toute la famille. Et voilà, nous voilà là.
10: Après maintenant, Joël. On est au départ du vélo rail.
1: Ça marche comment cette histoire?
10: Alors c'est un vélo 4, 5. Il en a pareil pour retourner au bout des 5 km. Une fois qu'ils sont là-haut, ils retournent, ils mettent leur vélo au fond et ils repartent après. Mais ils attendent que tout le monde soit arrivé là-haut avant de repartir. On ne peut pas, comme c'est un aller-retour de 5 km sur le même bois, on est obligé d'attendre. Voilà. L'histoire, c'est l'histoire de la mine, de Beaumereau-les-Mines. Et c'est là qu'après, on a mis le vélo rail de la mine. 2009, depuis l'ouverture, celui-là. Voilà.
1: C'était comment l'ouverture?
10: Ah, c'était pas comme ça. On n'avait pas les mêmes vélos au départ. Non. C'était pas. On a changé de vélo entre-temps. Ben, ceux-là, ils sont mieux, ceux-là.
11: Venez par là, s'il vous plaît. Là, juste là, mettez-vous en haut, où il y a le monsieur au banc.
12: Au revoir.
13: Au revoir.
12: À la prochaine.
1: Maintenant, vous savez sur quel rail vous allez glisser avec vos petits-enfants à Beaumereau-les-Mines.
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14: Salut, Brézizel.
15: Au fait, c'est quoi ton prénom?
14: Je m'appelle Geoffrey, j'ai 40 ans malheureusement.
15: Ouf, c'est dingue ce que le temps passe vite.
14: Et je suis animateur en centre aéré.
16: Un jeune animateur un peu cinglé.
14: Et je suis dans les petits bonheurs, même les gros bonheurs.
17: Mais il est complètement fou ce mec.
18: Mais moi les dingues, je les soigne.
19: Et quelle est votre adresse actuelle?
14: Je suis de Plomodierne, et je dirais que ma ville c'est un petit village mais très actif. Il y a beaucoup de vie. Il y a peu de bars, mais le peu qu'il y a comme bar, on s'y amuse bien. Donc c'est une ville très accueillante au bord de mer. L'hiver ça dort, mais l'été ça se réveille, on va dire.
15: Je vais vous apprendre quelque chose, ce n'est pas du tout la saison.
20: On se baladera dans la région.
14: Mon coin préféré quand je me balade, ça serait la plage de Pentraise.
21: Mais elle est comment? Raconte.
14: C'est une grande plage qui fait 4 km de long, où on peut partir du début jusqu'à la fin. Et on s'y sent bien, il y a un côté solitaire, surtout quand on y va en hiver, quand il y a personne et qu'il pleut. C'est là que c'est le meilleur.
22: Comme il pleut tout le temps, hein. De l'eau, il n'en manque pas. Hein.
23: Souvenons-nous de notre première rencontre avec elle.
14: Mon premier flirt, premier bisou, c'était en Normandie, en CM2. J'ai les classes de mer avec mon école, donc on partait en Normandie. Et on avait fait une boum pour la fin, et on a eu le droit à un petit feu d'artifice.
24: Pour un feu d'artifice, il va y avoir un beau feu d'artifice.
14: Et au moment du feu d'artifice, j'ai fait mon premier bisou.
15: Ah bah c'est le bouquet.
14: Je me souviens même de son prénom, Maud Varzignac. Je sais pas si tu m'écoutes, hein, mais voilà, c'était avec toi. Que des souvenirs.
25: Oh, dis donc, est-ce que c'est moi ou est-ce que ça balance? Hein?
26: Ça balance.
25: Ça balance.
15: Et attends, t'as pas tout vu?
27: Un méga-tube?
14: Mais ça serait, ça vient de mes parents, mais ça serait Claude-François, Alexandrie, Alexandra.
27: Non, mais c'est vraiment trop pourri la Bretagne, hein.
14: Je me revois quand j'avais 7 ans à danser sur Alexandrie Alexandra et de voir mes parents danser sur cette musique avec un engouement. Maintenant je fais des imitations de Claude François.
28: Non, ce matin j'ai pas envie.
27: Non mais c'est bon, allez-y, je me concentre.
28: Ouvrez bien vos oreilles.
29: Je suis dans ta vie. Je suis dans tes bras.
28: Ah oui, c'est étonnant.
29: Barracuda. Barracuda.
2: mais ça fait une demi-heure que je cavale dans les couloirs pour localiser le boucan. Vous croyez que j'ai que ça à foutre?
14: Allez, salut.
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1: Wikizef, petit guide à l'usage des étrangers du sud du péage d'Arras en vacances dans notre belle région.
2: Je ne vais pas vous apprendre que la vie est injuste. Ne vous inquiétez pas, je vais bien, mais force est de constater que la vie est injuste. Prenez par exemple la silhouette des gens. Il y en a toutes sortes, des petits, des grands, des roux, des blonds, des crépus, courts, longs, carrés, minces, gros ou ronds. Viens avec nous chez les barbapapas. Mais pour certains, la vie est plus dure que d'autres. L'exemple le plus frappant que la vie est injuste, c'est quand ma grand-mère disait en parlant d'une de mes matantes qui essaie à toute fin de maigrir, mais sans succès, quel malheur. Elle peut faire ce qu'elle veut, mais chez elle, tout fait penche. Ne paniquez pas, Wikizef est là pour vous aider. Tout fait penche. Rassurez-vous, il n'y a rien qui penche et qui va peut-être guère. Non. Tout fait penche.
1: Traduction.
2: Tout fait ventre. Ventre, une panse, un penche. Pour illustrer ce que c'est qu'un penche, il suffirait que je me mette de profil. Et vous verrez que là, il n'y a pas que pour ma tante que tout fait penche.
1: Définition.
2: Tout lui fait penche, tout lui profite. C'est le malheur des bons vivants. Quel rapport avec la justice de la vie? Il y en a des. Ils peuvent manger ce qu'ils veulent, et ils grossissent pas. Je n'ai même vu manger des tartes au chuc à longueur de journée. Elles et Thomas, elles pouvaient passer derrière une affiche en la décollée du mur. Et d'autres, ils regardent la vitrine du pâtissier, ils prennent un kilo. Alors, je vous dis pas si on en mange. Le pire, c'est que dans mes prises de sang, les triglycérides, impeccable, c'est le seul truc qui est pas en gras. Alors, je sais pas ce que je range là-dedans, moi. Mais ce qu'il y a de plus sûr, c'est qu'il y a plein de trucs. Un penche, c'est un logement social. C'est en cela que la vie est injuste. Et en même temps, il peut y avoir une sorte de résignation. À la question, t'aurais pas un peu grossi? C'est mieux de répondre, qu'est-ce que tu veux? Chimie, tout fait penche, que de se vexer.
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3: À Cognac, la solidarité ne date pas d'hier. Il y a plus de 100 ans, on distribuait déjà des repas gratuits aux personnes dans le besoin. Une soupe populaire avant l'heure, en quelque sorte, née dans une loge maçonnique et qui va rapidement provoquer une guerre ouverte avec l'Église. Dès le XVIIIe siècle, la franc-maçonnerie s'implante dans la cité cognacaise, notamment autour du négoce du cognac. Alors on y retrouve des noms bien connus dans la ville, hein. Martel, Hennessy, Otard, des notables, des élus, des négociants qui jouent un rôle majeur dans la vie locale. À la fin du XIXe siècle, dans le contexte de la Troisième République naissante et de ses différentes réformes sociales, une idée émerge dans les rangs de la loge cognacaise qui est alors dénommée la Liberté. Il s'agit de créer une œuvre caritative nouvelle, efficace et laïque. Et cette œuvre, va prendre le nom des fourneaux économiques. Concrètement, les fourneaux économiques, on y distribue gratuitement des soupes, des légumes, de la viande, mais aussi du charbon et du bois de chauffage aux habitants les plus démunis. Et les archives de cette œuvre caritative montrent une solide organisation et un engagement qui va durer près de 40 ans. Donc on est vraiment là, clairement, face à un ancêtre des Restos du Cœur. Jusqu'alors, la charité, c'était surtout l'affaire de l'Église. Et avec les fourneaux économiques, la loge maçonnique, elle entre sur un terrain sensible. Et elle va concurrencer directement les œuvres religieuses locales. Très vite, les tensions montent. Des rumeurs circulent, des accusations de mauvaise gestion, voire de sabotage. Écoutez bien, en 1899, un des responsables de l'œuvre raconte même que des personnes payées par le clergé local auraient mis du verpillé, dans les aliments pour discréditer les fourneaux économiques et affaiblir la franc-maçonnerie cognacaise par la même occasion. Alors là, la riposte est immédiate. L'Église crée à son tour ses propres fourneaux économiques tenus par des religieuses. Derrière l'aide aux plus pauvres, on se rend compte que ce sont deux visions du monde qui s'affrontent. La charité religieuse d'un côté et la solidarité républicaine de l'autre. Malgré toutes ces péripéties, les fourneaux économiques des francs-maçons, ils vont poursuivre leur action jusqu'en 1940, avant d'être stoppés par l'occupation et le régime de Vichy. Aujourd'hui, si on prend un peu de recul, on se dit surtout que ces fourneaux, ils ont été une réponse simple et humaine à la pauvreté du quotidien. Un peu de pain et de chaleur pour ceux qui en avaient besoin.
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4: Bonjour à toutes et tous, bienvenue dans Affaires classées, le podcast. Nous sommes en 1875, au cœur de la Bigorre, dans le petit village de Montousset, pas loin de Bagnères. Un fermier du village est assassiné avec sa fille. La veille, trois inconnus leur avaient rendu visite. Question, qui sont ces étranges visiteurs? La suite, dans un instant.
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4: Nous sommes en l'an 1877. Les gazettes judiciaires de l'époque regorgent de faits divers, de vols, de meurtres. Pour quelques sous, certains n'hésitent guère à frapper, à tuer. Souvent, hélas, ces drames sordides impliquent des ressortissants espagnols sans ressources. Des sans domicile fixe, errant de ville en ville, profitant de la quiétude des campagnes pour commettre leurs méfaits. En cette fin de 19e siècle, la France accueille nombre d'immigrés fuyant leur patrie après l'invasion de Napoléon, comme en atteste le procès qui va suivre. Ce matin du 12 mars, une imposante foule de curieux s'est amassée des deux côtés de la petite rue qui conduit de la prison au palais de justice de Tarbes. Tous guettent le passage, dans un instant, du convoi à cheval qui transportera les accusés du crime de Montousset. Voilà plusieurs jours que la presse régionale annonce ce qui sera le procès criminel de l'année dans le coin. Il est 11h. Le président de la cour d'assises, M. Léniel, vêtu de son imposante robe rouge et noire, ordonne aux gardes qu'on introduise les accusés, deux hommes et une femme, dans le box. Ils sont jeunes, une trentaine d'années, de taille moyenne. Les deux hommes sont originaires de la province voisine de l'Aragon, tandis que leur voisine de galère est certes née à Tarbes, mais de parents espagnols. L'affaire a débuté deux ans plus tôt. Dans la soirée du 25 novembre 1875, le trio arrive d'Auch en diligence à la gare de Lannemezan. Ils vont marcher, à pied, toute la nuit, en direction du petit village de Montousset, dans le canton de Bagnères-de-Bigorre, qu'ils atteignent enfin au matin suivant.
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4: Leur traversée ne passe pas inaperçue. Des paysans, déjà au champ, scrutent ces inconnus. Qui sait s'ils ne sont pas là pour voler? Un petit garçon les voit, aiguisant leur couteau au bord d'un sentier. C'est à lui que le trio réclame son chemin.
6: La ferme des Campistrous, tu sais où c'est?
4: Arrivé à destination, il toque à la porte et tombe sur Philippe, le chef de famille. C'est Louise, sa fille, que la dame du trio demande à voir. Elle dit être une ancienne amie. Direction, un champ proche où Louise est à pied d'œuvre. Quand elle aperçoit sa visiteuse, elle se jette dans ses bras, l'embrasse avec effusion et propose au trio de passer la nuit à la maison. Dimanche 27 novembre, Rosalie, une voisine des Campistrous, s'étonne de voir les volets fermés. Elle frappe à la porte. Personne. Louise. Silence.

0: est formel. Il appartient à l'un des deux hommes arrivés la veille. Elle a croisé le trio quand il se dirigeait vers la ferme en début de soirée. Et bizarrement, tout ce beau monde a disparu. Nul ne sait à ce stade qui sont les deux hommes à l'accent espagnol qui accompagnaient la visiteuse qui se disait amie de Louise Campistrous. Elle, en revanche, est très vite identifiée. Elle se nomme Marie Viaud. Née à Tarbes, elle s'adonne depuis longtemps à la prostitution dans les rues du chef-lieu de la Bigorre. Selon les policiers, Marie s'est mise en ménage avec un certain Francis Badel, un homme fort dangereux, condamné par 3 fois et fraîchement sorti de prison après avoir failli assassiner un compatriote. Sa spécialité, c'est le vol d'argent et malheur à la victime qui lui résiste. Un voleur patenté, capable de tuer sa proie, voilà qui dessine le portrait idéal du suspect numéro 1 dans l'enquête ouverte sur le crime survenu le 26 novembre à la ferme de Montoussé. Reste une question. Comment Marie Viaud a-t-elle fait connaissance avec Louise? La réponse ne tarde pas. Quelques mois avant son assassinat, la jeune paysanne avait fait un petit séjour derrière les barreaux à la prison de Tarbes à cause d'un menu larcin. Et c'est là que Louise et Marie s'étaient liées d'amitié, à tel point que Louise lui fit promettre qu'il faudrait passer la visiter une fois dehors à la ferme familiale. Immature, Louise avait glissé une imprudente confidence. Philippe, son père, avait longtemps vécu aux Amériques. Il en était revenu riche, très riche, et pour preuve, il cachait sous son matelas des lingots d'or et 30 000 francs en espèces.
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0: Une confidence qui ne tomba pas dans l'oreille d'une sourde. Marie en parla aussitôt à son amant, lui aussi en prison. C'est pour s'emparer de ce joli magot que Marie Viaud conçut le projet de rendre visite à son ex-voisine de cellule, aidée des deux hommes que les policiers ne tardent pas à identifier comme étant les deux frères Badel, Francis et Valentin. Mais où sont-ils passés? Le lendemain du crime, le trio sanguinaire a déjà traversé la frontière afin de se planquer en Espagne. Grâce à l'entraide entre les deux pays, les 3 suspects seront malgré tout interpellés vite après. Face au juge, Marie Viaud se met à table et elle raconte. Profitant de l'hospitalité du vieux Campistrous, le trio assassin entamait la soirée en savourant les spécialités culinaires de la ferme de Montoussé avant de tuer le père et sa fille. Selon ses 2 compères, c'est Marie Viaud qui a décidé d'achever le vieil homme.
2: Il faut en finir, et vite, sinon les gendarmes vont arriver.
0: Joignant le geste à la parole, elle s'empare d'un couteau de cuisine posé sur la table et elle le tend à son compagnon.
2: Vas-y, achève-le.
0: Détail sordide, une fois les 2 meurtres commis, la jeune femme s'est mise à danser, ivre de joie, à l'idée du magot qu'elle imaginait découvrir dans les armoires de la ferme. Mais sa joie sera de courte durée. Malgré une fouille approfondie, les 3 compères ne trouvent pas une seule trace du butin dont Louise avait parlé à sa copine de cellule en prison. Ni lingots d'or, ni billets, ni pièces de monnaie. Le butin se résumera à quelques vêtements. 2 robes, un parapluie, des boucles d'oreilles, des chemises, des draps et une montre.
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0: Un butin bien dérisoire face à la guillotine que les 3 assassins encourent à présent. Inculpés du crime de vol suivi de meurtre, commis avec préméditation, ils retournent à la prison de Tarbes et pour longtemps, la même où naquit leur sanglant projet criminel. Le procès aux assises s'ouvre au printemps 1877. La presse locale et nationale est là. L'affaire passionne l'opinion publique car, aux yeux de tous, les frères Badel ne sont que des exécutants. Le cerveau du drame, l'instigatrice, c'est Marie, la diabolique. Dans l'inconscient populaire, la femme donne la vie, pas la mort. Et

0: comme chaque fois lorsqu'une femme est accusée d'un crime horrible, la foule accourt. Face aux magistrats et aux jurés, les frères Badel semblent résignés, convaincus que leur sort est déjà scellé et qu'ils finiront coupés en deux par la lame du bourreau. Mais Marie, jeune et belle, joue la comédie jusqu'au bout. En pleine audience, elle tombe à terre, en proie à des attaques nerveuses. Simule-t-elle la folie pour échapper à la peine capitale ? Un médecin accourt, il lui fait respirer des sels. Marie se calme, repose sa tête sur l'épaule d'un gendarme et l'audience reprend. Au nom de la société, l'avocat général, M. Dumoulin, requiert la peine de mort contre les trois accusés, unis dans le crime, unis dans le châtiment. Une heure suffira à la cour pour rendre son verdict. Peine de mort pour Marie Viaud, peine de mort pour Francis Badel et prison à vie pour le jeune frère Valentin. C'est le 12 mai suivant que Francis sera guillotiné. Marie aura plus de chance. Elle est graciée par le chef de l'État. Devenue une détenue modèle, elle sera libérée 25 ans plus tard, en 1902.
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0: D'or et de sang, c'était ce nouvel épisode du podcast. Je vous propose de nous retrouver dans un prochain rendez-vous avec cette fois-ci un petit voyage dans le temps en juillet 1992. Un curé d'origine basque est découvert dans les toilettes d'une aire d'autoroute en Charente-Maritime. Que s'est-il passé ? Réponse dans un prochain numéro. À bientôt.
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2: Ils sont jeunes et ont un avis sur tout. Ici Picardie donne la parole au Tchou Picard. Annick Bonhomme.
3: Un enfant a-t-il le droit de ne pas être d'accord avec ses parents ?
4: Oui, et d'ailleurs, ils n'acceptent pas ça. On fait des choses qu'on n'a pas le droit et eux, ils le font devant nous. Nous, on doit se coucher tôt et eux, ils doivent se coucher tard.
5: Mais ils doivent, c'est plutôt moi,
4: je dis, oui, on a le droit de ne pas être d'accord parce que c'est pas tout le temps eux qui décident, parce qu'on a le droit de prendre un petit peu l'avis. Par exemple, si nous, on mange un truc qu'on n'aime pas et eux, ils mangent un truc qu'on aime bien,
6: c'est un peu injuste. Hein.
7: En fait, quand, par exemple, nos parents, ils ne sont pas d'accord avec quelque chose, et que, en fait, nous, on a raison. Ils acceptent pas qu'on a raison. C'est les plus grands et ils veulent toujours avoir raison.
8: Et surtout, parlant de trucs familial, le plus embêtant avec les parents, c'est que quand t'es l'aîné et que t'as toujours une petite dispute avec ta sœur, ils vont croire au plus petit. Pourquoi ? Je ne sais pas. Mais alors ça, c'est un truc qui me saoule vachement, en vrai.
9: C'est totalement vrai. Alors, la dernière fois, mon petit frère, il a mis ma chambre en bazar. Alors, j'avais tout rangé, mais j'ai pris.
3: C'est toi qui étais disputée ?
9: Oui.
3: Et tu as réussi à expliquer à tes parents ou pas ?
9: Oui, au bout d'un moment, ils ont réussi à me croire. Donc ça va, c'est mon petit frère qui a été puni, pas moi. Heureusement, mais c'est de l'injustice.
10: Pour moi, on obéit tout le temps à ses parents. Même si c'est un truc grave et tout, j'obéis.
3: Mais quand vous n'êtes pas d'accord avec vos parents, est-ce que vous échangez ? Est-ce que vous arrivez à discuter ?
9: Oui, mais en fait, ils font ça pour notre bien. C'est pas parce qu'ils veulent pas.
3: C'est toujours pour votre bien ?
9: Non, c'est pas vrai.
7: Quand, par exemple, je suis pas d'accord avec ma mère et elle me laisse m'expliquer, mais à la fin, elle dit toujours son dernier mot. Du coup, c'est moi qui ai tort et c'est elle qui a raison, alors que c'est moi qui ai raison.
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11: Connaissez-vous la légende du chat-huant du Morvan ? On vous la raconte avec Sandra Amani, l'auteur des légendes et mystères du Morvan aux éditions Temps Impossible. Bonjour Sandra.
12: Bonjour Charlotte.
11: Dans le Morvan, on peut croiser un rapace étonnant, le chat Huan, un cousin du grand-duc et de la chouette.
12: Effectivement, vous savez, dans le passé, on clouait ces animaux aux portes des granges pour chasser le mauvais sort.
11: Oui.
12: Cependant, cet oiseau n'a pas toujours eu l'apparence qu'on lui connaît aujourd'hui. À une certaine époque, on le surnommait d'ailleurs le Bel Ardent.
11: Racontez-nous.
12: Le Bel Ardent